0: 5 minutes d'incompréhension plus tard, la jeune kiné découvre que consulte, ici, ça veut dire ordonnance. La tatin, elle est allée la voir, la jeune kiné. Elle m'a dit qu'elle avait bien progressé parce que, après 2 mois à synthé, la kiné lui a dit « Allez, on s'accacasse doucement, tâchez moyen d'y aller doucement pour pas kiner. » Moi, je suis été la voir, la kiné, pour lui remettre le diplôme du Goya Lauréat.
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2: Et adieu, mieux adieu, Kushiba. Vous allez bien, Franck?
3: Très, très bien. J'ai une pêche aujourd'hui.
2: Bon, mais tant mieux. Moi, je ne sais pas, je n'ai pas bien dormi la nuit dernière. Et il passe plat dormit, là, l'année passée. Vous savez pourquoi?
3: Ben non.
2: Ben à cause de mes voisins. Ah. Ils m'ont empêché de dormir. Alors, vite. À quoi arrive au paga et les grands gauches périéo? Alors, heureusement pour moi, grand gauches périéo, ça n'arrive pas souvent. Mais quand même, quel sagan que mes voisins ont fait la nuit dernière.
3: Quel sagan? Alors, je connais pas. Qu'est-ce que ça veut dire, ça?
2: Mais qu'est-ce que le sagan? C'est le bruit. Le sagan, c'est le vacarme, le tapage. Vous voyez le genre de nuit que j'ai passé.
3: Oh là là, oui.
2: Alors, faire du sagan, faire des sagan, c'est faire du bruit. Chez nous, en français régional, en francitan, vous pouvez entendre quel sagan est qu'une sagan, un sagan du diable, une sagan del diable, en version originale. Le sagan, c'est aussi le tapage consécutif à une querelle. Quel sagan?
3: C'est marrant parce que sagan, moi, ça me fait penser à Françoise Sagan.
2: Ah, c'est vrai, vous avez tout à fait raison. Mais oui, Françoise Sagan, effectivement, une femme de lettres française. Ben, noscudo, en Corsi à Cazar en 1935, née dans le Quercy et dans le Lot à Cajar en 1935 et décédée en 2004. Alors, une précision nette, elle passe au nom officiel. En réalité, Sagan n'était pas son véritable nom. Elle s'appelait Françoise Quarez. Fifinal, la question que nous pouvons poser à Franz, on peut se poser cette question. Pourquoi avait-elle choisi ce pseudonyme Sagan? Ben, peut-être espérait-elle que son nom fasse du bruit.
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5: Qu'aimeriez-vous planter dans votre jardin?
6: Dans mon jardin, j'aimerais bien faire un potager avec par exemple des tomates, de la salade, des melons, etc. pour pouvoir après les récolter et faire des petites salades. Et pour l'été, ça serait bien.
7: Moi, c'est pour les planter à manger illimité.
8: Et moi, je veux planter des fraises, des fleurs par exemple, et aussi des carottes et plein d'autres choses et des salades aussi plein.
9: Des framboises, des myrtilles. Parce que moi, j'aime les fraises, framboises, myrtilles parce que c'est incroyable.
10: Bah, moi, ce que je voudrais planter, c'est de la pastèque. Tout ce qu'il y a de nécessaire pour vivre, pour manger.
5: Et tu manges des fruits et des légumes?
10: C'est presque mes aliments préférés. J'adore les légumes, les tomates, concombres, courgettes, carottes.
6: Oui, beaucoup de légumes et aussi des arbres comme des plantes, des tulipes, des roses, etc. Mais oui, les légumes, c'est trop bon aussi, les fruits.
5: C'est vrai, tu manges des légumes?
6: Ah oui, j'en mange beaucoup. Je me fais plein de salades. Maman, elle m'a appris à tout faire. Je mets dans un petit bol, je mets de la salade avec de la vinaigrette, des tomates, je coupe des avocats. Quelquefois, je mets des fruits aussi pour donner un petit peu de sucré.
10: Moi, j'aime pas trop la salade et les avocats. C'est les seuls fruits et légumes que j'aime pas trop.
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1: Salut Brice Hizel.
2: Au fait, c'est quoi ton prénom ?
1: Je m'appelle Geoffrey, j'ai 40 ans malheureusement.
3: Ouf ! C'est dingue ce que le temps passe vite.
1: Et je suis animateur en centre aéré.
4: Un jeune animateur un peu cinglé.
1: Et je suis dans les petits bonheurs, même les gros bonheurs.
5: Mais il est complètement fou ce mec.
6: Mais moi les dingues, je les soigne.
7: Et quelle est votre adresse actuelle ?
1: Je suis de Plomodierne, et je dirais que ma ville c'est un petit village mais très actif. Il y a beaucoup de vie, il y a peu de bars, mais le peu qu'il y a comme bar, bah, on s'y amuse bien. Donc c'est une ville très accueillante au bord de mer. L'hiver ça dort, mais l'été ça se réveille, on va dire.
2: Je vais vous apprendre quelque chose, ce n'est pas du tout la saison.
8: On se baladera dans la région.
1: Mon coin préféré quand je me balade, eh ben, ça serait la plage de Pentraise.
3: Mais elle est comment ? Raconte !
1: C'est une grande plage qui fait 4 km de long, où on peut partir du début jusqu'à la fin, et on s'y sent bien. Il y a un côté solitaire, surtout quand on y va en hiver, quand il n'y a personne et qu'il pleut. C'est là que c'est le meilleur.
9: Comme il pleut tout le temps, hein ? De l'eau, il n'en manque pas. Hein ?
10: Souvenons-nous de notre première rencontre avec elle.
1: Mon premier flirt, premier bisou, c'était en Normandie, en CM2. On faisait les classes de mer avec mon école, donc on partait en Normandie et on avait fait une boum pour la fin et on a eu le droit à un petit feu d'artifice.
11: Pour un feu d'artifice, il va y avoir un beau feu d'artifice.
1: Et au moment du feu d'artifice, j'ai fait mon premier bisou.
2: Ah bah c'est le bouquet.
1: Je me souviens même de son prénom, Maud Varzignac. Je sais pas si tu m'écoutes, hein, mais voilà, c'était avec toi. Que des souvenirs.
12: Oh, dis donc, est-ce que c'est moi ou est-ce que ça balance ? Hein ?
13: Ça balance.
12: Ça balance.
2: Et attends, t'as pas tout vu ?
14: Un Megatube ?
1: Mais ça serait, ça vient de mes parents, mais ça serait Claude François, Alexandrie, Alexandra.
14: Non, mais c'est vraiment trop pourri la Bretagne hein.
1: Je me revois quand j'avais 7 ans à danser sur Alexandrie, Alexandra et de voir mes parents danser sur cette musique avec un engouement. Maintenant, je fais des imitations de Claude François.
15: Non, ce matin, j'ai pas envie.
16: Non, mais c'est bon, allez-y, je me concentre. Ouvrez bien vos oreilles.
17: Je suis dans ta vie. Je suis dans tes bras.
18: Ah oui, c'est étonnant.
14: Mais ça va bien, non ? Vous avez vu l'heure qu'il est ? Ça fait une demi-heure que je cavale dans les couloirs pour localiser le boucan. Vous croyez que j'ai que ça à foutre ?
1: Allez, salut !
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20: Itinéraire bis en balade dans le Sénonais cette semaine. Et aujourd'hui, je me suis arrêtée dans la commune de Gron. Élodie Cona, bonjour.
21: Bonjour Catherine, bienvenue.
20: Bienvenue chez Déconnecter. Alors Déconnecter, Élodie, c'est quoi ?
21: Déconnecter, c'est d'abord la marque de mes céramiques artisanales. Et c'est aussi bientôt une place où vous pourrez venir à l'atelier.
20: Qu'est-ce qui vous a donné envie de vous lancer dans la céramique ou la poterie ? On dit céramique ou poterie ? Dans votre cas, qu'est-ce qu'on dit, Élodie ?
21: Alors, moi, j'aime bien dire les deux, parce que les deux se rassemblent. Il y a une côté un peu plus artistique pour le céramiste et un côté plus utilitaire pour la poterie. Et moi, ma technique mêle les deux. Ce qui m'a donné envie, en fait, ça a été les circonstances de la vie où j'ai eu un licenciement. Et en fait, la vie m'a permis de prendre ce chemin-là et puis de découvrir. En fait, ça a été magique. Ça a été une rencontre avec la terre, le tour de potier et ça ne m'a plus lâché.
20: Alors, vos céramiques, vos poteries, quelles sont leurs caractéristiques ?
21: Alors moi j'aime bien ce qui est fin, élégant et j'aime bien la couleur bleue. Donc c'est vrai que ça va être une tendance sur mes poteries. Et j'aime bien que l'art soit dans le quotidien. C'est-à-dire que votre tasse du thé du matin ou du café du matin, et ben vous ayez plaisir vraiment à la prendre et que ce soit un objet joli mais utilitaire.
20: Il y a aussi des sculptures, on peut parler de sculpture ?
21: Alors sculpture parce que par-dessus un vase, je mêle une autre technique, mais je ne fais pas de sculpture type buste ou animaux, par contre. Mais voilà, je m'autorise en tout cas à faire des œuvres un peu plus décoratives, mais toujours utilitaires. C'est-à-dire que le vase, vous pouvez quand même mettre des fleurs fraîches dedans.
20: L'année dernière, vous avez fait le Salon Made in France à Paris. Qu'est-ce que vous en retenez de ce Salon Made in France et comment ça s'est passé ?
21: Alors, le mot à retenir, c'est intense, aussi bien sur la préparation que sur l'événement. Donc oui, c'était 4 jours et j'en garde forcément un magnifique souvenir et des belles rencontres, des gens intéressés, intéressants, de beaux compliments. Donc ça rebooste aussi et ça fait du bien au moral et de rencontrer d'autres artistes aussi, c'était chouette.
20: Déconnecter, Élodie, ça existe depuis combien de temps ?
21: Eh bien, je viens de fêter mes 3 ans.
20: L'avenir, alors, c'est cet atelier qui va s'ouvrir ici à Gron ?
21: Oui, j'ai hâte. Oui, un nouvel atelier, un espace vraiment cosy, pensé, et du coup, pouvoir accueillir pour faire des cours et partager cette passion aux gens.
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20: Itinéraire bis dans le Sénonais cette semaine, et aujourd'hui, je me suis arrêtée à Sens, chez l'Ultimat. Damien Bonvarlet, bonjour.
18: Bonjour.
20: L'ultimat, Damien, c'est quoi ? C'est 2 choses très différentes.
18: Alors, ça vient déjà, à la base, c'est un atelier de lutherie, donc depuis 2004, donc 21 ans. Et depuis une quinzaine d'années, j'ai ajouté une activité purement commerciale, donc un magasin de musique. Donc, double casquette, commerçant et artisan. À la base, je suis luthier en corde pincée, donc effectivement, la part belle est accordée pour la guitare, la basse, mais on n'oublie pas la partie piano numérique et sono, mais c'est vrai qu'on trouve essentiellement de la guitare avec environ 350 à 400 guitares en stock permanent.
20: Ce métier de luthier, vous l'avez appris de quelle façon, vous ?
18: Alors, en partie autodidacte, mais aussi avec des échanges avec déjà des luthiers qui étaient déjà installés. On continue tout le temps d'apprendre, en fait. Pour moi, je considère que je n'ai pas fini d'apprendre.
20: Ici, on répare et on crée.
18: Alors, on répare essentiellement. J'ai pas mal créé par le passé. J'ai mis une pause pour différentes raisons. J'espère revenir à la création. Mais c'est essentiellement de l'entretien, de la réparation, de la modification. Voilà.
20: C'est-à-dire, quand on est face à une guitare que l'on doit réparer, quelles sont les premières choses à faire ?
18: Un diagnostic. Faire le tour de la guitare, bien voir les problématiques, parce que des fois vous avez des choses qui peuvent être impressionnantes visuellement, mais en fait elles sont très simples à réparer. Et à l'inverse, vous avez des fois des choses qui paraissent très très simples, et au contraire on est sur une complexité qui est beaucoup plus importante.
20: Il y a des souvenirs de luthiers comme ça qui vous viennent en tête, des guitares que vous avez dû réparer, qui ont eu une certaine importance dans votre vie professionnelle?
18: Oui, on a eu plusieurs. Alors, on pense effectivement des fois à des instruments assez rares et prestigieux, mais les meilleurs souvenirs, c'est plutôt des instruments qui peuvent paraître quelconques, mais qui sont avec un affect très particulier. Donc, j'ai 2-3 souvenirs comme ça d'instruments qui ont été réparés, notamment d'un jeune qui est décédé. Et donc, ce sont les parents qui ont décidé de faire réparer un instrument. C'était une promesse qu'ils avaient fait avant le décès de leur fils. Voilà. Donc là, c'est l'instrument n'a pas forcément de grande valeur commerciale, mais il y avait une valeur affective assez importante, et de pouvoir rendre cet instrument et de voir des larmes de joie auprès des parents, ça dépasse la valeur de certains instruments.
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20: Itinéraire bis dans le Sénonais cette semaine, et aujourd'hui, eh bien, je me suis arrêtée à Sens pour faire la connaissance d'une artisan d'art, Fabienne Roch, bonjour.
22: Bonjour.
20: Votre spécialité, Fabienne, expliquez-moi, c'est assez pointu quand même.
22: Je suis donc restauratrice de faïence, porcelaine, céramique et grès.
20: Qui fait appel à vous ? J'imagine que les demandes doivent être nombreuses, parce que autour de nous, il y a beaucoup de choses, il y a beaucoup de pots en céramique, en grès, etc., etc. Quelles sont les personnes qui viennent vous voir et pourquoi viennent-elles vous voir ?
22: Alors, ce sont des clients privés, majoritairement, suite à des casses chez eux, dû à un chat, au moment du ménage, bref, toutes sortes de choses, ou des objets qu'ils ont retrouvés dans leur grenier, qui appartenaient aussi à des grands-parents, des parents, et également les musées. Là, dernièrement, j'ai travaillé pour le musée l'abbaye de Saint-Germain à Auxerre, qui préparait l'exposition 4000 ans d'histoire de céramique. Il a fallu que j'aille pour dépoussiérer, nettoyer, faire quelques consolidations. Voilà.
20: Quelles sont les qualités qu'il faut avoir pour pouvoir restaurer des faïences, des céramiques anciennes, par exemple ?
22: Alors, je pense en premier la patience, parce que j'ai beaucoup de clients qui me disent « Oh non, on n'aurait pas la patience de faire ça ». Donc, je pense que c'est quelque chose qui est flagrant, la patience, la minutie.
20: Vous aimez faire des puzzles ?
22: Oui, ça aussi. Des fois, oui, voilà. Il faut être aussi doué en puzzle, parce que des fois, on m'apporte des choses très, très cassées.
20: Vous avez des souvenirs de pièces assez fabuleuses qui sont passées entre vos mains ?
22: Alors justement, la salle d'Ecmul d'Auxerre, les deux vases, deux beaux vases de la Compagnie des Indes, qui étaient en très mauvais état, déjà restaurés, enfin bref, beaucoup de travail, et c'était des très belles pièces qu'on peut d'ailleurs voir quand on va visiter cette salle d'Ecmul.
20: Vos autres références, c'est quoi ?
22: Alors, le Louvre, il y a une quinzaine d'années, pour préparer les salles des arts de l'islam. Et donc, on a passé pendant 4 ans à restaurer tous les carreaux qui servent à faire les panneaux sur les murs, plein de céramiques islamiques. Également au musée de Sèvres. Et aussi, dernièrement, c'était pour Monaco. Des grands panneaux de Roger Capron qui représentent des animaux un peu fantastiques, des animaux marins fantastiques. Un travail qui a pris beaucoup de temps.
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20: Itinéraire bis dans le Sénonais cette semaine, et aujourd'hui je me suis arrêtée à Sens, place de la République, juste à côté du très beau marché couvert de Sens. Colette, bonjour.
5: Bonjour.
20: Ici, racontez-moi, nous sommes où ?
5: Alors, vous êtes dans une confiserie, la confiserie Morissu, voilà, qui existe depuis 1929. Alors, l'usine existe depuis 1929, mais la boutique, elle est ouverte depuis 6 ans maintenant.
20: Une boutique où, quand on rentre, eh bien, on a envie de s'installer et d'ouvrir tous les paquets. Parce que ici, qu'est-ce qu'on trouve dans cette boutique incroyable ?
5: Alors, principalement du nougat, de la praline, des boules coco. Vous avez du bonbon ancien, du berlingot. Et puis aussi, on fait des produits locaux, tels que les nonnettes, la bière de Sens, la moutarde, des biscuits aussi, Eugène Blond, Dunkerque. Turquoise, Penven. Alors ça, c'est parce qu'en fait, depuis 6 ans maintenant, on fait partie du groupe Comptoir des Flandres.
20: Maurice Hu, je voudrais qu'on revienne sur cette confiserie créée en 1929 à Véron. Au départ, qu'est-ce qu'on fabriquait à Véron ?
5: Du nougat, de la praline aussi, et les boules coco sont venues après avec le berlingot.
20: Vous, qu'est-ce que vous préférez dans les gourmandises de chez Maurice Hu ?
5: Ah, j'avoue, si j'ai une petite fringale, je pourrais manger du nougat royal. Alors le nougat royal, c'est quoi ? C'est un nougat avec de l'amande, de la pistache, de la noisette, et du miel.
20: Parfait.
5: Très bon, effectivement. C'est celui que je vais manger si vraiment j'ai une petite fringue. Après, on fait aussi de la praline enrobée de chocolat, et ça, c'est très bon aussi.
20: Et puis, il y a cette fameuse bûchette sénonaise. La bûchette sénonaise, c'est quoi, Colette ?
5: Alors, c'est un praliné feuilleté à la noisette et à l'amande. Voilà, c'est une coque en sucre bruni, et à l'intérieur, il y a un feuilleté, noisette et amande.
20: Et puis moi, j'ai mon péché mignon chez vous, chez Maurice Hu. C'est la nougatine là, que vous avez dans les mains, Colette. Une nougatine particulière, c'est ça, nougatine dure hein.
5: Oui, tout à fait. La nougatine, elle est dure. Et chez nous, on la fait avec de l'arachide. Donc, ce qui la rend craquante et un petit peu friable. On s'abîme quand même pas trop les dents avec, c'est bien.
20: Vous, Colette, qui vivez tous les jours dans cette boutique, vous craquez de temps en temps ou pas ?
5: Oui et non, on va dire. Pour bien le vendre, il faut quand même aussi le goûter. Hein.
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20: Itinéraire bis dans le Sénonais cette semaine, et aujourd'hui encore on va se régaler. C'est presque une semaine gourmande hein, cette semaine. Je suis en compagnie d'Élodie, Élodie de Conservionne. Élodie, bonjour.
6: Bonjour Catherine, bonjour tout le monde.
20: Conservionne, c'est quoi, Élodie ?
6: Nous sommes transformateurs. Donc en fait, on essaie de valoriser à notre façon les ingrédients de notre territoire pour réaliser des recettes atypiques tout en gardant ce côté traditionnel de la conserve. C'est-à-dire que nous, on a l'élément clé, c'est notre autoclave, c'est-à-dire c'est un stérilisateur professionnel dans lequel on met les bocaux, ça monte à haute température dans un temps donné. Et du coup, on n'en met pas de conservateur, on met non plus pas de colorant artificiel. Ici, on parle de bocaux, beaucoup font encore des confitures, mais moins dans le salé.
20: On va parler des recettes, ça sent bon ici, hein, dans votre petit laboratoire. Qu'est-ce qui mijote ?
6: Alors là, on est en train de réaliser notre velouté de sucrine du Berry à la coriandre. Donc la sucrine du Berry, c'est une courge de la famille courge musquée. C'est vrai que c'est réconfortant. Donc là, vous prenez notre sucrine, vous la réchauffez. Vous pouvez mettre des morceaux de gâteau émietté. Moi, j'aime bien avec le pain d'épices, par exemple, ou ce qu'on a dans le tiroir. Hein, si vous avez du petit beurre, c'est très bien aussi. Un bon bol comme ça le soir, c'est vraiment agréable.
20: D'autres veloutés ?
6: Oui, alors nous avons aussi travaillé le potimarron avec la patate douce, le potimarron au colombo. Avec le potimarron, on a travaillé aussi une seconde recette, c'est potimarron au gingembre. On a travaillé le chou rouge au cumin.
20: Ce qu'il faut dire, c'est que chez Conservion, Elodie, on travaille avec des produits le possible en direct.
6: Oui, c'est vrai que, par exemple, nos sucrés sont réalisés avec des ingrédients d'ici. Donc, on parle des pois chiches, on parle de la patate douce, on parle de l'huile de tournesol. C'est valoriser avec les produits du coin, les produits en direct, autant que possible. L'idée, c'est de garder les saveurs et les textures naturelles des légumes. Donc, c'est ça, en fait, notre secret. C'est de prendre le temps d'avoir cette patience-là.
20: Tout le monde a envie de goûter vos produits. On les trouve où, les produits de chez Conservion ?
6: Alors, nous sommes présents dans des épiceries fines. Et on est présents aussi dans les Leclerc. Et notre dernière supermarché, c'est le Super U de Hayens-sur-Tholen.
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7: Oh, j'en peux arrêter de beuvracher.
8: En Berrichon dans le texte.
7: Beuvracher, c'est boire des petits canons. Mais à force d'en mettre derrière la cravate, vous pourriez ben avoir le gerlet, puis devenir causant. Puis si vous continuez à beuvrailler, vous serez abreuvagé, plein comme une nœud. Mais quand c'est que vous en avez vos deux pleins patins, le lendemain, il y a le pivert qui vous colle dans la tête, yo. Ça fait qu'au goûter, vous buvez plus que de l'eau. Vous faites un repas de bœuf. Les bonnes résolutions de plus toucher à une chopine, oh, ça dure jamais ben longtemps. On retrouve ben vite son avaloir, et puis on se remet en beuver. Faut dire que chez nous, dans le Berry, j'enque l'embarras du choix. Châteaumeillant, Mentoux, Tchancy, Reuilly, Sancerre, Valençay. Sans compter Saint-Marcel et Venem. Comment voulez-vous en que ça que j'arrête un de gobloter? Maurice Sandré, dans Plein Communeux, nous décrit son état. Cré bon Dieu! Tchic, ça veut donc dire, v'là que je peux plus rester d'aplomb. Quand que je cause, je raconte des bêtises et j'ai la tête comme un vrai plomb. Je peux plus me tenir sur mes giboles. J'ai comme qui dirait mal aux cheveux. Ah, je crains bien que je suis plein, ma parole. Là oui, je suis plein comme une nœud. Oh, c'est une chose qui est pas naturelle. Où que j'ai ben pu attraper ça? Ah, va m'enduler, ma fumelle, en me voyant dans cet état-là. Ah, pour une fois que je fête la Sainte-Barbe, je peux plus rentrer chez nous, mon Dieu, sans me cramponner à tous les abes. Ah, ça y est, ben, je suis plein comme une nœud. C'est que pour arroser la bonne cuisine, en que le lieutenant, tous les deux, j'avons bu nos 17 chopines. Du coup, nous v'là plein comme une nœud.
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23: Bernard, 68 ans, j'habite Marcilly depuis plus de 45 ans.
24: Votre grande passion, vous, c'est la randonnée?
23: C'est la randonnée dans tous les terrains, dans toutes les régions de France.
24: Ça a commencé comment, cette passion? Enfin, qu'est-ce qui vous a mis le pied à l'étrier?
23: Aller à l'école, pas le choix. En pleine campagne, on allait à l'école à pied.
24: Ça représentait quoi comme trajet, comme longueur de trajet?
23: Quand j'ai commencé en primaire, dans la Nièvre, c'était 1 km 4 fois par jour. Et après, dans le Cher, c'était 3 km le matin et 3 km le soir, dans le milieu des bois, pour aller à l'école.
24: Et vous avez jamais eu les chocottes au milieu
23: non.
24: des bois?
23: Ben non, c'est sain là-bas, au milieu des bois, c'est sain, il n'y a que du gibier. Le gibier est la peur de l'homme. Les oiseaux qui viennent le matin devant vous, là, qui se réveillent, le petit rouge-gorge, le petit merle, qui marche devant vous, là, dans la lumière, c'est magnifique. Le lever du soleil sur dans un sentier où il y a une biche qui est en train de ou un cerf qui est en train de dormir, un chevreuil, c'est magnifique.
24: Je crois que la randonnée, ça commence tôt chez vous.
23: Oui, ça commence tôt. Même les enfants, mon fils, lui, il avait 6 mois, il commençait à randonner avec nous.
24: À 6 mois, il marchait.
23: Ah ben, il était dans le dos. Je le portais sur moi, mais j'avais ma fille avec moi aussi. Ils ont commencé de bonne heure.
24: Généralement, vous partez pour des randonnées de combien de kilomètres?
23: Alors, quand on est sur Marseille dans la journée, c'est 8, 10, l'été, 12. Et que les week-ends, en dessous de 20, vous n'allez pas me faire plaisir. Je préfère 20, 25.
24: Et vous faites ça en combien de temps?
23: On marche à une vitesse moyenne de 6 km/h.
24: C'est un bon rythme, ça.
8: Oui, c'est un bon rythme.
24: C'est du plaisir, mais c'est aussi une mission. Une fois que vous êtes parti, on vous arrête pas.
8: Voilà. Alors, il y a des gens qui ont du mal à me suivre. Alors, ils aiment pas randonner avec moi, parce que...
24: Ah, il y a eu des prises de bec, déjà?
8: Non, jamais, jamais. Non, mais avec le sourire.
24: Et vous pensez à quoi quand vous marchez?
8: À rien. À rien.
24: Ça a l'air génial.
8: Oui, c'est génial. À rien. On est là, on regarde la nature, on regarde tout. Le moindre petite chose, ça m'émerveille.
24: Et quand vous partez en randonnée, vous êtes équipé comment?
8: Sac à dos, avec de la boisson, de la nourriture, des affaires chaudes, des affaires froides, de la crème solaire, des lunettes, une casquette.
24: Vous avez tout, quoi.
8: Oui, il faut tout. Je marche aussi avec des bâtons pompes.
24: Des quoi?
8: Bâtons pompes. C'est des bâtons avec un ressort à l'intérieur qui a différentes puissances, qui fait que là, c'est toute la partie supérieure du corps qui travaille. Les muscles, le cardio, les abdos, le dos, ça les fait travailler. Et après, avec ce principe-là, ça allège toutes les articulations basses, les hanches, les genoux, les chevilles. Alors, c'est comme on appuie dessus, ça nous relève le corps.
24: Le surnom de Robocop de Marseille, il est mérité.
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10: Est-ce que vous avez déjà fait du vélo rail à Beaumoreux-les-Mines? C'était quoi ce chemin de fer?
11: Daniel Bouer. Le parcours proposé, c'est sur la ligne qui vient de Vieilleville, Saint-Nizier, Beaumoreux. Et nous exploitons la ligne qui finit de Beaumoreux à Bourg-en-Neuf. C'est un vélo sur rail, tout simplement. Cette ligne de chemin de fer, elle date de 1883, le 5 août 1883. À l'époque, il y avait le transport du charbon. En plus, il y avait sur Bourg-en-Neuf. Bourg-en-Neuf, c'est un site, un centre industriel à l'époque. C'est important sur la porcelaine, sur le transport de pierre, enfin bref. Il y avait beaucoup d'activités. Et puis aussi, cette ligne était une ligne dédiée aussi aux voyageurs. Le dernier train que moi-même j'ai vu, c'était à l'an 2000. Bon, très vite est venue l'idée qu'il fallait mettre en valeur le site minier. On a fait le musée, un musée de la mine, 2003. Et puis en 2009, on a ouvert ce vélo rail.
12: Moi, c'est Catherine.
25: Moi, c'est Gaëtan.
26: Christophe.
27: Lucie.
28: Ving.
25: On vient surtout faire du sport, en fait.
27: Pédaler.
11: On est en vacances pour 5 jours dans le coin. On a découvert ça par des prospectus un peu par hasard.
29: C'est moi, hier soir, qui ai trouvé ça une activité qui plaisait aux enfants. Donc, je me suis dit, ça va plaire à toute la famille. Et voilà, nous voilà là.
30: On referme le bâton. Après maintenant,
31: Joël. On est au départ du vélo rail.
10: Ça marche comment, cette histoire?
31: Alors, c'est un vélo 4, 5. Ils ont un appareil pour retourner au bout des 5 km. Une fois qu'ils sont là-haut, ils retournent, ils mettent leur vélo au fond, ils repartent.

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1: Ce sont les chemins qui étaient empruntés par les pèlerins, qu'on appelle les Miquelots, qui sillonnaient toute l'Europe pour aller au Mont-Saint-Michel. Et les chemins de Saint-Michel, il y en a un qui passe notamment à Mortain.
2: En fait, il y a des chemins de Saint-Michel un peu partout en France?
1: Oui, un peu partout. Si vous voulez, c'est l'équivalent des chemins de Saint-Jacques, de Compostelle. C'est juste que les chemins de Saint-Michel sont plus anciens théoriquement que les chemins de Saint-Jacques. C'est que les chemins de Saint-Jacques, ils ont été popularisés, beaucoup plus.
2: Ah, mais là, c'est plus dégagé, j'ai l'impression.
1: Alors là, c'est le bas de la Grande Cascade. Vous voyez la passerelle un petit peu plus bas?
2: Ouais.
1: Et c'est de là qu'on a le meilleur point de vue.
2: D'accord, allons-y.
1: Juste derrière.

0: Donc là, on descend. On a une belle vue sur... Là, c'est la Canse.
1: C'est la Canse, oui.
0: Qui est plus large que le Canson.
1: Exactement. Alors, la Canse, on l'appelle aussi la rivière dorée. Elle emmène avec elle des sédiments argileux qui donnent une couleur dorée.
0: Ah oui, c'est pour ça que là, ça fait un peu doré,
1: oui,
0: justement,
1: c'est
0: là-bas.
1: Ça.
0: On est au pied d'un gros rocher. On a la marque du GR blanc et rouge et c'est indiqué GR 22. Donc là, on emprunte une passerelle qui passe au-dessus de la Canse, qui est beaucoup plus grande que toutes les passerelles qu'on a empruntées jusque-là, forcément, puisque, on le disait, la Canse est plus large. On a la cascade en face de nous.
1: Donc voilà, avec une puissance relativement incroyable, on s'en rend bien compte ici avec les dernières précipitations, c'est y a du débit.
0: Elle est plus resserrée aussi.
1: Oui, elle est plus resserrée, alors elle repart de plus haut, elle est en virage.
0: Donc forcément, l'eau prend de la vitesse là.
1: Oui.
0: Et donc là, on voit les rochers un peu typiques aussi du massif armoricain.
1: Un peu rouge-marron, aussi très ciselé.
0: C'est un vrai toboggan. Il n'y a personne qui l'a pris en toboggan ?
1: Non, c'est fortement déconseillé.
0: Et là, il y a de beaux reflets du soleil encore sur la Canse qui poursuit sa route après, dans une espèce de cheminement boisé, puisqu'il y a des bois tout autour. Là, on reprend des escaliers qui nous permettent de quitter le lieu de cette grande cascade, de la voir aussi avec un autre point de vue. Vous les avez découverts il y a longtemps, vous, ces cascades-là ?
1: Je les connais depuis que je suis enfant, en fait. Ma famille est originaire, en fait, du Mortainais en partie. Et on venait ici les dimanches après-midi en famille. Je pense que tous les Mortainais sont fiers de leur cascade et de leur patrimoine. C'est quand même un patrimoine naturel exceptionnel. On est connu et les gens viennent aussi pour ces cascades.
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3: Bonjour à toutes et tous, bienvenue dans Affaires Classées, le podcast. Je vous emmène faire un petit tour deux siècles en arrière. Nous sommes dans la soirée du 1er mai 1827. Un paysan de Barcus rentre de la célèbre foire d'Oloron. Il est abattu par un inconnu. Question, qui lui en voulait donc ? Réponse dans un instant.
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3: Chaque année, le 1er mai, la ville d'Oloron-Sainte-Marie organise sa traditionnelle foire au bétail. Un rendez-vous inspiré des grandes foires d'antan et qui attire plusieurs milliers de visiteurs depuis le XIVe siècle. Ce lundi 1er mai 1827, Dominique, un habitant de Barcus, l'a passé, comme beaucoup, dans la capitale du Haut-Béarn. Rentrant seul, à pied, il est 22h lorsqu'il parvient à l'entrée d'un petit pont dit de Choco, à une courte distance de sa maison d'habitation. À peine pose-t-il le pied sur l'ouvrage qu'une soudaine lueur déchire la nuit. Une lueur doublée d'une détonation. Pas de doute, Dominique vient d'essuyer un coup de fusil. Blessé, le fermier tombe en criant « À l'aide ! À l'aide !» Au loin, il y a un homme qui court le long du ruisseau, enjambant une barrière. Pas de doute, c'est l'agresseur. Marianne, une jeune servante occupée à ses prières, entend les hurlements plaintifs de cet homme qui appelle au secours. La bonne dame s'empresse d'alerter le maître de maison, l'instituteur et quelques paysans qui accourent afin de porter assistance au malheureux, blessé à la poitrine et au bras gauche. Dominique Etchegoyen est transporté à son domicile où le médecin vient lui prodiguer les soins que son état grave nécessite. Au petit matin, le maire de Barcus se rend à son chevet. Il lui demande de décrire en détail ce qui s'est passé. Dominique est formel. L'obscurité l'a empêché de reconnaître l'agresseur qui semblait posté au loin en embuscade. Les gendarmes de Mauléon rappliquent. À leurs yeux, c'est une vraie tentative d'assassinat. Les blessures de Dominique sont graves. Il aurait bien pu y passer.
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3: L'enquête criminelle débute. Dominique jure qu'il ne se connaît aucun ennemi. Ses affaires sont saines et il est, dit-on à l'époque, de bonne mœurs. Les soins appliqués du docteur Alcat et sa constitution robuste lui vaudront une incapacité totale de travail de 20 jours. Mais il se rétablira de ses plaies, fort heureusement. À Barcus, l'affaire jette un émoi certain dans la population. À tel point que les rumeurs les plus folles circulent. Certains disent Dominique Etchegoyen décédé, quand d'autres désignent déjà le nom de l'assassin présumé. Dans leur procès-verbal, les gendarmes rapportent en effet que des soupçons insistants circulent sur la personne du premier voisin de la victime, un certain Etcheoun, du nom de la maison basque qu'il occupe ici, identifié comme étant Pierre Topet, né au village en 1786. Les gendarmes vérifient. Topet traîne la réputation d'être un mauvais sujet, un repris de justice aussi. À peine quadragénaire, il sort de la prison d'Ace où il a purgé 5 années de prison pour des violences graves sur l'ex-amant de sa femme. Et selon la rumeur, il ne rêvait que d'une chose, se faire justice lui-même et expédier en enfer celui qui l'a envoyé derrière les barreaux, un certain Egiafal, qui a passé lui aussi la journée du 1er mai à la foire d'Oloron. À Barcus, la clameur publique ne parle que de lui. C'est Topet, alias Etcheoun, le suspect, point final. Certains habitants affirment qu'il a guetté le retour de son rival en se postant aux aguets. Trompé par l'obscurité régnant dans ce chemin creux et sinistre, il se serait trompé de cible, tirant par erreur sur Etchegoyen. Le scénario est séduisant, en apparence.
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3: Les gendarmes ne voient pas qui en voulait au malheureux Etchegoyen. En revanche, la piste menant à Etcheoun semble beaucoup plus fructueuse. Ces derniers temps, par jalousie ou par haine, toutes les occasions étaient bonnes pour chercher querelle à son rival. Une voisine affirme qu'Etcheoun lui a demandé si Egiafal avait bien l'intention de se rendre à la foire d'Oloron. Étonnante curiosité sur l'emploi du temps de son ennemi juré. Mieux encore, le métayer d'Etcheoun affirme qu'il était bizarrement absent de sa maison la nuit du drame. Et ses enfants, ses propres enfants, le confirment. D'ailleurs, personne ne l'a revu depuis. Pour les gendarmes, les soupçons s'accumulent. Plusieurs villageois rapportent qu'Etcheoun se cacherait dans les bois, sur les sommets de l'Aro. Pourquoi diable pareille fuite s'il n'a rien de se reprocher ? Bizarre. Tribunal de Saint-Palais, le procureur du roi, M. de la Régoyenne, discerne dans cette cavale comme un aveu de culpabilité. Il délivre donc un mandat d'arrêt contre le fugitif dont tout le monde parle, mais que personne ne voit. Il faut dire qu'en Soule, la personnalité de Pierre Topet, alias Etcheoun, laisse peu indifférent. Doué d'une âme ardente, d'une susceptibilité que beaucoup disent excessive, l'homme a connu une jeunesse orageuse. Fâché avec ses parents, sa jalousie l'a conduit à suspecter l'infidélité de son épouse et à asséner un coup de hache au visage de son amant supposé, le fameux Egiafal. À l'époque, nombre de paysans basques s'expriment dans leur langue natale. Peu d'entre eux ont eu la chance d'aller à l'école. À la différence d'Etcheoun qui, lui, a appris le français qu'il parle à la perfection.
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3: Au Pays Basque, Etcheoun passe pour être un poète. Né en pleine période romantique, il est l'auteur de nombreux chants dramatiques, des poèmes émouvants, dont les vers racontent les principaux événements de sa vie, souvent tragiques, comme son mariage avec une fille de niveau social inférieur, Une union qui a déshonoré sa famille alors qu'il n'avait que 20 ans. Vexé, son père l'avait menacé de le déshériter. Couchant ses malheurs sur le papier, le jeune homme devint poète et écrivain. Quand son épouse le trompa, Etcheoun se mit à écrire sur le thème de l'amour trahi. Un sujet cher aux auteurs romantiques, mais ses écrits vont aussi se retourner contre lui. Alors qu'il est en cavale, après les coups de feu tirés le 1er mai contre son voisin Etchegoyen, le poète se console en écrivant quelques vers. Planqué dans une cabane de berger, il compose un chant qui deviendra célèbre et dont voici le dernier couplet. Dans le village de Barcus, ne cherchez pas Etcheoun. Vous qui, désirant l'arrêter, êtes à sa poursuite, il compose des chants à Igelou, désignant ainsi le lieu de sa cache. Il n'y a pas de plus beau pâturage en Soule, conclut-il. Mais quand les gendarmes mettront la main sur ce poème, ils vont l'utiliser contre lui comme une pièce à conviction, à charge. Etcheoun est en effet interpellé 4 mois plus tard chez un notaire de Tardets alors qu'il s'apprêtait à signer un acte de vente par lequel il tentait de mettre sa propriété de campagne à l'abri de ses créanciers. Redoutait-il que la justice la confisque au cas où il serait reconnu coupable de la tentative d'assassinat sur Etchegoyen, son voisin, la nuit du 1er mai 1827 ?

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1: Son procès aux assises s'ouvre le 18 août 1828 dans les murs du Parlement de Navarre, à deux pas du château palois. Vu la personnalité de l'accusé, l'audience défraie la chronique judiciaire. Ce n'est pas tous les jours, en effet, qu'on juge un poète écrivain. Face aux 12 hommes tirés au sort comme jurés, l'accusé a préféré s'habiller avec de misérables haillons. Lui qui est propriétaire de sa ferme, un luxe rare pour l'époque, il joue le pauvre. Une foule de dames élégantes se masse dans les rangs du public. Face à l'exposé de l'avocat général, M. Lamothe Duncan, Etcheoun ne varie pas. Il est innocent, voire persécuté. Ses malheurs datent de son mariage, clame-t-il dans un français excellent. Et tandis qu'il purgeait une peine de prison, sa femme a, dit-il, continué à le tromper avec son rival, le sieur Égiafal. Une fois libéré de la prison d'Eis, Etcheoun trouva l'amant de son épouse installé dans son propre lit, régnant en maître chez lui. Il le mit certes à la porte, mais l'accusé poète peinait à calmer sa peine. « Scélérat, tu buvais mon vin, tu mangeais mes jambons, tu devrais être à ma place » lance-t-il plein de haine à Égiafal, qui est cité comme témoin à la barre de la cour d'assises. Pour l'accusation, ce récit de souffrance, de haine, illustre à merveille le mobile du crime. Le soir du 1er mai 1827, selon l'avocat général, Etcheoun voulait faire la peau à Égiafal, et il l'a patiemment attendu, en guet-apens. Et c'est par erreur, parce qu'il faisait nuit, qu'il s'est trompé, faisant feu sur Dominique Etchegoyen, qu'il faillit bien tuer. En leur intime conviction, les jurés vont pourtant absoudre le poète soultan aux mille malheurs. Etcheoun est acquitté. Il rentre à Barcus le soir même.
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1: 1er mai, jour de foire, c'était ce rendez-vous avec l'histoire en 1827 du côté de Barcus. Je vous retrouve dans un prochain numéro à la rencontre de la Deuxième Guerre. La Deuxième Guerre mondiale et un épisode qui s'intitulera « Mort aux traîtres ». Nous sommes en février 45, les Allemands ont quitté le Béarn, le Pays Basque, et pourtant, on juge à Pau un traître qui a livré aux Allemands les deux frères du célèbre cancérologue Léon Schwarzenberg. De quoi s'agit-il ? Réponse dans un prochain numéro. À bientôt.
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3: Alors, nous sommes dans le laboratoire des sauvages et cultivés. On est à Casteil.
4: Et vous, Valérie, vous avez créé votre propre marque de cosmétiques ici dans ce laboratoire qui est un laboratoire collectif.
3: Oui, c'est un laboratoire partagé qu'on a donc créé avec le collectif Sauvages et Cultivés. On est un groupe de productrices et transformatrices de plantes.
4: Mais vous, la particularité, c'est que vous utilisez une ressource locale que nous avons dans le département, à savoir la vigne.
3: Alors, moi, je formule mes produits cosmétiques à partir de marc de raisin.
4: C'est ce qu'on a ici dans ces flacons.
3: Tout à fait. Alors, le marc de raisin, c'est le résidu sec de la presse après la vendange du raisin. Donc, moi, je le recueille chez Mireille Ribière au domaine du lendemain, qui est une vigneronne en biodynamie.
4: À Fourques. Oui. Et qu'est-ce qui vous a donné l'idée d'utiliser ce marc de raisin pour faire des produits cosmétiques ?
3: Alors, moi, je suis fille de viticulteur et de distillateur. Donc j'ai vraiment grandi au milieu des vignes, ça fait partie de mon ADN. Donc j'avais pas vraiment envie de reprendre l'exploitation familiale, mais j'avais envie de valoriser la plante qu'est la vigne d'une autre façon, et l'idée d'en faire des produits de soins m'est apparue assez évidente.
4: Vous avez un parcours de scientifique ?
3: J'ai un parcours d'herboriste. En fait, j'ai été formée à Indorplan, qui est l'école des médecines douces et d'herboristerie à Montpellier. J'ai suivi un parcours en cosmétologie et également, voilà, pour arriver à tout ça.
4: Alors, dans vos cosmétiques, vous, qui sont sous quelle marque ?
3: Ma marque s'appelle Résonance. Résonance, R-A-I comme le raisin. Moi, je développe deux sérums pour le visage.
4: Donc, c'est-à-dire, de ce marc de raisin que nous avons ici, on arrive à des petits flacons.
3: Alors en fait, le marc de raisin, après l'avoir séché, je vais réaliser différents types d'extractions avec des solvants différents qui vont être à la base de la composition de mes produits. Donc on a un sérum hydratant pour le visage, donc qui est à base d'une eau de raisin que je fabrique et que j'associe à différents types d'acide hyaluronique et d'huile essentielle. Donc ça, c'est un sérum qui est hyper hydratant, qu'on met d'abord avant toute autre crème ou huile. Et ensuite, en complément, je réalise une autre extraction de raisin, mais à base d'huile, que je vais mélanger avec d'autres huiles précieuses, du bakuchiol qui a un anti-ride naturel et des huiles essentielles qui sont régénérantes. Donc ça, c'est plutôt pour la partie nutrition très concentrée de la peau.
4: Réalisé ici à Castel.
3: Absolument, c'est une chance formidable d'avoir ce laboratoire.
4: Et alors vos produits, ce sont des produits cosmétiques. On va les retrouver où ensuite, Valérie ?
3: À Perpignan, dans différents endroits, à Bagnoul-sur-Mer aussi, et également chez des cavistes qui ont choisi de valoriser la vigne, le vin, mais d'une autre façon.

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1: Vous écoutez Camille Perrer avec T'as eu vent de nous deux.

0: chanson parle de la passion pour l'écriture, la musique, le partage. Et la jeune artiste de Romans-sur-Isère s'est inspirée du roman d'Alain Damasio, La Horde du Contrevent. Camille Perrer, t'as eu vent de nous deux. Un coup de cœur ici de Romardèche.
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3: Bonsoir Émilie.
4: Comment ça va?
3: Ça va très très bien, très très bien. Et je suis ravi de faire la rentrée avec vous.
4: Mais oui, moi aussi. Vraiment flattée, heureuse, en confiance aussi parce que je sais qu'on va passer un bon moment. Celles et ceux qui nous écoutent connaissent évidemment votre parcours absolument incroyable. La dernière fois qu'on s'était vu, c'était lors de la sortie d'un album live incroyable. Qui venait un petit peu célébrer les 30 ans de carrière de Louise Attaque. Mm-hmm. C'était Amour, enregistré à Bercy, et c'était fou.

0: vous êtes à 97,5 depuis. Et en solo, ça ne chôme pas non plus, mon cher Gaëtan, puisque le sixième album arrive. Le premier, c'était il y a 15 ans et on la chante encore par cœur, celle-là. Hein. C'était en 2010, ce premier album solo qui s'appelait Ginger.
1: Exactement.
0: Et alors, c'est à nouveau le nom d'une épice, d'un condiment.
1: Exactement.
0: Voilà, qui a été choisi pour donner un titre à votre album solo. C'est Marjolaine qui sortira le 14 novembre prochain.
1: Tout à fait.
0: Alors, Marjolaine, il faut m'expliquer. Moi, je pensais que c'était un prénom. Mais c'est une herbe.
1: C'est les deux. C'est les deux. Donc le petit clin d'œil à l'herbe, on l'appelle, c'est l'origan des jardins, la marjolaine, donc on en fait des infusions. Donc ça c'est le petit clin d'œil à Ginger, premier album solo. Et Marjolaine, c'est un prénom que je trouve magnifique, tout doux, ouais. Et c'est un prénom qu'on rencontre peu ces temps-ci. Et cette idée qu'on croise peu ce nom et ce prénom, pour moi, fait qu'il est tout à fait propice à l'imaginaire et à la rêverie. Et j'aime bien cette idée-là. Peut-être que vous avez une idée de votre Marjolaine et j'espère que Marjolaine deviendra votre copine. Ouais. Et j'aime bien cette idée-là. Voilà. Et voilà. Donc c'est pour que Marjolaine soit aux auditrices, aux auditeurs d'ici et à tout le monde et que eux l'emmènent avec eux en balade et que ça devienne leur copine.
0: La copine Marjolaine arrive au mois de novembre, mais Gaëtan est sympathique et nous présente un premier titre de l'album qui vient de sortir. C'est une chanson qui s'appelle « Je reste là ».
1: Tout à fait, « Je reste là ».
0: Comment faire pour choisir une première chanson pour présenter un nouveau projet ?
1: Jamais très simple de choisir un premier morceau, surtout que l'album, et c'est comme ça qu'on travaille maintenant avec ma Clarisse, j'allais dire, mais c'est ma manageuse qui est aussi mon épouse, Clarisse Fiorgan. Et maintenant, on décide quand l'album est fini. Et c'est important parce que de temps en temps, on décide un peu tôt, on s'appuie sur un moment où les brouillons étaient sympathiques. Et puis finalement, quand on arrive à la fin de l'enregistrement, on s'aperçoit que c'était pas le bon choix. Donc là, on choisit à la fin. Ça, c'est un petit détail de forme. Et puis, c'est pas simple. Et là, il faut faire confiance. Et moi, je fais confiance à Clarisse sur ce coup-là et aussi aux équipes avec qui on travaille. Mais Clarisse a vraiment le final cut, comme on dit. Et puis, je reste là. C'est une balade. Et moi, j'ai souvent mis en extrait des chansons peut-être plus rythmé. Je sais pas, même si des balades, j'en ai écrit, peut-être pour d'autres, parce que c'est de la veine, je crois, j'espère, de Je vous trouve un charme fou que j'avais écrit pour Oshi, ou de Ilia que j'avais écrit pour Vanessa Paradis. Donc j'aime bien cette idée-là. J'aimais bien cette idée-là d'arriver avec une balade, chose que je n'avais pas faite, et je trouve ça intéressant de pas se répéter. Ça fait, vous l'avez dit tout à l'heure, ça fait une trentaine d'années que je fais de la musique. J'ai
0: c'était
1: la chance
0: pas pour
1: de
0: vous
1: vivre.
0: Mettre un coup
1: non,
0: de vieux, parce que pour le
1: pas
0: coup,
1: du tout.
0: C'est frais comme au premier jour. Hein.
1: Mais il y a aucun problème. Mais ce que j'allais dire, c'est que à travers le fait de faire de la musique depuis 30 ans, et d'en vivre, et j'ai cette chance-là, je m'en voudrais de m'ennuyer. Donc arriver avec une balade, chose que je n'ai pas fait avant, ben voilà. J'espère que c'est de la fraîcheur, et j'espère que les auditrices, auditeurs le prendront comme tel.
0: Vous allez la découvrir maintenant, cette chanson. Vous en avez envie, ça tombe bien. C'est le moment de l'écouter. Elle a la douceur de la Marjolaine, finalement. Tout se passe comme prévu. Un plan parfait, ce retour en solo de Gaëtan Roussel. Je reste là, donc. Et Gaëtan Roussel est l'invité de Décibels.

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1: C'est tout nouveau et c'est déjà sur votre radio. Ici Gaëtan Roussel. Je reste là. Ça fait quoi la journée où on sort une nouvelle chanson? Est-ce que, on parlait tout à l'heure de ses 30 ans de carrière, est-ce que ça fait toujours le même effet, Gaëtan?
2: Oui, ça fait toujours le même effet à savoir, un effet de stress ou d'envie que ça arrive. Et ce qui gagne quand même à chaque fois, c'est l'impatience.
1: Ouais.
2: Et une fois que c'est sorti, on est content, parce que c'est ça qui est important, c'est que les chansons se mettent à vivre. Moi, je fais pas des chansons pour les garder pour moi ou autre. Je les fais pour qu'elles appartiennent aux autres. Et c'est ça qui m'intéresse. Donc maintenant, je reste là. Et à vous qui écoutez ici, et à vous qui écoutez autre chose. Et j'ai hâte que Marjolaine arrive. C'est-à-dire l'album, et voilà. Donc, mais il y a ce petit côté...
1: un petit côté de premier encart, hein.
2: Oui, il y a un petit côté... Oui, tout à fait. Hein, ouais, c'est vrai. Et ça s'enlève pas, ça part pas. Mais moi, j'aime bien cette idée-là. Je crois qu'à l'intérieur de ce petit moment de doute et de stress et de petites tensions, il y a tout ce qu'on a pu y mettre avant, et puis il y a tout ce qu'on va recevoir. Donc, j'aime bien cette idée-là. C'est pas anodin. Voilà. C'est pas grave, mais c'est important pour soi à ce moment-là, et j'aime bien cette idée-là, et puis on a hâte d'avoir des retours. Enfin voilà, il y a tout ce qui va avec, mais premier encart, c'est pas mal.
1: Alors souvent, pour mettre des chiffres sur des ressentis, histoire de voir si ce qu'on ressent est réel, on compte. Alors j'ai compté, Gaëtan. Donc, Louise Attaque, 5 albums, vous en solo, 6 albums. Vous avez d'autres groupes à différents moments de votre carrière, Tarmac, Les Disseurs. Et puis il y a Les Enfoirés, il y a votre émission de télé, il y a la radio, il y a eu la radio,
2: oui,
1: il y aura peut-être à nouveau de la radio, du cinéma, etc. Et je me demandais ce que cachait cette boulimie de travail. Déjà, est-ce que c'est du travail?
2: Oui, c'est du travail, parce que ne serait-ce qu'à travers les rencontres humaines et l'aventure humaine qu'il y a dans chacune des exemples, des exemples que vous avez cités, chacune des aventures que vous venez de citer, il y a du travail, parce qu'il faut être à la hauteur, parce qu'il faut avancer, il faut essayer de comprendre pourquoi on est là, il faut essayer de savoir qu'il faut apprendre, pour apprendre, il faut être à l'écoute. Donc oui, après, c'est une passion. Donc c'est là où ça se décale un petit peu, même si c'est un travail. Et j'ai cette chance-là de vivre de ma passion. Et pourquoi autant de choses? C'est comme ça aujourd'hui que je vois mon métier. Je le vois traversant. J'aime bien cette idée-là. J'apprends à chaque fois. Je le vois à travers l'idée que les vases sont communicants. Donc quand je suis en train de faire l'émission de télé, c'est-à-dire que je suis dans un petit camion et que j'accompagne quelqu'un. Moi, je suis au volant et j'ai un ou une invitée. Et c'est le portrait d'un territoire et d'une personne. Et d'ailleurs, on va reprendre. Voilà. Et je pense qu'on va reprendre d'ailleurs pour quelques épisodes. Là, c'est tout autre que quand moi je suis ici avec vous, Émilie Mazoyer, et que je vous réponds. Donc j'aime bien cette idée-là. Et jamais être au même endroit, c'est important. Et encore une fois, je reviens à ce que je vous disais tout à l'heure, je m'en voudrais de m'ennuyer.
1: Ouais.
2: Et le fait d'être à différents endroits, à chaque fois dans des aventures humaines, fait que je ne m'ennuie pas. Et j'aime cette idée-là.
1: Ouais. Donc pas envie de s'ennuyer, pas envie d'être blasé non plus, j'ai l'impression. Parce que, mine de rien, toutes ces aventures, bon, alors c'est formidable pour vous, mais à chaque fois c'est des succès de dingue. On pourrait imaginer qu'au bout d'un moment, ça ne vous fait plus rien. Et en fait, non, on voit que vous continuez à vous réjouir.
2: Mais bien sûr.
1: Tout le monde, ça. J'ai l'impression que c'est des artistes peut-être qui ont eu le temps d'avoir envie.
2: Je sais pas. En tout cas, moi, j'essaye de rester alerte par rapport à tout. Moi, je cherche pas à rester jeune. J'avance dans le temps et j'en suis très heureux. Par contre, essayer de comprendre les autres, essayer d'être avec les autres. On vient d'écouter mon dernier single, Je reste là. Je l'ai fait avec un jeune homme qui a un talent fou, qui s'appelle Marceau, qu'on peut croiser aux côtés de Solane, la jeune Solane, par exemple, chanteuse, ou de Pierre Garnier dans un autre registre. Et il a quasiment 25 ans de moins que moi. Et j'adore cette idée. est là, voilà. Et moi, j'ai envie de passer du temps avec cette vision-là aussi, d'aujourd'hui et de demain. Moi, ça m'aide à avancer et de continuer à avancer, ni de reculer, enfin, j'espère pas. Et je veux pas retourner en arrière, j'ai aucune nostalgie. Donc, je crois pas être blasé. J'espère, non. En tout cas, c'est que des espoirs à chaque fois, mais j'espère vraiment ne pas l'être.
1: Mais ce qui est beau quand on vous entend parler, Gaëtan Roussel, c'est qu'à aucun moment on ressent une peur du vide. Pas du tout, c'est pas ça. Il y a des gens qui vont multiplier les aventures artistiques ou autres, justement pour avoir peur, pour combler un vide qui pourrait arriver. Chez vous, je sens pas ça du tout.
2: Non, je crois pas, même si évidemment, de temps en temps, on a peur de ce qui peut arriver quand quelque chose s'arrête. Il y a des moments, ne serait-ce au sens R du terme, c'est-à-dire de dépression, c'est-à-dire de choses qui s'arrêtent. Mais cette idée d'avoir toujours, et depuis, je crois, quelques années, l'envie et le fait de pouvoir aller vers les autres régulièrement, fait que j'ai pas cette peur-là. Mais c'est quelque chose que je construis et qu'on construit avec Clarisse depuis des années. Voilà, c'est des années. Le travail de Clarisse, qui est ma manageuse, entre autres, c'est d'avoir une vision de mon travail. Son travail, c'est d'avoir une vision du mien. Et ça fait des années qu'elle propose cette idée-là. Donc, moi, on discute, on échange et on commence à comprendre ce qui est possible. Les premières fois, on m'a proposé émission de radio. Je me suis dit, émission de radio, mais comment faire? Et puis, très vite, j'ai compris, grâce à des discussions avec elle, que oui, évidemment, parce qu'il y a des choses à aller apprendre. Ouais. Voilà. Et on les apprend et on se promène avec après. Et c'est ça qui est sympa. J'aime bien cette idée-là.
1: C'est beau comme tout. Alors, vous parliez de votre équipe, donc ceux avec qui vous avez fabriqué ce nouvel album qui arrive au mois de novembre. Donc, Marceau, on en a parlé. Et alors, peut-être plus étonnamment, enfin, je ne sais pas, d'ailleurs, vous allez me dire, il y a Renaud Rebillot, alors, dont le nom est dans à peu près un remerciement sur deux aux Victoires de la Musique. Oui, voilà, puisqu'il travaille
2: trois, même,
1: voilà, avec Gims, avec Vita, avec Slimane, qui sont des artistes que nous, on écoute. Hein, sur cette radio ici, qui viennent régulièrement dans l'émission, qui ont une image peut-être plus variété que la vôtre. J'aimerais savoir pourquoi vous êtes allé le chercher, Renaud Rebillot.
2: Variété, c'est un super mot, hein, on est d'accord, moi je trouve.
1: C'est
2: super, il y a des grandes chansons de variété, j'adore. Et moi, si on me dit que le prochain album Marjolaine, il est pop, variété, chanson, je suis un homme très heureux.
1: Mais c'est vrai que c'est pas l'étiquette qu'on vous colle naturellement.
2: Oui, oui. Voilà. Et parce que j'ai rencontré d'abord... je connaissais bien le travail de Renaud Rebillot et j'ai rencontré la personne, qui est un homme charmant, plein d'esprit, talentueux, incroyablement. Ouais. Et j'ai travaillé avec lui d'abord sur Éclectique, c'est-à-dire mon album de Dieu précédent. Et justement, mon envie, à travers le fait d'aller à son contact qui avait, lui, développé peut-être une autre forme de musique, ou en tout cas d'autres sons que ceux que moi j'avais pu croiser jusque-là, c'est là où je vous rejoins, ça m'intéressait, puisque moi, justement, je voulais faire de l'éclectisme. Et je voulais que mon album Éclectique de Duo soit des productions qui, de chanson en chanson, frottent les unes avec les autres. C'est pour ça que sur cet album précédent de Duo, on y trouve Bertrand Belin, mais soprano, Oshi, Vanessa Paradis, Louane, il y a plein de gens. Et j'ai aimé cette idée-là. Et j'ai continué l'aventure avec lui sur quelques chansons de cet album Marjolaine, parce que notre aventure n'était pas finie, parce qu'on s'entend bien, et parce que ce monsieur et ce gars a énormément de talent, j'ai déjà dit, je le redis, énormément de talent mélodique, et aussi parce que dans la règle du jeu, pardon, je suis un peu long, il a accepté une règle du jeu et ça m'a fait plaisir qu'il accepte, comme Marceau d'ailleurs, c'était qu'on travaille ensemble en co-composition, en production première, et qu'après tout ça, je puisse le prendre moi, et que je l'amène à quelqu'un d'autre qui s'appelle Marlon B, qui est le troisième.
1: Voilà, le troisième mousquetaire.
2: Voilà. et lui, par contre, Marlon a été l'homme qui traversait en production le travail avec Marceau, le travail avec Renaud Rebillot et le travail que j'avais pu faire de mon côté. Donc, si vous voulez, il y avait, j'espère, une vision du pourquoi, du comment. Donc là, on a affaire à un Renaud Rebillot comme à un Marceau producteur, compositeur. Et j'aime bien cette idée-là. Et moi, je suis parti avec ça. Il y a eu la confiance des deux. Après, je les laisse garder dans la boucle pour qu'ils comprennent. Voilà, donc ça, c'est comment fabriquer des disques. C'est en essayant de savoir un peu où on veut aller. Et là, il faut aller toquer à certaines portes. Hors de question de ne pas travailler avec des gens que je ne connais pas. Marlon était la personne et Marceau étaient les deux que je ne connaissais pas encore.
1: Bah, c'est super intéressant parce que je suis sûre qu'il y a plein de gens là qui nous écoutent et qui ne pouvaient pas imaginer que les chansons passaient dans autant de mains, dans autant de paires d'oreilles avant.
2: C'est pas une obligation. C'est pas une obligation. Ça peut. C'est ce qui m'est arrivé à moi. moi, encore une fois, j'ai cette chance-là. C'était un petit peu le fil que j'avais décidé de suivre. Et voilà, il y a aussi la possibilité, ça m'est déjà arrivé, de créer et d'écrire de mon côté 100% et puis d'avoir un autre producteur. Il y a des gens qui font tout de A à Z. Je crois que ça dépend de ce que vous savez faire, de ce que vous avez envie de vivre. Et moi, je reviens à cette idée dont je vous parlais tout à l'heure. L'aventure, elle est humaine. Et moi, j'ai vécu une aventure humaine sur Marjolaine fantastique. J'espère que ça s'entend. Et on s'est marré pas possible et on a bossé pas possible. Et voilà, et j'espère que ça s'entendra tout ça.
1: Dans toutes ces activités dont j'ai parlé, il y en a une dont j'ai pas encore parlé, parce que pour moi elle est vraiment à part, c'est la musique, les chansons que vous écrivez pour les autres. Vous avez évoqué Vanessa Paradis, évidemment, vous lui avez écrit cette merveille.

0: Et puis je suis obligée de parler de Bachung et Résident de la République.
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0: Oui, vous avez écrit tout un tas de tubes pour vous, pour Louise Attaque, mais aussi pour d'autres artistes. Je citais Vanessa, Paradis, Alain Bachung, mais il y en a eu d'autres. Est-ce que ça c'est complètement à part? Parce que finalement c'est la seule partie de votre travail où là vous n'apparaissez pas. Vous êtes caché.
2: C'est à part.
0: Plein de gens ne savent pas que vous avez écrit ces chansons.
2: Oui. C'est à part avec un point commun, c'est que c'est des gens avec qui j'ai travaillé. J'ai travaillé pour eux, mais j'ai travaillé avec eux parce que les deux chansons que vous venez de passer, celle avec Alain Bachung, celle avec Vanessa Paradis, c'est des personnes et des êtres humains que j'ai rencontrés, avec qui on a discuté. J'ai eu la chance de coproduire ces chansons-là. Donc, si vous voulez, c'est une chanson. J'ai vécu aussi avec eux le fait de l'enregistrer et tout ça. Donc, l'aventure, elle est là aussi. C'est pas la même, mais elle est là aussi. Et c'est quelque chose que j'adore faire, croiser la route de d'autres chanteuses, de d'autres chanteurs, essayer de leur proposer quelque chose. On a toujours envie que ça leur ressemble, et en même temps, il faut pas proposer quelque chose que la personne a fait la veille ou l'avant-veille, parce que sinon, ça n'a pas d'intérêt. Le but, c'est de faire en sorte que tout le monde avance. Donc voilà, mais j'aime beaucoup écrire pour les autres.
0: Bah nous aussi, on aime bien quand vous.
2: Ouais, c'est gentil.
0: Et Gaëtan Roussel, toujours avec nous. Je reste là, c'est la nouvelle chanson.

sixième album solo, Gaëtan Roussel. Mais alors, même quand vous êtes en solo, parce qu'on parlait de éclectique, vous n'êtes jamais tout seul, hein, vous êtes avec Oshi.

Justement pour marquer l'éclectisme, l'éclectique. Mon cher Gaëtan, Rachid Taha donc. Le duo incroyable, improbable, la chanteuse qu'on ne pensait plus entendre chanter, Isabelle Adjani.

0: voilà, même quand vous êtes en solo, Gaëtan Roussel, vous n'êtes pas tout seul. Vous nous parliez de l'équipe autour de Marjolaine, ce nouvel album. Renaud Rebillot, Marceau, Marlon B, votre Clarisse. Alors, je me demande, est-ce qu'il y a un moment où vous êtes tout seul avec vos chansons?
1: Oui, j'aime bien cette idée-là aussi. Le moment où je peux pas me recroqueviller, parce que c'est un terme que je trouve un petit peu peut-être trop fort, mais aller flâner autrement et tout seul, juste avec ma guitare en bandoulière. Et donc je l'ai fait dans le sud de la France, sur Marjolaine, et puis je suis allé aussi me promener en Islande. Tout seul.
0: En Islande.
1: Voilà, j'avais été déjà.
0: Idée. Il fait si froid. Enfin, Gaëtan.
1: Il fait si beau. Il fait si beau. Oui, bien sûr, c'est magnifique. Et puis, j'entendais il y a pas longtemps quelqu'un dire quelque chose qui m'a touché et que je trouve très vrai, c'est que voyager, c'est évidemment remettre un coup de pied un peu dans tout ce qu'on pense être acquis ou vrai. Et puis, c'est pas tant changer de lieu, disait-il, c'est changer d'idée aussi. Et j'aime bien ça. Voilà, c'est rencontrer d'autres manières de regarder les choses. Et j'aime bien ça, donc j'ai la chance de pouvoir
0: le faire.
1: Quand vous
0: êtes en Islande, vous pensez pas de la même manière que quand vous êtes à Paris ou dans le sud de la France.
1: On est ailleurs et on regarde les choses autrement. On rencontre d'autres personnes. Donc les gens font pas comme vous. Donc vous vous demandez pourquoi et les gens, le soleil est pas pareil. Enfin tout, il y a tout qui change. Voilà, et les gens ont une autre manière d'évoluer dans leur quotidien, dans la manière. J'aime bien cette idée-là. Voilà, je veux pas l'intellectualiser à outrance. Je dis juste que cette idée-là, elle est jolie. Donc voilà. Donc ça, c'est mes moments à moi où finalement je me retrouve tout seul avec mon petit ordinateur et ma petite guitare pour faire mes petites chansons de mon côté que je ramène aussi sur un disque comme Marjolaine à Monsieur Marlon B. comme il s'appelle, producteur, comme j'ai amené les chansons que j'ai faites avec Marceau ou avec Renaud. Mais oui, il y a toujours un moment où je me retrouve un petit peu... Mais c'est régulier, ça. Moi, mon quotidien, il est fait d'écrire des chansons, j'aime ça. Je le fais au quotidien, presque. Et donc, je le fais un peu de mon côté, parce que je suis pas toujours avec les collègues, ouais. Ou avec les camarades, et avec les copines ou les copains. Donc régulièrement, je suis juste avec ma petite guitare et j'aime bien. J'aime bien. Enfin, j'aime beaucoup même. J'aime.
0: J'aime. C'est beau. Je le disais tout à l'heure en vous accueillant, Louise Attaque, 1 milliard de streams, c'est le chiffre que vous avez atteint. Ben, il y a un an, en septembre 2024.
1: Ouais, tout à fait.
0: Qu'est-ce que quoi? Waouh!
1: Ouais, waouh, 1 milliard.
0: Trop de zéros. Non, mais trop de zéros. Enfin, je veux dire, est-ce que ça veut dire quelque chose pour vous, l'artiste, l'artisan? Vous nous avez parlé de fabrication, de chansons, etc. Et là, boum, 1 milliard.
1: C'est extraordinaire, surtout ouais. Qu'on vient d'une ce disque-là. Enfin, et le groupe Louise Attaque a commencé à une période où il n'y avait pas le stream.
0: Ben
1: donc c'est génial que ça résonne aujourd'hui. Et pour moi, ce que ça veut dire, c'est ça veut dire que les gens aujourd'hui écoutent. Les attaques. Et c'est ça qui me plaît le plus, traverser comme ça les générations. C'est l'information que je reçois qui me va et qui va droit au cœur de mes camarades de Louise Attaque et à moi-même. C'est ça qui est formidable. Et c'est aussi, encore une fois, une chance. Donc, merci. Merci.
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0: Sinclair, qui sort des albums depuis 1993. Que justice soit faite. C'était le premier et c'était fou.

0: musiques de films et des émissions de télé. Bref, une belle carrière. J'en fais le bilan, pas pour dire que c'est fini, mais au contraire, pour dire que vous êtes de retour, ça fait trop plaisir.
1: J'avais l'impression d'écouter la vie d'un autre, c'est assez génial.
0: À ce point-là ?
1: Ouais, ouais. Non, non, mais c'est vrai qu'on oublie tout ce qu'on fait. C'est vrai qu'il y a eu plein de choses, hein. Plein de choses, c'est vrai, c'est vrai. Mais ce qui est pas mal, c'est quand on a fait plein de choses avant, on peut prendre un peu le temps de se reposer un moment.
0: Donc, ouais.
1: Ranger sa chambre, tout cleaner et être prêt pour revenir.
0: Alors ?
1: Ouais.
0: On est né le même jour ?
1: Mais non.
0: 19 juillet ?
1: Mais non, c'est vrai.
0: On est jumeaux astrologiques ?
1: Mais non, j'y crois pas.
0: Et comme
1: sérieux,
0: nous, il y a qui le 19 juillet ?
1: Alors, il y a qui le 19 juillet ? Une fille que je connais qui travaille avec moi qui s'appelle Jamila. Mais okay. Personne ne la connaît.
0: Bisous Jamila.
1: Bisous,
0: non, mais
1: Jamila.
0: On est dans le club du 19 juillet. Il y a Karen Cheryl.
1: Arrête.
0: Non, mais on bosse. On bosse ou pas ?
1: Karen Cheryl, qui jouait de la batterie.
0: Oui, extrêmement bien, 19 juillet. Et Brian May, le guitariste de Queen.
1: Ça, je l'ai toujours senti.
0: Ouais.
1: Voilà. J'ai toujours senti en prenant ma guitare que j'avais un truc avec Brian May.
0: Et alors avec moi, je ne sais pas, mais en tout cas, ça me fait poser cette question. L'astrologie, on y croit ou pas, vu qu'on est tous jumeaux astrologiques ?
1: Ouais, bon, il y a on y croit jusqu'au moment où on s'aperçoit quand même que c'est un truc qu'on lit et qu'on comprend en buvant son café le matin. Tu vois, c'est ça.
0: Ça
1: reste très très simple au café. Un coup, un petit crème et le parisien, s'il vous plaît. Et puis tu regardes et tu te dis, non, ça va pas aujourd'hui.
0: Saint-Clair, nous, ça va très bien aujourd'hui. Ravi de passer cette soirée ensemble. On va écouter. Hey, ensemble.
1: Ah ouais.
0: C'est bien produit ou quoi ? Version, alors, Edit Remaster 2025, puisque dans ce best-of qui est sorti juste avant les grandes vacances, vous êtes retourné un petit peu trifouiller certaines chansons. Elle n'était pas parfaite ensemble ?
1: Elle était parfaite ensemble, mais en fait, c'est l'âge qui nous rend imparfaits. Au bout d'un moment, on a envie de changer un peu les choses. Non, si, c'était très bien. Mais il y a eu plein de versions, donc il fallait revisiter, remettre un peu de compression. Alors, je tiens juste à dire que le son à la radio est incroyable. À chaque fois que j'entends mes chansons à la radio, il y a une compression, il y a un truc, mais c'est formidable. Il faut que je vienne mixer mes disques ici.
0: Ok.
1: Ouais.
0: Ah bah bienvenue. Hein.
1: Non, franchement, le son là, j'entendais, je me dis, c'est bien.
0: Une petite collab Sinclair Radio France, moi j'aimerais bien. Franchement.
1: Avec plaisir.
0: Il faut venir nous faire un concert aussi. Mais il y a déjà la tournée avant, et puis les révisions. Donc la base, on chante ensemble. C'est Sinclair.

0: demandé à Panoramix la recette de la potion magique, mais tant pis, j'essaye. Cette chanson, ce tube qu'on chante partout, tout le temps, tout le monde, chanson de manif.
1: Ça
0: manif,
1: peut, ouais.
0: Manif féministe. Ah non, on l'a changé.
1: Ah ouais, hein, j'adore.
0: Ah, vous êtes entre Clara Luciani, La Grenade.
1: J'adore.
0: Et deux, trois... Non, mais vraiment, c'est une chanson. Voilà. C'est quoi l'ingrédient secret qui la rend ouf? Est-ce que c'est ce clavier incroyable? Est-ce que c'est les paroles? C'est quoi l'ingrédient?
2: Je pense que c'est la façon dont ça a été fait. C'est un morceau qui a été fait en une nuit. Je devais partir du studio et puis mon frère écoutait un morceau et... Je suis très lié à mon frère, et puis j'entends un morceau, et j'essaie de reproduire la ligne de base du morceau qu'il écoute, et ça donne forcément autre chose. Et lui entend la ligne de base que je suis en train de jouer, donc il vient jouer de la batterie. Je dis, attends, on enregistre, et je fais le morceau dans la nuit. Paroles, musique et tout. Le matin, évidemment, très tard, je vais me coucher, on revient le lendemain, on réécoute le morceau, on dit, putain, c'est bien.
0: Ah ouais?
2: Ouais, c'est bien. Mais en fait, c'est la fraîcheur. J'avais fini mon album, j'avais fini La Bonne Attitude, il était fini l'album. Et je me dis, bon, allez, un dernier pour m'amuser, tout ça. Et bim.
0: Ah là là.
2: Eh ouais, c'est ça.
0: Alors, à la fois, c'est génial et magique, et à la fois, ça fout un peu les boules à toutes celles et tous ceux qui disent, hein, mais faut travailler 172 heures sur un morceau, revenir, machin.
2: Il n'y a pas de formule.
0: Il n'y a pas de formule.
2: Non, il n'y a pas de formule. C'est comme le

0: ça nous fait une setlist potentielle de 7 heures de concert.
1: Ouais.
0: Alors, je sais pas si c'est ce qui est prévu pour cette tournée qu'on qualifie de événement, parce que c'est votre retour sur scène. Comment ça s'est passé là, l'été
1: Franchement, c'était super. Je m'attendais à quelque chose, mais j'avais oublié que c'était aussi génial de faire de la scène.
0: Ça faisait longtemps ?
1: Pas si longtemps, mais longtemps. Pas si longtemps quand on a 55 ans, c'est-à-dire ça faisait 5 ans, mais ça faisait longtemps quand même. 5-6 ans, ouais. Mais c'est incroyable, surtout de retrouver cette sensation avec le public. Puis, je sais pas, je me suis dit, mais pourquoi j'ai attendu si longtemps ? C'est comme ça. Il y a des cycles, des saisons, il faut attendre. Et puis quand c'est le moment, mais c'était génial. Et là, ça nous a permis, j'ai un groupe super, un groupe du Sud, parce que je suis arlésien maintenant. Et j'ai voulu vraiment...
0: Meilleure ville.
1: Ouais, ville géniale.
0: Arles, oh là là.
1: Région géniale, il fait beau. Donc j'ai monté un groupe du Sud avec des gens qui voient le même soleil que moi, qui sentent la même odeur que moi.
0: Et en vrai, ça infuse dans la musique, ça ?
1: Complètement.
0: De vivre au soleil ?
1: Bien sûr, mais c'est sûr. Beaucoup moins de stress.
0: C'est pas les Gypsy Kings non plus, c'est ça que je veux dire.
1: C'est pas les Gypsy Kings non plus, c'est sûr. Il y a une ambiance particulière. Il y a une façon de penser la musique différente. Ouais, donc je suis très content. Donc les premiers concerts sont, voilà, c'est super.
0: Il faut dire aussi que Sinclair en live, ça chante. Si vous ne l'avez pas encore vu, vous pouvez simplement écouter dans sa discographie, parce qu'il y a plusieurs albums live. Mmh. Et là, on se rend compte que oui, c'est le kiff, et puis ça chante, quoi.

0: les enfants, voilà comment ça se passe. Non, mais c'est assez fou. C'est pas innocent de le dire, parce qu'il y a plein de gens, mais que j'aime bien, que j'embrasse, mais qui n'ont pas cette voix-là et qui montent quand même sur scène.
1: C'est vrai. Après, c'est marrant. On a tous notre place. Moi, c'est vrai que j'ai découvert que je savais chanter. Mon premier album, je savais pas chanter. J'ai appris à chanter en faisant des concerts.
0: C'est la scène qui vous a appris à chanter.
1: Complètement.
0: Ah, c'est marrant. Moi, j'imaginais que vous chantiez comme ça, comme un pinson depuis tout petit.
1: Pas du tout. C'était très, très dur. C'était très, très dur au début. Mais il faut y croire. Et puis, bon, il y a forcément un truc physique, un organe qui marche, quoi. On est forcément attiré par des choses qu'on sait faire, qu'on ne sait pas encore. Enfin, elle est dure, cette phrase. Ce que je veux dire, c'est qu'on est attiré parce qu'on est capable de faire. Je pense.
0: Peut potentiellement faire voilà. si on bosse et si on y croit à fond et qu'on
1: donne toute l'énergie. Et c'est vrai que là, avec le temps, les concerts, je pensais que ma voix allait être peut-être un peu moins performante. Alors, il y a certaines notes que je peux plus faire, et tant mieux, parce que c'était pénible. C'était très haut. Mais par contre, je chante mieux qu'avant, c'est ça qui est ouf.
0: Parce que vous avez choisi un style de musique, donc il y a un côté funk, et puis toute cette soul quand même qui est dans votre voix, et que voilà, c'est pas facile. Enfin, je pense que c'est plus facile de faire de l'eurodance jusqu'à 80 ans.
1: Je me le demande.
0: Que de la soul, je sais pas. Je pense que Tone Limited, même à 90 ans, c'est pas grave. L'ordi, il marche pareil. Mais...
1: Ouais, c'est les jambes après.
0: Ouais, bon, c'est ça, faut avoir les jambes. Mais il faut faire gaffe à cette voix quand même.
1: Ouais, mais ce qui est pas mal, c'est que je l'ai pas trop utilisée ces dernières années. je l'ai un peu choyée, quoi. Je l'ai mise de côté. Je lui ai dit, tu te calmes, ça va revenir. Tu fais attention à toi.
0: Pour le moment, je suis sûre qu'il a un très bon avocat. Sinclair est notre invité.
1: J'en ai pas besoin, en tout cas.
0: C'est vrai. Vous êtes dans le droit chemin.
1: Ouais, j'ai l'impression, ouais.
0: Franchement,
1: ouais, c'est bien.
0: C'est hyper bien. Mais en vrai, avec les énormes succès à un âge très jeune que vous avez eu, vous auriez pu très mal tourner.
1: C'est vrai.
0: Donc voilà.
1: J'ai essayé, mais j'ai pas réussi.
0: J'ai essayé de mal tourner.
1: J'ai essayé. Ouais.
0: J'adore. Mmh. Alors, si moi je suis la prof cruelle de la rentrée, n'oubliez pas que Sinclair, malgré toutes ses qualités, ses grands yeux bleus, son air sympa, sa voix chaude, a aussi été un terrible juré de la Nouvelle Star. Il en a fait pleurer les candidats et les candidates.
1: On m'appelait le méchant.
0: C'était le méchant, ouais, Sinclair. 2008-2009, puis 2013 à 2016. Ouais. Ça nous fait quand même de belles années. Vous avez hésité avant de faire ça? Moi, j'étais trop fan.

0: Ouais, j'ai hésité. En même temps, pas longtemps, parce que ça tombe l'année où je décide d'arrêter de faire des concerts parce que j'étais pas bien sur scène. Je dis, j'en ai marre. Voilà, il faut que je fasse une pause.
1: Et faire autre chose.
0: Ouais. Et on me propose ça. Et je fais un rendez-vous super avec eux et je me dis, allez, vas-y, va chercher deux choses là-bas. Va chercher un peu la télé, va chercher un peu de célébrité parce que j'en manquais. J'avais besoin de ça. Et en fait, j'ai trouvé autre chose. J'ai trouvé un truc génial. J'ai trouvé un moyen d'apprendre à mettre des mots sur des ressentis. C'est ça qui était incroyable. Avec La Nouvelle Star, j'ai appris à mettre des mots sur du feeling, du ressenti, sur de l'émotion. Et rapidement. Et puis j'ai compris pourquoi il y a des gens qui font de la musique qui fait rêver pendant 4 minutes et d'autres qui font chier. C'est ça le truc, avec la même chanson. C'est ça qui est incroyable.
2: C'est incroyable et presque injuste, mais on n'y peut rien.
0: On n'y peut rien. Mais on leur dit, c'est pas vraiment de ta faute.
2: Il y a des gamins qui chantent extrêmement juste, enfin, ou des vieux d'ailleurs, n'importe qui.
0: Bien sûr.
2: Mais le petit truc n'est pas là.
0: Non, il se passe rien. Mais c'est comme ça dans tout, en fait. C'est ça qui est assez génial. Mais d'être spectateur de ça et en même temps d'être acteur de ce procédé, c'est assez génial. Alors moi, j'avais choisi un peu la posture dure parce que je suis très sensible et j'avais pas envie de pleurer. Donc j'ai fait le dur. On y croit ou pas?
2: Ouais, à fond. Ça vous a plu?
0: Ouais, j'ai adoré.
2: Ça
0: ouais.
2: vous a plu.
0: Ouais, c'est bon.
2: Du coup, j'ai décidé ce soir de rouvrir le jury de La Nouvelle Star.
0: Oh là là.
2: Avec vous, Sinclair, tout seul. Vous mettez un rouge ou un bleu et je vous fais passer au crible quatre éléments de l'actualité musicale.
0: Okay.
2: Alors, rappelez-vous à l'époque, hein, Nouvelle Star, rouge, ça passe pas. Bleu, ça revient la semaine prochaine. Attention, Sinclair, dans l'actualité musicale, rouge ou bleu, le retour enfin de Vanessa Paradis. T'aimerais changer les choses comme on change l'eau des roses. 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Rouge ou bleu?
0: On met bleu pour Vanessa Paradis.
2: Elle, pour le coup, elle a le truc.
0: Ouais, elle a toujours eu le truc. On sait pas quoi, mais elle a le truc. C'est ça qui est génial.
2: La grâce, peut-être.
0: Franchement, son album avec Kravitz, mais il est monstrueux, quoi. Monstrueux.
2: Il y a Be My Baby.
0: Ouais, c'est un chef-d'œuvre. Non, mais pour elle, on met on met bleu.
2: On met bleu, ouais. Bleu pour Vanessa Paradis. On continue. Retour inattendu, et ça faisait plaisir pour celles et ceux qui s'inquiétaient pour sa santé, de Stromae, qui avait dû stopper net sa tournée, et qui là revient avec Paul Kalkbrenner, producteur allemand de musiques électroniques. Un peu

0: Rouge ou bleu?
1: On met bleu. Je suis navré.
0: Vous êtes tellement gentil maintenant,
1: mais
0: en juré.
1: Ouais, j'habite le sud.
0: Pas ça à l'époque.
1: J'habite le sud. Je suis amour et soleil. Non, mais Stromae, il est trop bon.
0: Ouais.
1: Il est trop bon, ce mec, il est génial. Donc, oui. Après, j'ai pas tout écouté, mais franchement, à chaque fois que je l'ai vu, je l'ai croisé une ou deux fois. Ce mec est génial. Voilà.
0: Bon, je vais essayer de vous faire dire du mal de quelqu'un.
1: Mais faut vraiment mettre un truc, faut vraiment y aller, quoi.
0: Je sais pas. Non, allez. La reformation d'Oasis.
1: Allez, d'accord, je mets un rouge.
0: Un énorme rouge au Gallagher.
1: Un rouge qui suinte le rouge, qui coule comme dans Shining sur les murs, qu'on fout partout, quoi. Ça va? Ça vous plaît?
0: Non, je veux savoir vraiment ce que vous en pensez, parce que, pour le coup, il y a beaucoup de gens qui disent que c'est super, ça fait plaisir de voir un groupe de rock qui se remet ensemble et qui repart en tournée, puis des frères qui se réconcilient, l'histoire est belle, mais qu'après, les billets de concert à 4000 francs, c'est pas possible, en fait.
1: C'est ça. Bon, tout ça, c'est vrai que tout ça, ça pue, mais les gens sont contents de les voir, et je serais un peu mal placé de parler des mecs qui reviennent après 125 ans d'absence. Donc,
0: vous êtes engueulé avec personne. Vous avez le droit.
1: Ouais, c'est vrai. Avec moi-même, je me suis un peu engueulé, mais on s'est très très vite réconcilié. Après, franchement, Oasis, moi, je suis pas un grand fan. Franchement, je mets rouge pour rigoler, parce qu'en vrai, ils défoncent quand même. Ils ont fait des morceaux. Bravo les gars, quoi. Franchement, je ne peux rien dire. Allez, mais mettez-moi vraiment un truc pourri, quoi.
0: Ah bah non, je termine avec un truc cool. Et en plus, je pense que ça va vous faire plaisir, parce qu'il me semble que vous avez une histoire musicale en commun. C'est le retour de L'Amomalie de M.
1: Ah oui.
0: M, soit il fait des albums de M, soit il fait L'Amomalie, donc projet malien avec plein de musiciens, et notamment l'excellente Fatoumata Diawara. Et en fait, M, c'est vous qui l'avez emmené en tournée, pour sa première tournée de toute sa vie. Il était votre guitariste.
1: Alors c'est fou, cette histoire, ouais. C'est Fixie, avec qui je travaillais, qui m'a dit, mais on devrait jouer avec Mathieu. Je dis, ouais, on se connaissait. Et puis on est parti en tournée. C'était super, hein. Ben, on avait les cheveux de toutes les couleurs. On a fait, ben, c'était le début, quoi. Et franchement, il assure grave. Enfin, quand il fait pas ses morceaux, il fait L'Amomalie. Quand il fait pas ça, il joue avec d'autres trucs. Enfin, c'est un super productif.
0: Donc on lui met un bleu.
1: Ah bah oui, on lui met un super bleu.
0: Bon, mais il n'y a eu que des bleus. Rouge pour Oasis.
1: Un faux rouge pour Oasis, parce que bon, je ne veux quand même pas perdre la face du méchant, quoi.
0: Merci Sinclair. Heureusement que vous êtes là.
1: Non, franchement.
0: Vrai, ne serait-ce que pour le suspense. Bon. Ouais. Et je voudrais réparer une injustice en terminant en écoutant votre chanson Liquide.
1: Ça, c'est gentil.
0: Qui me rend dingue, qui est sur l'album So Sorry de 2023.
1: Exactement.
0: Et qui me permet une dernière question aussi autour des chansons qui n'ont pas autant d'aura, de tubes, de diffusion radio que d'autres, mais qui sont des merveilles. Elles ont leur place dans cette tournée, on est d'accord?
1: Exactement. Mais en fait, tout l'intérêt de faire des morceaux qu'on connaît pas sur les disques, c'est de les faire découvrir pendant les concerts. Moi, j'adore ça.
0: Ou dans les très bonnes émissions de radio.
1: Ah, mais ça, c'est sûr. Mais il y a que vous, Émilie. Que vous.
0: Sinclair, merci d'être venu nous voir.
1: Franchement, je reviens quand vous voulez.
0: À bientôt.
1: À bientôt.

0: Mais quel génie, j'adore. Sinclair, Liquide, c'est sur son dernier album en date. Donc So Sorry, sorti en 2023.
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4: Bonjour la France, j'espère que tu as passé un bon week-end. La France, j'espère que tu démarres bien ce lundi. J'espère que tu as un petit peu moins chaud, la France. Comment ça va, Éric Bastien ?
5: Écoutez, ça va, j'ai froid.
4: D'accord, alors le bah oui, il tient des propos incohérents. Céline, bah oui. Est-ce que tu peux appeler quelqu'un de médical ? Je ne sais pas, le docteur Kirzek, s'il est là.
5: Mais attendez, on n'est pas habitué. J'ai mis une écharpe ce matin pour aller emmener mes enfants à l'école.
4: D'accord, ok, c'est bien. Bah écoute, c'est super. Moi, j'ai toujours chaud, mais tout va bien.
5: On l'a décongelé. Maria.
4: Mais Maria, elle est là.
5: En toutes circonstances.
4: La glace ne prend pas, là, avec toute cette chaleur. Alors, je vous rappelle que c'est une nouvelle semaine. Oh, c'est les émissions d'été.
5: C'est vrai.
4: Au taquet, en maillot de bain, sur la plage. 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
5: Mais vous le savez Valérie, Chomalango a toujours été inspiré par l'Espagne.
4: Bien sûr, par l'Espagne.
5: D'ailleurs, Joe Malonga a décidé de se rebaptiser Joe Malonga. Il est passé à la mairie de Barcelone et il va se mettre en mode Joe Malonga. 32 dos états, 6 verres en verra. 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
4: Appelez le docteur Kirzek. Allez, on accueille nos candidats du jour, Pascal et Claire. À tout de suite.
6: Bonjour.
4: Comment ça va ?
6: Voilà.
4: Pascal, tu m'entends ?
7: Oui, j'entends, bonjour. Hein.
4: Ça va ?
7: Ça va bien, oui, un peu stressé, mais ça va.
4: Oh non, Pascal, tu joues avec moi, déstresse-toi tout de suite, mon petit chat. Tu joues avec ici Roussillon.
7: Exactement.
4: Tu as 66 ans, tu habites à Marquixane, en Pyrénées-Orientales.
7: Oui.
4: Comment appelle-t-on les habitants de Marquixane ?
7: Des Marquichois et des Marquichoises.
5: Oh, yeah.
4: Mon petit Marquichois. Alors, tu es marié à Christiane, tu as 4 enfants, 4 petits-enfants. Oui. Du don, ça te fait
7: Exactement.
4: Du boulot ou pas ? Ils habitent pas loin, ils habitent près de chez toi, tes petits-enfants ?
7: Oui. Enfin, il y en a 3 qui habitent près de chez moi et il y en a une qui habite sur Paris.
4: Ah, voilà, d'accord. Il y en a 3 qui ont de la chance et une, malheureusement.
7: Oui, un peu moins.
4: Un peu moins. Alors, tu es retraité et tu as travaillé 35 ans dans la grande distribution. Tu faisais quoi ?
7: Oui, j'étais manager de rayon.
4: Eh bien, alors, t'es content d'être à la retraite et de plus manager les rayons ?
7: Oh oui, trop de stress, beaucoup de stress.
4: Bah oui, c'est trop stressant. Ouais. Surtout que petit, tu voulais être chanteur de variété.
7: C'est vrai, oui.
4: Et oui, et voilà. Et que ta passion, c'est le chant, que tu vas tout le temps au karaoké. Et wow. Ta chanson que tu adores, c'est celle que je suis en train de passer.
7: Oui.
4: J'aurais voulu. Être un artiste, mais... Mais je t'entends pas, chante. Pour pouvoir inventer ma vie.
7: Non, c'est pas ça.
4: Pour pouvoir inventer ma vie. Alors, moi j'adore.
7: J'aurais voulu être un chanteur.
4: Eh oui, voilà. Bon, t'adores chanter, hein, Julien Clerc, Gérard Lenormand, Léo Ferré. Et ton fils est pianiste et il paraît que vous vous entraînez pour chanter un truc pour l'anniversaire de ta fille.
7: Oui, qui s'est passé samedi.
4: Alors, c'était bien ?
7: Oh, formidable, on a passé une soirée extraordinaire. J'ai un beau-fils qui avait tout organisé. Il a fait venir un DJ international.
4: Oh,
5: international ?
4: Oh là là !
5: Genre David Guetta,
7: un DJ international. Je ne peux pas vous dire son nom parce que je ne me souviens plus. Il revenait d'Ibiza, là.
4: Oh là là !
5: Le mec avait David Guetta dans son salon, c'est normal.
4: Voilà.
7: Mais oui.
4: Bon. Alors, mon petit Pascal, on va chanter, oui. On va danser, on va surtout gagner. Je vais te poser la question, la première question, vraie ou faux. Tiens, je te mets un petit coup de Pink Floyd.
5: Ah, j'aime bien ça.
4: Ah, ça, c'est la chanson préférée de Eric Bastien.
5: Tous les matins.
4: Alors, écoute bien cette question. Les billets d'euro, sont fabriqués en coton. Les billets d'euro sont fabriqués en coton. Vrai ou faux, top chrono, 5 secondes.
7: C'est vrai.
4: Oui, c'est vrai, ils sont 100% fibres de coton, ce qui leur donne un peu cette texture particulière qui est plus résistante et plus durable. Eh bien, bravo, premier point pour Pascal.
5: Eh oui, Claire est avec nous. Bonjour Claire, avec ici Poitou. Comment ça va Claire?
6: Bonjour.
4: Hello.
5: Qui habite à Vouillé, dans les Deux-Sèvres. Est-ce que tu es en forme, Claire? Est-ce que tu as passé un bon week-end?
6: Je suis au taquet, j'ai passé un bon week-end, il faisait presque frais, donc ça allait.
5: Ouais, ça a mieux ce matin quand même, on respire un petit peu, hein. Quand même, la plupart des départements qui voilà, se sont éloignés de cette canicule. Bon Claire, je te mets pas la pression dès le lundi, mais voilà, moi j'en peux plus.
4: Ça fait
5: quand même des semaines, voire des mois, voire presque des années que je ne suis pas foutu de gagner ne serait-ce qu'une émission le vendredi, une finale. Ça m'est arrivé une fois, jadis, donc s'il te plaît Claire, puis-je compter sur toi aujourd'hui?
6: Alors, ça met la pression, mais je vais faire ce que je peux.
5: Mais oui, ça va le faire, Claire. Qui est mariée à Guillaume, qui a deux filles. Comment elles s'appellent, tes petits, parce qu'elles sont petites, comment elles s'appellent?
6: Oui, c'est Louise et Gabrielle. Elles ont 7 et 3 ans.
5: 7 et 3 ans. Bon, bah, c'est les vacances scolaires à fin de la semaine, là.
6: Oui, ça fait du bien.
5: Oui, d'accord. Vous partez un petit peu? Vous savez déjà ce que vous allez faire cet été ou pas?
6: Alors, on va partir en août sur la Côte d'Azur.
5: D'accord. À quel endroit? On peut savoir ou c'est...
6: Du côté de Saint-Raphaël.
5: D'accord. Donc plutôt dans le Var. Profite bien. Est-ce que tu emmènes toute ton animalerie là? Parce que... Deux cochons, alors, des poules et des canards. Tu fais comment?
6: Heureusement, on a les voisins qui sont sympas.
5: Bah merci les voisins. T'as un gros chien. T'as ton mari qui est gérant d'une ferme. Il y a 30 vaches et 6 moutons.
6: Exactement.
5: Et ouais.
6: Exactement.
5: Et vous allez pouvoir vous échapper un petit peu. Ça va aller.
6: Ça va faire du bien. Oui, on a des personnes qui sont chouettes et qui s'occupent génial. Bien de nos animaux quand on n'est pas là.
5: Bon, tant mieux. Claire, bienvenue. Allez, un premier point peut-être pour toi qui arrive tout de suite avec un extrait. Écoute.
8: C'est l'histoire de la vie.
5: C'est ça, c'est le cycle éternel pour moi. L'histoire de ma vie, la lose, jamais, jamais un gagnant. En 2025.
6: Alors si c'est sur le Roi Lion, je suis bien.
4: Non, c'est pas ça la question.
5: Ouais, c'est pas loin, mais bon. En 2025, il n'y a plus qu'en Afrique où on peut trouver des lions en liberté. Moi je l'affirme. Est-ce que c'est vrai ou faux? Top chrono, 5 secondes. Les lions en liberté.
6: C'est vrai.
5: Tu dis qu'il n'y a plus qu'en Afrique, tu dis c'est vrai? Non, c'est faux.
6: Oui.
5: Non, c'est faux. Bien que l'Afrique abrite une majorité des lions sauvages, il existe encore des populations, comme par exemple dans la forêt de Gir, notamment en Inde, où on peut encore trouver des lions en liberté. Désolé, Claire.
4: Allez, Pascal, un point. Claire, pas encore de points. Et là, tout de suite, encore une chanson pour Eric Bastien.
5: Ah.
4: Parce que, on a décidé de te faire plaisir.
5: Oh, c'est gentil.
4: On sait que t'aimes l'oseille. Allez,
5: bien sûr.
4: Money, money, money. Vous écoutez ici, vous écoutez à bas. Tout de suite, mes chéris.
5: Oh, j'adore.

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1: Ah bah, money, money, money, toujours 16. Oh, qu'est-ce que j'ai aimé cette chanson.
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1: Pas vrai, c'est pas parce que je suis gardien qu'on aime l'argent. C'est
2: tu parles. Allez, on joue avec Pascal qui joue avec ici Roussillon contre Claire qui joue avec ici Poitou. Pascal qui a 66 ans, qui est marié à Christiane, qui adore chanter. Alors, il pourrait que tu bricoles un petit peu. Tu viens d'emménager dans une maison et alors tu fais quoi dans cette maison? Qu'est-ce que tu bricoles?
4: Oh bah les placards, enfin beaucoup de bricoles avec mon beau-fils qui est de la partie. Donc je l'aide et puis on a monté la cuisine. Là, je suis en train de faire le jardin. Enfin bon, le jardin, je le fais à partir de 6h30 le matin jusqu'à 9h parce qu'après, il fait trop chaud.
2: Ah bah oui.
4: Voilà, voilà. Et bon, il y a encore un peu de travail, mais c'est bientôt fini.
2: C'est bientôt fini. Il fait chaud là aujourd'hui dans les Pyrénées-Orientales?
4: Bah là, c'est un peu couvert, mais samedi, quand on a été à l'anniversaire, dans la voiture, il faisait 54.
2: Oula, oula.
4: Et là, toute la nuit, on en a eu jusqu'à 1h du matin, il devait encore faire 32 ou 33.
2: Ah oui, c'était chaud là, ça c'est chaud là.
4: Ah oui, là c'est chaud, ouais.
2: C'est un petit peu chaud. Alors, tu cuisines un peu, tu cuisines les pizzas, l'omelette,
4: Les raviolis.
2: Ah, c'est bien les raviolis, dis donc.
4: Oui, en boîte.
1: Ah oui.
4: C'est vrai, oui, en boîte.
2: Ah oui. Oui.
4: Parce que les enfants me demandaient toujours, papa, fais la cuisine, tu vas nous faire quoi? De la pizza, des frites, non, pas des frites, des raviolis.
2: Oh là là.
4: Parce que moi, non, je ne sais pas faire la cuisine. C'est ma femme qui s'en occupe.
2: Alors, qu'est-ce qu'elle sait cuisiner, Christiane?
1: Des raviolis.
2: Non. Tout, c'est-à-dire
4: tout.
2: Ah, elle sait tout faire.
4: Tout. Elle sait tout faire.
2: Oh bah dis donc, c'est bien ça.
4: J'ai un cordon bleu à la maison, elle le sait tout faire.
2: Ah, oh, c'est magnifique ça.
4: Ça c'est magnifique. Hein. Oui.
2: Bah oui, apparemment, c'est quoi ton plat préféré qu'elle cuisine?
4: Le plat préféré, je sais pas, le cassoulet. Oh,
2: ah oui, d'accord, elle sait vraiment faire des trucs en plus hyper durs.
4: Bon. Le couscous.
2: Oh là là. Alors,
4: ouais.
2: Tu es en tête. Tu as marqué un point.
4: Oui.
2: Tu vas en marquer un deuxième tout de suite. Tiens, je te mets un petit coup d'Indochine.
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2: alors, moi j'affirme que l'Australie, le continent, l'Australie est plus large que la Lune. Est-ce que c'est vrai ou faux? Top chrono, 5 secondes. L'Australie est plus large que la Lune.
4: C'est faux.
2: Eh ben non, c'est vrai. La distance d'est en ouest sur l'Australie, c'est 4000 km et le diamètre de la Lune mesuré par la NASA, c'est 3004. Donc l'Australie est plus large que la Lune.
1: Claire, qui pour l'instant n'a pas de points, Claire qui est dans les Deux-Sèvres, à Vouillé, qui a 36 ans et qui est mariée à Guillaume. Dis-moi Claire, alors on découvre un petit peu ta vie avant de jouer, j'ai découvert que tu avais été mannequin chez L'Oréal. Waouh! Mais raconte
6: dans
1: ça!
6: Mes jeunes années!
1: Oh,
2: dans
1: hier.
2: Mes jeunes années, genre comme si t'étais vieille.
1: Bah non, elle est toute jeune là. Oh, c'est quoi Claire, raconte.
6: En fait c'était pour payer mes études et ils cherchaient des jeunes femmes pour aller sur des scènes et il y avait le coiffeur qui faisait des coiffures vraiment très particulières, vraiment en mode show,
1: ouais.
6: Avec des coiffures en l'air et puis il y avait aussi la présentation des couleurs et donc avec les copines on faisait ça, c'était
1: génial.
6: C'était très sympa.
1: Bah, t'as défilé, bah, et surtout que t'as défilé un petit peu partout en France avec ces coupes de cheveux sur,
6: oui.
1: Sur des shows coiffures,
6: ouais.
1: Donc c'est une bonne manière de financer les études. Du coup t'es devenue quoi aujourd'hui? Tu fais quoi dans la vie? Je t'ai pas demandé Claire.
6: Alors maintenant, je travaille dans tout ce qui est la facturation en EHPAD. C'est un peu moins glamour,
1: ouais.
6: Mais c'est très sympa aussi.
1: Écoute, c'est le métier que tu fais aujourd'hui. Et j'imagine que tu le fais quand même avec passion. T'es sur un travail un petit peu plus calme. Mais petit, tu voulais être vétérinaire. Bon, t'es parti sur l'administration. Ok. Dis-moi, tu cuisines un petit peu ou pas, toi? Parce que j'ai l'impression que autant Pascal, c'est sa femme qui gère, autant toi, c'est l'inverse. Pareil que c'est cauchemar en cuisine avec toi, Claire.
6: Exactement.
1: Ah oui.
6: Non, moi, on m'empêche de passer en cuisine. Et je pourrais tenter, mais moi, on m'empêche de passer en cuisine parce que je n'ai pas les talents de la femme de Pascal. Je suis très, très, très, très nulle. Mais j'ai un mari qui cuisine très, très, très
1: bien. C'est génial, le mari 100% cuisine. Ouais. Parce que plus personne ne veut de ton pâté chinois là, que tu faisais. Là, une espèce de recette. Là. Tes amis détestent.
6: Exactement.
1: Bah, oui.
6: Vraiment ma spécialité.
1: Oui.
6: Personne
1: Oui, oui. Non, mais c'est revenu jusqu'à nous, hein, avec une espèce de recette québécoise. C'est immonde. Tu arrêtes ça tout de suite, Claire. Tu arrêtes.
6: Okay.
1: Allez, voici ta question. Elle vaut un point de plus. Bonne chance. En parler, tiens, c'est marrant qu'on parle de cuisine.
2: Un point tout court.
1: Oui.
2: Allez, dépêche-toi.
1: En parler de fromage. Il y a des chercheurs, Claire, qui ont découvert que notre cerveau fonctionne plus rapidement juste après avoir mangé du fromage. Est-ce que c'est vrai ou faux selon toi? Top chrono, 5 secondes.
6: Je pense que j'aurais dit vrai, mais je vais dire faux quand même, parce que j'aime le fromage.
1: Mais... t'as raison. Non, non, c'est totalement faux. Le fromage n'a aucun pouvoir magique. En revanche, il paraît que les Français, ça joue sur leur humeur. Petit verre de vin avec modération, petit morceau de fromage, et on a la patate.
2: Ouais, bah oui, évidemment, c'est on a la patate.
1: Je vous ramènerai du Saint-Nectaire.
2: Un point Pascal, un point Claire, et là, tout de suite, on va partir avec Florent Pagny, si tu veux, mais c'est... Allez, vous écoutez ici, vous écoutez Florent Pagny, on vous aime, à tout de suite.

0: Si tu veux m'écouter, bien sûr, je ne fais qu'écouter Valérie depuis 2 ans. Florent Pagny sur ICI, 12h25.
1: Ah là là.
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1: Et nous sommes au taquet avec Pascal et Claire qui ont un point chacun. Alors, on va faire le quiz musical. Là, ça va être ton moment, Pascal. Donc, je vais juste dire un petit truc avant ce quiz. Alors, comme ça, on est impatient. Faut que ça aille vite.
3: Je vais vite.
4: Ah oui. C'est vrai que je suis très impatient. Oui, il faut que ça aille vite. Bon, c'est pas toujours bien fait, mais bon.
1: Ah oui. Après, t'aimes pas que ça traîne, quoi.
4: Ah non. Puis j'ai mon épouse, elle, c'est complètement le contraire.
1: Ah bah ça.
4: Et mon fils aussi, alors comme ça.
1: Oh là là là là là là là. Ça doit être sympa, ça. Tiens.
4: Ah oui.
1: Oh là là. Bon, alors, écoute, c'est le double mix. C'est-à-dire que tu as deux chansons qui vont s'enchaîner. Et il va falloir que tu me dises à la fin quels sont les deux chanteurs ou un groupe ou des chanteurs. En tout cas, qui chantent, qui sont les deux extraits. Écoute bien. D'accord. C'est parti.
4: Je veux dire.

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1: Alors, qui c'est qui chante? Allez, c'est parti.
2: Gypsy King et Danny Briand.
0: Oh là là.
1: Gypsy King et Danny Briand. Alors, est-ce que c'est la bonne réponse? Est-ce que... Oui!
0: Je suis quoi, les gypsies, hein?
1: Ouais. Ça va. Je suis amoureux et quand j'entends ta voix, je suis fou de joie. Et voilà, 2 points pour Pascal, bien ça sûr. Fait 3.
0: Non, mais c'est comme Monaco qui est en France. Hein.
2: Elle fait oui. Quoi, Valérie, est-ce que je peux raconter juste une anecdote sur Danny Briand?
1: Alors après, parce que on est à cause.
0: Non mais allez-y,
1: non,
0: c'est bon.
1: À cause d'Éric Bastien,
0: non,
1: on est en retard.
0: Je ne pas que vous ayez un défaut.
1: Non, allez-y. Mais non, on la racontera après. Dépêche-toi.
0: Bon, alors Claire, qui collectionne les chaussures, Claire. Oui, Claire collectionne les chaussures, sauf que elle est pas d'accord avec ça. Son mari lui dit si.
3: Mon Dieu, quel bonheur d'avoir un mari.
0: Mais voilà, t'as combien de paires de chaussures?
4: J'en ai, je pense, au moins 50.
0: Ouais, donc si, tu collectionnes quand même les paires, 50. Toi, t'es convaincu que non, mais ton mari l'affirme. Alors, il est sympa, ton mari, parce qu'il t'a fait un meuble spécial pour tes chaussures.
1: Oh!
4: Oui. Un petit meuble avec des petits casiers pour mettre chaque petite paire de chaussures.
0: Ben oui, des petits casiers avec des lumières. Il lui a mis des petits luminaires et tout.
4: Oui.
0: Ses... Oh.
1: Dis donc, il est sympa, ton mari.
0: Il sait cuisiner, il fait des trucs. Il est génial, ce gars.
1: Ben oui, il est génial. Moi, j'ai pas mon mari, ma pauvre fabriquée des
0: casiers. Et collectionner les chaussures ou pas?
1: Bah, j'ai beaucoup de chaussures, oui, ça c'est vrai.
0: Combien?
1: Mais bon.
0: Plus que 50?
1: Oui, plus que 50.
0: Ah oui, quand même. Bah, alors, Régis, faut t'y mettre. Voici ton quiz musical, ça vaut 2 points, il y a 2 artistes
1: au groupe. Calme-toi, tu vas trop vite.
0: Il y a l'anecdote de Danny Briand, moi j'ai hâte de savoir.
1: Oui, vas-y.
0: Allez Claire, on y va.

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1: Allez, on se concentre 10 secondes, Claire, qui chante?
2: J'aurais préféré l'autre.
1: Oui. Ah, c'est pas la réponse que j'attends, mais.
3: T'en as aucun des deux, là?
2: Non.
4: Alors, et toi, Pascal, tu les as? C'est qui?
5: Oui, c'est Ringo Sella et François Feldman.
1: Oh, il est trop fort. Voilà. Mais oui.
4: Dans la Venise.
1: Sella et Ringo, effectivement.
4: Et sur la Tamise.
1: La Tamise. Et François Feldman.
4: Que deviennent.
1: Mais Claire. Mais Claire.
4: Et voilà.
1: Oh, c'est la chute là.
4: Bah, c'est pas. Écoute.
1: Ah, ça va mal.

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2: Comme ça.
3: Et je rappelle que c'est une nouvelle semaine. Qui dit nouvelle semaine dit nouveau cadeau. Premier prix de la finale de vendredi, un séjour pour 4 adultes à Port Aventura World. Et donc, c'est 3 jours, 2 nuits en pension complète, hôtel 4 étoiles. L'accès illimité pendant 3 jours à Port Aventura Park. Un accès à Ferrari-Land, 100 euros de carburant pour y aller. Si on ne gagne pas ce magnifique cadeau, il y a un deuxième cadeau, magnifique aussi, une machine expresso EO, fabriquée par Malongo, 32 dosettes, 6 verres en verre. On reprend la compète avec Pascal qui a 3 et Claire qui a 1. Allez Pascal, on va écouter tout de suite Dany Briand et tu vas nous raconter ton anecdote. Tes yeux,
4: je suis amoureux.
3: Mais pas. Alors qu'est-ce qui s'est passé avec Dany Briand?
5: Avec Dany Briand, c'était pas moi, c'était mon frère dans les années 2000. Il était technicien dans le sport et il allait lui livrer un vélo elliptique. Ah. Et donc il sonne, Dany Briand, il ouvre et il vient de se lever. Et lui, il était avec un diable et puis le matériel. Et il est rentré dans l'appartement, à Paris. Il est rentré dans l'appartement et il y avait une moquette blanche.
3: Pas
5: le problème, c'est qu'il y avait roulé dans une crotte de chien.
3: Oh, en merde.
5: Et donc, sur la moquette blanche, et c'est Dany Briand qui lui a dit, je crois que vous avez roulé dans un... La moquette était dans un étang.
3: Mon Dieu.
5: Je ne sais pas s'il nous écoute, mais peut-être qu'il s'en souvient.
2: Je pense qu'il est en PLS, Dany, depuis jour-là.
3: Mais, Ah oui, d'accord, je comprends. C'est un peu compliqué de mettre de la merde de chien sur de la moquette blanche. Oh.
2: C'est moche.
5: Oui, il ne l'a pas vu. Dans la rue, il a roulé sur les pieds.
3: Oh là.
5: Comme ça, dans l'appartement.
3: Oh là là là. Oh, c'est bien, c'est sympa. Dany, si tu nous écoutes, on s'excuse. Alors.
2: En même temps, ça fait briller le sol, hein, Dany.
5: Oui.
3: Ah là là. Quand j'entends tes blagues, j'ai envie de crever. Alors, aïe. Bien, alors, nous allons parler du fait que tu veux être un aigle. Si tu étais un animal, tu voudrais être un aigle, un grand aigle qui volerait partout dans les airs.
5: C'est vrai.
3: Ah oui, d'accord. T'aimes les... Ah, tiens, il y a Pascal qui vient de passer. Voilà.
5: Oui.
3: Ok, alors mon petit Pascal...
2: Très, très belle anecdote.
3: J'aime bien l'idée qu'il veuille être un aigle. Les gens, il y en a, ils veulent être des gorilles, des chiens, des chats. Lui, il veut être un aigle. Il veut voler.
2: L'aigle royal.
5: C'est majestueux, un aigle.
3: Oui, c'est magnifique. Alors, Pascal, tu es en tête avec 3 points. Je te propose de marquer 3 points de plus avec la question à choix multiples. Je vais te poser la question, te faire des propositions. Et à mon top chrono, tu auras 10 secondes pour me donner ta réponse. Alors, aujourd'hui, lundi 29 juin, se poursuivent les épreuves du brevet des collèges. Alors,
2: c'est l'heure.
3: Le BEPC, là. Mais alors, est-ce que tu sais combien de candidats passent chaque année le brevet des collèges en France? Écoute bien. 450 000. 650 000. 850 000. Un seul, Éric Bastien, qui ne l'a toujours pas depuis 40 ans.
2: Ah, non.
3: Alors, combien de Français passent le brevet des collèges chaque année? 450 000, 650 000, 850 000 ou que Éric Bastien? Top chrono, 10 secondes.
5: Je dirais 650 000.
3: 650?
5: Oui, 650 000.
3: Et non, c'est plus, c'est 850 000. Oh. Et oui, et l'année dernière, ils étaient même 849 300. C'est encore, tu vois, très précis. Bon, pas de points, mais voilà, tu as appris un truc.
2: Bon, et bonne chance, évidemment, à tous les collégiens et aux parents qui vont récupérer les collégiens tout à l'heure. La rencontre avec Guillaume, on va s'en dire un petit mot. Claire, à Issy-Poitou, qui habite Vouillé, dans les Deux-Sèvres, elle est mariée à Guillaume. Ça fait combien de temps que d'être mariée, d'ailleurs?
6: Ça va être nos 2 ans cette année.
2: 2 ans cette année, donc jeune mariage. On va parler du mariage, mais avant ça, la rencontre. La rencontre, c'est un peu en mode... Eh oui, parce que, si j'ai bien compris, vous travaillez chacun d'un côté, vous habitez chacun d'un côté, et le point commun, c'est que vous êtes tous les deux dans une coloc. Sauf qu'un jour,
6: exactement,
2: tu vas nous raconter, il y a une soirée intercoloc.
6: Et oui, et là, la soirée intercoloc où nos deux colocs se rencontrent, et bien la coup de foudre avec le coloc de la coloc d'en face.
2: Ah ouais, toi, t'as eu coup de foudre direct à Guillaume. Tu t'es dit tout de suite, mais c'est quoi un coup de foudre? C'est-à-dire que tu le vois, tu te dis, tu sais que c'est l'homme de ta vie, direct.
6: Ah, c'est lui, oui.
2: Ah oui, quand même. Ah, c'est impressionnant.

0: de nos enfants.
1: D'accord. Ah ouais, donc une belle histoire. 2 ans de mariage. Alors vous vous êtes mariés en mode cachotier, vous l'avez dit à personne.
0: Oui, oui, c'était mariage secret. On était là pour fêter le baptême de ma deuxième.
1: Gabrielle.
0: En fait, on a dit à tout le monde, exactement, on a dit à tout le monde, venez, on va faire une photo dans le parc de la mairie parce que c'est beau.
1: D'accord.
0: Et en fait, il y avait le maire qui nous attendait, qui nous a mariés en direct.
1: Mais tout le monde a dû être bluffé parce que personne n'est au courant, comme tu dis, ils sont venus pour le baptême.
0: Personne n'était au courant.
1: Et même les parents, si vous avez encore vos parents, je ne sais pas, mais ils n'étaient pas du tout au courant non plus.
0: Non, il n'y avait vraiment personne sauf nos deux témoins respectifs. Ils étaient obligés puisqu'il fallait fournir des documents. Mais sinon, personne n'était au courant. Alors tout le monde a adoré, sauf la belle-mère qui n'a pas trop aimé le.
1: Voilà, je savais bien qu'il y avait une histoire. Elle n'a pas aimé, parce que c'est la mère de Guillaume. Elle n'était pas contente de ne pas être au courant. Voilà. Elle s'est détendue ou pas depuis?
0: Oui.
1: Comment elle s'appelle?
0: Elle nous en reparle encore.
1: Ah oui, tu vois, comment elle s'appelle?
0: C'est Marie-Christine.
1: Bon, Marie-Christine, ils sont heureux depuis 2 ans. Allez, cool, Marie-Christine, on t'aime. Allez, voici ta question. Elle arrive à choix multiples. Nous sommes aujourd'hui, et Valérie l'a dit, avec tellement d'aisance verbale.
2: Bien sûr.
1: Que nous sommes le 29 juin aujourd'hui. Alors ok, c'est les épreuves du brevet. Mais c'est également l'anniversaire de la commercialisation du premier iPhone. Est-ce que tu sais, Claire, en quelle année le premier iPhone est sorti? Voici les propositions. Il est sorti en 2005. Il est sorti en 2007. Il est sorti en 2010. Il est sorti l'année de la création du Damido Land, c'est-à-dire cette année, il y a quelques semaines encore, grâce à Valérie Damido. Top chrono, 10 secondes. 2005, 2007, 2010, ou bien 2026, Damido Land iPhone.
0: Je vais dire 2007.
1: Bon, évidemment, Damido Land, c'est une blague. Tu dis 2007, présenté par Steve Jobs. Oui, c'est en janvier 2007, premier iPhone qui a été mis en vente le 29 juin de la même année. Bah, ça fera 20 ans l'année prochaine. Et figure-toi qu'en 74 jours, c'est-à-dire en 2 mois, ils en avaient vendu 1 million d'exemplaires.
2: Magnifique. Allez, Pascal, tu as 3, Claire, tu as 4. Et il reste encore la question cachée, le bingo. Mais là, tout de suite, un jour, j'irai à New York avec toi.
1: Bien sûr,
2: allez,
1: on y va.
2: C'est téléphone, c'est Jean-Louis Aubert, c'est New York avec toi. 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
1: Ah, je
0: vous
1: New York.
0: Bah oui, c'est ici qu'il nous a emmené. C'est Jean-Louis Aubert. Enfin, c'est téléphone surtout.
1: Ouais,
0: ici.
1: Mais c'est Jean-Louis qui chante.
0: Bah, c'est Jean-Louis, mais il y a Richard Kolinka à la batterie aussi quand même.
1: Oui, d'accord, mais enfin, c'est.

0: c'est Jean-Louis aussi, Richard.
1: Oui, c'est vrai, enfin, il y a Louis Martinet qui fait la guitare également. Il y a Corinne aussi.
2: Votre jeu de
0: oui, d'accord,
2: midi,
0: ok.
2: C'est
1: ici. Vous toujours me contredire, de toute façon.
0: Oui, mais c'est Jean-Louis qui chante.
1: Oui.
0: Allez.
1: Non, mais c'est vrai, mais bon.
0: Bisous. Allez, Pascal, tu as 3, Claire, tu as 4. Alors, notre petit Pascal qui joue avec ici, Roussillon. Il paraît que toi, si tu avais dû déjeuner avec quelqu'un, tu aurais adoré déjeuner avec le général de Gaulle.
3: Exactement.
0: Alors, et il paraît que ton papa avait le portrait du général de Gaulle et que d'ailleurs, ton papa, il était résistant, il avait voulu le rejoindre en Angleterre. Et qu'est-ce qui s'est passé?
3: Non, il n'a pas rejoint en Angleterre. Il a été arrêté par la police espagnole, ben, ici au Pertus, et ils l'ont ramené en France et il a été. La police française l'a incarcéré.
0: Sympa. Voilà.
3: Donc il n'a pas pu prendre le bateau pour rejoindre le général de Gaulle. Donc, mais il a été à son enterrement. Il avait dit à ma mère, si le général de Gaulle décède avant moi, on ira à son enterrement. Et il était à son enterrement et il était à côté du général Massu dans la foule.
0: Eh ben voilà.
3: À Colombey, les deux églises. Ouais.
0: Ok.
3: Et il est mort deux ans après, mon père.
0: Ah.
3: Après le général de Gaulle. Pas lui.
0: D'accord. Ok.
3: Voilà.
0: Eh bien, mon petit chat, je vais raconter une petite anecdote qui parle de mobylette. Et oui, parce que Pascal, quand il a 14 ans, il décide de partir en vacances avec deux copains en mobylette. Voilà, et voilà, ils ont fait le trajet Lille, la Bretagne. Alors, combien de temps pour y aller?
3: 3 jours.
0: Et voilà, ça fait quand même 2500 km en 103 Peugeot, hein.
3: Oui, aller-retour avec là-bas, oui, à peu près 2500 km en Peugeot 103. Oui.
0: Eh ben dis donc, il paraît que tu t'es même tombé parce que tu t'es endormi en roulant?
3: Oui, dans la nuit, oui, parce qu'on roulait la nuit aussi et je suis tombé, je me suis endormi au guidon et je suis tombé et les copains m'ont tiré parce que j'étais sur une route nationale, en plus il n'y avait pas de lumière donc, et qu'il y avait de la circulation.
0: Eh dis donc, t'as pas intérêt, parce que la mobylette, ça contient pas beaucoup d'essence, t'as pas intérêt à tomber en panne d'essence, parce que les stations...
3: Non. Bon, ça consommait pas beaucoup non plus, il fallait souvent s'arrêter à la pompe à essence pour mettre de l'essence.
0: Ah bah oui.
1: Une mob, c'est super, mais
0: il y a 50 ans, pour trouver des pompes à essence sur la route Lille-Bretagne,
3: c'était pas évident, non, c'est sûr.
0: Voilà,
3: c'est un beau souvenir.
1: Mais surtout, pourquoi aller jusqu'en Bretagne choisir ça, c'est folie, 3 jours.
0: Mon père, il a fait la Garenne, Colombes, le Sud, en vélo avec ses copains. Donc, tu sais, dès leurs vacances. Mais pas les mêmes vacances.
1: Non.
0: Alors, écoute bien, là, tu as 3. Tu peux marquer 5 points de plus.
3: Oui.
0: Et avec la question cash, tiens, une petite chanson.
3: Oui.

0: boisson qui est composée de pastis et de sirop de menthe et évidemment de l'eau. Comment ça s'appelle quand on met du pastis et du sirop de menthe et de l'eau? Ça s'appelle, top chrono, 10 secondes.
1: Un perroquet.
0: Et c'est une bonne réponse, bien sûr, un perroquet. Et si on met de la grenadine, c'est une tomate. Voilà, 5 points de plus, tu as 8.
2: Bon, tout ça avec modération, bien évidemment.
0: Oui.
2: Il faut le dire. Claire, comment ça va? Tu veux un petit apéritif? Qu'est-ce que je te sers? Une grenadine, une menthe à l'eau, qu'est-ce qu'on se prend?
3: Limonade. Ouais, une petite grenadine.
2: Une petite grenadine pour les gamines, comme on dit. Eh ben Claire, moi je suis bien content, parce que là t'es en tête, sauf que là il a marqué. Il a marqué, et donc...
0: Il a 8.
2: Oui, il a 8, donc Claire...
0: Il a 8, ouais.
2: Ouais, Claire.
0: Ça, sinon, ça se passe bien au niveau du magasin de mouilles, il y a des salles pour la canicule.
2: On y va ensemble après. Non, c'est bon, nous parlez bien. Non, c'est
0: pas si on moi, je parle bien.
2: Non, parlez bien. Ouais, impeccable. Dites-moi.
0: Impeccable, ouais.
2: Oui. Claire aime voyager. Claire, elle a été aux États-Unis, elle a été aux Antilles, elle a été en Australie, en Namibie, au Maroc. Mais elle rêve d'aller au Chili. Pourquoi déjà le Chili t'attire?
3: Alors, c'est les différences entre les paysages. Du fait qu'il peut y avoir des déserts, il peut également y avoir tout au bout des icebergs, tout. Quoi, ce mélange m'attire et donc j'aimerais bien que ce soit mon prochain voyage.
2: Bon, et tu en as parlé à Guillaume, ton mari?
3: Oui.
2: Et alors, il n'est pas d'accord?
3: Ah, je pense que ce sera pour l'été prochain, enfin j'espère.
2: Ce qui est fou, c'est que tu nous as raconté que tu étais mariée depuis 2 ans. Et je découvre que ton mari est nul en date et que pour qu'il se rappelle du nombre d'années de mariage, vous faites un voyage chaque année. Et ton mari ne sait pas compter jusqu'à 2?
3: Non, mais au moins il sait. Pour nous, 1 an, on est
2: c'est inquiétant
3: en Autriche
2: quand même.
3: Pour le A,
2: okay.
3: Le B pour les 2 ans au Baléares, et okay. Comme ça, le C pour les 3 ans.
2: Ah, génial! Le D, le Danemark, voilà. Le E, l'Éthiopie, F, la Finlande.
0: Ah, tu sais, eh, dis donc.
3: Exactement.
0: C'est bien, Eric connaît son alphabet.
2: Exactement, à passer F, je ne vais pas au-delà. Alors là, c'est juste pour le fun et pour le plaisir. Parce que tu nous as dit que si tu étais un animal, tu serais un canard. Alors on s'est dit, allez!
4: C'est la danse des canards.
2: C'est juste pour le plaisir. On adore.
0: C'est juste pour le plaisir.
2: Bon, et Claire, faut pas prendre la voiture, hein, Claire. Hein. Faut y arrêter la voiture.
3: Non.
2: Ah oui. Combien d'accidents?
3: 5.
2: Voilà, donc le Ferrari Land, on va peut-être pas y aller à Barcelona en Espagne. 5 accidents et à chaque fois, c'est pas ta faute.
0: Bien sûr.
3: Non.
2: Bah non.
0: Évidemment.
3: C'est les autres.
2: Bien sûr, c'est les autres. Voilà. Bon, enfin, ton mari t'a demandé d'arrêter. T'as quand même passé 2 fois ton permis, hein.
3: Oui.
2: Bon.
3: Non, allez. Je
2: ne
3: suis pas très
2: contente. Oui, c'est pas grave. Non, mais sois prudente quand même sur les routes. Voici ta question, elle vaut 5 points. C'est une question cash, il n'y aura pas de proposition de réponse. Quel célèbre magazine de bande dessinée fut lancé par le Parti communiste français en 1969? Top chrono, 10 secondes. Un magazine de BD lancé par le Parti communiste français en 69. Très connu.
0: Attends, est-ce que tu sais, Pascal?
1: Charlie Hebdo, non?
0: Non, Pif Gadget.
2: C'est Pif Gadget.
1: Pif Gadget.
2: Et oui, pour accompagner le journal, ils avaient eu cette idée de génie d'offrir un gadget dans chaque numéro. Il y a beaucoup qui s'en souviennent, hein, d'ailleurs, il y avait plein de petits trucs.
0: Ah bah moi, j'ai eu plein de trucs, quoi.
2: Ouais.
0: Alors, ça fait 8 pour Pascal, 4 pour Claire.
3: Oh.
0: Et là, tout de suite, vous écoutez ici, on va écouter Le Petit Pêcheur de Manon Lisa. À tout de suite, mes chéris.

0: Ah bah c'est une nouveauté, Manon Lisa, ça s'appelle Petit Pêcheur.
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0: Ce soir, c'est soirée de Mido.
2: Allez, c'est soirée Pascal et Claire. Alors, Pascal à 8, Claire à 4. Mon Dieu, qui va gagner, qui va l'emporter?
0: Mon Dieu.
2: Alors, une dernière anecdote avant d'encourager mon candidat. Alors, comme ça, Pascal, on part avec tes frères et ton beau-frère à la pêche au brochet. On passe le péage de Saint-Arnoux. Il y a des douaniers, surtout une petite douanière. Il y a un de tes frères qui dit, t'as vu, elle a un sacré pétard. Fenêtre ouverte, qu'est-ce qui s'est passé?
3: Ce qui s'est passé, c'est que mon frère disait un sacré pétard, mais il parlait du pistolet. Mais elle, elle a pris ça pour elle. Donc, ils nous ont arrêtés après le payage. Ils nous ont fait sortir et ils nous ont fouillé. Ils ont fouillé le coffre. J'ai un frère qui a même levé les mains. Il y a un douanier, il a dit non, non, baissez les mains, monsieur. Voilà.
2: Elle a un sacré pétard. Oui, bah, qu'on parlait de son cucu, bien sûr. Bah oui, non, il parlait pas de ça. Ah, oui. Bon, voilà. Bon,
3: bah, je comprends. Non, pas du tout. Non, non, pas du tout. Non, non, non, non. Non, non.
2: Voilà.
3: Voilà, c'est encore une anecdote.
2: Ok. Voilà. Alors, mon petit Pascal, tu es en tête, mais tu sais qu'il y a le bingo. Donc, il va falloir que tu l'emportes. Pour t'encourager, je vais te mettre une petite chanson de Julien Clerc. Tiens. Ah,

0: que je ne connaissais pas cette chanson de Julien Clerc, alors que franchement, j'adore Julien Clerc. Hein.
1: Valérie, écoutez, vous ne pouvez pas me faire plus plaisir que de m'avoir passé cette chanson. C'est extraordinaire.
0: Bah, tu remercieras Céline, la réalisatrice, qui a été bien cherchée dans la cave et le grenier de Radio France. Alors,
1: formidable.
0: Écoute bien ton bingo, il est très simple. Tu vas devoir trouver à mon top chrono et tu auras 10 secondes pour le faire. Tu vas devoir trouver un maximum de mots qui riment comme canicule. Donc des mots qui riment en hule. Voilà, comme canicule en fait. Un maximum de mots qui riment comme canicule. Tout ce qui rime en hule. Allez, top chrono, c'est parti. 10 secondes.
1: Alors, catapulte. Culbute, non, ça va pas.
0: Non. Alors, ça veut dire que tu n'as rien, hein, parce que opercule, clavicule, ondule, accule, annule, bidule, bascule, calcul. Voilà, tu as zéro, mon chéri. Alors là.
1: Là, je me suis planté comme une grosse bûche.
0: Ça m'arrange pas bien, ça.
2: Bon, alors.
1: Moi, je me doute bien.
2: Claire, tu as 4, il a 8. Mais là, il a rien fait du tout dans notre bingo.
0: Ouais, c'est pas la peine de le rajouter.
2: Non, je lui réexplique juste là.
0: Oui, ça va.
2: Claire, il suffit de marquer, comment dire, un point. Ouais. En un point, tu encaisseras les 10 points que valent le bingo chaque jour. Et tu reviendras vendredi. Ce qui fait
0: alors que moi, j'avais encore plein d'anecdotes sur Pascal à rencontrer.
2: Oui, c'est bien dommage, hein, tant pis.
0: Quoi?
2: Vous ne pourrez pas les raconter vendredi.
0: Oui, c'est vrai, mais bon.
2: Je sais pas, appelez-vous, prenez son numéro de portable.
0: Allez, ça suffit.
2: Passez le voir cet été. Claire! Claire! Claire, ça va?
3: Oh mon Dieu!
0: J'ai cru que tu faisais un malaise.
2: Tu vas bien, rassure-moi, Claire. Ça va ou pas, là?
3: Non, je suis très concentrée.
0: Reste concentrée, parce que c'est pas gagné encore. Hein. Tu peux faire zéro. Hein.
2: Et on a déjà vu, Madame Damido, des situations comme ça.
0: Oui, nous avons déjà vu.
2: Où l'autre a fait zéro. Hein. Donc attention.
3: Mais c'est pour ça, là, j'ai vraiment l'impression.
2: Oui. Alors, pour t'encourager, te détendre un petit peu, on va te faire écouter une artiste que tu adores. Tu vas d'ailleurs la voir en concert au mois de mai. C'est Céline Dion.
0: Est-ce que vous avez remarqué, vous qui nous écoutez, que dès que cette chanson passe quelque part, dans un baptême, un mariage, un anniversaire, que sais-je, toutes les filles hurlent « Ah, j'adore !» Et elles vont toutes sur la piste chanter ça. Je n'ai jamais vu ça, une chanson qui provoque ça. C'est un truc de malade.
2: Ça, c'est Jean-Jacques Goldman.
0: C'est
2: l'effet Jean-Jacques Goldman.
0: Oh là là là là.
2: Mais t'as tes places pour mai 2027, alors. 2027, hein.
3: Oui. Ouais, c'est 2027,
0: ouais. Et si c'est 2026, c'est foutu.
2: Et oui, parce qu'en mai, je sais plus où elle passe, mais elle vient. En septembre, elle est à Paris.
0: Mais, en mai, c'est parti, là. C'est fini, on est fin juin.
2: Ah, on est fait. Oui, en mai 2027.
0: Oui, voilà.
2: Il sera passé plein de choses en mai 2027.
0: Oula, ma bonne dame.
2: Bon.
0: On y va.
2: On est chaud.
0: On est chaud, chaud, cacao.
2: Claire, on a besoin d'un point.
0: Ouais.
2: Claire, qui connaît toutes les dates par cœur. Elle connaît la date d'anniversaire de sa voisine, par exemple.
0: Oui,
2: rien à faire. Claire, dont la fête est le 11 août, rappelons-le. Moi aussi, je le sais.
0: Bon, allez, sans plus attendre.
2: On a le temps, on n'a qu'un point à marquer.
0: Oui.
2: Allez, on y va. Maximum de rimes en heure. En heure, comme le mot fraîcheur. Tu vois, fraîcheur, c'est fini par heure. Top chrono, on y va. 10 ans.
3: À la bonne heure, une fleur. Bonne humeur.
2: Bien sûr. À la bonne heure.
3: Acteur.
2: Acteur, oui. Petit dernier? Allez.
0: Elle a marqué 4. Elle en a marqué 4.
2: C'est gagné! Bravo!
0: Bon, eh bien, c'est toi, ma petite chérie, qui sera avec nous vendredi pour tenter de remporter le séjour à Port Aventura World. Mon petit Pascal, je suis désolée.
2: Désolé, Pascal.
0: Bravo d'avoir joué avec nous quand même. Hein?
1: Je gagne rien?
0: Bah non, mon cœur, tu gagnes rien, je suis désolée. Tu gagnes des bisous virtuels. Voilà, qu'est-ce que tu veux que je te dise? Bon, je remercie Céline à la Réal. Je remercie Cricri à la Technique. Je remercie Alex au Standard, Maître Coupez au Savoir, Eric Bastien à la Vanne.
2: Et d'un candidat.
0: Allez, stop. Et je vous dis tous que je vous aime. Prenez soin de vous, faites attention à vous. Et on se retrouve dès demain pour Au Taquet. Vous avez écouté Au Taquet, il est 5h, Paris s'éveille. C'est l'heure de quoi, mon petit chou?
2: C'est l'heure de, avant de se retrouver à midi d'ailleurs, je précise, c'est l'heure de retrouver Johan Rock, qui est très en forme, il arrive pour les petits matins là.
0: One for the money, two for the show. À tout de suite.

0: bienvenue.
1: À l'instant, ici, c'était Rick Astley.
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1: C'est une nouvelle semaine qui démarre si vous partez travailler ce matin. On vous souhaite bon courage si vous êtes en vacances et que vous aimez vous les vêter. Quoi qu'il en soit, soyez les bienvenus. Ce lundi, on prend le temps de commencer la journée en douceur et en musique avec Jean-Jacques Goldman et The Pointer Sisters. Et puis dès 5h, ici l'info au rendez-vous avec les journaux et les reportages des rédactions d'ici. Bonjour Cyril Ardo-Redon.
3: Bonjour Johan, bonjour à tous.
1: C'est à la une du journal de 6h.
3: Nous reviendrons évidemment sur l'incendie gigantesque qui touche actuellement les Pyrénées-Orientales.
1: Et puis partir en vacances à moindre coût grâce à une plateforme pour louer sa résidence secondaire. C'est le bon plan. Par ici, les économies ce lundi. 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
1: Bon début de semaine à l'écoute de votre radio locale, ici, 5h. Le journal présenté par Cyril Ardo-Redon et une vingtaine de feux sont en cours en France, dont 6 jugés critiques.
3: Ouais, c'est ce qu'a dit hier soir le ministre de l'Intérieur, Laurent Nunez. 3000 sapeurs-pompiers sont mobilisés à travers tout le pays. L'incendie le plus important se situe dans les Pyrénées-Orientales, à une trentaine de kilomètres à l'ouest de Perpignan. Bonjour Faucine Moheran.
4: Bonjour.
3: Et cet incendie a énormément progressé cette nuit.
4: De 2000 hectares au dernier pointage d'hier soir, on est passé à environ 4500 hectares parcourus par les flammes. D'après la préfecture du département, dans un nouveau bilan tard cette nuit. Chaleur, vent, sécheresse exceptionnelle, c'est un cocktail infernal. Les secours mènent une guerre contre le feu, a dit le préfet, qui a ordonné donc l'évacuation de 26 communes à 30 km à la ronde environ. C'est tout le massif des Aspres en fait, car ça y est, le feu s'y attaque depuis hier. C'était un scénario que les secours voulaient éviter. Pour passer le message, la sirène stridente FR Alert a retenti vers 21h30 sur tous les téléphones portables et ce sont plus de 10 000 riverains qui ont ainsi été fortement invités à quitter leur maison pour se rendre dans des centres d'accueil et d'information. La cellule d'information du public est activée également depuis 22h30 hier soir, joignable au 09 70 80 90 40 pour répondre aux questions de la population. Sur le front, les flammes ont fait 2 blessés graves, un habitant et un pompier dont le groupe s'est retrouvé coincé au milieu de l'incendie. La préfecture recense aussi 5 blessés légers, plus légèrement blessés.
3: Explication de Faustine Moheran en direct sur votre radio locale ici. Et vous le disiez, Faustine, plus de 10 000 personnes évacuées hier avec forcément beaucoup de stress et de désorientation de la part de la population. Écoutez Claire, qui est bénévole au centre d'information 10 sur tête.
5: Ici, ça reste un point info où il y a les pompiers qui reviennent régulièrement pour donner des infos.
6: Qu'est-ce que les personnes qui arrivent, dans quel état d'esprit ils sont? Qu'est-ce qu'ils demandent en premier?
5: J'irais, ils essaient de retrouver leurs voisins, prendre des nouvelles, savoir si tout le monde est là, tout le monde va bien. Après, les animaux, pour ceux qui ont des animaux. Et ensuite, savoir comment évolue le feu, enfin, est-ce qu'ils pourront rentrer chez eux? Est-ce que c'est sûr qu'il n'y a pas de blessés? Et ouais, retrouver des gens autour d'eux, je crois que c'est important. Et puis aussi, gérer le choc de devoir quitter en rapidité leur chez eux, de tout laisser derrière eux, de peut-être pas avoir pensé à emmener les trucs les plus importants. Il y a besoin d'être assuré beaucoup là-dessus, ouais.
3: Et on le disait en début de journal, plusieurs autres feux sont en cours en ce moment ailleurs en France, en Ariège, dans l'Aude, dans le Gard ou encore dans la Drôme, où plus de 300 pompiers luttent depuis 3 jours contre un incendie qui a parcouru plus de 500 hectares. 7 départements du sud de la France sont aujourd'hui classés en rouge pour un risque très élevé de feux de forêt. 41 autres sont en orange pour un risque élevé. Et dans les Pyrénées-Orientales, la 3e étape du Tour de France est maintenue. Le parcours reste celui initialement prévu, mais il n'y aura pas de public sur la partie française. Décision du préfet, les secours étant pleinement mobilisés sur les feux. Le public ne doit pas se rendre aux abords du parcours ou à l'arrivée. Mesure complètement acceptée par les coureurs du Tour, à l'image d'Hugo Page de l'équipe Cofidis.
7: C'est sûr que c'est toujours... on aime bien être encouragé, être poussé au bord de la route, surtout quand c'est des étapes un peu difficiles comme ça, mais après on comprend aussi la situation et c'est important de pas mettre en danger le public aussi, donc on va faire avec et puis on va dire que ça nous fera un peu plus de calme sur la fin d'étape.
3: Départ de cette troisième étape vers midi de Granollers en Espagne, arrivée 196 km plus tard aux Angles dans les Pyrénées-Orientales vers 17h.
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3: La canicule, ça recommence. Troisième vague de l'année, 16 départements de l'Ouest et du Sud de la France sont ce matin en vigilance orange avec 40 degrés attendus localement. Stéphanie Scock, en Gironde, près de Bordeaux, les vagues de chaleur se suivent, se ressemblent et c'est la lassitude qui domine.
0: Dans les supermarchés de Belin-Bélier, les habitants font le plein de packs d'eau. Paul, retraité, l'avoue, il se passerait bien de ces vagues de chaleur.
8: Disons qu'à un certain âge, on commence à fatiguer un peu, quoi, parce que ça fait un petit moment que ça dure. Manque de sommeil. Les muscles aussi sont un peu plus durs. Voilà, on n'a pas le temps de se remettre qu'une autre arrive et donc c'est très compliqué.
0: La canicule commence à peser sur nos nerfs.
9: C'est vrai qu'on sent que les gens sont plus énervés. Ça influe un peu sur le comportement des personnes, effectivement.
0: Rose est de retour à Belin-Bélier après un séjour à Paris et là-bas, c'est encore pire.
10: Dans le sud-ouest, ça va beaucoup mieux. J'ai une grande maison qui garde le frais, donc ça va. Mais après, moi, ce que j'ai du mal à comprendre, c'est que l'État français ne gère absolument pas ça. Niveau clim, rien n'est prévu. J'ai l'impression que l'État français n'est pas trop à la page de cette vague de chaleur.
0: Le plus inquiétant, ce n'est pas la chaleur, explique Marc. Lui craint surtout les incendies et il se souvient du cauchemar de l'été 2022.
11: On a toujours ça en tête, ouais. Éviter de mettre le feu accidentellement. Les communes autour de Belin ont été très très impactées et c'est très frais, donc c'est vrai qu'on y pense. Ouais. Il n'y a pas que la chaleur, il y a tout ce qui en découle.
0: Et sur sa météo des forêts, Météo France vient d'ailleurs de placer la Gironde en risque incendie élevé.
3: Un reportage de Stéphanie Scock, ici Gironde, et c'est dans ce contexte qu'une motion de censure est examinée en début d'après-midi à l'Assemblée nationale. Elle a été signée par une soixantaine de députés écologistes, insoumis et socialistes pour dénoncer la gestion de la canicule par le gouvernement. Elle a peu de chances d'être adoptée. Le RN a annoncé qu'il ne la voterait pas.
1: Le mondial de foot, le Brésil éliminé cette nuit.
3: La Seleção battue par la Norvège 2-1. Les Vikings affronteront en quart de finale l'Angleterre qui vient de s'imposer à l'instant 3-2. Par ailleurs, avant France-Maroc, jeudi soir, la Fédération française de foot a porté réclamation auprès de la FIFA pour faire annuler le carton jaune de Michael Olise face au Paraguay. Les images de l'altercation avec un joueur de l'équipe adverse montrent qu'il n'y a eu aucun contact. 5h06 sur ici, la météo après ce message.
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3: Et Johan, les fortes chaleurs sont donc de retour en France.
1: Oui, et du soleil pour tout le monde ce lundi matin, à l'exception néanmoins de grisailles, de passages nuageux sur l'ouest du pays, la Bretagne, ainsi que des cumulus qui se forment sur la région Grand Est durant cette matinée. Pour les températures, on relèvera ce matin 15 à Aurillac, 18 à Dijon, 19 dans la capitale, 21 à Toulouse. Et puis cet après-midi, nous aurons une montée très marquée du mercure sur toute la France, avec des valeurs élevées, 35 à Paris, 34 à Orléans, jusqu'à 39 à Bordeaux, 32 à Strasbourg et la maximale à Montpellier ce lundi avec 40 degrés. Et chez vous, quel temps fait-il? Vous nous postez un petit message comme vous avez l'habitude de le faire sur la page Facebook d'ici, le nom de votre commune, une température, une photo si le cœur vous en dit. Tous les matins ici, on fait la météo ensemble.
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1: Long is the road. En français dans le texte, la route est longue. Ça tombe bien. Ici vous accompagne dès le début de la journée. Voici Jean-Jacques Goldman. Bon réveil, 5h07.

0: ici, on débute la semaine de bonne humeur. Bon réveil, bonne humeur, 5h09, vous êtes bien ici.
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0: Et ce week-end, débutait la 15e édition du Voyage à Nantes, occasion de visiter la ville à la découverte d'œuvres contemporaines, pour le moins surprenantes, puisque cette année, l'une d'elles a été entièrement réalisée à base de bouse de vache.
2: Ah, c'est original.
0: Nos producteurs bovins ont du talent, nos vaches aussi. L'œuvre en question se compose de 6 colonnes géantes de 4 mètres de haut, chacune portant le prénom d'une des vaches qui a contribué à cet édifice. Rebecca, Rosie, je ne me rappelle plus du nom des autres. La matière première a été collectée chez un éleveur laitier de Mauves-sur-Loire, près de Nantes. Il possède une centaine de vaches. Il est ravi, lui, d'avoir pu aider à l'élaboration de ce projet. Pour autant, ce n'était pas gagné d'avance. Au début, raconte-t-il, il venait chercher mes bouses avec un petit camion, mais une fois arrivé à l'atelier, elles étaient toutes dispersées dans le véhicule. Il a donc fallu des bacs de 1000 litres pour acheminer la matière première utile à cette œuvre. Une œuvre qui s'appelle Les Mystériennes, une création insolite que vous pouvez découvrir tout au long de l'été au Jardin Extraordinaire de Nantes. Si le cœur vous en dit, il est 5h11 dans l'info d'ici ce lundi. La canicule, toujours et encore, et ses conséquences sur les cultures, Cyril.
2: Oui, on reviendra sur cette nouvelle vague de canicule qui débute aujourd'hui. Plusieurs départements en alerte orange et on sera en Loire-Atlantique, chez un agriculteur justement touché par cette canicule.
0: Dans un instant, elles arrivent. Au complet, The Pointer Sisters pour l'heure 5h11. C'est le moment de faire des économies. Avec vous, Valère Coréard, chaque jour, un bon plan pour faire gonfler notre pouvoir d'achat. Et aujourd'hui, vous nous parlez de vacances.
3: Oui, mais pas juste vacances pour l'été. Moi, je voulais vous parler vacances un peu tout au long de l'année. Vous savez, cette possibilité qu'on aimerait toutes et tous avoir d'aller se faire un week-end, une ou deux fois par mois, dans une résidence secondaire, sauf qu'on n'a pas de résidence secondaire. Mais bonne nouvelle, j'ai peut-être trouvé la solution pour vous avec une plateforme qui peut vous mettre en relation avec des propriétaires de résidences secondaires qui sont prêts à vous la louer une ou deux fois par mois, régulièrement, tout au long de l'année, moyennant un engagement de votre part, mais en échange, un tarif hyper intéressant pour vous. Cette plateforme, c'est wibarak.fr.
0: Donc, si je comprends bien, c'est un peu comme Airbnb, sauf qu'on s'engage à l'année et on paye moins cher.
3: Exactement. L'idée, c'est de mettre en relation des propriétaires de résidences secondaires qui n'ont pas envie de se casser la tête avec des locataires ponctuels. Là, ils font appel à des gens comme vous et moi qui pourraient être intéressés pour s'engager à venir dans leur maison, donc une ou deux fois par mois, tout au long de l'année. Et en effet, en face, vous avez accès à des tarifs bien moins chers que le marché de la location saisonnière. Et puis au moins, vous êtes tranquille, vous savez que c'est réservé pour vous. Alors j'ai vu par exemple des appartements à la mer à 50 euros la nuit, c'est quand même assez intéressant. Et puis il y a quelques petits plus, comme le fait d'avoir un double des clés, on se sent un peu chez soi, de pouvoir laisser quelques affaires, de disposer sur place de produits ménagers, d'aliments. Vous êtes un peu chez vous finalement, puisque vous y allez toute l'année. Le site, c'est donc wibarak.fr, barak avec un K, et pour en savoir plus, vous pouvez aller donc visiter ce site, et puis sachez que ça marche aussi si vous êtes propriétaire et que vous cherchez un petit revenu d'appoint. Alors, vous en pensez quoi de cette solution? Vous seriez prêt à tenter? Pensez à m'écrire par ici leséconomies@radiofrance.com.
0: À demain, Valère, vous nous conseillerez comment s'habiller le jour de son mariage sans se ruiner. C'est important.
2: C'est important.
0: Bon début de journée. Vous êtes ici, il est 5h13.
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0: Vous écoutez ici, 5h14 cette semaine encore, on va transpirer, avoir du mal à trouver un petit peu de fraîcheur.
2: Une troisième vague de canicule de l'année, nous ne sommes pourtant que début juillet. Ce matin, 16 départements de l'ouest et du sud de la France sont en vigilance orange, 40 degrés attendus localement. Une vague de chaleur qui met nos organismes à rude épreuve, mais aussi les cultures qui n'ont pas eu le temps de se remettre du précédent épisode. Vous vous en êtes rendu compte sur une exploitation de la planche près de Nantes, Édouard Marguier.
5: Le soleil a brûlé une grande partie des cultures. Régis Chevalier constate les dégâts sur ses poireaux.
6: Un poireau qui a pris chaud, c'est exactement ça. Première feuille, là, à 80% complètement grillée. Celle-là, il faut l'enlever. Là, deuxième feuille, cette pointe-là, elle est à 30%, elle est sèche. Je l'épluche.
5: Et puis, il y a les productions qui ne voient pas le jour du tout, comme ces jeunes pousses de salade. En temps normal, elles devraient recouvrir la totalité de cette parcelle.
6: J'ai pas une seule graine de levée. Ça, on la semé le lundi de la semaine de la canicule en se disant bon, on va bien y arriver avec nos arrosages à tenir. Et malgré nos arrosages, on a eu 4 jours à 45 degrés, cramés.
5: Ce qui pose un problème pour la suite de l'activité. Le maraîcher emploie 14 saisonniers et 8 personnes en CDI.
6: On est déjà en train de leur dire qu'ils ne vont pas faire des grosses journées. On évoque du chômage technique chez nous, hein. On n'a jamais fait ça, mais on regarde. Et là, moi, chez moi, j'ai 3 semaines sans récolte.
5: Ce que redoute Ludovic, salarié ici depuis près de 30 ans. Avec la chaleur, il a dû réduire son temps de travail pour être dans les champs entre 6h et midi.
7: Depuis le temps que je suis dans l'entreprise, j'ai jamais vécu ça. On a été obligé d'aménager nos horaires parce qu'il faisait trop chaud l'après-midi. Donc on va avoir un manque de travail important, je pense, dans le mois de juillet.
5: Alors que normalement, le début de l'été est un moment intense de production pour arroser quand il ne pleut pas. Régis Chevalier peut compter sur des retenues d'eau alimentées par les toitures de ses serres, mais les 2 dernières canicules les ont asséchées.
6: Là, j'ai mon étang que j'ai déjà vu comme ça, hein, mais plutôt fin août, début septembre, quand la saison est passée. Et là, devant moi, quand on commence à voir le fond, là, c'est très inquiétant. Donc là, j'ai un niveau très très bas. Tant qu'il ne pleut pas, je ne ressème pas. Ah ouais, de mon point de vue, c'est inédit et... Je pense qu'on sous-estime encore les dégâts que ça va faire.
5: Ça ne rassure pas Lucas, le dernier employé arrivé. Il travaille ici depuis 4 ans.
8: Ça fait peur, parce qu'on se dit, est-ce qu'on va devoir changer de culture ? On va devoir changer beaucoup de choses, je pense.
5: C'est déjà le cas avec les pastèques, une culture en développement sur cette exploitation depuis 3 ans, car moins gourmande en eau pendant l'été.
2: Un reportage d'Edouard Marguier sur votre radio locale ici et toutes les informations et les prévisions concernant cette nouvelle vague de chaleur sont à retrouver sur notre site et notre application ici.fr.
0: Il est 5h16, dans 3 minutes, direction Carré dans le Finistère pour découvrir le festival des vieilles charrues. Comme jamais vous ne l'avez vu, c'est à l'occasion d'un documentaire qui sera diffusé ce soir sur la TNT. On vous en parle dans les coulisses télé. Pour l'heure, elles sont là, The Pointer Sisters. Bon réveil, vous êtes bien sur votre radio locale.

0: Merci d'avoir choisi ici pour commencer la journée 5h18 ce lundi. On souhaite un bel anniversaire à la chanteuse québécoise Isabelle Boulay ainsi qu'à Audrey Fleurot, comédienne qui interprétait il y a quelques temps déjà le rôle de Morgane Alvaro. Souvenez-vous, le personnage principal de HPI, la série culte et à succès de TF1. 91 ans ce matin pour le Dalai Lama, défenseur de la paix et puis une autre incarnation de la sagesse mondiale, Sylvester Stallone, l'homme qui a su imposer les biscottos sur grand écran, Rocky, Rambo, etc. Aujourd'hui, Sylvester fête ses 80 ans. Et puis enfin, ce lundi, c'est aussi la journée internationale du baiser, ce petit geste tantôt tendre, doux, fougueux. Un geste au cours duquel, à chaque fois que nous posons nos lèvres sur celles de nos partenaires, nous échangeons pas moins de 50 millions de bactéries.
1: Ça donne envie tout ça.
0: On n'est jamais seul lorsqu'on s'embrasse. Bisous à vous. Vous nous écoutez ici, les 5h19. C'est le moment de parler télé. Ce lundi, je vous emmène dans les coulisses de l'un des grands festivals de l'été à qui la chaîne Novo 19 consacre un documentaire ce soir. Aujourd'hui, direction le Finistère, dans la commune de Carré, pour y découvrir les backstage du Festival des Vieilles Charrues.
2: Au premier son, la prairie de Quérampuil est traversée par un même frisson. Le rap, comme l'électro, inonde les scènes des Vieilles Charrues, transportant le public dans une communion débridée.
0: Ce soir, la petite dernière de la TNT nous montre l'envers du décor d'un événement dont habituellement on ne voit que les artistes qui s'y produisent. Alors, des festivals l'été en France, c'est pas ce qui manque. Pourquoi celui-ci précisément, Rodolphe Guignard, directeur des contenus de Novo 19, nous explique pourquoi il a choisi de raconter celui-ci en particulier.
3: Bon bah la promesse, c'est vraiment au cœur de l'événement. C'est-à-dire que nous, les grands événements populaires comme les Vieilles Charrues, que le téléspectateur connaît de nom, mais c'est pas forcément ce qui se passe derrière. C'est-à-dire qu'on a toujours le côté pile. Ce qu'on souhaite, c'est montrer tout le côté face. C'est aussi mettre en avant un territoire. Donc c'est dans un tout petit village de 7000 habitants, et puis tout d'un coup, pendant 3 jours, ça passe de 7000 à 300 000.
0: Un documentaire qui donne aussi la parole aux bénévoles, au nombre de 7000 pendant l'été, c'est grâce à eux qu'aujourd'hui, les Vieilles Charrues continuent d'exister. Un fonctionnement interne dont ne s'est toujours pas remis, semble-t-il, le directeur de la chaîne qui lui consacre une soirée spéciale.
3: Ce que je trouve dingue dans ce genre d'événement, c'est qu'il y a une espèce de magie qui se met en forme. C'est comme si on appuyait sur un bouton et tout d'un coup, en fait, tout est parfaitement huilé. Chacun des protagonistes sait exactement ce qu'il doit faire à tel moment, etc., etc. Donc c'est une organisation qui est millimétrée, hein. C'est un boulot de fou. Mais il y a un côté un peu dingue, un peu magique. C'est-à-dire que dès que les portes s'ouvrent du festival, tout marche. Moi, ce que je trouve dingue, c'est de se dire « Ah ouais, il se passe ça derrière !»
0: La petite nouvelle de la TNT qui fêtera ses 1 an à la rentrée prochaine et qui tente de se démarquer de la concurrence en proposant des documentaires originaux, comme c'est le cas encore ce soir. J'en ai profité d'ailleurs pour demander à son directeur ce qui faisait la patte des docus de Novo 19.
3: On est sur du ludique, du pédagogique très accessible. Nous, on prend vraiment le téléspectateur par la main sur des sujets très, très grand public. On laisse le téléspectateur se faire sa propre idée et sa propre opinion. Et en revanche, on a ce côté effectivement visuellement assez fort, puisqu'on est quand même sur le canal 19, un canal qui est assez éloigné, les gens ne nous connaissent pas encore. Donc du coup, il faut quand même qu'en termes de rythme et aussi visuellement, on soit quand même au rendez-vous.
0: Alors, serez-vous au rendez-vous ce soir au cœur de l'événement spécial Vieille Charrue? C'est à 21h10 sur Novo 19. Et si vous veniez sur l'antenne d'ici, venez donc nous raconter ce que vous avez fait tout au long de ce week-end. 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C'est l'histoire.

0: 5h25. Merci d'avoir choisi ici pour démarrer votre journée. Votre radio locale, partenaire officiel du Tour de France. Chaque matin, ici, on fait le point sur l'étape du jour, Cyril.
1: Oui, une étape du jour particulière ce lundi sur le Tour de France. Après deux jours en Espagne, le peloton doit passer la frontière et démarrer sa grande boucle dans l'Hexagone. Et le parcours de cette troisième étape passe par les Pyrénées-Orientales en proie aux flammes. Un méga-feu est en cours à moins de 100 km de l'arrivée du jour dans la station des Angles. Résultat, les autorités ont décidé d'interdire le passage de la caravane et la présence du public sur toute la partie française de l'étape.
0: Les coureurs seront bien au rendez-vous pour cette troisième étape dans les Pyrénées que nous détaille ce matin Christian Prudhomme, le directeur du Tour de France, au micro d'Emmanuel Collardet.
2: Bonjour Christian Prudhomme.
3: Bonjour.
2: On quitte l'Espagne ce lundi pour prendre la direction de la France, évidemment, et donc des Pyrénées. Et c'est pas forcément une étape réservée aux grimpeurs.
3: Alors ce sera une étape pour les baroudeurs de la montagne, mais sait-on jamais avec les champions d'aujourd'hui. Un départ de Granollers, donc dans la banlieue de Barcelone. Granollers qui est connu pour son circuit automobile, moto et pour son équipe de handball. Et puis ensuite nous remonterons donc vers la France, vers les Pyrénées-Orientales avec une difficulté notable, le col de Tozès à une soixantaine de kilomètres de l'arrivée. Ensuite on fera les 40 derniers kilomètres en France pour aller jusqu'à la station des Angles, une arrivée inédite pour le Tour. On sera très longtemps sur un plateau, quasiment tout le temps à 1500 mètres d'altitude, avant une dernière montée, une montée finale d'un kilomètre et demi à quelques 7%, qui sera favorable aux punchers. Sans doute une échappée ira-t-elle au bout dans cette troisième étape.
2: Puncher, baroudeur, pour cette victoire d'étape aujourd'hui, on peut s'attendre à peut-être un invité surprise?
3: Alors on peut avoir bien évidemment un invité surprise. Quand on a tracé l'étape avec Thierry Gouvenot, notre patron des compétitions, on s'est dit, et si un baroudeur de la première semaine endossait le maillot jaune le troisième jour et le gardait pendant une semaine, c'est possible en effet, mais peut-être y aura-t-il aussi une bagarre des favoris. Aujourd'hui, tout est possible. Pogacar, mais pas seulement, est capable de partir de très loin. On verra.
2: La montagne sur la route du Tour, c'est pas seulement les lacets qui s'enchaînent. Aujourd'hui, on va traverser les très beaux plateaux qui entourent Font-Romeu.
3: Oui, bien sûr, ce seront des paysages magnifiques pour les 40 premiers kilomètres en France. Et puis donc en altitude à chaque fois. Font-Romeu, c'était autrefois le camp d'entraînement des athlètes français avant de partir pour les Jeux Olympiques. Je me souviens, gamin, de la préparation de Colette Besson, championne olympique du 400 mètres à Font-Romeu avant les Jeux. C'est une région que certains coureurs connaissent bien. C'est une région qu'on fréquente peu. Donc nous sommes très heureux d'être dans les Pyrénées-Orientales pour l'arrivée de cette troisième étape.
2: Belle journée à vous, Christian Prudhomme.
3: Merci.
0: Et cette troisième étape, vous allez pouvoir la vivre en direct ici dès 13h30 à 5h28 tous les matins ici. Un petit peu d'histoire avant de retrouver vos infos avec vous, Stéphane Bern. Aujourd'hui, on remonte au temps des rivières anglaises au XIIe siècle.
4: En Angleterre, les cygnes ne sont pas tout à fait des animaux comme les autres. Ils appartiennent au roi. Dans l'Angleterre du XIIe siècle, la couronne fixe une règle étonnante. Tous les cygnes non marqués, vivants à l'état sauvage, deviennent propriété du souverain. Version royale de « si c'est à personne, alors c'est à moi ». Une décision progressive formalisée par le roi d'Angleterre, Édouard IV, en 1482. À l'époque, le cygne est un mets de prestige, servi lors des banquets royaux et des grandes cérémonies. Et oui, quand le cuisinier du roi cherchait une idée pour un repas de fête, la réponse était souvent « il suffira d'un cygne ». Certaines guildes ou institutions obtiennent le droit de posséder des cygnes à condition de les marquer au bec. Ce qui ne devait pas être de tout repos, vous pouvez y laisser quelques plumes. Quoi qu'il en soit, chaque marque permet d'identifier le propriétaire, une véritable carte d'identité médiévale. Cette organisation est surveillée de près et devient au fil des siècles une tradition codifiée. Sur la Tamise, elle se perpétue de nos jours avec le Swan Upping.
5: What else?
4: Une opération annuelle de recensement et de marquage. Swan Upping, quelle classe, so British. En France, l'administration aurait appelé ça dispositif de traçabilité, de contrôle et de mise en conformité des populations de palmipèdes royaux non bagués en milieu fluvial ouvert.
6: Bon, mais ça suffit. Papier, carte de séjour.
4: Aujourd'hui encore, les cygnes tuberculés vivant libres en Angleterre sont en théorie la propriété du monarque britannique, tout comme les esturgeons, les baleines, les marsouins et les dauphins du Royaume-Uni. En France, on dit souvent « qui vole un œuf, vole un bœuf ». En Angleterre, ce serait plutôt « qui vole un cygne, vole Buckingham ».
0: Bonne journée à vous qui nous écoutez ici, il est 5h30, l'info en France et dans le reste du monde. C'est l'heure du 90 secondes présenté par Cyril Ardo-Redon.
1: 6 incendies actuellement jugés critiques en France, une vingtaine de feux au total. Le plus important a parcouru 4500 hectares dans les Pyrénées-Orientales, à une trentaine de kilomètres à l'ouest de Perpignan. Plus de 10 000 personnes évacuées, un habitant et un sapeur-pompier grièvement blessés. Aujourd'hui, 7 départements sont classés en rouge pour un risque très élevé de feux de forêt. 41 sont en orange pour un risque élevé. Dans ce contexte, la troisième étape du Tour de France, aujourd'hui entre Granollers en Espagne et les Angles dans les Pyrénées-Orientales, est maintenu, mais sans public sur la partie française. Les secours étant mobilisés sur les incendies, le public ne doit pas se réunir en bord de route ou à l'arrivée. Canicule, troisième vague, jusqu'à 40 degrés attendu localement. Aujourd'hui, 16 départements de l'ouest et du sud de la France sont ce matin en vigilance orange. Et face à la gestion par le gouvernement de la précédente vague de chaleur, l'Assemblée nationale va débattre cet après-midi d'une motion de censure déposée par les écologistes et signée par des députés socialistes et insoumis. Elle a peu de chance d'être adoptée. Le RN a indiqué qu'il ne la voterait pas. Plusieurs millions d'euros de bijoux dérobés par plusieurs individus cagoulés. Un musée du Bas-Rhin à Wingen-sur-Moder, victime d'un cambriolage. L'établissement abrite 650 œuvres du maître verrier René Lalique. Il va rester fermé plusieurs jours. Et puis le mondial de foot, le Brésil éliminé cette nuit. La Seleção battue par la Norvège 2-1. Les Vikings affronteront en quart de finale l'Angleterre qui vient de battre le Mexique 3-2.
0: C'est 5h32. Plus de 700 pompiers sont donc mobilisés ce matin contre un gigantesque incendie dans les Pyrénées-Orientales.
1: Le feu a parcouru 4500 hectares. Il se situe à une trentaine de kilomètres à l'ouest de Perpignan. Et les habitants du massif des As, près de la commune d'Isle-sur-Tête, se réveillent ce matin après une très mauvaise nuit. Plus de 10 000 personnes évacuées, parfois dans l'urgence. Opération que vous avez suivie, Alice Fabre, entre l'Isle-sur-Tête et Saint-Michel-de-Yotte.
5: C'est en milieu d'après-midi, quand le vent a tourné et s'est renforcé, que l'on a pu assister sur les routes à des scènes de fuite. Sur le bas-côté, de nombreuses personnes fixent l'horizon et le panache de fumée, l'air inquiet. Certaines sont parties dans la précipitation, comme Clément, un habitant de Boulternère.
7: Ça se passe mal. On n'a pas vu de flammes, mais beaucoup de fumée, de l'odeur, ça pique les yeux, ça fait mal aux poumons, mais très proche de nous.
5: Philippe, lui, vit dans un mas isolé à Saint-Michel-de-Yotte. Il a les larmes aux yeux, il a décidé aussi d'évacuer.
8: J'ai préparé des affaires importantes, les papiers de famille, livrets de famille, des papiers importants qui sont importants à mon épouse et à moi et à ma famille. Quoi. Et après, deux valises et on part. Quoi, voilà. Après, on verra demain.
5: Mais l'ambiance bascule un peu plus tard à Isle-sur-Tête. Le ciel qui était bleu s'assombrit soudainement. L'air devient irrespirable, chargé de cendres. Au loin, des explosions de bouteilles de gaz se font entendre, créant la panique. Et des dizaines de personnes, hommes, femmes, enfants, arrivent à la salle d'accueil, choquées, comme Nicole, qui a vu les flammes arriver près de sa maison.
9: C'était de l'autre côté de la rivière et ça sautait la rivière, c'est monté et là c'est nos habitations qui sont en train de cramer. Et les pompiers sont venus, ils ont dit il faut évacuer. Donc j'ai pris mon chien, ma tortue et voilà.
5: En tout, ce sont près de 10 000 personnes qui auront été évacuées ce dimanche soir.
1: Un reportage d'Alice Fabre, ici Roussillon, et toutes les informations concernant cet incendie et les autres en cours actuellement en France sont à retrouver sur notre site ici.fr. On jette un coup d'œil sur notre ciel, Yoann, la météo. Et je rappelle que 7 départements du sud de la France sont aujourd'hui classés en rouge pour un risque très élevé de feux de forêt. 41 autres sont en orange pour un risque élevé.
0: Troisième vague de forte chaleur donc annoncée sur le pays, avec ce matin un soleil généreux à l'exception de l'ouest du pays, la Bretagne, le Grand Est, qui pâtissent d'un ciel nuageux, de la grisaille et même des brumes. En début de journée, au cœur de la Bretagne, pour les températures, en milieu de matinée, on relèvera 15 à Aurillac, 18 à Dijon, 21 à Toulouse et 26 à Montpellier. Puis cet après-midi, sans surprise, le mercure va grimper et voir rouge, 35 à Paris, 34 à Orléans, 38 à Nantes et 40, la maximale, à Montpellier. Et chez vous, comment ça se passe? Vous nous l'écrivez sur la page Facebook d'ici, comme l'a fait Claire, qui est en vacances à Nice pour quelques jours ce matin.

0: 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Il est 5h39.
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0: En espérant que vous avez profité au mieux de ce week-end, ici, dès 5h, même pendant l'été, on reste vigilant face aux arnaques en tout genre. Et ce lundi, au menu de C'est pas vrai, Cyril, l'arnaque au résultat du bac.
2: Eh oui, le stress monte pour les quelques 730 000 candidats au bac. Et Valentin Bertrand va nous alerter sur ces sites internet qui promettent de dévoiler les résultats en avance. Évidemment, ça n'existe pas.
0: Et puis, côté musique, ces prochaines minutes, on écoutera Charlotte Cardin. Tant mieux pour nous. En attendant, nous accueillons sur l'antenne d'ici André. Bonjour André.
2: Bonjour André.
3: Bonjour Johan, bonjour Cyril.
0: Vous nous appelez des Pyrénées-Orientales. Comment s'appelle votre commune ?
3: Prades, je suis à Prades, je suis à environ à 16 km de Guilly-sur-Tête, c'est-à-dire plus au nord du département. Et donc, du coup, de chez moi, on voyait bien les.

0: les grosses fumées noires là qui se propageaient avec le vent qui attisait tout ça.
1: Les incendies qui sont au cœur de l'actualité. Comment s'est passé ce week-end?
0: Bien écoutez, nous ici dans le Conflent, je suis dans le Conflent, donc un peu plus dans les terres encore, je suis à 45 km de Perpignan, et je vous dis, il y a une quinzaine de kilomètres de lieu où s'est produit l'incendie, quoi. Et pour nous, non, on n'a pas été impacté, mais bon, voilà, c'est désolant, c'est catastrophique, quoi. Tous ces gens devoir quitter leur appartement, leur maison, s'occuper de leurs animaux, trouver des solutions pour être hébergés et tout ça. C'était apparemment très très difficile, quoi. Les routes coupées, pas de ligne ferroviaire non plus qui circulait, donc un peu compliqué.
2: Le ciel est obscurci, pardon, vous voyez la fumée?
0: Non, le ciel est clair, mais bon, voilà. Là, le vent s'est calmé, du moins par ici, et j'espère que, voilà, pour les pompiers et pour les personnes qui sont sur le terrain, j'espère que ça va se calmer. Et voilà. C'est triste, quoi, de voir ce beau paysage partir en fumée comme ça, à cause de la bêtise humaine, certainement, encore une fois.
1: André, merci de nous avoir appelés ce matin pour vous remercier de nous être fidèles. Vous allez repartir, on va vous envoyer le pack été. C'est un sac avec plein de surprises, notamment le dernier roman de Franck Tillier. Et puis une paire de lunettes ici, notamment, pour assister en toute sérénité et le mieux possible, en toute sécurité, à l'éclipse du 12 août prochain. Merci d'avoir été des nôtres.
0: C'est gentil, je peux passer un petit message, s'il vous plaît?
1: Allez-y.
0: À toute l'équipe d'ici Roussillon qui font un travail formidable, ils ont été à l'antenne toute la journée pour se mobiliser avec les gens justement qui étaient dans la détresse, dans le besoin et tout ça, et une solidarité qui s'est formée, quoi. Donc vous voulez remercier toute l'équipe aussi d'ici Roussillon qui sont énormes, voilà.
1: Merci à vous de le rappeler, bonne journée à vous et puis courage André. 5h42, vous êtes ici, on poursuit ce petit matin en votre compagnie.
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1: Chaque matin ici, on ne se laisse pas embobiner par les arnaques. Grâce à vous, Valentin Bertrand, le stress monte pour 730 000 candidats au bac. Et vous nous alertez ce matin sur ces sites internet qui promettent de dévoiler les résultats en avance.
6: L'un d'entre eux fait beaucoup parler en ce moment, c'est voirmonbac.com. Le site promet des résultats avant la publication officielle prévue demain. Et évidemment, quand on est lycéen ou parent, on a envie de cliquer. Et d'autant plus qu'il met en confiance. Il y a le drapeau français dans l'entête. Juste en dessous cette mention, les résultats affichés proviennent du serveur d'exploitation pédagogique de l'éducation nationale. C'est un peu flou, mais ça semble sérieux. Et là, un formulaire à compléter, nom, prénom, date de naissance, filière, lycée. La mise en page est calquée sur tous les sites officiels. Alors, j'ai fait le test, même si pour moi le bac, ça remonte un peu déjà. Et tada, je tombe sur mes prétendus résultats. Sauf que tout est flouté, le site me demande alors de cliquer sur le bouton « Je ne suis pas un robot », on en a l'habitude désormais. Je le fais, mais rien ne se passe comme prévu. J'atterris en fait sur un autre site où l'on me demande de réaliser des missions. D'abord de télécharger une application, puis de répondre à un questionnaire.
1: Bon, et alors Valentin, est-ce que vous avez fini par les avoir, ces résultats finalement?
6: Eh bien non, j'ai tourné en rond avec cette suite de missions. Et c'est justement le cœur de cette arnaque. Chaque tâche accomplie rapporte de l'argent au propriétaire du site. Il a donc tout intérêt à nous en faire faire le plus possible. J'ai par contre cherché à en savoir un petit peu plus sur l'origine de ce site. Et la seule information que j'ai trouvée, c'est en fait la date de mise en ligne, le 30 juin, c'est-à-dire il y a tout juste une semaine. Mais j'ai trouvé d'autres arnaques similaires au moment, par exemple, de la rentrée scolaire. D'autres sites proposent là de dévoiler en avant-première la liste des élèves dans chaque classe. À nouveau, il faut fuir, surtout ne pas renseigner vos données personnelles. Et tant qu'à faire, économiser votre temps. Allez, pour le bac, plus qu'un jour à tenir.
1: Merci Valentin. Et pour rappel, si vous qui nous écoutez, vous êtes victime d'une arnaque, que vous avez repéré une fausse information, l'adresse mail, c'est ici.arnaque avec un S, @radiofrance.com. Ce lundi, dans le monde merveilleux du vivant, Benoît Prospero vous parlera d'une bactérie qui lui tient particulièrement à cœur. Pourquoi? Réponse juste après Charlotte Cardin. Elle est ici.

0: écoutez ici. Bonjour, bon réveil à 5h47. Allons donc écouter la nature de plus près. Avec vous, Benoît Prospero, aujourd'hui dans le monde merveilleux du vivant, trois choses à savoir sur un être vivant à qui nous a offert la vie sur Terre, la cyranobactérie.
1: Nous sommes là grâce à une toute petite bactérie. Mais non, mais si. Et vous allez comprendre pourquoi. Bonjour à toutes et tous. Vous voyez ce que c'est une cyanobactérie ? Vous savez, c'est cette bactérie que l'on surnomme parfois algue bleue ou algue bleu-vert à cause de sa pigmentation. Mais c'est bien une bactérie. Et d'ailleurs, je sais que certains parmi vous la consomment. Vous savez pourquoi ? Parce que parmi les espèces de cyanobactéries, eh bien, il y en a une qui est assez célèbre. La spiruline, consommée déjà depuis des siècles par certaines populations autochtones et aujourd'hui utilisées comme complément alimentaire. Et donc, au programme, apparition, survivalisme et air. Première chose à savoir, la cyanobactérie est l'un des êtres vivants les plus anciens que l'on connaît. Elle est apparue sur la planète Terre il y a plus de 3 milliards d'années.
0: Dites-moi, ça ne nous rajeunit pas tout ça ?
1: Ah bah si, justement. Nous, on est là que depuis seulement 300 000 ans, une microseconde dans l'histoire de la planète. Et justement, à ce propos, si la cyanobactérie traverse le temps, c'est parce que, deuxième chose à savoir, elle est capable de survivre dans des conditions absolument extrêmes. Par exemple, dans les lacs de soude alimentés par les sources d'eau chaude des volcans du Kenya et donc dans une eau beaucoup trop salée et alcaline pour la plupart des cellules. Vous savez, les fameux lacs d'émeraude. Eh bien oui, c'est elle qui notamment donne à ces lacs cette belle couleur vert émeraude.
0: Ah oui, on en voit de plus en plus en ce moment. Et alors, pourquoi vous nous dites que la cyanobactérie nous a offert la vie ?
1: Alors ça, c'est extraordinaire. Par la robe de chambre de la tortue, troisième chose à savoir, ce sont les cyanobactéries qui ont causé, il y a 2,4 milliards d'années, ce que l'on appelle la grande oxydation de l'atmosphère. En fait, ce sont elles qui ont chargé notre atmosphère en oxygène. D'abord dans l'eau, donc, et puis lorsque l'eau fut saturée en dioxygène, ce dernier s'est diffusé dans l'air. Oui, si notre air est respirable, c'est donc grâce à la cyanobactérie. Le monde vivant est merveilleux. Et si vous voulez en apprendre beaucoup plus, vous pouvez lire l'excellent livre « Eau douce » du formidable biophysicien Bill François. C'est publié chez Tana Édition.
0: Et donc à partir d'aujourd'hui, Benoît Prospero, nous savons que la cyanobactérie nous a offert la vie sur Terre. Rien que ça, ici.fr pour retrouver toute la collection du monde merveilleux du vivant.
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0: 6h10, c'est à la une de la presse ce matin. La grande boucle qui est donc repartie pour un tour samedi dernier.
3: À cette occasion, notre invité est le directeur des rédactions déléguées à l'équipe, le journal qui vient de sortir un hors-série, le Tour de France en 80 détours.
0: Bonjour Frédéric Varinguez.
4: Bonjour.
0: Si on parle des étapes mythiques du Tour de France par le passé, celles qui ont marqué les esprits, quelle est la première qui vous revient à l'esprit, justement ?
4: Ah, si vous faites appel à un souvenir personnel, moi je parlerai de 1989, le contre-la-montre final entre Greg LeMond et Laurent Fignon qui perd le Tour de France pour 8 secondes. Je pense que c'est un souvenir qui a marqué beaucoup de Français. Pour moi, c'est un souvenir de jeune homme assez où j'étais très très attristé par ce qui s'était passé, effectivement.
0: C'est comme une pièce de théâtre, un peu une tragédie, le Tour de France. En une étape, tout peut basculer, même en quelques minutes seulement.
4: Oui, c'est la magie du Tour de France, effectivement. C'est une course qui a des dimensions à nulle autre pareille. C'est une course avec un public extrêmement présent qui pèse aussi sur l'ambiance et sur la course. Et effectivement, il y a des retournements de situation, des coups de théâtre, des défaillances, des exploits. Eddy Merckx, Jacques Anquetil, Bernard Hinault, les grands champions qui entrent dans la mythologie du sport et du cyclisme.
0: La grande boucle, ça reste depuis le début une course extrêmement populaire. On vient voir les coureurs passer au bord de la route.
4: Oui, le Tour de France, c'est un spectacle sportif, mais c'est un spectacle gratuit. Tout le monde peut accéder à la course, tout le monde peut venir sur le bord de la route. Le Tour de France, depuis le début de son histoire, est pratiquement passé dans tous les départements de France. Donc il suffit parfois d'ouvrir la fenêtre et puis le peloton passe devant chez vous et ça c'est la magie du Tour de France.
0: Cette année, il y a une étape que vous attendez plus qu'une autre.
4: En fait, cette année, il y a deux étapes qui vont être, je pense, particulièrement importantes. puisque le Tour de France va grimper au sommet de l'Alpe d'Huez deux fois de suite, les 24 et 25 juillet, à la toute fin du Tour de France. Donc ça, c'est assez inédit. Donc je pense que ça va être un moment très fort de ce Tour de France 2026.
0: Au fil des éditions, on demande toujours plus aux coureurs cyclistes. Elle a gagné en difficulté, cette compétition.
4: C'est difficile de dire ça, parce que si on se projette dans le passé. À l'époque, les étapes étaient beaucoup plus longues. Au tout début du Tour de France, les étapes pouvaient faire jusqu'à 500 km. Les coureurs couraient pendant la nuit. Voilà. Donc, au fur et à mesure, les étapes ont raccourci. Aujourd'hui, une étape
0: on a encadré 100, un peu les choses.
4: Oui, c'est voilà. On est dans une autre époque. Mais c'est vrai que la vitesse est évidemment beaucoup plus rapide aujourd'hui. En plus, cette année, il est possible qu'on ait de gros pics de chaleur. Donc, ça va être difficile pour certains jours pour les coureurs.
0: Le Tour de France en 80 détours, c'est le nouveau hors-série de l'équipe à découvrir actuellement en kiosque. Merci Frédéric d'avoir été des nôtres ce matin.
4: Merci beaucoup.
0: Avant 6h, ici, vous avez rendez-vous avec la tendance de Muriel Jordan. Ce lundi, il sera question des chaises musicales. En attendant, voici The Connell 74-75 sur les ondes d'ici 5h53.

0: Vous écoutez ici, avant le journal de 6h sur votre radio locale, Muriel Jordan est là et pour nous elle décrypte un phénomène de société pour mieux comprendre notre époque. Aujourd'hui Muriel, apparemment les chaises musicales sont de retour.
1: Oui, les rires, la musique qui s'arrête d'un coup, la course vers la chaise la plus proche, ça vous rappelle forcément des souvenirs. Mais dites, vous avez entendu parler du gigantesque jeu des chaises musicales de Bryant Park à New York, une tradition estivale depuis 12 ans. Chaque année, dans ce célèbre parc new-yorkais, au mois de juin, des centaines de participants courent dans tous les sens, dans un joyeux bordel. Ils jouent aux chaises musicales et c'est vraiment génial à voir. La dernière a eu lieu le 8 juin dernier. Voilà à quoi ça ressemble. Alors, on attend la même chose en France. Quoique c'est un petit peu pareil. Hein. Dans certaines grandes villes, quand il fait beau, on se bat pour une chaise de bistrot en terrasse. Sauf qu'à ce jeu-là, on est beaucoup moins fair-play en général.
0: Oui, en France, on n'a pas encore le jeu des chaises musicales dans les parcs comme à New York, mais on a le jeu télé.
1: Et oui, les chaises musicales infernales sur la plateforme France.tv.
2: Chers amis, bienvenue dans l'aventure des chaises musicales infernales.
3: C'est une dinguerie, on enchaîne les catastrophes.
4: On fonce, on y va à fond la caisse.
5: Ils doivent tout faire pour trouver les chaises cachées et pour ralentir leurs concurrents.
6: On a eu deux sabotages.
7: Oh, c'est là.
6: À ce moment-là, on court, on ne sait pas vraiment où on va.
7: Allez, vite, balle. Allez, on y.
8: Oh putain, c'est infernal ce truc-là.
1: Un jeu qui mêle compétition, humour, stratégie. Un jeu qui convoque à la fois les enfants que nous sommes restés, mais aussi les fins calculateurs. Un rendez-vous piloté par Florent Père, qui incarne le maître de ce jeu diabolique, adapté, vous l'avez compris, du célèbre jeu des cours de récré, des soirées entre potes et des anniversaires. Dans ce nouveau jeu, les chaises sont dissimulées dans des décors naturels en Bretagne et 5 duos de personnalités partent à leur recherche. C'est à voir sur la plateforme France.tv. Alors quand on pense aux chaises musicales, bien sûr, on pense à l'école au cours de récré, mais figurez-vous que certaines écoles primaires françaises ont interdit le jeu des chaises musicales, jugé trop dur pour l'estime de soi. Bah oui, le jeu pourrait bien disparaître. Certains le maintiennent ou d'autres l'adaptent autrement. Alors doit-on y voir une manière de gommer l'idée qu'il existe des perdants quand on joue à l'école? En tout cas, les chaises musicales sont encore tendance, mais peut-être plus pour très longtemps. Le jeu pourrait bien perdre son fauteuil des classiques de l'enfance.
0: À demain, Muriel, ici.fr, pour retrouver toute la collecte des C'est Tendance en podcast et en replay sur le site de votre radio locale. C'est à ne pas louper cet après-midi la troisième étape du Tour de France, 180 km de grimpe dans les Pyrénées, à vivre en direct à partir de 13h30. Pour l'heure, toute l'équipe d'ici matin vous rejoint pour vous accompagner en ce début de journée. Excellent lundi.
9: Merci beaucoup, jeune homme, et bonjour à tous. Bienvenue à ceux qui travaillent ou à ceux qui sont en vacances, mais qui ont décidé de se lever tôt quand même. Comme on dit dans ces cas-là, c'est la journée qui avance. C'est chouette de voir le jour se lever comme ça quand on a un petit peu de temps. Le temps qu'il va faire, on va y venir, bien entendu. Mais avant cela, permettez-moi de vous présenter ceux qui m'accompagnent ce matin. Donc, il y a mes deux gourdes ici, mais ça n'a rien à voir.
10: Attention, on va se vexer dès lundi.
9: Mais non, mais c'est parce qu'en fait, Jacqueline et Cathy, je vais vous présenter dans un instant. On dit parce que je suis arrivé avec ma gourde de café et ma gourde d'eau. Mais tu as mis tes deux gourdes ce matin. C'est vrai qu'il y a eu un raccourci un peu rapide.
10: Voilà, oui. Très rapide.
9: On l'oublie pas, à la réalisation de l'émission ce matin, c'est Jonas, l'exceptionnel Jonas, surnommé l'oiseau siffleur chez nous.
10: Hein. Il est arrivé en siffletant.
9: Voilà, c'est un peu notre pinson à nous. C'est Cathy qui est là pour répondre à vos appels.
11: Oui, voilà, je suis la gourde numéro 1.
9: Dites pas une chose pareille. Ça va, Cathy?
11: Oui, ça va, c'est la forme.
9: C'est ça, pleine forme pour répondre toute cette matinée à vos appels au 02 33 23 13 23. Et à l'info, Jacqueline Fardel, que vous avez surnommé donc.
10: Gourde numéro 2.
9: Non, pas du tout, c'est pas ça. Avec ses jolies couleurs, vous avez dit.
11: Oui, oui, qu'elle ressemblait à un bon sorbet.
9: Un joli sorbet.
10: C'est mieux que la sorbet. Je préfère, voilà. Je prends le sorbet.
9: Allez, Jacqueline qui s'est dit, ça fait longtemps que je ne m'étais pas levée à 3h. Il est temps, ça me manque, je reviens. Et donc, elle est là pour vous informer. Merci à vous tous.
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9: Et nous sommes le lundi 6 juillet. Bienvenue à vous tous. Il est 6h. Et c'est donc toute l'actu avec Jacqueline, et c'est un casse-tête dont Granville se serait bien passé cet été.
13: Le centre-ville de la commune réaménagé l'an dernier, la place devant la mairie en partie piétonnisée, les sens de circulation revus également, sauf que ça ne résout en rien les difficultés de circulation et de stationnement en centre-ville, disent certains commerçants. C'est même tout le contraire, estime Pauline Rioux, commerçante et porte-parole des vitrines de Granville, l'Union des commerçants.
14: Géographiquement, on ne pourra jamais enlever à Granville qu'on est dans un entonnoir. Et ce qui n'était pas logique, c'était de revoir la circulation en faisant tourner les gens en rond. Mais qui a été validé comme tel, donc on s'adapte. Ça n'a amené aucune amélioration. C'est-à-dire que dès qu'on est embarqué sur le cours Jonville, on sait qu'on va prendre la rue Paul-Poirier, retourner vers les commissariats, revenir vers la rue Le Campion. Donc, c'est vraiment immobiliser les véhicules en centre-ville alors que c'était pas le but principal, quoi. C'est vraiment ce serpent qui se mord la queue. Parce qu'au final, les voitures, quand elles se retrouvent queue à queue, je trouve que l'image dans ces cas-là est pas bonne. Il faut prévenir en amont et prévoir des itinéraires bis, des parkings relais, inviter à monter dans un bus, descendre à pied, descendre à vélo. Enfin voilà, c'est dire, il y a d'autres possibilités, mais une fois qu'on arrive en voiture, je trouve que ça génère une insatisfaction parce que c'est mal expliqué en amont et que le plan de circulation n'a pas été conçu correctement.
13: La circulation à Granville, on en reparle dans l'info d'ici tout à l'heure à 7h30. Sur la route, ce piéton renversé dans la nuit de samedi à dimanche aux alentours de 2h du matin à Saint-Martin-des-Champs sur la commune d'Avranches, au lieu dit de la Courterie. La victime, un homme de 33 ans, est gravement blessé. Attention aussi sur le littoral, un homme s'est noyé hier à proximité du pont de Normandie dans la zone d'Honfleur en début d'après-midi. Il naviguait sur son bateau de plaisance, il a voulu se baigner, il s'est mis à l'eau mais s'est retrouvé en difficulté. Les secours n'ont pas pu le ranimer. Les autorités appellent à la prudence en cette période de chaleur alors que les noyades se multiplient.
9: Des pompiers manchois en renfort dans la guerre contre le feu menée dans les Pyrénées-Orientales.
13: 24 pompiers de la Manche et des véhicules attendus en renfort dans la matinée à Rivesaltes ce matin au nord de Perpignan. Dans le département, 10 000 personnes ont été évacuées de 26 communes différentes. Les incendies qui ont ravagé 4 500 hectares de végétation dans la nuit. Dans tout l'Hexagone, ce sont déjà quelques 3 000 pompiers qui luttent contre une vingtaine de feux au total. Une situation compliquée donc alors que la chaleur revient aujourd'hui. 16 départements en alerte canicule en France, essentiellement dans l'ouest et le sud-est. Et si la Manche reste à l'abri de cette nouvelle vague, la préfecture appelle cependant à être très vigilant dans la consommation en eau. Une partie du département est déjà en préalerte. La population invitée donc à limiter sa consommation. Message qu'il va falloir aussi faire passer aux touristes, estime le préfet de la Manche, Marc Chapuis.
15: La Manche est un département de plus en plus attractif pour les touristes et on observe que la consommation d'eau des touristes est souvent plus importante que la consommation des résidents. C'est la raison pour laquelle nous lancerons une action de communication pour sensibiliser les touristes au fait que eux aussi, ils doivent être vertueux, attentifs à leur consommation d'eau, même s'ils ne sont pas chez eux. C'est important pour ne pas, là encore, mettre en tension nos différents réseaux.
13: Des touristes qui viennent de plus en plus se réfugier dans la Manche pour échapper à la chaleur. Alors la Manche a-t-elle désormais l'image d'une destination touristique ? On attend vos avis sur la page Facebook d'ici Cotentin et la météo, c'est dans quelques minutes.
9: C'est un scénario récurrent dans notre département en été.
13: Les gens du voyage qui s'installent parfois de façon illégale, ce qui s'est passé à Tolva ces derniers jours sur le stade, cette caravane stationnée au-delà des 48 heures d'accueil temporaire. Elles sont reparties hier après 5 jours sur place sans faire de dégâts. Mais ça n'empêche pas que l'effraction est là, rappelle le maire adjoint Philippe Barre. Nous l'entendrons à 8 heures. Une nouvelle mobilisation contre les violences sexistes et sexuelles appelle à se rassembler comme tous les lundis désormais à 19 heures devant le tribunal de Cherbourg en Cotentin pour demander également une loi intégrale.
9: Et puis la Coupe du Monde, le Mondial en ce moment, et l'Angleterre qui sort le Mexique.
13: Après un match fou cette nuit et le score final de 3-2, l'Angleterre qui affrontera donc la Norvège en quart de finale, les Norvégiens qui ont battu le Brésil 2-1. À suivre aujourd'hui les États-Unis contre la Belgique en 8e de finale. Le sport aujourd'hui, c'est également la 3e étape du Tour de France reliant Granollers en Espagne aux Angles dans les Pyrénées-Orientales. Étape qui aura donc bien lieu malgré les feux dans ce département, mais qui va se dérouler sans public dans sa partie française. Le maillot jaune est sur les épaules de Jonas Vingegaard.
9: Et puis notez que le journal du Tour, ce sera tout à l'heure à 7h50.
13: Et dans le Calvados, clap de fin sur le festival Beauregard à Hérouville-Saint-Clair. Il s'est refermé hier avec une très belle fréquentation pour ces 5 jours, 160 000 festivaliers. Ah, mais tenez, c'est pas mal aujourd'hui, Yannick. Hein,
9: c'est même très bien, mais un peu chaud quand même. On finit par s'en plaindre, hein, on est bien d'accord. C'est à nouveau une journée chaude et ensoleillée qui nous attend, même si, dans un premier temps, le ciel sera voilé par les nuages par endroits. Le vent est généralement faible, les températures remontent donc, hein, par rapport à ce qu'on a connu ce week-end. On attend 33 degrés, par exemple, à Villedieu-les-Poêles, 31 à Gavray ou à Saint-Lô, 30 à Carentan ou Cherbourg, 29 à Avranches, 28 à Valognes, 27 à Sainte-Mère-Église, Barfleur et Lessé. Pour les températures les plus fraîches, les plus agréables, 26 à Coutances, Barneville-Carteret et 25 à Granville ou encore dans la Hague. Sachez que demain, ce sera quasiment le même type de temps qui nous attend. Un mot sur la route ?
13: Allons-y, ça circule bien ce matin ?
9: Oui, ça circule même très très bien, pas de difficultés notables. D'où que vous soyez ce matin, vous le savez, vous pouvez nous informer des ralentissements auxquels vous assistez, des contrôles de vitesse ou des travaux. 02 33 23 13 23. On va anticiper un petit peu si vous circulez sur Cherbourg ce matin. Le pont tournant pourrait fonctionner tout à l'heure à 12h44 et 14h44. On se retrouve d'ici une petite demi-heure.
13: Pour l'info d'ici.
9: Allez, à tout à l'heure.
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9: Et bienvenue à vous, voici Indochine, tes yeux noirs.
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0: Indochine, c'était Tes yeux noirs, il est 6h11.
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0: Clic, je le vois d'ici, vous venez d'ouvrir un œil, et bien sachez-le, nous sommes le 6 juillet. On fête aujourd'hui les Mariettes et les Marietta, un diminutif de Marie qui veut dire aimer, c'est joli. Pour nos amis bretons, bonne fête également au Nolwenn. Sachez-le, c'est la journée internationale du baiser en ce 6 juillet. Faites ce que vous voulez de cette information, mais c'est complètement raccord avec la citation du jour. Il est temps d'instaurer la religion de l'amour. C'est pas moi qui dis ça, c'est Louis Aragon qui a déclaré ça, c'est beau. Ils sont nés le 6 juillet, Isabelle Boulay par exemple.

0: Les Québécois qui ont ce talent, ils perdent leur accent quand ils chantent.
1: Je sais pas comment ils font du tout, mais en effet, on le constate à chaque fois.
0: Bon anniversaire également à Audrey Fleurot ou encore au Dalai Lama. Il a 90 ans aujourd'hui. Et puis, pensons à ceux qui nous quittaient également, toujours un 6 juillet, en laissant derrière eux plein de qualités ou d'excellents souvenirs. Par exemple, celui du jour, là, celui auquel je pense ce matin, qui nous a laissé un nombre de sketchs de films absolument immortels, comme celui-ci.
2: Il date du Mexique, hein, du temps des grandes heures. Seulement, on a dû arrêter la fabrication. Il y a des clients qui donnaient à l'aveugle. Ça faisait des histoires.
3: Allez. Il faut reconnaître, c'est du brutal. J'ai connu une polonaise qu'on prenait au petit déjeuner.
0: Eh oui, les tontons flingueurs, les amis, c'était Francis Blanche qu'on entendait dans cette tirade. Francis Blanche qui disparaissait, c'est donc le 6 juillet 1974 déjà. Bon 6 juillet à tous. À suivre, un coup d'œil chez nos voisins. Et aujourd'hui, une façon originale de lutter contre le cancer à Caen.
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0: À suivre, restez bien avec nous, 50 raisons d'aimer la Manche, et encore une bonne raison aujourd'hui, puisque Juliette Dolé-Cherbourgeoise a fait un tour du monde en catamaran pendant 4 ans. Elle a donc plein de choses à nous dire, récits et aventures dans un instant avec Caroline Joanneau. Mais avant cela, donc, comme promis, allons faire un tour chez nos voisins. Ils s'appellent Delphine, Claudie, Nawal, Jean ou encore Isabelle, et tous font partie du groupe Passion et Proches du Centre Anti-Cancer François Baclès à Caen. Ce groupe a été créé il y a un an. Son but est de faire le lien entre les médecins et les patients sur des sujets aussi divers que la restauration, le livret d'accueil du patient ou encore des cartes de condoléances.
7: Ils sont 11 ce jour-là, assis autour de la table ou en visio. Charline Feuillet, accompagnatrice santé, et Karine Segura-Djezard, médecin oncologue, passent en revue les sujets.
8: Notre patiente nous a proposé des modèles de cartes de condoléances.
9: Donc on vous laisse les lire et vous nous dites si ça vous paraît adapté, est-ce que le ton est juste.
7: L'idée est intéressante, mais elle soulève quelques objections.
10: Le médecin n'a pas vocation à faire partie de la famille.
9: C'était la crainte d'ailleurs d'une de nos collègues médecins disant ben, certaines fois j'ai eu envie de le faire parce que je m'entendais bien avec le patient et j'avais envie, mais je ne l'ai pas fait par pudeur ou par crainte d'être intrusif. À l'inverse, il y a des familles parfois qui nous ont dit bah oui, mon proche est décédé, puis ça y est, ils nous ont dit mais on compte plus pour vous.
7: Ici, on parle de tout, les sujets même les plus douloureux sont abordés. Ces gens soignés pour un cancer de la prostate qui est à l'origine de ce groupe.
11: Au cours de mon parcours ici, j'ai eu à un moment donné quelque chose que je n'ai pas compris du tout, donc je me suis permis de faire une remarque sur ce qui s'était passé et que je proposais moi des modifications. Alors ça a été considéré comme un peu étonnant parce que effectivement c'est la première fois peut-être qu'un patient donnait son avis, mais ça a été considéré comme pertinent et puis la direction générale a dit ben voilà, ça peut être quelque chose qu'on en fera désormais.
7: En visio ce jour-là, alors que le problème des interactions entre médicaments et aliments est évoqué, Delphine raconte son expérience.
12: Ça a un impact vraiment très important sur la vie sociale en fait. Moi la première pharmacienne que j'avais vue m'avait dit voilà, aucune tisane, pas de menthe, enfin toute la liste exhaustive, et j'osais même plus aller manger chez des amis quoi. Et finalement voilà, à l'usage culinaire, c'est si on le prend vraiment de façon concentrée, et ça c'est vrai qu'il y a quand même de l'information à faire là-dessus.
7: Partager un vécu, partager tout court, c'est ce que Nawal est venu chercher ici.
13: Échanger avec des gens qui ont presque les mêmes souffrances et puis le même regard, parce qu'avec les autres c'est un petit peu différent. C'est pas évident de parler de son cancer, ça fait peur, et voilà, ici il y a de l'espoir.
7: Nawal qui espère comme les autres que la maladie ne l'empêchera pas de participer à la prochaine réunion.
0: Chez nos voisins, signé Nolwenn Lejeune d'ici Normandie à Caen, il est 6h17, j'espère que votre passeport est en règle puisqu'on part faire le tour du monde dans un instant, juste après Jeanne Masse, toute première fois.

0: première fois, c'était Jeanne Mas. Très bon réveil à vous tous. Il est 6h21. Ah, je tiens mes promesses, hein. Je vous avais dit qu'on allait faire le tour du monde, c'est parti. Voici à nouveau une belle façon d'aimer la Manche, grâce aux gens d'ici. Par exemple, cette chère bourgeoise d'adoption qui a voyagé au bout du monde avant de poser ses valises dans le Cotentin et lancer son activité de consultante en lactation pour les jeunes parents. Juliette Dollet a en effet fait le tour du monde à la voile. C'était entre 2020 et 2024 avec son mari Hubert et ses quatre enfants. Et son quotidien en 2020 n'était pourtant pas du tout aventureux, comme elle le raconte ce matin à Caroline Joanneau.
1: On habitait à Clichy-la-Garenne, donc dans le 92, dans un petit appart. On s'est serré assis dans un petit appart pour avoir le budget pour partir. Voilà, c'était une petite vie tranquille.
2: Ouais. Qu'est-ce qui vous a décidé à un moment donné de se dire je quitte toute ma vie?
1: C'est un projet qu'on avait depuis super longtemps. Donc on a construit un peu ces 10-15 premières années de vie autour de ce projet. Donc ça, on savait qu'on partirait et du coup, on a fait les choix en conséquence.
2: Et les enfants alors? Parce que mine de rien, vous êtes partis avec toute la famille, avec les enfants. Comment ça se prévoit?
1: Déjà, ils sont nés avec le projet. En fait, dès qu'ils étaient petits, on leur a dit voilà, on partira faire le tour du monde. Donc en fait, c'est pas quelque chose qu'ils ont découvert du jour au lendemain. Et dès petits, on les a habitués à pas mal voyager. On a quand même fait quelques petits voyages plutôt en Europe, hein, mais avec eux. Donc ils étaient habitués à voyager et puis on les a impliqués de A à Z.
2: Ils ont commencé le monde, qu'est-ce qu'on va faire?
1: Ils étaient un peu stressés de quitter leur vie quand même.
2: Ouais, il y avait les copains quand même.
1: C'est ça, nos grandes, elles avaient 11 ans et 8 ans, donc elles étaient quand même attachées à leurs amis, etc. Mais bon, même si vu qu'elles savaient que c'était quelque chose qui allait exister, elles s'y préparaient quand même.
2: Et alors concrètement, vous organisiez ça comment?
1: Eh ben, on a préparé toute la logistique à peu près 2 ans avant le grand départ, quoi. Tout ce qui était gestion de l'appartement, de l'école, de tout ce qu'on avait. Enfin voilà, ça a été pas mal de logistique les 2 dernières années avant de partir.
2: Oui, en plus vous l'avez fait en catamaran. Pourquoi?
1: Parce qu'on voulait le faire en voilier, ça c'était sûr. Et donc du coup on a choisi un catamaran parce qu'on a 4 enfants et qu'on voulait de l'espace et que aussi c'est beaucoup plus safe quand même un catamaran, ça gîte pas, enfin ça penche pas. Et on est un peu plus loin de l'eau. On est quand même à l'intérieur, il y a les 2 coques qui protègent. C'est quand même plus cosy et il y a plus d'espace. Donc on n'avait pas trop hésité.
2: Et vous y connaissiez déjà en voile?
1: On s'y connaissait un petit peu. Après, on n'avait jamais été plus loin que moi. J'avais fait France, les îles Scilly, quoi, traverser la Manche. Et Hubert, il a fait le tour de Corse. Donc, c'était pas non plus de la grosse naf. Mais bah, après, on savait gérer un bateau quand même.
2: Ouais, mais il y a quand même un peu de stress de se dire on va traverser certains courants d'eau qui sont parfois un petit peu réputés pour pas être faciles. Enfin, quand on est en plus avec toutes les contraintes d'avoir la famille, ça doit être compliqué à gérer.
1: Ah bah carrément, on a parti dans le grand bain quand on a traversé le golfe de Gascogne en octobre 2020. Et ça, on n'avait jamais fait de partir plusieurs jours, donc ouais, c'était un peu stressant. Mmh. Mais après, les naves vont crescendo en termes de difficultés. Disons que le plus dur, c'est autour de l'Afrique du Sud et c'est vraiment sur la fin du voyage, donc on a plus d'expérience.
2: Ouais. Vous n'êtes pas fait peur, ça va?
1: Bien sûr, on s'est fait peur. On s'est fait peur un certain nombre de fois. Après, voilà, c'est des grosses poussées d'adrénaline. Et puis, ouais. Ça va, on gère et après, ça retombe, quoi.
0: Alors, justement, on va vous les raconter, ces poussées d'adrénaline. Hein. Juliette Dollet nous les racontera jeudi, toujours avec Caroline Joanneau, dans un autre épisode. Et si vous êtes, sachez-le, futurs parents, en recherche d'accompagnement ou juste curieux du parcours de Juliette, vous pouvez la retrouver sur son compte Instagram qui s'appelle Juste une goutte. Votre horoscope, c'est à suivre, c'est dans un instant. Mais dans l'immédiat, voici Alex Warren.

0: Moi, ça fait partie de ces titres, vous savez, qui vous aident à aller au boulot. Vous marchez d'un pas plus décisif grâce à ce genre de titre, Alex Warren. Fever Dream, ça c'est pour avoir une pensée pour celles et ceux qui partent au boulot ce matin. Bon courage à vous. Elle a scruté le ciel pour nous et grâce à elle, vous allez savoir comment ce 6 juillet va se dérouler pour vous. Catherine Viguier arrive avec son horoscope. Sachez-le, il y a deux grandes tendances aujourd'hui qu'on va découvrir dans un instant.
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0: Bel été à vous tous, 6h28, c'est l'heure de retrouver Catherine Viguier donc et son horoscope. Et aujourd'hui Catherine, il y a deux tendances.
4: L'une d'eau, l'autre de feu. Bélier, on vous rend grâce, on vous complimente et une personne aimée crie comme elle a besoin de vous. Taureau, au fil des heures, vous prenez du recul, c'est dû à une situation ou à une personne. Gémeaux, vous foncez et à la fois il faut réfléchir, prendre le temps, essayer de composer avec les deux. Cancer, cette période vous permet de vous sentir en accord avec vous-même, essayez de tout faire pour que ça dure. Lion, sous n'importe quelle latitude vous plairez, un bienfait qui vous réconforte ô combien. Vierge, vous sublimez tout ce qui travaille votre petit cœur et de ce fait, ça se passe bien. Balance, un événement est en vue, réjouissant au demeurant, ce qui vous met du baume au cœur. Scorpion, vous ne vous sentirez pas toujours au top de votre forme, mais vous essayez de ne rien montrer. Sagittaire, on veillera sur votre jolie personne. Vous serez tout autant attentionné aux autres. Capricorne, à vous la famille et peut-être des travaux à envisager à votre domicile, vous faites au mieux. Verseau, changez-vous les idées, acceptez de sortir de votre quotidien, vous vous en féliciterez. Poisson, après des journées gratifiantes, vous jetez un œil sur votre petite fortune. Et pour nous tous, on se réjouit parce que c'est aujourd'hui.
0: Eh bien, c'est parfait. Merci beaucoup, Catherine.
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0: On se réjouit parce que c'est aujourd'hui. L'info du 6 à suivre.
5: Moi, je trouve que c'est un beau titre. Ah,
0: c'est magnifique.
5: C'est aujourd'hui et c'est ici que les vacanciers viennent passer leurs vacances parce que figurez-vous que maintenant, de plus en plus de touristes choisissent la Manche plutôt que le Sud.
0: Ouais. C'est une très bonne raison.
5: Bah oui, parce que notamment, il fait frais chez nous. On verra ça dans quelques minutes avec la météo notamment. Il va voir qu'il y a de la canicule qui arrive aussi. Encore, à nouveau, très sur bien. Plusieurs régions de France.
0: Alors, restez avec nous. Tout ce qu'il faut savoir ce 6 juillet, l'info en 90 secondes, c'est tout de suite. C'est avec Cyril Ardoredo.
6: Une vingtaine d'incendies en cours en Ariège, dans l'Aude, le Gard, la Drôme. 6 feux sont jugés critiques. Le plus important a parcouru 4600 hectares dans les Pyrénées-Orientales, à une trentaine de kilomètres à l'ouest de Perpignan. Une lutte intense toute cette nuit encore. Plus de 10 000 personnes évacuées. Un habitant et un sapeur-pompier ont été grièvement blessés. La troisième étape du Tour de France qui passe aujourd'hui par les Pyrénées-Orientales, près de 200 km entre Granollers en Espagne et la station des Angles. La course cycliste est maintenue mais sans public sur la partie française, les secours étant mobilisés sur les incendies. La calmie aura été de courte durée, le retour de la canicule pour 16 départements de l'ouest et du sud de la France qui sont aujourd'hui en vigilance orange, jusqu'à 40 degrés attendus localement. Au moins 3 personnes gravement blessées lors d'une agression au couteau hier après-midi à Clermont-Ferrand. Le suspect de 34 ans s'est ensuite jeté sur des policiers et a été blessé par un tir des forces de l'ordre. Aucun élément n'évoque un caractère terroriste selon le parquet. Lutter contre les free parties, les rodéos motorisés, les violences dans les stades ou la consommation de protoxyde d'azote. Le projet de loi sur la sécurité du quotidien dit Riposte examiné dès aujourd'hui à l'Assemblée nationale. Le texte a déjà été adopté au Sénat. La gauche dénonce un texte uniquement répressif. Et puis la Fédération française de foot demande à la FIFA d'annuler le carton jaune de Michael Olise face au Paraguay. Les images de l'altercation avec un joueur de l'équipe adverse montrent qu'il n'y a eu aucun contact.
5: Merci Cyril. La canicule qui revient, on en parlait, et la Manche qui devrait rester à l'écart de cette vague de chaleur, même si on attend de belles températures cette semaine. Notre département garde l'image d'un département climatisé. Alors, est-ce que ce climat tempéré peut avoir un effet sur la fréquentation touristique? En tout cas, certains vacanciers ont changé leurs habitudes. Exemple sur la côte ouest, Louise Fornilly, au camping Cap Fun Les Vikings à Saint-Jean-de-la-Rivière, où certains visiteurs choisissent désormais la Normandie plutôt que le sud.
7: C'est le cas de Zora, qui est venue en famille. Serviette sur les épaules, ils sont tous prêts pour le grand plongeon.
8: Direction la piscine, du coup?
9: Exactement. Là, franchement, on va aller sauter dans l'eau, là.
7: Et vous venez d'où?
8: On vient de région parisienne, de banlieue parisienne. D'habitude, c'est vrai qu'on va dans le sud. Après, avec les fortes chaleurs qu'il y a eu sur Paris, on a préféré venir en Normandie. On s'est dit, on va se rafraîchir un peu. Et surtout avec les petits, quoi, c'est mieux ici.
9: Piscine!
7: Vous aimez bien la Normandie, vous?
9: Oui, c'était cool. Franchement.
7: Fait moins chaud qu'à Paris.
9: Ça, c'est sûr. On est cramés là-bas. Oh là là.
7: Leurs voisines de Mobilhome, Annie, Julie et Monique, viennent du Pas-de-Calais. Et pour elles, les vacances, c'est pas trop loin de la maison.
10: On n'aime pas, nous. On n'aime pas bouger beaucoup. Il fait trop chaud dans le sud.
11: Ouais, voilà.
12: Je pense qu'ils restent ici, les gens. On est bien ici.
13: Il y a un peu d'air.
10: Voilà. Il y a un peu de soleil et puis ben voilà quoi, c'est sympa.
7: Comme chaque été, le gérant de ce camping s'attend à avoir une saison bien complète. Un peu plus loin, au camping des Bosquets, les réservations dépassent même les niveaux habituels. Christophe, son responsable, note un très bon début de saison.
14: On a eu un super mois de mai et un super mois de juin.
7: Vous avez des grosses réservations pour le mois de juillet et août?
14: Ah oui, carrément, ouais. Ça va être une bonne saison, je pense. On s'est aperçu depuis l'année dernière quand même, ouais, il commence à y avoir du monde. Là, si il fait trop chaud dans le sud, tant mieux pour nous. Tout le monde va revenir chez nous. Alors, bon, le sud, on dit toujours le sud, mais chez nous, c'est pas mal quand même. On a une belle côte, faut venir en profiter.
7: Une conjoncture qui pourrait être porteuse pour un secteur qui représente dans le département 7300 emplois.
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0: Et dans le reste de l'actualité, Jacqueline?
5: La circulation à Granville depuis le réaménagement du centre-ville et la révision des séances de circulation, rien ne va plus, on va le voir. Et puis on parle aussi ce matin d'ici Cotentin qui voyage. On nous capte jusqu'en Finlande, figurez-vous Yannick. On va vous raconter ça à 7h dans le journal.
0: On est écouté par des lapons?
5: Eh ben oui,
0: c'est juste incroyable.
5: Mais oui, c'est incroyable, coucou. Alors on ne sait pas quel temps il fait là-bas, mais chez nous il fait beau, chaud, mais moins qu'ailleurs quand même.
0: C'est ça, c'est une journée chaude, ensoleillée, avec un ciel qui sera voilé par endroits là en ce début de journée. Ça va se dégager petit à petit et ce sera vraiment totalement ensoleillé en fin d'après-midi pour tout le monde. Les températures, je vous le disais tout à l'heure, elles remontent jusqu'à 33 degrés attendus à Villedieu-les-Poêles. On a 31 sur le secteur de Saint-Lô, 30 dans les terres, dans les marais, avec 30 degrés à 40 ans. Cherbourg également, à 30 degrés attendus aujourd'hui, 29 à Avranches, 28 à Valognes, 27 du côté de Sainte-Mère ou Lessé. On a 26 à Coutances, Barneville-Carteret, ou encore dans la Hague, c'est là où ce sera le plus agréable, 25 degrés dans la Hague.
5: C'est parfait.
0: En ce qui concerne, voilà, ça me va. C'est-à-dire Jacqueline, c'est là où elle va aller passer son après-midi. En ce qui concerne la route, pas de difficulté. Cependant, si vous circulez ce matin, vous avez des infos pour nous. Cherbourg, 40 ans, Coutances, Granville, Saint-Lô. D'où que vous soyez, vous nous appelez, n'hésitez pas, il faut avoir le réflexe ici Cotentin. 02 33 23 13.

0: Larsen, c'était Zazie. Il est 7h20.
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0: Et c'est l'heure de retrouver nos petits, hein, ces paroles d'enfants, avec leur naïveté et leurs images dont seuls ces enfants ont le secret. On est aujourd'hui avec Juliette, par exemple, Maxime, Mathieu, Liam, Lola, Lucille et Louline. Ce sont des enfants de Tolva et on va les entendre aujourd'hui nous parler de cheveux. On va parler de la coupe mulet. C'est quoi la coupe mulet ?
2: Moi, je pense que plutôt c'est un animal à poils et sur la tête, il a pas de poils.
3: C'est la coupe la plus moche du monde et c'est. Non, mais...

0: Et d'après moi,
1: c'est sur les côtés, c'est rasé et derrière, ça fait une sorte de mulet. C'est quoi un mulet ? Je suis pas sûre, mais je crois que c'est un âne.
2: Et pourquoi ça s'appelle comme ça alors ? Pourquoi ça s'appelle la coupe mulet ?
3: Bah c'est pas comme une fouine un petit peu.
4: Tu pensais pas plutôt au mulot ?
5: Mais qu'est-ce que vous faites, monsieur mulet ?
1: Bah on appelle la coupe mulet parce que ça ressemble à une coupe de mulet.
2: Est-ce que vous connaissez le poisson qui s'appelle le mulet ?
6: Non.
1: Oui,
6: non,
1: je crois.
7: Non.
1: C'est pas un... Ah, je sais pas comment le décrire, mais enfin, il est pas petit, assez long, et il vit dans la mer, quoi.
5: J'ai bien compris.
2: Pourquoi une coupe comme ça porterait le nom soit d'un âne, soit d'un poisson ?
1: Peut-être qu'il est rasé un peu partout, et derrière, bah, il y a un poisson ou un âne.
4: Moi, je pense que plutôt c'est un animal à poil, et sur la tête, il a pas de poil.
1: Non. Le mulet, il a pas la crinière en brosse, mais...
2: Si,
1: il a la crinière en brosse. Bah, c'est un âne, du coup. Ça peut faire une crinière comme Lola, mais ça peut être un poisson aussi, qui a une crinière comme ça sur la tête.
2: Il y a des poissons qui ont des crinières.
1: Bah déjà, un poisson, il a pas de crinière, parce que crinière veut dire cheveux, donc...
4: Bah, du coup, les poissons, ils ont des calvas. Ah, ils ont des calvéties.
2: En fait, les poissons... C'est que des chauves.
8: C'est toujours pareil, les barbus crient et les chauves-souris.
1: Moi, je croyais qu'il y avait que la coupe des mulets, et là, c'était tout rasé. Derrière aussi, il y avait juste un gros trait comme ça qui faisait ça.
2: Comme la crinière d'un âne ou d'un mulet.
4: Moi, je dis qu'il n'y a pas de coupe de cheveux idéale, c'est chacun son goût.
9: Tout le monde a ses goûts. Si, par exemple, il y en a une, elle aime bien un queue de cheval et que l'autre n'aime pas, on va pas se moquer exprès parce qu'il faut pas se moquer de chacun à ses goûts, il faut surtout pas se moquer des autres.
1: Je trouve que chacun décide de sa coupe et en vrai, elles sont toutes belles.
2: Ah, ils sont pas bien nos enfants. Voilà, on sait tout sur la coupe mulet. Tiens, on va rester dans les animaux d'ici quelques instants puisqu'on va se faire un petit plongeon avec notre chien. Les bons conseils de Pierre Fabin, le véto d'ici Cotentin, c'est à suivre.
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2: Allez, un petit plongeon à 7h moins le quart. C'est l'été, on va aller se baigner avec notre chien. Vous y pensez peut-être, l'idée elle est chouette, mais attention quand même, il y a deux, trois petites choses à savoir avant de plonger, surtout quand c'est la première fois pour votre chien. On voit tout cela avec notre véto, Pierre Fabin.
15: Il ne faut surtout pas le jeter à l'eau. C'est le meilleur moyen de le traumatiser à vie. La règle d'or, c'est d'y aller progressivement. Choisissez un plan d'eau calme, avec une pente douce, comme un lac ou une plage. Jamais un bord abrupt où il n'a pas patte. Marchez dans l'eau jusqu'aux chevilles et appelez-le avec son jouet préféré ou une friandise. Laissez-le avancer à son rythme. S'il ne met que les pattes avant aujourd'hui, c'est déjà une victoire. L'erreur classique, c'est de tirer de force par le collier. Il doit garder l'initiative. Pensez aussi au gilet de sauvetage pour chien. C'est un outil fantastique pour débuter. Ça le rassure énormément car il flotte sans aucun effort et trouve le bon mouvement des pattes sans paniquer.
2: Et justement, Pierre, une fois qu'il est dans l'eau, notre chien, qu'il commence à nager, donc à se débrouiller un petit peu tout seul, est-ce qu'on doit faire attention à sa technique ou à sa posture globale ?
15: Absolument. Observez bien la ligne de son dos. Un chien qui panique va se redresser à la verticale. Il va taper l'eau frénétiquement avec les pattes avant, en éclaboussant et son arrière-train va couler. S'il fait ça, il peut s'épuiser en 2 minutes et risque vraiment de boire la tasse. Le bon mouvement, c'est une position bien horizontale avec les 4 pattes qui pagaient sous l'eau. Pour l'aider, placez simplement votre main sous son ventre pour soutenir son train arrière. Exactement comme on le fait avec un enfant qui apprend à nager. Une fois qu'il comprend qu'il flotte à l'horizontale, il va se détendre. Surtout, faites des sessions très courtes. 5 minutes de nage équivalent à un sprint terrestre. Sortez-le bien avant l'épuisement.
2: Et après la baignade, est-ce qu'il y a, Pierre, des précautions particulières à prendre pour la santé de notre chien ?
15: Alors, le rinçage à l'eau claire, c'est non négociable, que ce soit après la mer ou après un lac. Le sel marin assèche la peau et provoque des plaques rouges. L'eau douce, elle, peut contenir des bactéries ou d'autres pathogènes. Passez-le sous le jet d'eau tiède en insistant bien sous le ventre et sous les aisselles. Et ensuite, le point critique absolu, les oreilles. L'eau qui stagne dans le conduit auditif est la cause numéro 1 des otites estivales. Prenez une serviette propre et séchez soigneusement l'intérieur du pavillon sans jamais utiliser de coton-tige. Et ensuite, on le laisse se reposer au calme.
2: Voilà, j'ai noté que nous, quand l'eau était très profonde, on n'avait pas pieds. Et pour les chiens, ils n'ont pas pattes. Voilà, c'est les bons conseils de Pierre Fabin qu'on retrouve demain, bien entendu. 6h47, surtout vous ne bougez pas. J'ai encore plein de belles idées pour vous, des idées de sortie qui arrivent. C'est juste après Toto et Africa. Très bon réveil à vous tous. Bel été.

Africa et Toto, il va faire chaud encore aujourd'hui, hein. Je vous en parlais tout à l'heure, hein, des températures qui pourraient atteindre les 32-33 degrés dans le sud du département à Villedieu-les-Poêles en particulier, des températures qui restent fraîches par rapport au reste de la France, vous le savez. Et justement, grâce à cela ou à d'autres choses, est-ce que vous trouvez que la Manche a désormais l'image d'une destination touristique? C'est la question qu'on vous pose ce matin et vous pouvez y répondre dès que vous le souhaitez sur le Facebook d'ici Cotentin. J'ai vu qu'il y avait déjà énormément d'interventions dans ce sens et surtout beaucoup de gens qui disent on n'en parle pas trop, on n'en parle pas trop, pas trop. D'autant qu'en plus, il se passe plein de choses chez nous. J'ai encore plein de choses à vous dire, parce que cet été, il va y avoir énormément d'animations dans des lieux aussi emblématiques que l'abbaye d'Amby, par exemple. L'abbaye d'Amby qui propose des visites commentées tout au long de l'été, c'est plusieurs fois par jour. C'est tous les jours à 11h, 14h30 et 16h30, et cela jusqu'au mois de septembre. Et c'est à partir de 12 ans, c'est vraiment la sortie familiale par excellence. Autre sortie possible, si c'est pas encore fait, découvrez la plus grande rade artificielle du monde. J'ai nommé la rade de Cherbourg, qui vaut son pesant de cacahuètes, puisque vous pouvez la découvrir en longueur et vous allez découvrir à quel point elle est magnifique, cette fameuse rade. Vous pouvez acheter vos billets en ligne. Les départs ont lieu à deux endroits à Cherbourg. Si vous connaissez, c'est au niveau du pont tournant ou à hauteur de la cité de la mer de Cherbourg. Sinon, repérez-vous sur un plan. Le calendrier des sorties est disponible sur le site de l'Office du Tourisme du Cotentin. Je vous ai dit, si vous ne l'aviez pas encore fait, mais même si vous l'avez déjà fait de temps en temps, si vous avez des amis qui viennent justement se rafraîchir un peu dans le Cotentin, c'est une idée de sortie pour eux indispensable. Et puis, autre chose, mais tout aussi intéressant, un atelier découverte, mais découverte des haies. En effet, les haies sont riches, sont capitales, sont essentielles dans le domaine de la biodiversité. Et juste cette jolie sortie nature proposée par la Maison de l'Éducation à l'Environnement de Tour-la-Ville vous permettra de voir à quel point justement ces haies sont essentielles. La prochaine sortie, c'est samedi prochain. Nous serons le 11 juillet, le week-end du 14, hein, puisque je vous signale, c'est bientôt le 14 juillet, ça arrive à grands pas tout ça. C'est samedi de 14h à 16h. Alors, c'est entièrement gratuit, c'est vrai, mais l'inscription est obligatoire. Pour cela, il suffit de poser votre candidature, je vais le dire de cette façon. maison.littoral@cherbourg.fr, c'est le mail où vous pouvez envoyer votre candidature. Donc, si vous n'avez pas eu le temps de noter tout ça, n'hésitez pas, vous nous appelez, on vous renseignera. 02 33 23 13 23. Une sorte d'anniversaire, en quelque sorte, qu'il chante depuis de très très longues années maintenant. J'ai 10 ans, c'est Alain Souchon, avant l'humour en tube de Fred Ballard. 6h54, très

0: J'ai 10 ans, Alain Souchon. À suivre l'humour en tube avec Fred Ballard et on va en faire des couches. Aujourd'hui, c'est pipi caca ce matin avec Fred. Et quant à l'actu, toute l'actu locale, ça c'est dans 3 minutes précisément.
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0: Allez, on va retrouver Fred Ballard maintenant. C'est comme le dentifrice, vous le savez, à cette heure-ci, alors vous êtes peut-être en train de vous laver les dents, va falloir la poser votre brosse à dents pendant quelques instants pour bien écouter ce que va nous raconter Fred. C'est comme le dentifrice, donc le matin, je vous le disais, on appuie sur le tube, mais cette fois, c'est de l'humour qui sort avec Fred Ballard. Et aujourd'hui, avec Fred, une vérité qui nous concerne toutes et tous, tous les adultes sont des anciens bébés, mais certains bébés, vous avez peut-être des gens dans votre entourage qui correspondent à cette description, ne deviendront jamais des adultes.
10: Ah mais moi attends, dès que j'ai commencé à marcher, j'ai refusé de mettre des couches. Ah non, pas caca dans les couches. Ah non, tu rigoles ou quoi? Pas de couches. Attends, ça te fait un cul comme ça, tu marches comme ça. Jennifer Lopez après 3 heures d'équitation. Non.
11: C'est vrai qu'on aurait pu s'en douter. Hein. Franck Dubosc n'est pas un véritable adulte. Tout petit déjà, dans le genre nourrisson poilant, il en tenait une couche.
10: J'avais trouvé la combine, vous savez ce que je faisais? Je faisais caca derrière mon coffre à jouer. Et puis je m'essuyais avec les rideaux de ma chambre en velours. C'était doux, c'était tout doux. Jusqu'au jour où ils m'ont supprimé le coffre à jouer. Pas grave, je suis allé faire caca derrière le canapé, dans le salon. Sauf que dans le salon, on n'avait pas de rideau. C'était des stores à lamelles.
11: Voilà, bah maintenant on sait pourquoi Franck Dubosc avait des fesses rouges, hein, et on comprend mieux pourquoi il a passé son existence à faire le clown. Il est tombé dans la marmite du LOL très tôt, à même pas un an. 10 mois peut-être. D'ailleurs, on devrait continuer à compter en mois l'âge de certains adultes. Hein.
12: Et quand t'es tout petit, c'est les mois. Il a 24 mois. Bah, c'est 2 ans plus. Tu peux me ramener et me dire bonjour, j'ai 360 mois. Ouais. Non, le menu enfant n'est pas disponible pour vous, monsieur. 360 mois, quand même. Je suis un grand enfant.
11: Eh ben, ça y est, on l'a trouvé, le secret de la jeunesse éternelle. Exit le Botox, on compte notre âge en mois. Et tout de suite, on retrouve une peau de bébé. Avec Adèle Fugazzi, un bon fou rire pour se dérider la face et se galber la fesse. Ça vaut tous les bistouris.
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0: Et nous sommes le lundi 6 juillet, et il est 7h. L'actu, c'est avec Jacqueline Fardel et la carte de France qui vire de nouveau vers l'orange pour la canicule, mais notre petit bout de terre reste en vert.
13: 16 départements sont en vigilance canicule en France aujourd'hui. Et dans le sud-est, c'est du rouge pour les feux de forêt. Dans les Pyrénées-Orientales, 4600 hectares ont été ravagés par les flammes déjà. 10 000 personnes invitées à évacuer. 24 pompiers manchois sont d'ailleurs partis sur place hier soir en renfort. Ils vont arriver ce matin à Rivesaltes, au nord de Perpignan, dans ce contexte. Et alors que les vacances commencent, le Cotentin est la garantie de trouver un peu de fraîcheur. Alors de plus en plus de touristes se détournent du sud et arrivent chez nous pour respirer enfin. Exemple, la pointe de la Hague à Goury, où on croise de plus en plus ces visiteurs réfugiés climatiques, comme ces touristes venus notamment du sud-est de la France.
14: Là, il fait bon ici. On a souffert pendant quelques temps, là en bas. Et nous, on vient du sud, alors on venait chercher la fraîcheur. Là, cette fois-ci, on l'a.
13: Vous venez d'où? Vous êtes d'où?
14: Salon de Provence. C'est beaucoup de bien.
13: Qu'est-ce qui vous a donné envie de venir?
15: La fraîcheur. On est de Provence. Les 38-40 degrés, on en avait un peu marre.
16: J'ai beaucoup de gens qui commencent à arriver de la côte méditerranéenne, d'Italie, des grands pôles urbains, où quand je les écoute, je m'aperçois que c'est devenu très très dur par chez eux. Donc ils viennent passer quelques jours, se mettre au frais.
17: On vient de la Belgique, on est flamands.
18: C'est très joli, c'est très agréable. La température est très bonne pour l'instant.
17: Un petit bain de mer quand même?
19: Seulement les pieds.
18: Les pieds.
3: Pas plus que ça.
13: Oui, parce que la mer reste bien fraîche chez nous quand même. De quoi faire rêver en tout cas tous ceux qui vont à nouveau être exposés aux 38-40 degrés dans l'ouest de la France et le sud-est notamment aujourd'hui. Alors la Manche et son secteur touristique peuvent-ils tirer leur épingle du jeu de cette situation? On en parle avec l'invité ce matin, 7h45, Paul Vincent Marchand, directeur de l'agence d'attractivité du département. Les touristes qui seront en tout cas sensibilisés cet été à la consommation en eau. Le préfet de la Manche appelle toute la population à faire des efforts. Le département est déjà en préalerte. Vigilance aussi sur le littoral. Un plaisancier s'est noyé hier dans la zone d'Honfleur, dans le Calvados, au pied du pont de Normandie. Les noyades qui se multiplient avec la chaleur. Dans la Manche, des opérations de sensibilisation sont menées dès aujourd'hui sur les plages pour aider les enfants comme les adultes à se familiariser avec le milieu aquatique et la sécurité. La tournée des plages, cette semaine à Barneville-Carteret et la semaine prochaine à Urville.
0: L'été, c'est aussi plus de circulation dans les communes touristiques.
13: Comme à Granville, où ça coince déjà depuis le réaménagement du centre-ville l'an dernier. C'est désormais piéton devant la mairie. Les sens de circulation ont également changé, mais ça n'a rien résolu, disent certains en matière de stationnement. Thème qui était au cœur de la campagne des municipales au mois de mars. Le nouveau maire de Granville, Nicolas Germain, s'est engagé à revoir le plan de circulation. Un test a été mené au mois de mai, le samedi. Mais pour Nicolas Germain, il faut maintenant trouver une solution pérenne.
19: Il faut absolument retrouver une fluidité en cœur de ville, et je pense notamment à cette fameuse jonction entre la rue Le Campion et la rue Paul Poirier, hein, qui ont été séparées par des bornes. Donc toute l'équipe est mobilisée pour trouver des solutions pérennes et retrouver cette fluidité-là. C'est essentiel. C'était un engagement de campagne, et donc ça fait bien partie de nos priorités de ce début de mandat. On a souhaité envoyer un signal fort en baissant, hein, le temps d'un mois, ces fameuses bornes en bas de la rue Paul Poirier, puisque les commerçants, et notamment ceux de la rue Paul Poirier, sont en souffrance. Donc il fallait absolument envoyer un signal, et en tout cas, charge désormais à toute l'équipe de trouver une solution pérenne pour pouvoir baisser à long terme ces bornes-là.
13: Un dossier complet à écouter dans l'info d'ici dans une demi-heure. Patience en tout cas au volant et vigilance dans la nuit de samedi à dimanche. Dans le sud Manche, un piéton a été renversé à Saint-Martin-des-Champs sur la commune d'Avranches, au lieu dit de la Courterie. L'homme de 33 ans a été gravement blessé.
0: Ici Cotentin, il est 7h04. C'est un scénario récurrent dans notre département en été.
13: Ouais, les gens du voyage qui s'installent parfois de façon illégale. Ce qui s'est passé à Tolva ces derniers jours sur le stade. Cette caravane stationnée au-delà des 48 heures d'accueil temporaire. Elles sont reparties hier matin après 5 jours sur place sans faire de dégâts. C'est vrai, mais ça n'empêche pas que l'effraction est là, rappelle le maire adjoint Philippe Bach, que nous entendrons dans le journal de 8h.
0: La Coupe du Monde de foot maintenant, et l'Angleterre qui arrache sa qualification pour les quarts de finale.
13: Les Anglais qui ont terminé à 10 pendant 40 minutes et qui ont résisté au Mexique, victoire 3-2, à l'inverse du Brésil qui a été sorti par la Norvège. À suivre aujourd'hui, 8e de finale entre le Portugal et l'Espagne, et les États-Unis contre la Belgique. Nos bleus, eux, attendent désormais le quart de finale jeudi face au Maroc. La grande boucle, la troisième étape du Tour de France cycliste aujourd'hui entre Granollers en Espagne jusqu'aux Angles dans les Pyrénées-Orientales. Étape qui aura bien lieu hein, malgré les feux dans le département, mais qui va se dérouler sans public dans la partie française. Le public est appelé à ne pas venir voir le peloton passer. Contexte très particulier donc pour les coureurs emmenés par le maillot jaune Jonas Vingegaard. Le journal du Tour, c'est à 7h50 tout à l'heure.
0: Et puis, écoutez bien cette histoire. Ici Cotentin ne connaît pas les frontières.
13: Ouais, drôle d'histoire. Hein. Si c'est passé en fin de semaine dernière, votre radio reçoit un message via les réseaux sociaux. C'est un habitant de Porvo en Finlande qui nous écrit. Kari Virtanen, il habite à 2087 km de Cherbourg en Cotentin, et il nous pose cette question hein, via Facebook. Ai-je bien entendu votre station en FM en Finlande? Eh bien, la réponse est oui. Antoine Van Dendrich, Kari Virtanen a en fait réussi à capter notre antenne pendant un court instant.
20: Cet extrait, bien qu'un peu grésillant, nous a été envoyé par Kari Virtanen. Et il provient bien de notre antenne. Quelque chose de magique s'est produit, nous écrit l'auditeur finlandais qui a écouté la radio ici Cotentin le samedi 27 juin, en fin de matinée.
21: Il est quasiment 11h43 minutes, Sébastien. Patiente, saut de vin, on va le retrouver juste après Johnny Hallyday.
20: Kari Virtanen nous précise la fréquence, 100.7, ce passionné de radio comme il se décrit, nous explique en fait que ce phénomène n'arrive que quelques fois en été. Tout se passe au niveau de la ionosphère, la couche supérieure de l'atmosphère. Un phénomène permet aux ondes radio de se réfléchir. Les signaux FM peuvent ainsi parcourir de grandes distances. De bonnes conditions atmosphériques, une bonne dose de chance aussi. Voilà comment cet auditeur un peu particulier a pu écouter notre antenne sur quelques secondes. L'effet d'un petit miracle, nous dit-il, lui qui traque ses moments depuis le début des années 80.
13: La magie de la radio, on ne s'en lasse pas. On fait un petit coucou à Carrie ici, si nous entend. Histoire à partager via ici.fr et à Porvo, là où Carrie habite en Finlande. Il fait aujourd'hui une quinzaine de degrés et des orages sont prévus. Et chez nous, c'est du grand soleil aujourd'hui. Enfin, grand soleil en tout cas, et il va faire chaud.
0: C'est ça, il va faire chaud et les températures seront deux fois plus élevées que chez notre amie Carrie. Journée chaude, ensoleillée, avec un ciel voilé dans un premier temps, hein, sur une petite partie du département, et les choses vont s'améliorer. Et tout le monde aura droit à ce soleil relativement puissant quand même, faut le dire, en toute fin d'après-midi. Le vent est faible et les températures donc vont monter. On attend jusqu'à 32-33 degrés dans le sud du département, dans le secteur de Villedieu par exemple. Dans l'intérieur, à Cave, on attend 31 degrés, c'est la même chose pour Saint-Lô. Dans les marais, autour de 40 ans, 30 degrés attendus. C'est la même chose pour Cherbourg. 29 à Avranches, 28 à Valogne, ou encore 27 sur la côte est, du côté de Barfleur, 26 à Coutances. Et on attend 25 degrés, en fait, sur la façade ouest, hein, d'une certaine façon, à Grandville, ou encore dans la Hague. La route, à cette heure-ci, tout va bien. C'est vrai que les vacances ont commencé, et donc une partie d'entre vous ne sont pas au travail. Ce matin, ils sont ailleurs.
13: Ou au fond de leur lit, encore.
0: Ou au fond de leur lit, encore. Exactement. Si vous avez vous pris le volant parce que vous bossez encore, bon courage à vous. N'hésitez pas à nous transmettre toutes les infos qui sont susceptibles d'intéresser toutes celles et ceux qui circulent ce matin. Ça se passe au 02 33 23 13 23, Cherbourg, 40 ans, Coutances, Grandville ou encore Saint-Lô. Vous circulez sur la Manche ce matin, vous nous appelez. Le pont tournant de Cherbourg pourrait fonctionner si un bateau entre ou sort du port. Ce sera tout à l'heure à 12h44 et 14h44.
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0: 7h30, l'info d'ici.
13: Ah oui, on va parler de la circulation à Grandville.
0: Parfait. À tout à l'heure, Daniel Balavoine. Vivre ou survivre, c'est tout de suite à 7h09.

0: vous survivre, c'était Daniel Balavoine.
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0: Hello les amis, vous êtes toujours avec nous, alors vous venez de nous rejoindre dans tous les cas. Merci d'avoir choisi ici Cotentin pour vous réveiller. Cherchez pas, de toute façon il n'y a pas mieux, vous avez le meilleur cocktail possible pour tout savoir sur l'info d'ici et d'ailleurs, pour connaître l'actualité loisir de la Manche et faire connaissance avec celles et ceux qui font bouger, qui font vivre le département. Par exemple, Maxime, il est plaquiste. Tiens, son truc, c'est la menuiserie et il s'est dit, et si je montais ma boîte, c'est ce qu'il vient de faire. Vous cherchez un artisan, on cherche tous un artisan, restez avec nous parce qu'il va nous expliquer d'ici quelques minutes pourquoi et comment il s'est lancé dans l'aventure. Et puis, il y a le bruit de l'été, c'est votre rendez-vous jeu de juillet et août sur votre radio, ici Cotentin, le bruit de l'été. On va écouter un son là, d'ici quelques secondes, un bruit, une ambiance. 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
0: Mon œil, allez, quasiment 7h15, mon œil, c'est votre rendez-vous à 7h6, vous le savez. On va parler des compétitions sportives en ce moment qui rencontrent des difficultés liées au changement climatique. Vont-elles survivre au changement climatique? De la Coupe du Monde de foot au Tour de France, on l'a vu dans l'actualité d'aujourd'hui encore, hein, les organismes des sportifs sont mis à très rude épreuve. On en parle, on parle de tout cela avec Delphine Gocho dans mon œil aujourd'hui.
5: Oui, et pour la première fois de son histoire, le Tour de France doit renoncer à son public et à sa caravane aujourd'hui à cause d'un incendie, celui dans les Pyrénées-Orientales. 10 000 habitants évacués, des flammes de 5 mètres de haut, un feu très virulent et cette décision donc hier du préfet et des organisateurs de la Grande Boucle. La troisième étape est bien maintenue, mais les 44 derniers kilomètres entre l'Espagne et les Angles seront donc sans spectateurs. Comme en 2020, cette fois, c'était à cause du Covid. Un incendie exceptionnel, mesure exceptionnelle, résume Christian Prudhomme, le patron du Tour, alors qu'une autre menace guette les coureurs, la canicule, jusqu'à 40 degrés attendus dans les prochains jours. Le ministre de l'Intérieur a d'ailleurs donné l'autorisation exceptionnelle au préfet d'annuler certaines étapes en dernier recours. Faut-il envisager de décaler les horaires, faire partir les cyclistes plus tôt? Ce n'est pas possible, en tout cas pour les footballeurs de la Coupe du Monde. Aucun protocole dans le règlement de la FIFA ne permet de modifier l'heure de début d'un match, ni de l'interrompre à cause de la chaleur. On a vu samedi soir les Bleus jouer à Philadelphie par 37 degrés, avec un taux d'humidité très élevé, des conditions extrêmes qui épuisent les organismes. On appelle ça le stress thermique. La glace, les serviettes froides et autres brumisateurs mis à disposition par la FIFA semblent presque anecdotiques face à la réalité du changement climatique.
0: L'impact du changement climatique sur les grandes compétitions sportives, c'était mon œil, c'est avec Delphine Gocho. On se retrouve d'ici quelques instants avec vous tous qui avez décroché le téléphone ce matin au 02 33 23 13 23 et le bruit de l'été après Marc Ronson et Bruno Mars. C'est tout de suite, c'est parti.

0: Ronson, Bruno Mars, Uptown Funk, à l'instant. Allez, c'est le bruit de l'été, votre bruit de l'été, à 7h20. Qui accueillons-nous? On commence avec Alexis. Bonjour Alexis.
1: Oui, bonjour Eric.
0: On va, si vous le voulez bien, réécouter le bruit de l'été déjà. Et maintenant, je vous écoute, Alexis, vous pensez à quoi, vous?
1: Je pense que c'est... j'avais dit une première réponse, mais je pense que ça va pas être ça. Je pense que c'est... je pensais à un bruit de tracteur. Vous savez, quand on démarre les tracteurs...
0: Alors,
1: une manivelle de tracteur, quoi.
0: Ouais, non, c'est pas ça du tout. Puis en plus, vous m'avez dit, vous savez, mais non, je sais pas du tout comment ça marche un tracteur. Donc, de toute façon, c'est pas ça. Je suis désolé, Alexis, c'est pas la bonne réponse. Merci d'être passé nous voir ce matin.
1: Pas de soucis,
0: à bientôt Alexis. Dominique nous appelle de Coutances, bonjour Dominique.
2: Bonjour.
0: Quelle est votre idée, vous, ce matin?
2: Ah, je pense à une roulette, une roue de la fortune, là, je sais pas.
0: Ah oui, comme dans les casinos?
2: Oui, ou...
0: Ouais,
2: bah,
0: je vois à peu près. Mais voyez le petit bruit derrière moi, mais non, c'est pas ça en fait, je suis vraiment désolé.
2: Dommage.
0: À bientôt Dominique. Mais c'était pas mal. Et on va accueillir Jean-Marie pour conclure cette première vague, j'ai envie de dire, de Saint-Christophe-du-Fogg. Bonjour Jean-Marie.
3: Oui, bonjour.
0: Alors, quelle est votre idée à vous ce matin?
3: Je pensais à un pédalier.
0: Allez, on vous l'accorde. En fait, c'est une roue de vélo qui tourne, mais le pédalier, ça peut marcher. On dit, hein, on a checké tous ensemble. Oui, tout le monde est tombé d'accord. C'est en effet une très très bonne réponse. Bravo Jean-Marie, ça vous est venu tout de suite? Vous avez dit c'est ça, c'est forcément ça?
3: Ben oui, parce que quand on fait tourner le pédalier à l'envers, ça fait ce bruit-là, la roue.
0: Ouais, je comprends. Ouais, quand on le fait à vide, c'est ça?
3: Oui.
0: Ah, ok. Eh ben écoutez, c'est une très bonne réponse, ce qui vous permet de gagner donc cette invitation pour aller au Festival des Grandes Marées à Jullouville, avec ici Cotentin, deux places pour aller assister à tous les concerts qui sont proposés cette journée, avec Axel Bauer, Yannick Noah, Winnie Mani. Enfin, vous allez d'emblée, je suis sûr, passer un excellent moment grâce à d'ailleurs, quelle est votre radio locale préférée dans la Manche?
3: Ici Cotentin.
0: Voilà, vous avez tout à fait raison, c'est une double bonne réponse. Belle journée Jean-Marie.
3: Eh ben, je vous remercie.
0: À très bientôt, au revoir.
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0: C'est ici ça marche maintenant, votre rendez-vous avec ceux qui créent, qui construisent, qui entreprennent ou innovent dans la Manche. Aujourd'hui, on va plaquer en quelque sorte, on va pas parler de rugby pour autant, quoique ça vous irait bien. Bonjour Maxime.
5: Bonjour, bonjour à tous.
0: On va parler de travaux d'isolation de menuiserie. Maxime Pasquette est avec nous, vous venez de créer MP Menuiserie à 40 ans, c'est bien ça?
5: Ouais, c'est ça.
0: Après 15 ans dans le métier?
5: 15 ans, ouais, j'ai fait mon CAP menuisier agenceur. Puis après, j'ai décidé de me lancer il y a 8 mois maintenant.
0: Et pourquoi vous avez décidé de vous lancer à votre compte? Qu'est-ce qui vous a motivé, incité à franchir le pas?
5: Eh ben, ma qualité de travail. Et puis, j'avais envie de créer mon entreprise pour faire voir aux gens ce que je suis capable de faire.
0: Ouais, de voler de vos propres ailes, en quelque sorte. Alors, qu'est-ce que vous proposez? Parce que là, on a dit globalement ce que vous proposiez, mais j'ai l'impression que vous savez faire plein de choses.
5: Eh ben, je fais tout ce qui est isolation, donc les matériaux biosourcés, tout ce qui est menuiserie intérieure, extérieure, et puis les bandes aussi, et puis c'est un général, l'intérieur, quoi.
0: Même les petits boulots, éventuellement, de temps en temps, les petits travaux d'intérieur, vous le faites aussi?
5: Eh ben oui, il n'y a pas de petits travaux. Tout le monde a le droit, que ça soit petit, grand.
0: Dès l'instant, on a besoin de vous, vous êtes dispo.
5: C'est ça.
0: Alors, vous avez parlé de matériaux biosourcés, on parle souvent de qualification ou de label, je ne sais pas comment on dit, RGE. Vous êtes labellisé, RGE, vous êtes en cours de labellisation?
5: Ouais, je suis en cours, je suis en train de faire les papiers pour ça. Pour étendre mon offre.
0: Oui, d'autant qu'on le sait, hein, quand il y a des aides, par exemple, pour certains travaux, des aides d'État, il faut faire appel à des artisans qui sont qualifiés RGE. C'est bien ça le
5: but. Voilà, c'est ça, pour monter les dossiers, tout ça.
0: Bon, ça va arriver donc d'ici quelques instants. Alors, vous proposez le gros œuvre, vous avez dit, pas petit chantier. Est-ce que vous êtes tout seul pour l'instant, ou est-ce que vous avez du personnel qui vous accompagne dans l'aventure?
5: Ben, j'ai embauché quelqu'un il y a très peu, là. Et puis, je vais sûrement embaucher quelqu'un d'autre d'ici 2-3 mois.
0: Alors, attendez, vous êtes en train de me dire qu'il y a 9 mois, vous commenciez, et là, vous avez déjà embauché quelqu'un, et vous allez sans doute embaucher quelqu'un d'autre.
5: Ouais.
0: Donc, On peut dire que c'est parti sur les chapeaux de roue.
5: Ben, c'est pas mal.
0: ça marche plutôt pas mal. Comment est-ce qu'on fait pour vous contacter? Donc, on rappelle que vous êtes sur 40 ans, mais votre rayon d'action, c'est la ville de 40 ans ou c'est la périphérie? C'est quoi votre rayon d'action?
5: Ben, ma zone de Chalandis, c'est un peu toute la Manche, puis limitrophe avec le Calvados.
0: Ouais, comme vous êtes centré à 40 ans, vous pouvez quasiment toucher tout le département, en fait. Ouais,
5: c'est on est bien situé.
0: Voilà, stratégiquement très très bien situé. Et pour vous joindre, donc, c'est quoi la marche à suivre?
5: Eh ben, mon numéro de téléphone, j'ai un site internet et les réseaux sociaux.
0: Exactement, pour contacter, donc, ça s'appelle MP Menuiserie, c'est bien ça?
5: MP Menuiserie Platiste.
0: J'ai pas fait d'erreur, c'est à 40 ans. Merci Maxime, et bon vent dans votre belle aventure qui commence.
5: Merci.
0: À très très bientôt. Allez, Maxime Le Forestier tout de suite, né quelque part, 7h26, belle matinée à vous tous.

0: Mais quelque part, c'était Maxime Le Forestier. Restez bien avec nous. Toute l'actu, c'est dans un instant.
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0: Avant de retrouver Cyril Ardoux, l'info d'ici, c'est d'ici quelques instants, Jacqueline Fardel.
4: On parle circulation et ça coince un peu à Granville depuis qu'il y a un nouveau plan de circulation en place. Les commerçants sont mécontents, les clients aussi, mais la municipalité est en train de trouver des solutions. On va débriefer un peu tout ça dans l'info d'ici.
0: Restez bien avec nous, bien entendu. Dans l'immédiat, il est 7h30, c'est toute l'actu en 90 secondes avec Cyril Ardoux.
5: L'avocat de Cédric Jubilard affirme avoir reçu un courrier dans lequel il reconnaît avoir tué son épouse. Maître Debuisson évoque auprès du journal La Dépêche du Midi un écrit détaillé formulant des aveux de culpabilité. Cédric Jubilard, condamné à 30 ans de prison dans cette affaire, nie jusque-là toute implication depuis la disparition de l'infirmière fin 2020. Une lutte intense toute la nuit dans les Pyrénées-Orientales. Selon les pompiers du département, face à un feu qui a parcouru 4600 hectares depuis samedi à une trentaine de kilomètres à l'ouest de Perpignan. 10 000 personnes ont été évacuées hier. D'autres feux sont en cours en ce moment en France, en Ariège, dans l'Aude, le Gard et la Drôme. 6 feux jugés critiques selon le ministre de l'Intérieur. Aujourd'hui, 7 départements sont classés en rouge pour un risque très élevé de feux de forêt. Jusqu'à 40 degrés attendus localement. La troisième vague de canicule est là pour une partie du pays. Les deux Charentes, la Dordogne, la Gironde, les Landes, le Lot, le Lot-et-Garonne, les Deux-Sèvres et la Vendée viendront s'ajouter à midi aux 7 départements déjà en vigilance orange dans le sud. Dans ce contexte, l'Assemblée nationale va débattre cet après-midi d'une motion de censure sur la gestion par le gouvernement de la précédente vague de chaleur. Motion déposée par les écologistes qui a peu de chances d'être adoptée. Le RN a indiqué qu'il ne la voterait pas. Et puis le mondial de foot, le Brésil éliminé cette nuit. La Seleção battue par la Norvège 2-1. Les Vikings affronteront en quart de finale l'Angleterre qui a battu cette nuit le Mexique 3-2.
4: Merci Cyril. Dans l'info d'ici, on parle de la route et de la circulation dans les villes touristiques comme Granville, où la population augmente fortement en juillet et en août. Bouchons et difficultés de stationnement au programme, alors que le centre de Granville a été réaménagé l'an dernier, piétonnisé, les sens de circulation revus. Et pour l'heure, les commerçants que vous avez rencontrés, le situlé, ne sont pas vraiment convaincus.
6: Dans la rue Paul Poirier, cette rue en pente qui relie le centre à la zone du casino et du plat Gousset, les commerçants grimacent quand on parle circulation.
7: L'hiver, ça passe, mais l'été arrive, là, je sais que ça va pas être évident. Je viens en vélo, parce que je suis pas sûre d'avoir une place et d'être à l'heure pour ouvrir le magasin.
8: Je trouve pas des fois où me garer. Alors, je tourne une affaire d'une demi-heure pour venir travailler.
9: Cela signifie qu'il y a du monde, donc c'est sympa. Mais c'est vrai que cette circulation est pas très, très logique.
10: Ben, vous êtes obligé de faire un grand tour, donc si on trouve pas de place, les gens s'en vont et désertent le centre-ville.
6: Souvent pointé du doigt, le nouveau plan de circulation issu du réaménagement du centre-ville, on fait tourner les gens en rond et ça accentue les bouchons, selon Pauline Rioux, des vitrines de Granville.
11: C'est vraiment immobiliser les véhicules en centre-ville. Les voitures, quand elles se retrouvent cul à cul, je trouve que l'image dans ces cas-là n'est pas bonne. Il faut prévenir en amont et prévoir des itinéraires bis, des parkings relais.
6: Et l'enjeu, c'est aussi et surtout la signalétique, plaide l'Union des commerçants.
4: Et ce constat plutôt mitigé, Lucie, est partagé par les clients.
6: Écoutez ces trois clientes rencontrées dans le centre, Nathalie de Granville, Chantal de Julouville et Caroline de Sourdeval.
12: On est de plus en plus réticents à descendre en centre-ville. Problème de stationnement, le sens de circulation, je trouve qu'il est vraiment pas pratique le fait de devoir faire tout le tour maintenant.
13: Je peux des fois être un bois sans y venir. Là, j'évite parce que quand on trouve ça ailleurs et qu'on peut se garer facilement, on le fait.
14: La circulation, pas compliquée, mais le stationnement, oui. Les parkings ne sont pas indiqués, du coup, on cherche, on tourne.
4: Alors à Granville, l'équipe municipale a changé en mars dernier. Lucie, est-ce que le sujet est sur le bureau du nouveau maire?
6: C'est ce qu'assure Nicolas Germain. Le maire dit en faire une de ses priorités.
15: Il faut absolument retrouver une fluidité en cœur de ville. Et je pense notamment à cette fameuse jonction entre la rue Le Campion et la rue Paul Poirier, qui ont été séparées par des bornes. Donc toute l'équipe est mobilisée pour trouver des solutions pérennes et retrouver cette fluidité-là. Et pour ça, il va falloir certainement refaire un petit aménagement. Et c'est ce sur quoi nous travaillons. travaillons avec l'équipe.
6: Des annonces devraient être faites d'ici quelques mois sur cette question de la circulation, ajoute le maire, qui projette aussi la mise en place de signalisations dynamiques dans la ville pour connaître le nombre de places de stationnement en temps réel.
4: Merci Lucie, votre dossier à écouter et partager sur ici.fr.
0: Et dans le reste de l'actualité, Jacques.
4: Les gens du voyage qui prennent leur quartier d'été, la mairie grince des dents à Tolva. On fera aussi un tour à 8h dans le Calvados où le festival Beauregard a refermé ses portières avec le sourire. 5 jours qui ont affiché complet. Météo estivale aujourd'hui, Yannick.
0: Exactement, et des températures qui remontent. 33 degrés attendus dans le sud du département, à Avranches, Villedieu par exemple. C'est les températures maximales qui vont vous concerner là-bas. 31 du côté de Gavray ou encore à Saint-Lô. Sur Cherbourg ou 40 ans, en fait, dans l'intérieur, sur le secteur des Marais, où nous étions d'ailleurs il y a quelques instants avec Maxime, c'est le thermomètre qui devrait atteindre les 30 degrés. Et puis plus on monte en quelque sorte et plus ça baisse, puisqu'on attend 28 à Valognes, 27 à Sainte-Mère, du côté de Barfleur et Lessé, c'est également 27 degrés attendus au maximum. Et puis sur la côte ouest, la façade exposée du côté de Granville, par exemple, Barneville-Carteret, c'est 25 qui affichera au mieux sur le thermomètre de notre département. En ce qui concerne la route, pas de difficulté à cette heure-ci. Je vous signale que le pont tournant de Cherbourg pourrait fonctionner si un bateau entre ou sort du port. Ce sera tout à l'heure à 12h44, 14h44. Vous avez des infos qui concernent la circulation Cherbourg, 40 ans, coûtant Saint-Lô ou Granville. Surtout, à tout moment, vous pouvez nous appeler. Je rappelle le téléphone pour joindre ici Cotentin, c'est le 02 33 23 13 23.
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0: Il y a un peu une thématique, hein, parce qu'on avait tout.

0: Rose-Orance avec Africa, la question du jour. Trouvez-vous que la Manche a désormais l'image d'une vraie situation ou station touristique, vous l'appelez comme vous voulez? Vous pouvez réagir sur le Facebook d'ici Cotentin. L'invité d'ici Cotentin, justement, reviendra sur cela. C'est Paul-Vincent Marchand qui sera avec nous d'ici une petite dizaine de minutes de l'agence d'attractivité du département. Il est 8h20.
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0: Et c'est l'heure de se faire un petit plaisir. Les petits plaisirs de l'été, c'est avec Louis Rota qui est parti avec son micro vous interroger sur vos petits plaisirs. La montagne, ça vous gagne aujourd'hui en quelque sorte, avec Cécile et Reynald.
2: Quand je suis en montagne, la montagne, j'ai le sentiment qu'elle me protège.
3: Bonjour, je m'appelle Cécile.
2: Moi, c'est Reynald.
3: Et mon petit plaisir en été, c'est d'aller à la montagne en fait. J'adore me baigner dans les lacs, avoir vu sur la montagne, même si l'eau elle est froide, c'est pas grave du tout. On adore faire des randos aussi, profiter de la chaleur.
4: Et vous allez dans quelle montagne?
3: En Haute-Savoie et dans le Doubs. Et en Suisse aussi. Et maintenant un peu en Italie aussi.
2: On respire aussi, c'est l'air pur, voilà.
3: On respire le bon air pur et on profite des températures chaudes.
2: J'aime bien la mer, mais je préfère la montagne à la mer parce que souvent, quand les gens qui n'aiment pas la montagne, ils se sentent un peu étouffés par la montagne. Alors que moi, c'est tout l'inverse. Moi, quand je suis en montagne, la montagne, j'ai le sentiment qu'elle me protège. Je me sens bien. Les montagnes avec les sapins, de toute façon, c'est magnifique. C'est verdoyant. On a des très belles vues. Par exemple, quand on est en Haute-Savoie, on est en haut de Morzine sur, Jouplane. Par exemple, le col de Jouplane, on peut apercevoir le Mont Blanc. Ça, c'est magnifique aussi à voir.
3: On profite de la gastronomie aussi là-bas. Leur fondue, hein, les fondues savoyardes, franchement, c'est The Must. On connaît un restaurant là-bas à Morzine. Ça fait quoi, 4-5 fois qu'on y va? On a fait découvrir à d'autres personnes. C'est un énorme plaisir d'y aller.
4: Qu'est-ce que vous souhaitez aux auditeurs, auditrices d'ici pour l'été?
2: S'ils ne connaissent pas encore un peu la montagne l'été, on conseille fortement d'y aller l'été parce que c'est très sympa. Il y a énormément d'activités entre les randonnées, le rafting,
3: le parapente.
2: Voilà.
3: Et dans les environs, aller se balader dans la Hague.
2: C'est la petite Irlande du coin, quoi. Le meilleur des étés, c'est ici.
0: Et justement, c'est la question du jour. Est-ce que vous avez le sentiment que la Manche a désormais l'image d'une vraie situation ou station touristique? Eh bien, on parle de tout cela d'ici quelques instants, justement, avec l'invité d'ici Cotentin. Il est 7h41.

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4: On parle de chaleur et tourisme avec l'invité de la rédaction, alors que 16 départements sont à nouveau en alerte canicule en France. Dans la Manche, on reste un peu à l'abri, c'est vrai, même si on va dépasser les 30 degrés dans le sud du département. L'air est plus respirable et ça pourrait bien influencer les habitudes des vacanciers. Pierre Coquelin, vous en parlez avec le directeur de l'agence d'attractivité Attitude Manche, Paul-Vincent Marchand.
5: Bonjour Paul-Vincent Marchand.
6: Bonjour.
5: Alors avec ce climat qui touche la France, vous avez presque plus besoin de faire de communication pour dire tous les atouts du département de la Manche en termes de météo?
6: Non, ça c'est clair. Aujourd'hui, tout le monde sait que la Manche est un îlot de fraîcheur où il fait sans doute mieux vivre dans ces conditions caniculaires.
5: Vous misez là-dessus? Il y a une véritable stratégie là-dessus?
6: Non, puisqu'en fait, très clairement, nous, c'est une situation qui, évidemment, ne nous réagit pas, hein, parce que ça émane d'une situation plutôt très sérieuse et même grave. Donc, on prend cela comme une possibilité de fréquentation qui soit en hausse sur le territoire, très clairement. Et donc, il faut qu'on s'adapte et qu'on puisse anticiper au mieux cette recrudescence, en tout cas, de visiteurs sur le territoire, en lien avec ces phénomènes caniculaires.
5: Est-ce qu'on met en avant le littoral, d'autres choses sur le territoire?
6: Ce qu'on met en avant, mais depuis plusieurs années déjà, hein, c'est un climat plutôt vivifiant, avec des éléments bruts, en tout cas, ça c'est très assumé, très affirmé aujourd'hui dans nos communications. Forcément, aujourd'hui, le côté littoral est un plus, hein. On sait que sur ces épisodes caniculaires, on recherche beaucoup les points d'eau, donc forcément, la mer est une solution, mais dans les terres, hein, en milieu rural, on a aussi des zones en bord de vire ou d'autres rivières où on peut effectivement trouver de la fraîcheur, donc c'est l'occasion effectivement de présenter les atouts de notre territoire, mais c'est aussi et surtout l'occasion pour nous de rappeler aussi combien ce territoire est tout aussi fragile qu'il est remarquable. Bien évidemment, il faut qu'il y ait de la fréquentation touristique, puisque c'est une activité économique d'importance. Hein. Le tourisme, ça représente 7% du PIB de la Manche, ça fait vivre plusieurs dizaines de milliers de personnes sur le territoire. Mais ça peut pas se faire à n'importe quel prix, et surtout ça doit pas se faire au détriment de notre environnement, de la biodiversité, et ça c'est essentiel. Donc on fait se porter à connaissance en direction des visiteurs par le biais aussi des professionnels du tourisme qui sont d'excellents transmetteurs et d'excellents messagers, en tout cas pour tout ce travail de sensibilisation.
5: Ouais, c'est ce volet de sensibilisation, il est important, vous le disiez. Comment on fait justement pour maintenir un territoire accueillant et préservé?
6: C'est tout l'enjeu, hein, qu'on porte avec la démarche Equinox qu'on a lancée avec les 8 offices de tourisme du territoire l'année dernière, qui est vraiment une démarche qui vise en tout cas à amener le visiteur à s'interroger sur l'empreinte qu'il laisse sur le territoire via l'activité touristique. Et donc l'enjeu, c'est de ne pas mettre à mal ce pourquoi ils viennent sur le territoire. Par exemple, là, on va lancer le 10 juillet prochain une campagne de sensibilisation à la préservation de la ressource en eau, puisque c'est un peu contre-intuitif, hein, même s'il pleut dans la Manche, les réserves en eau sont fragiles. Donc là aussi, à travers une campagne sur l'ensemble du département chez les professionnels du tourisme, voilà, on va leur passer ce message qu'il faut aussi, même dans la Manche, qui a la réputation d'être un peu plus pluvieuse, eh bien, il faut aussi préserver la ressource en eau.
5: Merci beaucoup, Paul-Vincent Marchand, directeur d'Attitude Manche. Bonne journée à vous.
6: Merci.
3: Et la question du jour, à laquelle vous avez répondu nombreux d'ailleurs,
4: ah oui,
3: sur le Facebook d'ICI Cotentin. Trouvez-vous que la Manche a désormais l'image d'une destination touristique, Jacqueline?
4: Alors Eric nous dit que le Cotentin a toujours été une super destination touristique. Joëlle vient dans la Manche depuis 25 ans. Elle aime le calme, la nature, l'authenticité. Et c'est une pépite qui s'ignore pour Sébastien. Alors pour beaucoup, hein, il faut surtout pas le dire trop fort. Hein. Dit Flavien, et il n'est pas le seul à dire, il faut surtout pas le dire. Taisez-vous. Alors Marie est quand même plus partageuse. Allez, on peut leur laisser nos belles plages pour 2 mois. On sait bien qu'ils ne tiendront pas l'hiver, les touristes. Donc voilà, bon. Mais effectivement, c'est la petite pépite quand même. Et on le sait depuis longtemps, finalement.
3: Exactement.
4: On n'a pas justement attendu qu'il fasse frais.
3: C'est d'autant plus intéressant ce que dit Sébastien, c'est qu'il passe en revue tout ce qui existe chez nous, météo, oui, clémente, paysage unique, etc., etc. Et il termine, si avec ça, la Manche n'est pas une destination touristique, c'est qu'elle le veut bien, car tous les atouts sont réunis. Et c'est un Breton d'origine qui
4: beau.
3: Vous dit.
4: C'est beau, vraiment.
3: Voilà. Si maintenant, même les Bretons trouvent que chez nous, c'est beau, alors là, je suis désolé. Tout est dit. Allez, on continue. Vous continuez de réagir à cette question ce matin sur le Facebook d'ici que Tintin. Quant à vous, Jacqueline, vous revenez dans un petit peu moins d'un quart d'heure.
4: Pour le journal, à tout à l'heure.
3: Marine, cœur maladroit.

0: Marine, cœur maladroit, allez, quasiment 8h10, on prend la direction du Tour de France. Le journal du Tour, une étape du Tour particulière ce lundi sur le Tour de France. Après 2 jours en Espagne, le peloton doit passer la frontière et démarrer sa grande boucle dans l'Hexagone. Et le parcours de cette 3e étape passe par les Pyrénées-Orientales en proie aux flammes. Un méga-feu, en effet, on vous en parle depuis tôt ce matin, est en cours à moins de 200 km de l'arrivée du jour dans la station des Angles. Résultat, les autorités ont décidé d'interdire le passage de la caravane et la présence du public sur toute la partie française de l'étape. Les coureurs, eux, seront bien au rendez-vous pour cette première étape chez nous, dans les Pyrénées, que nous détaille Christian Prudhomme. C'est le directeur du Tour. Il est au micro d'Emmanuel Collardet.
1: Bonjour Christian Prudhomme.
2: Bonjour.
1: On quitte l'Espagne ce lundi pour prendre la direction de la France, évidemment, et donc des Pyrénées. Et c'est pas forcément une étape réservée aux grimpeurs.
2: Alors ce sera une étape pour les baroudeurs de la montagne, mais sait-on jamais avec les champions d'aujourd'hui. Un départ de Granollers, donc dans la banlieue de Barcelone, Granollers qui est connu pour son circuit automobile, moto et pour son équipe de handball. Et puis ensuite nous remonterons donc vers la France, vers les Pyrénées-Orientales avec une difficulté notable, le col de Tozès à une 60aine de kilomètres de l'arrivée. Ensuite on fera les 40 derniers kilomètres en France pour aller jusqu'à la station des Angles, une arrivée inédite pour le Tour. On sera très longtemps sur un plateau, quasiment tout le temps à 1500 mètres d'altitude, avant une dernière montée, une montée finale d'un kilomètre et demi à quelques 7%, qui sera favorable aux punchers. Sans doute une échappée ira-t-elle au bout dans cette 3e étape.
1: Puncher, baroudeur, pour cette victoire d'étape aujourd'hui, on peut s'attendre à peut-être un invité surprise?
2: Alors on peut avoir bien évidemment un invité surprise. Quand on a tracé l'étape avec Thierry Gouvenou, notre patron des compétitions, on s'est dit, et si un baroudeur de la première semaine endossait le maillot jaune le 3e jour et le gardait pendant une semaine, c'est possible en effet, mais peut-être y aura-t-il aussi une bagarre des favoris. Aujourd'hui, tout est possible. Pogacar, mais pas seulement, est capable de partir de très loin. On verra.
1: La montagne sur la route du Tour, c'est pas seulement les lacets qui s'enchaînent. Aujourd'hui, on va traverser les très beaux plateaux qui entourent Font-Romeu.
2: Oui, bien sûr, ce seront des paysages magnifiques pour les 40 premiers kilomètres en France. Et puis donc en altitude à chaque fois. Font-Romeu, c'était autrefois le camp d'entraînement des athlètes français avant de partir pour les Jeux Olympiques. Je me souviens, gamin, de la préparation de Colette Besson, championne olympique du 400 mètres à Font-Romeu avant les Jeux. C'est une région que certains coureurs connaissent bien. C'est une région qu'on fréquente peu. Donc nous sommes très heureux d'être dans les Pyrénées-Orientales pour l'arrivée de cette 3e étape.
1: Belle journée à vous Christian Prudhomme.
2: Merci.
0: 3e étape, le Tour de France qui arrive donc en France et sans public, comme on vient de vous l'expliquer, avec Emmanuel Collardet. Il est 7h52.

0: Kind of Magic, c'était Queen. À suivre le cours d'histoire d'ici Cotentin. C'est chaque jour, vous le savez, juste avant les infos du 8h. Un cours à nouveau signé Stéphane Bern. Deux fois signé, même, aujourd'hui. Vous allez tout comprendre.
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0: Et il n'y a pas mieux pour votre été. Allez, dans quelques instants, c'est donc le journal de 8h, mais avant cela, c'est le petit cours d'histoire avec celui qu'on aurait bien aimé d'ailleurs avoir à l'école pour nous faire apprécier cette matière différemment, c'est Stéphane Bern. Et ce matin, avec Stéphane, on va voyager dans le temps, comme on le fait chaque jour, mais on va cette fois revenir au temps des rivières anglaises au XIIe siècle.
4: En Angleterre, les cygnes ne sont pas tout à fait des animaux comme les autres. Ils appartiennent au roi. Dans l'Angleterre du XIIe siècle, la couronne fixe une règle étonnante. Tous les cygnes non marqués, vivants à l'état sauvage, deviennent propriété du souverain. Version royale de « si c'est à personne, alors c'est à moi ». Une décision progressive formalisée par le roi d'Angleterre, Édouard IV, en 1482. À l'époque, le cygne est un mets de prestige, servi lors des banquets royaux et des grandes cérémonies. Et oui, quand le cuisinier du roi cherchait une idée pour un repas de fête, la réponse était souvent « il suffira d'un cygne ». Certaines guildes ou institutions obtiennent le droit de posséder des cygnes à condition de les marquer au bec. Ce qui ne devait pas être de tout repos, vous pouvez y laisser quelques plumes. Quoi qu'il en soit, chaque marque permet d'identifier le propriétaire, une véritable carte d'identité médiévale. Cette organisation est surveillée de près et devient au fil des siècles une tradition codifiée. Sur la Tamise, elle se perpétue de nos jours avec le Swan Upping.
5: What else?
4: Une opération annuelle de recensement et de marquage. Swan Upping, quelle classe, so British. En France, l'administration aurait appelé ça dispositif de traçabilité, de contrôle et de mise en conformité des populations de palmipèdes royaux non bagués en milieu fluvial ouvert.
6: Bon, allez, ça suffit. Papier, carte de séjour.
4: Aujourd'hui encore, les cygnes tuberculés vivant libres en Angleterre sont en théorie la propriété du monarque britannique, tout comme les esturgeons, les baleines, les marsouins et les dauphins du Royaume-Uni. En France, on dit souvent « qui vole un œuf, vole un bœuf ». En Angleterre, ce serait plutôt « qui vole un cygne ». Paul Buckingham.
0: Voilà, c'était le cours d'histoire signé Stéphane Bern, comme chaque matin, juste avant les infos de 8h. Et nous y sommes, justement.
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0: Et nous sommes lundi 6 juillet, et les 8h. Merci d'être avec nous, merci d'avoir choisi Ici Cotentin pour vous réveiller cet été. On est avec Jacqueline Fardel pour l'info et on va commencer avec le ras-le-bol de la municipalité à Tolva.
7: À côté de Cherbourg-en-Cotentin, face à l'arrivée des gens du voyage installés sans autorisation sur le stade de la commune, des cadenas forcés, 5 jours sur place, 7 caravanes qui sont finalement reparties hier en fin de matinée sans faire de dégâts. Et c'est tant mieux, dit le maire adjoint Philippe Bach en charge de l'urbanisme. Ce n'est pas la première fois que la commune est confrontée à ce type de situation et il espère bien ne pas revoir le scénario se reproduire.
8: On ne peut pas accepter, même si effectivement ils ont tenu leur discours quand on est arrivé l'autre jour, ils ont maintenu ce qu'ils ont dit, ça c'est vrai, il n'y a pas de souci, c'est très propre, mais ça n'empêche pas que l'effraction, elle est là, elle existe, et on ne peut pas laisser faire les choses pour ceux qui font ça bien et pas plus que les autres, en tout cas. Et puis je rappelle que c'est un lieu public, encore une fois, c'est des enfants qui viennent jouer, enfin, un stade, c'est ça, hein, c'est un rassemblement de population, et priver les habitants parce que, effectivement, les gens de voyage, eux, ne sont pas gênés pour arriver, ça me paraît un peu compliqué dans ce sens-là, en tout cas. Oui, c'est récurrent. Je veux dire, presque face à ça, la difficulté, c'est qu'on est un petit peu laissé de côté vis-à-vis de l'administration, parce que personne ne nous suit, donc c'est un peu compliqué.
5: Est-ce que pour vous, c'est une crainte pour la suite ?
8: Oui, c'est le souci qu'on a en permanence, c'est-à-dire que vous avez un premier passage, vous avez certainement des guetteurs qui sont là, de temps en temps, qui visitent des terrains, notamment ce qui était le cas là, et après, vous avez la certitude, malheureusement, d'avoir, dans la continuité, la même chose, des gens qui vont passer et casser des caquenas, etc., etc., pour pouvoir rentrer. Malheureusement, l'été, c'est propice à ça, en tout cas, chez nous.
7: Les gens du voyage qui avaient déjà occupé le stade il y a quelques années avec beaucoup de casses cette fois-là, une facture de 7000 euros pour réparer les dégâts. On rappelle que sur le territoire de l'agglomération du Cotentin, il y a 4 aires d'accueil équipées pour les gens du voyage.
0: Sur la route, un piéton grièvement blessé.
7: Renversé dans la nuit de samedi à dimanche aux alentours de 2h du matin à Saint-Martin-des-Champs sur la commune d'Avranches, au lieu dit la Courterie. La victime, homme de 33 ans, est gravement blessé. Ce rebondissement dans l'affaire Jubilard ce matin, selon la Dépêche du Midi, dans un courrier adressé à son avocat. Cédric Jubilard reconnaît avoir tué son épouse Delphine, disparue dans le Tarn depuis fin 2020. Jusqu'ici, le peintre plaquiste avait nié toute implication. Condamné à 30 ans de réclusion criminelle en 2025, il doit être jugé en appel en septembre.
0: Des pompiers manchois en renfort dans la guerre contre le feu menée dans les Pyrénées-Orientales.
7: 24 pompiers de la Manche et des véhicules attendus en renfort dans la matinée à Rivesaltes ce matin au nord de Perpignan. Dans le département, 10 000 personnes ont été évacuées de 26 communes différentes, 50 bâtiments impactés, feu qui n'est toujours pas fixé ce matin et qui a déjà parcouru 4600 hectares de végétation dans la nuit. 7 départements en France sont en vigilance rouge pour les feux de forêt aujourd'hui. Et ce sont 16 départements qui sont, eux, en alerte canicule, essentiellement dans l'ouest et le sud-est du pays. Vague de chaleur qui revient. Et même si la Manche reste relativement à l'abri de cette nouvelle vague, la préfecture appelle cependant à être très vigilant dans la consommation en eau. Une partie du département est déjà en préalerte. La population invitée donc à limiter sa consommation. Message qu'il va falloir aussi faire passer aux touristes, estime le préfet de la Manche, Marc Chapuis.
9: La Manche est un département de plus en plus attractif pour les touristes et on observe que la consommation d'eau des touristes est souvent plus importante que la consommation des résidents. C'est la raison pour laquelle nous lancerons une action de communication pour sensibiliser les touristes au fait que eux aussi, ils doivent être vertueux, attentifs à leur consommation d'eau, même s'ils ne sont pas chez eux. C'est important pour ne pas, là encore, mettre en tension nos différents réseaux.
7: Un message de prévention aussi des autorités sur le littoral avec la chaleur. Attention à la multiplication des noyades. Un homme est décédé hier à proximité du pont de Normandie dans la zone d'Honfleur en début d'après-midi. Il naviguait sur son bateau de plaisance. Il a voulu se baigner. Il s'est mis à l'eau mais s'est retrouvé en difficulté. Les secours n'ont pas pu le ranimer. Des sensibilisations aux risques aquatiques sont menées également toute cette semaine à Barneville-Carteret et la semaine prochaine à Urville.
0: Et puis l'été, c'est aussi plus de voitures dans les stations balnéaires.
7: Un bouchon, difficulté de stationnement. Comme à Grandville, où la population augmente fortement en juillet et en août. Ça coince malgré un réaménagement du centre-ville l'an dernier. Le maire promet donc de nouvelles mesures d'ici quelques mois et la mise en place de signalisations dynamiques dans la ville pour connaître notamment le nombre de places de stationnement en temps réel. Dossier complet à écouter en ligne sur ici.fr. Une nouvelle mobilisation contre les violences sexistes et sexuelles appelle à se rassembler ce soir à 19h devant le tribunal de Cherbourg-en-Cotentin, comme tous les lundis désormais, pour demander une loi intégrale.
0: Les Pixies, Gaël Faye ou Vanessa Paradis pour clôturer en beauté le festival Beauregard à Hérouville-Saint-Clair.
7: 5 jours de concerts sous le soleil et le festival qui a affiché est complet au compteur 160 000 visiteurs sur 5 jours. Paul Langeois, le co-directeur du festival, a donc de quoi afficher un beau sourire.
10: On a une énorme satisfaction parce que on fait 5 jours complets, on va atteindre les 160 000 festivaliers, on a eu un temps de rêve, on a des artistes qui ont fait des shows vraiment très très forts. Et je dirais même qu'ils vont marquer le bon regard sur les 18 années.
7: Par exemple
10: Je pense que Théodora, ça a été très très fort. Ça a fait un peu l'unanimité. On peut venir d'univers très différents, avoir des goûts musicaux très différents. Quand on voit Théodora sur scène, on n'est que interpellé par la qualité du show, la voix. Enfin, il y a vraiment quelque chose qui se passe. C'est peut-être pas mon univers. Mais vraiment, le concert, il m'a scotché. Et on sent qu'on est affaire à une très grande. Et à mon avis, elle n'est pas arrivée encore au sommet. Et le sommet, il va être très haut pour elle, je pense.
7: Paul Langevoix, le co-directeur du festival Beauregard dans le Calvados.
0: Et puis du sport maintenant avec le mondial de foot et la suite des huitièmes de finale aujourd'hui.
7: Le Portugal face aux champions d'Europe espagnols et puis les États-Unis contre la Belgique. Alors que cette nuit, l'Angleterre a sorti le Mexique après un match fou que les Anglais ont terminé à 10, score final 3-2. L'Angleterre qui affrontera donc la Norvège en quart de finale, les Norvégiens qui ont battu le Brésil 2-1. En vélo, la troisième étape du Tour de France bousculée aujourd'hui. Elle relie Granollers en Espagne aux Angles dans les Pyrénées-Orientales, à quelques kilomètres donc de l'immense incendie qui ravage le département. Les autorités se sont adaptées. Si l'étape aura bien lieu, ce sera sans public dans la partie française. Le public invité à ne pas venir voir le peloton. Un contexte très particulier donc pour les coureurs emmenés par le maillot jaune Jonas Vingegaard.
0: Et puis une série qui fête ses 20 ans.
7: Camping Paradis qui fête ça dans la Manche, avec notamment cette soirée événement ce soir dans le cadre de la grande tournée des 20 ans à Sainte-Marie-du-Mont, le Camping Paradis Utah Beach, avec sur scène une ancienne de la Starac, Magali Vaé. Souvenez-vous, elle avait remporté la 5e saison de l'émission télé. Et ben, allez, ce soir, Camping Paradis, c'est ouvert à tout le monde, voilà, dans la mesure des places disponibles. Si on a une belle lumière ce matin, Yannick, ça devrait durer une bonne partie de la journée, tout ça.
0: Ouais, même une partie de la semaine, puisque là, j'étais en train de regarder ce qui nous attendait pour demain. Ce sera quasiment le même type de temps. Des températures qui seront similaires également, peut-être même un tout petit peu plus faibles par endroit. Mais on attend quand même jusqu'à 33 degrés dans le sud du département. Donc, pensez à vous protéger et évitez évidemment toutes les activités sportives, qui plus est, entre 11h et 16h, hein, aux heures où là, ce sera le plus chaud. 31 à Gavray ou Saint-Lô, 30 à 40 ans ou Cherbourg, 29 sur Avranches, Valognes, 27 à Sainte-Mère, Barfleur ou encore Lessé, 26 à Coutances, Barneville, ou 25 degrés dans le secteur de La Hague. Pensez également à vous hydrater le plus régulièrement possible. N'attendez, c'est ce qu'on dit souvent, n'attendez jamais d'avoir soif. Souvent, il est un petit peu tard pour ça. En ce qui concerne la route, ce sera chaud également sur la route c'est plutôt calme pour l'instant. En tout cas, c'est ce que je vois sur les cartes qui sont devant moi. Si vous constatez des problèmes, des difficultés de circulation, évidemment, vous pouvez nous appeler pour nous préciser les choses au 02 33 23 13 23, que vous soyez à Cherbourg, Coutances 40 ans, Coutances Avranches ou encore Saint-Lô. Le pont tournant de Cherbourg pourrait fonctionner si un bateau entre ou sort du port. Ce sera tout à l'heure à 12h44 et 14h44. On se retrouve ici une petite demi-heure.
7: Pour l'info d'ici.
0: Allez, à tout à l'heure.
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0: Et le soleil est également dans la musique d'ici Cotentin avec Elie Medeiros. À l'instant, si vous venez nous rejoindre, bienvenue à vous tous.

0: C'était Élie Médéros à l'instant, il est 8h12.
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0: On se faisait la réflexion entre nous, ça passe à une vitesse mes enfants. Dernière heure déjà d'Ici Cotentin, dernière ligne droite pour les leftards en particulier qui viennent de nous rejoindre. Je vous vois chez vous devant le café, les yeux un petit peu dans le brouillard. Oui, je sais, parfois c'est un peu difficile, mais heureusement on est là. On est là pour vous informer, vous distraire et vous réveiller, ça c'est notre boulot. Dans 10 minutes, on va se retrouver ensemble justement, on va jouer avec vous au 02 33 23 13 23 au bruit de l'été. Tout au long de l'été, en effet, il y a régulièrement des bruits que vous allez pouvoir découvrir dans votre matinale et tout au long de la journée d'ailleurs, hein, et des cadeaux à gagner. Écoutez bien le bruit que je vais vous diffuser là dans quelques secondes, et si vous avez une petite idée, si vous pensez savoir de quoi il s'agit, vous appelez rapidement. Il y a à gagner, puisqu'on a déjà découvert le premier bruit il y a quelques instants, donc les places pour le Festival des Grandes Marées ont été gagnées, mais cette fois c'est une carte carburant de 30 euros que je vous offre si vous savez ce qui se cache derrière ce bruit. Je dois vous l'avouer, quand on sait, ça paraît facile. Mais on sait, donc c'est presque injuste. Si vous avez une idée, si vous imaginez quelque chose, quelle que soit votre proposition d'ailleurs, n'hésitez pas, de toute façon on avancera ensemble. 02 33 23 13 23, une carte carburant de 30 euros à gagner pour celui ou celle qui me dira ce qui se cache derrière ce bruit. On le réécoute. Allez, vous avez une idée? Vous appelez rapidement. C'est pas vrai, le rendez-vous anti-arnaque. D'ici Cotentin, dans un instant.
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0: J'étais en train de m'assoupir, moi, j'étais sur la plage, sur mon transat. Mais non, on n'a pas le temps. 8h15, c'est pas vrai. C'est le rendez-vous anti-arnaque d'Ici Cotentin. Et alors que le stress monte pour les 730 000 candidats au bac, on va s'intéresser avec vous, Valentin Bertrand, à ces sites internet qui promettent de dévoiler les résultats en avance. Qu'en est-il?
4: L'un d'entre eux fait beaucoup parler en ce moment, c'est voirmonbac.com. Le site promet des résultats avant la publication officielle prévue demain. Et évidemment, quand on est lycéen ou parent, on a envie de cliquer, et d'autant plus qu'il met en confiance. Il y a le drapeau français dans l'entête. Juste en dessous cette mention, les résultats affichés proviennent du serveur d'exploitation pédagogique de l'éducation nationale. C'est un peu flou, mais ça semble sérieux. Et là, un formulaire à compléter, nom, prénom, date de naissance, filière, lycée. La mise en page est calquée sur tous les sites officiels. Alors, j'ai fait le test, même si pour moi le bac ça remonte un peu déjà, et tada, je tombe sur mes prétendus résultats. Sauf que tout est flouté, le site me demande alors de cliquer sur le bouton « Je ne suis pas un robot », on en a l'habitude désormais. Je le fais, mais rien ne se passe comme prévu. J'atterris en fait sur un autre site où l'on me demande de réaliser des missions. D'abord de télécharger une application, puis de répondre à un questionnaire.
0: Bon, et est-ce que vous avez fini par avoir ces fameux résultats, Valentin?
4: Eh bien non, j'ai tourné en rond avec cette suite de missions. Et c'est justement le cœur de cette arnaque. Chaque tâche accomplie rapporte de l'argent au propriétaire du site. Il a donc tout intérêt à nous en faire faire le plus possible. J'ai par contre cherché à en savoir un petit peu plus sur l'origine de ce site. Et la seule information que j'ai trouvée, c'est en fait la date de mise en ligne, le 30 juin, c'est-à-dire il y a tout juste une semaine. Mais j'ai trouvé d'autres arnaques similaires au moment, par exemple, de la rentrée scolaire. D'autres sites proposent là de dévoiler en avant-première la liste des élèves dans chaque classe. À nouveau, il faut fuir, surtout ne pas renseigner vos données personnelles. Et tant qu'à faire, économiser votre temps. Allez, pour le bac, plus qu'un jour à tenir.
0: Et si vous êtes victime d'une arnaque, si vous avez repéré une fausse info, vous le savez, on compte sur vous pour nous alerter. L'adresse mail pour cela, c'est ici.arnaque@radiofrance.com. Elton John, qui dit tout de suite.

0: C'était Elton John et Kikili avec Don't Go Breaking My Heart. Il est quasiment 8h22 et nous jouons ce matin, c'est le bruit de l'été avec un nouveau bruit à découvrir pour gagner une carte carburant de 30 €. Et tiens, j'ajoute une paire de lunettes spéciales Eclipse, ici Cotentin. Voilà, c'est parce que je suis de bonne humeur et c'est parce que c'est vous. Eclipse prévue le 12 août, vous le savez. Alors, Véro, pas Véro. Bon, allez, est-ce qu'on a Régis quand même? Est-ce que Régis est avec nous? Bonjour Régis.
1: Oui, bonjour. Bonjour.
0: Vous nous appelez de Cherbourg en Cotentin et vous pensez avoir des... Alors attendez, on va le réécouter ce bruit.
1: Mais je suis pas sûr, moi, après.
0: On le réécoute d'abord, Régis, on le réécoute.
1: Bien.
0: Encore une fois, c'est ce que je disais tout à l'heure, nous on a la réponse, donc ça nous paraît facile. Et vous pensez à quoi, oui, vous, Régis?
1: Je pense pas qu'un orage, pourquoi la pluie qui tombe, monsieur.
0: Ah oui, la pluie qui tombe sur un toit, par exemple, un toit un petit peu sourd.
1: Oui, voilà, oui. Non,
0: c'est pas ça. C'est pas ça, mais c'était pas mal. Ce sera pour une autre fois, Régis.
1: Oui, mais voilà, ce sera pour la prochaine fois.
0: Allez,
1: voilà.
0: À bientôt, belle journée. Allez,
1: merci, au revoir, bonne journée.
0: On a fouillé dans les fils et je crois qu'on a retrouvé Véro. Allez, Véronique est avec nous de 40 ans. Bonjour, Véronique.
2: Oui, alors, vous êtes privé de télé?
0: Oui, exactement. Enfin, pas que moi, vous tous, pendant l'été. En effet, vous avez raison. Mais on n'est pas là pour parler de ça, Véro. Vous avez une idée du bruit de l'été?
2: Eh ben, moi, je pense à un cheval avec un sulky. Tant pis.
0: Ben voilà. Non, c'est pas ça du tout, là, pour le coup, ma chère Véronique.
2: Bon. Ah ben, tant pis.
0: Ce sera pour une autre fois.
2: Ben oui. Au revoir.
0: À bientôt. Et on a Sabine, cette fois, qui nous appelle de Neuville-sur-Mer, je crois. Bonjour, Sabine.
3: Bonjour.
0: À quoi pensez-vous, vous, Sabine?
3: Un bruit de valise, les roulettes.
0: Alors, moi, j'avais que bruit de roulette, donc j'étais un peu dans la peine parce que je ne savais pas ce que j'allais vous répondre. Mais comme vous avez ajouté valise, vous me sauvez la vie parce que là, je me suis dit comment je vais m'en sortir avec cette histoire. En effet, ces valises-là, vous savez, avec les vacances qu'on traîne pour aller
3: à
0: la gare.
3: On aime ce bruit.
0: Oui, on aime ce bruit, même si parfois c'est un peu galère, mais c'est vrai, c'est souvent bon signe en fait. Hein. Sauf quand c'est dans l'autre sens, quand on revient. Bon là, on trouve que c'est un peu moins intéressant pour
3: c'est
0: le
3: vrai.
0: Coup. Écoutez, ça n'a pas besoin de carburant, mais votre voiture si. Donc je vous offre une carte carburant de 30 €, elle est pour vous. Et une paire de lunettes, vous savez, l'éclipse aura lieu le 12 août, il faudra absolument être équipé pour pouvoir la regarder. C'est pour ça que, ici Cotentin, on a fait faire des lunettes pour vous, rien que pour vous. Vous allez voir, en plus, vous serez magnifique avec ces lunettes-là. Je les ajoute, deux paires de lunettes pour vous, si vous le voulez bien, ma chère Sabine.
3: Très bien, je suis contente.
0: Merveilleux. Votre radio locale dans la Manche, quelle est-elle? On le rappelle.
3: Ici Cotentin.
0: Et les vacances, c'est pour quand?
3: Jeudi.
0: Eh bien, écoutez d'avance, bonnes vacances. À bientôt, Sabine.
3: Merci, à bientôt.
0: Au revoir.
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0: Et encore une autre bonne raison d'aimer la Manche, c'est que les gens d'ici sont extraordinaires, vous le savez. Voyez par exemple cette chère bourgeoise d'adoption qui a voyagé au bout du monde. Et avant de poser ses valises, justement, dans le Cotentin, et lancer son activité d'indépendante, elle a décidé de faire un joli tour du monde. Elle s'appelle Juliette Dolé, et elle a fait ce tour du monde à la voile entre 2020 et 2024 avec Hubert, son mari, et ses quatre enfants, un quotidien en 2020 qui n'était absolument pas aventureux, comme elle le raconte à Caroline Joanneau.
6: On habitait à Clichy-la-Garenne, donc dans le 92, dans un petit appart. On s'est serré assis dans un petit appart pour avoir le budget pour partir. Voilà, enfin, c'était une petite vie tranquille.
7: Ouais. Qu'est-ce qui vous a décidé à un moment donné de se dire « je quitte toute ma vie » ?
6: C'est un projet qu'on avait depuis super longtemps. Donc on a construit un peu ces 10-15 premières années de vie autour de ce projet. Donc ça, on savait qu'on partirait et du coup, on a fait les choix en conséquence.
7: Et les enfants alors ? Parce que mine de rien, vous êtes partis avec toute la famille, avec les enfants. Comment ça se prévoit ?
6: Déjà, ils sont nés avec le projet. En fait, dès qu'ils étaient petits, on leur a dit voilà, on partira faire le tour du monde. Donc en fait, c'est pas quelque chose qu'ils ont découvert du jour au lendemain. Et dès petits, on les a habitués à pas mal voyager. On a quand même fait quelques petits voyages plutôt en Europe, hein, mais avec eux. Donc ils étaient habitués à voyager et puis on les a impliqués de A à Z.
7: Ils ont commencé le monde, qu'est-ce qu'on va faire?
6: Ils étaient un peu stressés de quitter leur vie quand même.
7: Ouais, il y avait les copains quand même.
6: C'est ça, nos grandes, elles avaient 11 ans et 8 ans, donc elles étaient quand même attachées à leurs amis, etc. Mais bon, même si vu qu'elles savaient que c'était quelque chose qui allait exister, elles s'y préparaient quand même.
7: Et alors concrètement, vous organisiez ça comment ?
6: Eh ben, on a préparé toute la logistique à peu près 2 ans avant le grand départ, quoi. Tout ce qui était gestion de l'appartement, de l'école, de tout ce qu'on avait. Enfin voilà, ça a été pas mal de logistique les 2 dernières années avant de partir.
7: Oui, en plus vous l'avez fait en catamaran. Pourquoi ?
6: parce qu'on voulait le faire en voilier, ça c'était sûr. Et donc du coup, on a choisi un catamaran parce qu'on a 4 enfants et qu'on voulait de l'espace et que aussi c'est beaucoup plus safe quand même un catamaran, ça gîte pas, enfin ça penche pas. Et on est un peu plus loin de l'eau, on est quand même à l'intérieur, il y a les deux coques qui protègent, c'est quand même plus cosy et il y a plus d'espace. Donc on n'avait pas trop hésité.
7: Et vous y connaissiez déjà en voile?
6: On s'y connaissait un petit peu. Après, on n'avait jamais été plus loin que moi. J'avais fait France, les îles Scilly, quoi, traverser la Manche. Et Hubert, il a fait le tour de Corse. Donc, c'était pas non plus de la grosse, grosse naf. Mais bah, après, on savait gérer un bateau quand même.
7: Ouais, mais il y a quand même un peu de stress de se dire on va traverser certains courants d'eau qui sont parfois un petit peu réputés pour pas être faciles. Enfin, quand on est en plus avec toutes les contraintes d'avoir la famille, ça doit être compliqué à gérer.
6: Ah bah carrément, on a parti dans le grand bain quand on a traversé le golfe de Gascogne en octobre 2020. Et ça, on n'avait jamais fait de partir plusieurs jours, donc ouais, c'était un peu stressant. Mais après, les naves vont crescendo en termes de difficultés. Disons que le plus dur, c'est autour de l'Afrique du Sud et c'est vraiment sur la fin du voyage, donc on a plus d'expérience.
7: Ouais. Vous n'êtes pas fait peur, ça va?
6: Bien sûr, on s'est fait peur. On s'est fait peur un certain nombre de fois. Après, voilà, c'est des grosses poussées d'adrénaline. Et puis, ouais. Ça va, on gère et après, ça retombe, quoi.
0: Oui, enfin, on gère. Parce que moi, l'idée de faire un tour du monde en catamaran, je suis désolé, mais je ne m'en sens pas forcément le courage. Donc, ils ont en famille connu de drôles de poussées d'adrénaline, hein, Juliette Dolé. Et elle va nous les raconter. Ce sera jeudi, d'ailleurs, dans un autre épisode avec Caroline Joanneau. Et si vous êtes, sachez-le, parce que c'est aussi son activité futur parent, recherche d'accompagnement ou juste curieux de son parcours professionnel, vous allez pouvoir la retrouver sur son compte Instagram qui s'appelle Juste une goutte. Le bruit de l'été vient de tomber, le dernier. Vous allez pouvoir en retrouver un autre et continuer de jouer. Ce sera tout à l'heure, cet après-midi, à partir de 16h avec notre ami Lionel Robin. Toute l'actu, c'est dans un instant.
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0: Et à suivre l'info d'ici quelques instants avec vous, Jacqueline Fardel.
14: Oui, avec la chaleur et cette nouvelle vague de chaleur qui arrive en France, la Manche, eh ben, s'attend à voir arriver peut-être plus de touristes cet été, des gens qui vont venir chercher la fraîcheur chez nous. On va partir dans un camping de la côte ouest, dans l'info d'ici, pour voir s'ils sont bien là, ces réfugiés climatiques.
0: Parfait, on voit tout cela d'ici quelques instants, mais dans l'immédiat, c'est le 90 secondes, l'info en français dans le monde, c'est avec Cyril Ardo-Redon.
15: Cédric Jubilard reconnaît sa culpabilité dans la disparition de sa femme Delphine. C'est ce qu'indique l'un de ses avocats ici, Occitanie. Cédric Jubilard a été condamné à 30 ans de prison dans cette affaire. Il niait jusque-là toute implication depuis la disparition de l'infirmière fin 2020. 11 000 hectares brûlés en France. C'est deux fois plus que l'an passé à la même période, selon le ministre de l'Intérieur. Le maire à Dyle-sur-Tête, dans les Pyrénées-Orientales, décrit un spectacle de désolation avec la végétation anéantie. Sa commune est touché par un incendie qui a déjà parcouru 4600 hectares. Aujourd'hui, 7 départements sont classés en rouge pour un risque très élevé de feux de forêt. Une nouvelle séquence de chaleur assez longue va s'installer sur la France au mois jusqu'au week-end prochain, dit Predict Service, la filiale risque de Météo France. D'abord sur les départements du Sud, puis sur une grande partie du pays. 16 départements de l'Ouest et du Sud sont placés aujourd'hui en vigilance orange canicule. Lutter contre les free parties, les rodéos motorisés ou la consommation de protoxyde d'azote azote. Le projet de loi sur la sécurité du quotidien, dit riposte, examiné dès aujourd'hui à l'Assemblée nationale. Le texte a déjà été adopté au Sénat. La gauche dénonce un texte uniquement répressif. La SNCF ajoute 500 000 places supplémentaires cet été, notamment vers les destinations de montagne. La compagnie ferroviaire a déjà enregistré 12 millions de réservations pour juillet et août de cette année. Et puis on connaît ce matin une nouvelle affiche des quarts de finale de la Coupe du Monde. Norvège-Angleterre, après leur victoire respective 2-1 sur le Brésil et 3-2 sur le Mexique.
14: Merci Cyril, vous nous parliez de la canicule qui fait son retour en France. Elle n'est pas pour l'instant prévue sur la Manche, qui devrait rester à l'écart pour l'instant de cette vague de chaleur. Notre département qui garde l'image d'un département plutôt climatisé. Alors est-ce que ce climat tempéré peut avoir un effet sur la fréquentation touristique? En tout cas, eh bien certains vacanciers, c'est sûr, ont changé leurs habitudes déjà. Exemple sur la côte ouest, Louise Fornilli au camping Cap Fun Les Vikings à Saint-Jean-de-la-Rivière. Certains visiteurs choisissent désormais la Normandie plutôt que le sud.
16: C'est le cas de Zora qui est venue en famille. Serviette sur les épaules, ils sont tous prêts pour le grand plongeon.
17: Direction la piscine du coup ?
18: Exactement, là franchement on va aller sauter dans l'eau là.
16: Et vous venez d'où ?
17: On vient de région parisienne, de banlieue parisienne. D'habitude c'est vrai qu'on va dans le sud, après avec les fortes chaleurs qu'il y a eu sur Paris, on a préféré venir en Normandie, on s'est dit on va se rafraîchir un peu et surtout avec les petits quoi, c'est mieux ici.
18: Piscine !
16: Vous aimez bien la Normandie vous ?
19: Oui, c'était cool, franchement.
16: Fait moins chaud qu'à Paris.
19: Ça, c'est sûr. On est cramés là-bas, oh là là.
16: Leurs voisines de Mobilhome, Annie-Julie et Monique, viennent du Pas-de-Calais. Et pour elles, les vacances, c'est pas trop loin de la maison.
20: On n'aime pas, nous. On n'aime pas bouger beaucoup. Il fait trop chaud dans le sud. Ouais,
21: voilà. Je pense qu'ils restent ici, Jean. On est bien ici.
22: Il y a un peu d'air.
20: Voilà. Il y a un peu d'air, il y a un peu de soleil et puis ben voilà quoi, c'est sympa.
16: Comme chaque été, le gérant de ce camping s'attend à avoir une saison bien complète. Un peu plus loin, au camping des Bosquets, les réservations dépassent même les niveaux habituels. Christophe, son responsable, note un très bon début de saison.
23: On a eu un super mois de mai et un super mois de juin.
16: Vous avez des grosses réservations pour le mois de juillet et août ?
23: Ah oui, carrément, ouais. Ça va être une bonne saison, je pense. On s'est aperçu depuis l'année dernière quand même, ouais, il commence à y avoir du monde. Là, si il fait trop chaud dans le sud, tant mieux pour nous. Tout le monde va revenir chez nous. Alors, bon, le sud, on dit toujours le sud, mais chez nous, c'est pas mal quand même. On a une belle côte, faut venir en profiter.
16: Une conjoncture qui pourrait être porteuse pour un secteur qui représente dans le département 7300 emplois.
14: Louise Fornelli pour l'info d'ici, à réécouter en ligne sur ici.fr.
0: Et dans le reste de l'actualité, Jacqueline.
14: La circulation à Granville, plus compliquée depuis les travaux l'an dernier, disent les commerçants qui appréhendent l'été où il y a plus de monde. Témoignage dans le journal à 9h. On le disait, il n'y a pas de canicule dans la Manche, on n'est pas en vigilance, mais il va quand même faire des très chaud. Mais on va sur le littoral.
0: Exactement, on va commencer par le secteur qui va du Cap de l'Agde à la baie du Mont-Saint-Michel, où le temps sera plutôt ensoleillé, brume en cours dans la matinée sur la baie du Mont-Saint-Michel, je vous en parlais un petit peu, le ciel sera voilé par endroits. Du Mont-Saint-Michel jusqu'à Barneville-Carteret, le vent sera de sud, 5 à 10 nœuds, soit 2 à 3 Beaufort. Il devrait changer de direction en seconde partie de journée, virer nord-nord-ouest, et puis sur l'ouest Cotentin, vent de sud à sud-ouest, 5 nœuds, soit 2 Beaufort, avant qu'il va s'orienter en fin d'après-midi au nord-nord-ouest également, mer belle. Les températures pour les maximales, 26 à 27 dans l'eau, 17 à 20 degrés. Pour le secteur qui va de la BDV au Cap de la Hague, le ciel sera voilé par des nuages élevés sur une bonne partie de la journée, mais ça va se dégager en fin d'après-midi. Sur Est Cotentin, vent d'ouest à sud-ouest, 5 à 10 nœuds, 2 à 3 Beaufort, un vent qui va s'orienter en fin d'après-midi au nord-est. Sur Nord Cotentin, cette fois, le vent de sud-ouest à nord-ouest sera de 5 à 10 nœuds, soit 2 à 3 Beaufort. La mer sera belle. Les températures maximales un peu plus élevées, là, 28 à 30 degrés. Dans l'eau, 16 à 19 degrés. Je poursuis avec vos horaires de marée. La marée sera haute à Cherbourg à 13h45. Pour Saint-Val-à-Hougues, ce sera à 14h43. Mesdames, messieurs, c'est très précis. Barneville-Carteret, midi, allez, on va dire midi 20. Et pour Granville, midi tout court, midi tout pile. La route, tout va bien à cette heure-ci, pas de difficultés notables. Vous circulez à Cherbourg 40 en Coutances, Granville ou Saint-Lô, vous nous appelez, n'hésitez pas, 02 33 23 13 23 pour toutes les infos à partager. Et puis je termine avec le pontonnant de Cherbourg qui pourrait fonctionner si un bateau entre sort du port, ce sera tout à l'heure à 12h44 et 14h44.
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0: Excellent souvenir, Kim Carnes, Bette Davis, Ice à l'instant, 8h36.

0: Bette Davis Ice, on ne s'en lasse pas, hein. Kim Carnes à l'instant, 9h-20, à venir avant 9h, on va parler de vacances pas chères, ce sera avec Valère Correa, répare ici les économies, et avec Stéphanie Barrier, on va vous présenter un rendez-vous absolument incontournable de votre été, ça s'appelle Ferme en Ville en Seine, un festival inratable qu'elle va nous présenter d'ici quelques minutes, mais dans l'immédiat, ce sont les enfants qui ont la parole.
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0: Parole d'enfant avec Juliette, Maxime, Mathieu, Liam, Lola, Lucille et Louline de Tolva. La question du jour, c'est quoi la coupe mulet ? Leur réponse.
2: Moi, je pense que plutôt c'est un animal à poil et sur la tête, il a pas de poil.
3: C'est la coupe la plus moche du monde et c'est... non, mais d'après moi. C'est sur les côtés, c'est rasé et derrière, ça fait une sorte de mulet. C'est quoi un mulet ? Je suis pas sûre, mais je crois que c'est un âne.
0: Et pourquoi ça s'appelle comme ça alors ? Pourquoi ça s'appelle la coupe mulet ?
4: Bah, c'est pas comme une fouine un petit peu. Tu pensais pas plutôt au mulot ?
5: Mais qu'est-ce que vous me faites, monsieur mulet ?
4: Bah, on appelle la coupe mulet parce que ça ressemble à une coupe de mulet.
0: Est-ce que vous connaissez le poisson qui s'appelle le mulet ?
6: Non.
7: Oui,
6: non,
7: je crois. Non.
4: C'est pas un. Ah, je sais pas comment le décrire, mais enfin, il est pas petit, assez long, et bah, il vit dans la mer, quoi.
5: J'ai bien compris.
0: Pourquoi une coupe comme ça porterait le nom soit d'un âne, soit d'un poisson ?
4: Peut-être qu'il est rasé un peu partout, et derrière, bah, il y a un poisson ou un âne.
2: Moi, je pense que plutôt c'est un animal à poil, et sur la tête, il a pas de poil.
4: Non. Le mulet, il a pas la crinière en brosse, mais si, il a la crinière en brosse. Bah, c'est un âne, du coup. Ça peut faire une crinière comme Lola, mais ça peut être un poisson aussi, qui a une crinière comme ça sur la tête.
0: Il y a des poissons qui ont des crinières.
4: Bah, déjà, un poisson, il a pas de crinière, parce que crinière veut dire cheveux, donc...
8: Bah, du coup, les poissons, ils sont des calvas. Ah, ils ont des calvéties.
0: En fait, les poissons... C'est que des chauves.
9: C'est toujours pareil, les barbus crient et les chauves-souris.
4: Moi, je croyais qu'il y avait que la coupe de mulet, et là, c'était tout rasé. Derrière aussi, il y avait juste un gros trait comme ça qui faisait ça.
0: Comme la crinière d'un âne ou d'un mulet.
2: Moi, je dis qu'il n'y a pas de coupe de cheveux idéale, c'est chacun son goût.
10: Tout le monde a ses goûts. Si, par exemple, il y en a une, elle aime bien la queue de cheval et que l'autre n'aime pas, on ne va pas se moquer exprès parce qu'il ne faut pas se moquer de chacun.

0: bien, c'est que bon, il faut surtout pas se moquer des autres.
1: Je trouve que chacun décide de sa coupe et en vrai, elles sont toutes belles.
2: Et voilà, c'est une belle fin à cette belle histoire avec les enfants de Tolva, qu'on retrouve demain évidemment. Vous voulez des vacances à pas cher? Et bien surtout, vous ne bougez pas, c'est à suivre avec Valère Correa. 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
2: C'est l'heure de Par ici les économies maintenant avec Valère Coréard. Bonjour Valère, et chaque jour, on le rappelle, vous avez un bon plan pour notre pouvoir d'achat. Et en ce lundi, eh bien, on est dans l'air du temps, c'est le moins que l'on puisse dire, puisque vous vouliez nous parler de vacances.
6: Oui, mais pas juste vacances pour l'été. Moi, je voulais vous parler vacances un peu tout au long de l'année. Vous savez, cette possibilité qu'on aimerait toutes et tous avoir, d'aller se faire un week-end, une ou deux fois par mois, dans une résidence secondaire, sauf qu'on n'a pas de résidence secondaire. Mais bonne nouvelle, j'ai peut-être trouvé la solution pour vous avec une plateforme qui peut vous mettre en relation avec des propriétaires de résidences secondaires qui sont prêts à vous la louer une ou deux fois par mois, régulièrement, tout au long de l'année, moyennant un engagement de votre part, mais en échange, un tarif hyper intéressant pour vous. Cette plateforme, c'est webarak.fr.
2: Donc, si je comprends bien, c'est un petit peu comme Airbnb, sauf qu'on s'engage à l'année et donc, au final, on paye moins cher.
6: Exactement. L'idée, c'est de mettre en relation des propriétaires de résidences secondaires qui n'ont pas envie de se casser la tête avec des locataires ponctuels. Là, ils font appel à des gens comme vous et moi qui pourraient être intéressés pour s'engager à venir dans leur maison, donc une ou deux fois par mois, tout au long de l'année. Et en effet, en face, vous avez accès à des tarifs bien moins chers que le marché de la location saisonnière. Et puis au moins, vous êtes tranquille, vous savez que c'est réservé pour vous. Alors j'ai vu par exemple des appartements à la mer à 50 euros la nuit, c'est quand même assez intéressant. Et puis il y a quelques petits plus, comme le fait d'avoir un double des clés, on se sent un peu chez soi, de pouvoir laisser quelques affaires, de disposer sur place de produits ménagers, d'aliments. Vous êtes un peu chez vous finalement, puisque vous y allez toute l'année. Le site, c'est donc webarak.fr, barak avec un K, et pour en savoir plus, vous pouvez aller donc visiter ce site, et puis sachez que ça marche aussi si vous êtes propriétaire et que vous cherchez un petit revenu d'appoint. Alors, vous en pensez quoi de cette solution? Vous seriez prêt à tenter? Pensez à m'écrire par ici les économies @radiofrance.com.
2: Et je précise, on vous en parlait la semaine dernière, que Barak est né dans la Manche, à Bricqueville-sur-Mer, en fait. L'une des deux créatrices était là-bas, justement, quand elle a eu cette fameuse idée. C'était bon de le préciser. Merci beaucoup, Valère. On se retrouve demain, évidemment. Il est 9h moins le quart. 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Ça s'appelle Occupé.

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1: Un titre qui signe le retour de Marc Lavoine, un album de duo va sortir, ce sera au mois de novembre prochain. Occupé, c'est le premier extrait qui est sorti là ces derniers jours, à découvrir évidemment sur votre radio ici Cotentin, comme de bien entendu. C'est Lydie de Cherbourg qui a remporté le pass famille pour aller assister au concert, au concert au pluriel, du 18 juillet dans le cadre de ces fameuses pluies de juillet avec ici Cotentin, sachant plus que ça se passe, les 17, 18 et 19, d'autres invitations seront à gagner les jours prochains. Dans les médias, on parle d'un autre festival maintenant. Avec Ça se passe ici, retenez bien la date, cette fois ce sera le samedi 11 juillet, c'est le retour de Fermanville en Seine et on en parle avec Stéphanie Barrier. Bonjour Stéphanie.
2: Bonjour Yannick, et oui, c'est la 5e édition de ce festival qui se déroule sur une journée. Et celle qui va nous détailler le programme, c'est Nathalie Bonnemain. Bonjour.
3: Bonjour.
2: Merci d'être avec nous. Vous êtes la présidente de l'association Fermanville Animation qui organise l'événement. Et parlons tout de suite des concerts qui vont démarrer dès la fin de l'après-midi.
3: Voilà, donc les concerts démarrent vers 18h30 avec en entrée un groupe de rock féminin qui s'appelle Ellagen, un trio du sud de la Manche. Ensuite, on a les Crieurs de Toit. C'est un groupe qui fait du rock également, mais il y a beaucoup de tendresse, des jolies paroles, un beau jeu de scène. Et après, on a les Fatal Picard.
2: Ah, excellent. Alors, ils vont mettre le feu. Hein.
3: Voilà. Alors ça, les Fatal Picard, en plus, ils fêtent leurs 25 ans d'anniversaire. Ils font une tournée spéciale et on a la chance et le bonheur de les accueillir.
2: Oh, ça va vraiment être top. Hein.
3: Voilà.
2: Parlons et maintenant effectivement des nombreuses animations et démonstrations sur terre et en mer qui vont se dérouler, et ça dès l'ouverture à partir de midi. Hein.
3: Voilà, à partir de midi. Cette année, on a décidé d'ouvrir à partir de midi et on s'attache toujours à offrir un festival familial.
2: Oui.
3: Donc toutes les générations sont accueillies et on met en place des animations, beaucoup sur la plage. Cette année, on a Ventissimo, donc ils vont inviter les enfants à fabriquer leur cerf-volant, mais aussi faire un balai de cerf-volant dans le ciel Fermanville. On a les Jeux Normands avec Bruno Vanier. Alors ça, c'est super, une super ambiance, des jeux d'équipe ou individuels. Ouais. On a un atelier de maquillage. On a aussi cette année Terre 950. Alors c'est une association locale qui va faire des démonstrations de sauvetage en mer avec
2: les chiens.
3: Leurs magnifiques chiens. Ouais.
2: Si je puis me permettre, je les ai déjà vus sur la plage d'Urville-Nacqueville.
3: Oui.
2: Et c'est impressionnant. Hein,
3: ah,
2: ces gros toutous là, c'est quelque chose. Hein. Bon,
3: ouais,
2: ça va être super. C'est un festival engagé également.
3: Oui. Alors c'est aussi pour ça qu'on a choisi les Fatal Picard, parce qu'on trouve qu'ils sont engagés, fidèles à leurs engagements, et on trouve que voilà, par les temps qui courent, on avait besoin de se détendre, de danser avec du rock, mais aussi d'entendre des paroles un peu revendicative, un petit peu ouverte sur le monde. Voilà, ça nous plaît bien, ça.
2: Est-ce qu'il y a un coût pour les concerts?
3: Oui, alors cette année, on a décidé de passer le billet à 10 euros.
2: Oui. Hein,
3: parce que c'est un plateau qui coûte cher, technique, musical. Il y a des frais de sécurité, Et à un moment donné, il fallait qu'on franchisse le pas. J'ai oublié de parler des animations en mer, au large.
2: Alors très rapidement, hein, parce qu'on n'a plus le temps.
3: On va avoir des visites de courtoisie des vieux gréements du Val-de-Serre, de Croix du Sud et de la SNSM de Barfleur. Merci à eux.
2: Bon, le festival Fermanville en Seine, c'est ce samedi 11 juillet sur le parking de la plage de la Mondrée. Mobilisé le temps de l'événement, ouverture au public à partir de midi. Merci, belle fête.
3: Merci à vous.
1: Et merci Stéphanie. Il fait beau, il fait chaud, il fait même très chaud. Le café glacé, bonne ou mauvaise idée? Pour notre santé en particulier, réponse dans un instant avec le docteur Kierzek.

0: Il jouait du piano debout, c'était France Gall. Place maintenant à votre rendez-vous santé avec notre bon docteur Kierzek qui pense à vous, même en période de vacances. Et tiens, ce matin, on va parler de quelque chose que vous consommez peut-être en ce moment, c'est le café glacé. Alors bon ou pas pour la santé, docteur?
1: Bonjour à toutes et à tous. Je vous sers un café glacé, évidemment, quand il fait chaud. Mais pas n'importe quel café glacé, celui qui vous booste sans vous épuiser et qui en plus a des super pouvoirs anti-vieillissement. Oui, vous avez bien entendu. Alors, on arrête les sirops trop sucrés, les crèmes chantilly par-dessus. On passe au café glacé malin. D'abord, pourquoi le café glacé sera un booster? Parce qu'il y a de la caféine et tout le monde connaît. Ça stimule le cerveau, ça améliore la concentration, ça réduit la fatigue. Mais attention à un café glacé bien préparé, sans excès de sucre, parce que sinon, ça va vous provoquer un coup de barre, le coup de barre sucré suivi d'un creux. Au contraire, là, ça va vous donner un coup de fouet propre, idéal dans l'après-midi ou avant une activité en plein air. Et grâce au froid, ça hydrate légèrement si vous le buvez sans trop de lait ou de sirop, évidemment. Il y a un effet anti-vieillissement aussi. Et ça, c'est la vraie bonne nouvelle parce que le café, c'est une source d'antioxydants dans notre alimentation. Il y a des polyphénols, notamment l'acide chlorogénique. Ça lutte contre les radicaux libres, ces petites particules qui accélèrent le vieillissement de la peau, des artères et du cerveau. Il y a des études très sérieuses qui montrent que 2 à 4 tasses de café par jour, il y a une réduction du risque de maladies neurodégénératives comme la maladie de Parkinson ou la maladie d'Alzheimer. Donc que ce soit un café chaud ou un café glacé, bah, c'est pareil.
0: D'accord, mais comment est-ce qu'on fait concrètement, cher docteur?
1: Voici la recette du café glacé sain et efficace. Vous préparez un café fort type expresso ou filtre serré et vous le laissez refroidir. Mais il y a une meilleure méthode. L'idéal, c'est le café infusé à froid, le fameux cold brew des anglo-saxons. L'infusion à froid pendant 12 heures extrait la caféine et les antioxydants tout en réduisant l'acidité. Moins d'acidité, moins de brûlure d'estomac, moins d'irritation de l'émail dentaire aussi. Donc on fait infuser les grains de café ou le café moulu dans de l'eau et on met au frigo. Ensuite, ne sucrez pas ou très peu. Le sucre annule les effet anti-âge. Ben oui, le sucre, ça favorise la glycation, vous savez, ça rigidifie le collagène sous la peau. Donc à la place, on peut mettre une petite pincée de cannelle, par exemple, et vous pouvez mettre un peu de lait classique avec du lactose, mais vous évitez vraiment le sucre. Et ensuite, vous ajoutez des glaçons, quantité raisonnable, pas trop pour ne pas diluer les bons composés. Et puis surtout, on évite les versions industrielles, en bouteille, en sirop, c'est bourré de sucre, d'additifs et de matières grasses. Le café glacé, ça ne se prend pas avec de la crème fouettée non plus, du caramel ou du chocolat, sauf exception. Bref, c'est un café naturel. What else? Allez, bon été, bonne santé à l'écoute d'ici, bien sûr.
0: Merci, cher docteur. On se retrouve demain. Bien entendu, je vous retrouve demain à partir de 6h. La suite, c'est dans un instant. C'est avec Aurore qui s'installe pour Bienvenue chez vous.
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0: Et comme promis, elle s'installe. Aurore, bonjour.
4: Bonjour Yannick, décollage imminent. Attention au départ.
0: C'est-à-dire, on prend l'avion?
4: Oui, on prend l'avion dans quelques instants. Gladys Chaussé, responsable de l'agence Tivi de Cherbourg et conseillère en voyage. Bon, l'été, c'est la saison qu'on attend le plus avec les vacances.
0: Le vélo, c'est bien.
4: Le voyage,
0: la marche à pied.
4: C'est bien aussi. Mmh. Vous allez voir qu'il y a pas mal de choses à savoir avant de prendre l'avion, justement, notamment si vous partez à l'étranger. Quelques précautions également. C'est le sujet de Bienvenue chez vous dans quelques instants. Merci Yannick, à demain.
0: À demain.
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4: Belle matinée, il est 9h. Le journal Jacqueline Ferdel, bonjour.
5: Bonjour.
4: Des pompiers de la Manche envoyés en renfort dans les Pyrénées-Orientales.
5: Où le feu a déjà parcouru 4600 hectares et n'est toujours pas fixé ce matin. 10 000 personnes ont été invitées à évacuer. 24 pompiers manchois doivent arriver sur place pour prêter main forte au secours. En France, selon un bilan encore provisoire, 11 000 hectares ont déjà été brûlés, le double par rapport à la même période l'an dernier, dans un contexte de canicule. À nouveau, 16 départements sont classés en alerte orange. aujourd'hui dans le sud et l'ouest du pays. Les températures pourraient atteindre localement les 40 degrés. Troisième vague de chaleur donc depuis la fin mai dans la Manche. Même si on va dépasser les 30 degrés dans le sud du département, on respire beaucoup mieux et ça pourrait jouer sur la fréquentation touristique de cet été, souligne le directeur de l'agence d'attractivité Attitude Manche, Paul-Vincent Marchand.
6: L'avantage, c'est que sur notre territoire, on peut pleinement profiter de l'ensemble des activités qui sont proposées. Quand j'échange avec des confrères d'autres départements en France, c'est compliqué de pouvoir maintenir certaines activités l'été en raison des fortes chaleurs. C'est à ce moment-là, en général, l'activité touristique a même tendance à baisser. Donc nous, forcément, c'est une possibilité de mettre en avant toutes nos activités de fraîcheur et en particulier les activités outdoor et que ce soit les activités nautiques notamment qui sont un plus. Donc très clairement aujourd'hui c'est un avantage, c'est qu'il n'y a pas de frein aux activités sur le territoire alors que ce n'est pas le cas sur d'autres territoires en France. C'est une activité économique d'importance, hein. Le tourisme ça représente 7% du PIB de la Manche, ça fait vivre plusieurs dizaines de milliers de personnes sur le territoire. Mais ça peut pas se faire à n'importe quel prix et surtout ça doit pas se faire au détriment de notre environnement, de la biodiversité. On fait se porter à connaissance en direction des visiteurs pour tout ce travail de sensibilisation.
5: Paul-Vincent Marchand, invité de la matinale d'ici Cotentin. Les touristes qui seront aussi sensibilisés à la consommation en eau. La préfecture de la Manche appelle toute la population à faire des efforts. Le département est déjà en préalerte. Vigilance aussi sur le littoral. Un plaisancier s'est noyé hier dans la zone d'Honfleur, dans le Calvados, au pied du pont de Normandie. Les noyades qui se multiplient avec la chaleur. Dans la Manche, des opérations de sensibilisation sont menées dès aujourd'hui sur les plages pour aider les enfants et les adultes à se familiariser avec le milieu aquatique et la sécurité. La tournée des plages cette semaine à Barneville-Carteret et la semaine prochaine à Urville.
4: L'été est aussi synonyme de circulation compliquée pour les communes touristiques.
5: Comme à Granville, très fréquentée en juillet-août et cet été s'annonce particulièrement difficile. Après le réaménagement du centre-ville il y a un an, la place devant la mairie a été en partie piétonnisée. Les sens de circulation revus, mais s'il y a des solutions, il y a un manque de communication, regrette Pauline Rioux, commerçante et porte-parole des vitrines de Granville, l'Union des commerçants.
7: C'est des choses qu'on a toujours remontées. Moi, je me souviens avoir fait des plans pour indiquer justement avec une signalétique dynamique vous êtes à tel parking, garez-vous ici. Dans 3 minutes, le bus passe vous prendre. En 15 minutes, vous êtes arrivé à pied en cœur de ville. Enfin, c'est bon, pour l'instant, ça n'aboutit pas. Voilà, c'est nous, pour l'instant, on essaie d'être force de proposition pour faciliter la vie des usagers et du commerce de centre-ville parce qu'il est magnifique. Donc voilà, on voudrait que ce soit bien plus facile d'y arriver. Il y a des moments où c'est plus compliqué, effectivement. Et sur ces problématiques-là, on a essayé aussi d'avancer pour trouver des parkings un peu relais quand ils sont pleins. Par exemple, en juillet-août, avec les parkings des établissements scolaires, d'ouvrir les cours par rapport à ça ou autre, d'indiquer le parking du Rock, qui peut être intéressant pour tous les restaurants ou les navettes de chaussée, tout ça. Donc, voilà. Pour l'instant, c'est pas fait, mais il y a des solutions. Il y a plein de solutions qui existent. Donc, c'est juste de l'information et de la communication. Et là, ça pêche.
5: Le nouveau maire de Granville, Nicolas Germain, promet des mesures dans les mois qui viennent et notamment une meilleure signalisation. À Tolva, près de Cherbourg, les 7 caravanes de gens du voyage qui s'étaient installées dans le stade sont reparties hier matin après 5 jours sur place sans faire de dégâts. Mais la municipalité veut rester vigilante, d'autant que le scénario s'était déjà produit avec à la clé une facture de 7000 euros. 2 mois avant son procès en appel, Cédric Jubillar reconnaît avoir tué son épouse Delphine, disparue dans le Tarn depuis fin 2020. Il avait jusqu'ici nié toute implication. On en saura plus sur ses aveux. Une conférence de presse est prévue aujourd'hui à 13h. Le mondial de foot, c'est l'Angleterre qui arrache sa qualification pour les quarts de finale. Les Anglais qui ont terminé à 10 pendant 40 minutes et ont résisté au Mexique, victoire 3-2, à l'inverse du Brésil qui a lui été sorti par la Norvège. On suivra aujourd'hui les huitièmes de finale entre le Portugal et l'Espagne et entre les États-Unis et la Belgique. La grande boucle, la troisième étape du Tour de France cycliste, entre Granollers en Espagne et jusqu'aux Angles dans les Pyrénées-Orientales, étape qui aura bien lieu malgré les feux dans ce département. Mais ça se fera sans public pour le Portugal et l'Espagne sur les épaules de Jonas Vingegaard. La météo, Aurore.
4: Météo France qui nous annonce du soleil toute la journée. En fin d'après-midi, il sera voilé par des nuages sur le nord du département, notamment avec un petit vent d'ouest à nord-ouest généralement faible. Les températures pour les maximales de 28 à 31 degrés sur la presqu'île du Cotentin, sur les autres régions 33 degrés, avec des températures dont agréables, comme vous le soulignez à l'instant, Jacqueline, dans notre département. On note déjà 25 à Cherbourg, 26 à Saint-Lô ainsi qu'à Granville. Et puis l'indice UV donné par Soleil Info est assez élevé, un 13 élevé même, il est de 8. Aujourd'hui, les peaux sensibles et les enfants recevront sans protection un premier coup de soleil en moins de 20 minutes entre 10h et 15h. Évitez donc d'exposer les enfants, porter des lunettes de soleil, chapeau, t-shirt, appliquer toutes les heures une crème solaire avec un bon indice de protection 50 et préférez bien sûr l'ombre. Le pont tournant à Cherbourg devrait manœuvrer si un bateau se présente à 12h44 et 14h44. Quant au trafic, que vous soyez à Avranches, Coutances, Granville, Saint-Lô, Cherbourg, ça circule plutôt pas mal pour l'instant. Si vous rencontrez le moindre souci en chemin, pensez à nous appeler 02 33 23 13 23. Merci beaucoup Jacqueline.
5: À tout à l'heure,
4: 10h pour d'autres infos.
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4: Voici Jean-Jacques Goldman, on ira.

0: jour.
1: Jean-Jacques Goldman, on ira et on part maintenant d'ailleurs.
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1: L'été est la saison que nous attendons le plus, car elle est synonyme de vacances, de voyages, de farniente. Certains optent pour la détente, c'est vrai, le repos. Tandis que d'autres, en profitent pour découvrir d'autres villes, d'autres cultures également. Voyager à l'étranger, c'est toujours une aventure, une expérience très enrichissante. On va le voir avec Gladys Chaussé, responsable de l'agence TUI de Cherbourg et conseillère en voyage. Bonjour Gladys.
4: Bonjour.
1: Ça y est, mon décollage, je suis dans l'avion. Attention au départ.
4: Attachez vos ceintures,
1: on décolle. Maintenant, justement, si vous avez des questions concernant un voyage, que ce soit la première fois que vous partez ou non d'ailleurs, posez vos questions ce matin. 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Alors, c'est vrai qu'il y a quelques recommandations en fonction des destinations que vous pouvez nous donner ce matin. Alors, il y a donc forcément des choses à prévoir, à préparer en amont.
4: Toujours, forcément. On va commencer toujours par les papiers d'identité. La carte d'identité bien valide, le passeport en fonction des destinations.
1: Justement, parce que depuis le 2 avril 2025, le passeport ne suffit plus si vous souhaitez vous rendre au Royaume-Uni, par exemple. Ça, c'est,
4: non, la carte d'identité ne suffit plus.
1: Le passeport suffit, c'est la carte d'identité, pardon.
4: Avec un ETA, il faut
1: voilà,
4: faire un visa
1: ça.
4: Aussi.
1: Document.
4: Pour, oui, tout à fait. Il faut faire un visa aussi pour la Grande-Bretagne, ouais. Que vous faites sur votre téléphone. Et là, effectivement, c'est super important. Sinon,
1: oui.
4: On reste... Ok.
1: Mais ça, c'est quand même dommage de voir tout le monde partir.
4: Et oui.
1: De pas avoir fait les démarches avant, faut quand même vérifier aussi le moyen de paiement.
4: Tout à fait. Carte bleue, toujours bien prévenir son banquier qu'on part à l'étranger pour pas qu'il nous bloque la carte. Mmh. Ça, c'est très important. Et aussi pour les locations de voitures, les cartes bleues, faire bien attention, avoir une carte de crédit. Donc crédit, dans notre tête, on a tous une carte de crédit, mais c'est à débit différé pour que le loueur puisse prendre la caution sur la carte bleue.
1: Alors si on n'a pas de carte à débit différé,
4: eh bien, soit le loueur ne nous donne pas la voiture, et là, c'est le drame, ou alors il nous fait payer une assurance complémentaire qui peut coûter très cher.
1: Oui, donc vraiment se renseigner auprès de sa banque, parce que ça met un petit peu de temps quand même. Hein.
4: Une bonne semaine pour avoir
1: la carte de crédit à débit différé. Le mieux, c'est d'en avoir plusieurs.
4: Voilà, pour la collection.
1: Comme ça, vous avez ce qu'il faut. Si vous avez des questions concernant un voyage que vous souhaitez faire, par exemple, à l'étranger, n'hésitez pas à poser ces questions à Gladys Chaussé ce matin, responsable de l'agence TUI de Cherbourg et conseillère en voyage. Elle est là pour répondre à quasiment toutes vos questions. Il faudrait que pleuve l'amour maintenant. Voici Pascal Obispo et Francis Cabrel avec leur nouvelle chanson.

0: Nouvelle chanson de Pascal Obispo en duo avec Francis Cabrel. Il faudrait que pleuve l'amour.
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0: Nous sommes le lundi 6 juillet, ça y est, on pense aux vacances. On a du soleil en plus pour pouvoir se dire ça y est, on part bientôt. On va voyager à l'étranger en famille, pouvoir déconnecter un petit peu de toutes les obligations que nous avons. Et Gladys Josset, responsable de l'agence TUI de Cherbourg et conseillère en voyage, est là aussi pour vous garantir tous les bons conseils justement si vous partez prochainement. On peut s'intéresser aussi aux assurances. Assurances, donc surcharge carburant, annulation, qui sont très importantes avant de partir.
2: Effectivement, les assurances, notre assurance voyage par exemple, elle est très très complète et elle permet de vous couvrir toute la famille avec toutes les personnes qui voyagent avec vous. Parce que les cartes bleues, effectivement, souvent on pense être bien couvert avec sa carte bleue, mais attention aux limites de garantie avec la carte.
0: Alors justement, on se renseigne aussi auprès de son banquier concernant ces garanties, parce que ça ne sert à rien d'avoir je ne sais pas combien de garanties et de cumuler entre les assurances qu'on prendrait en plus et qui ne serviraient pas. Ça, c'est important. Il y a donc le carburant, on en parlait, puisque c'est vrai qu'on se disait, ah, on a entendu parler de cette augmentation, justement, des vols en fonction de l'augmentation du carburant. Est-ce vraiment le cas?
2: Oui, effectivement, on en a eu quelques-unes, pas autant que prévu, donc ça a été la bonne nouvelle. Mais nous, effectivement, notre assurance premium chez TUI couvre la surcharge carburant. Mmh. Donc tous nos clients qui ont souscrit la premium, seront remboursés du supplément qu'on leur a demandé. Donc ça, c'est très agréable et très satisfaisant.
0: Donc justement, l'assurance annulation aussi fonctionne bien. Si on fait attention à ce qu'on valide et ce qu'on prend, ça c'est important.
2: Bien
0: aussi,
2: sûr.
0: Ça, c'est très très important avant de partir.
2: En fonction de la composition de la famille aussi, parce qu'avec les familles recomposées et tout, faut bien faire attention qui est couvert et pas.
0: Oui. Les autorisations de sortie de territoire aussi en cas de divorce.
2: Oui. Par exemple,
0: pour
2: toujours
0: les mineurs,
2: aller sur le site CERFA, sur le CERFA, vous tapez CERFA, autorisation de sortie de territoire, et là il faut bien que le papa ou la maman valide avec la photocopie de sa pièce d'identité. Donc elle n'est pas valide s'il n'y a pas le...
0: Et vous pouvez rester dans l'aéroport, hein,
2: oui,
0: ça
2: oui.
0: Ce serait dommage quand même.
2: Donc non, ça fait très très attention et être très vigilant. Les douaniers surveillent beaucoup le trafic avec les enfants.
0: Et alors, autre chose aussi, les vaccins?
2: Tout à fait, les vaccins. Donc, au niveau, c'est beaucoup les pays africains où il y a la fièvre jaune obligatoire. Et Cayenne, par exemple, aussi. Donc, toujours bien penser, tout checker, effectivement, la liste avant de partir.
0: Tous ces petits conseils importants, évidemment. 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

0: Ici Cotentin avec Big Ed, Japan, Alphaville. Le Japon, pourquoi pas à l'honneur ce matin avec Gladys Josset, responsable de l'agence TUI de Cherbourg, conseillère en voyage l'été et la saison où justement on pense à l'évasion et aux vacances.
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0: Et pourquoi pas au Japon, Gladys?
3: Eh bien,
0: c'est une destination de rêve.
3: On décolle.
0: C'est une destination qui vous est souvent demandée ou pas?
3: Oui, tout à fait. C'est une destination qu'on propose à partir du mois de mars pour voir les cerisiers en fleurs. Donc, en fonction de l'hiver, il n'y a pas de jour exact pour, ça peut être en mars, avril, des fois un petit peu mois de mai. Mais après, oui, c'est une destination qu'on propose en combiné Osaka, Kyoto.
0: Oh là là, il y a de quoi vraiment rêver.
3: Et forcément Tokyo.
0: De rêve. Bah oui. Alors il y a forcément des destinations qui sont plus demandées. Hein. Et cette année, donc le Japon en fait partie. L'Écosse aussi, parce qu'on a chaud aussi en France.
3: Oui. Hein. Donc, ça change un peu.
0: On va se rafraîchir finalement dans des destinations où il fait moins chaud.
3: Tout à fait. L'Écosse est très demandée en road trip aussi, où vous allez faire les châteaux, les distilleries, donc à votre rythme. On peut faire aussi avec en train, donc ça c'est très sympa aussi. On peut profiter tranquillement des différentes étapes.
0: Mm-hmm. Alors l'Écosse, l'Islande, la Norvège?
3: Oui, aussi. Ouais, l'Islande, pareil, et Norvège, très très très belle destination nature où on peut profiter aussi tranquillement.
0: Alors justement, ce sont des destinations phares cette année parce que avec le réchauffement climatique, la canicule, etc., on cherche aussi la fraîcheur. Mais les destinations aussi en France, on vous les demande, notamment le bassin méditerranéen. Ça, c'est
3: toujours,
0: quelque chose
3: toujours,
0: qui marche
3: oui.
0: et
3: ouais.
0: qui fonctionne toujours très bien.
3: Bah, c'est toujours un très bon rapport qualité-prix et ça permet de se poser, profiter du soleil. On sait qu'on a beaucoup de clubs où là, ce sont les vraies vacances, vous vous posez.
0: On s'occupe de tout, c'est ça?
3: Voilà,
0: ah,
3: on s'occupe de
0: bien,
3: tout.
0: C'est bien ça. L'été où justement on peut lâcher prise en famille et ne pas avoir à « Maman, on mange quoi ce
3: voilà.
0: soir ?» Voilà, ça c'est bien, c'est sympa. Donc vraiment les vacances à l'honneur avec les belles destinations et puis les départs aussi de Deauville.
3: Voilà.
0: Là, on va pouvoir profiter en allant juste à Deauville. On n'est pas obligé d'aller à Paris pour prendre l'avion.
3: Tout à fait. De Deauville, on a beaucoup de destinations toutes les semaines. On a du Marrakech qui est renouvelé. Après, tout ce qui est Baléares, donc Palma. On a aussi de la Grèce, Héraclion, Corfou cette année. De plus, après la Sicile aussi, sur Palerme. Donc ça laisse pas mal de choix pour voyager.
0: Il me semble qu'il y a une nouveauté aussi concernant Deauville pour l'année prochaine.
3: Oui.
0: Là, on a
3: Minorque.
0: Oh non, mais ça, c'est génial. Ça,
3: oui, très, très, très belle destination, plus confidentielle que Mallorca.
0: Alors, ça va être vraiment chouette. Vous voyez un petit peu, vous êtes en avant-première. Vous avez l'info sur votre radio locale ici, Cotentin. Si vous désirez poser des questions concernant le voyage, et puis, bien sûr, les recommandations en fonction des destinations, vous pouvez le faire, bien sûr, puisque Gladys Josset est responsable de l'agence TUI et conseillère en voyage et de Cherbourg. Et là, pour répondre à vos questions, 02 33 23 13 23. On pense justement aux vacances au bord de la mer tout de suite avec Michel Jonas.

0: Ici Cotentin avec les vacances au bord de la mer et Michel Jonas. Les vacances, on en parle aujourd'hui dans Bienvenue chez vous avec Gladys Jossé, responsable de l'agence TID de Cherbourg, conseillère en voyage. L'été, c'est la saison où justement on a envie de profiter de la famille, de lâcher prise par rapport à tout ce qu'il y a durant l'année, parce que bon, vous avez le nez dans le guidon à ce que je vois. Eh bien, on revient avec Gladys Jossé, histoire de vous remémorer un petit peu vos vacances qui approchent. Et pour vous occuper d'ici là, on a de quoi faire aussi dans la région.
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0: Car cet été, la ville de Carentan-les-Marais s'anime avec quelques concerts. Ne manquez pas ce vendredi le groupe Marie and the Bugs. 6 musiciens qui joueront pour vous leur répertoire entre soul, rock, rhythm and blues et quelques standards de rock également. Place de la République à 18h. Autre moment fort qu'il ne faudra pas manquer, c'est le tribute ABBA programmé à l'occasion de la fête de l'eau. C'est le 25 juillet à 21h sur le port de Carentan. Ils vous feront revivre les plus grands succès du célèbre groupe suédois. Retrouvez tout le programme des concerts de l'été sur carentanlesmarais.fr. Et puis l'hippodrome Maurice de Folleville de Carentan-les-Marais reprend du service pour 3 journées avec plusieurs compétitions au programme qui réunissent certains des meilleurs pilotes de la discipline. 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
0: Avec tout de suite une chanson qui va vous remémorer le nombre de fois que vous avez regardé le film. Vous en êtes au moins allé une trentaine de fois peut-être, Dirty Dancing, à ce que je vois. Bill Medley, Jennifer Warnes, donc j'exagère un petit peu. The Time of My Life, souvenir de ce film que vous avez adoré.

0: On ne laisse pas bébé dans un coin, c'est la ref avec ce film Dirty Dancing, The Time of My Life, Bill Medley, Jennifer Warnes. On voyage ce matin et ça fait du bien, il est 9h40 avec Gladys Jossé, responsable de l'agence TUI de Cherbourg et conseillère en voyage. L'été c'est la saison où justement on pense à l'évasion et au départ de Cherbourg, figurez-vous, aéroport Maupertu, on peut aussi s'envoler et s'envoler même loin, n'est-ce pas?
1: Oui, on a eu quelques départs cette année, on était très contentes. Nous avons eu la Crète, Rhodes et Kos, donc la Grèce en avant.
0: Et ça c'est génial parce qu'on dépose la voiture, on monte dans l'avion et hop là, et on s'envole pour les vacances. Alors au départ de Cherbourg-Maupertu, ça bouge comme vous venez de le voir, Deauville et puis on peut aller jusqu'à Nantes.
1: Oui aussi, il y a beaucoup plus de choix forcément de Nantes et de Paris. Après, de chez nous, qu'on aille à Paris ou à Nantes, on est à égale distance. Mmh. Mais après, c'est vrai que Paris, il faut partir. Il y a trois heures.
0: La veille, parfois, en fonction du décollage.
1: Trois heures avant le décollage. C'est vrai qu'il y a plus d'intendance, on va dire.
0: Alors, on peut aller sur Internet pour choisir son voyage. Mais attention aux publicités mensongères. Il faut quand même bien regarder les avis en fonction de destinations. C'est très important aussi. On peut se faire avoir.
1: Tout à fait. Après, Internet, il y a beaucoup, beaucoup de choix. Donc, faut toujours faire attention à ce...
0: Trop de choix, tu le choisis.
1: Voilà, tout à fait. Et puis après, au niveau de l'agence aussi, c'est vrai que souvent, on pense que réserver sur Internet coûte moins cher qu'en agence. Moi, je dis non. Par rapport, nous, on n'a pas de frais d'agence. Donc, on a les mêmes prix que sur le net, sur le site TUI. Donc, on est quand même avec les filles Lilou et Estelle. Et moi-même, on est quand même experte dans le domaine. On connaît bien les destinations, les hôtels. Donc, on peut vous conseiller mieux.
0: Vous les testez avant ?
1: Oui, tous les ans, on va dans un hôtel pour les tester. Là, Lilou rentre du Maroc pour la nouvelle destination qu'on a eue sur Saïdia. Mmh. Donc c'est bien, ça nous permet d'avoir un bon retour aussi de la réalité.
0: Donc faut faire attention et puis bon, il y a quand même des avantages de passer aussi par une agence. Réserver via une agence de voyage, ça sécurise quand même.
1: Tout à fait. Et puis on est là pour les seconder, donc on fait beaucoup de cartes d'embarquement la veille du départ.

0: Tout ce qui est visa aussi, on est là pour les aider, et faire aussi toutes les démarches administratives.
1: Et parfois, c'est vrai que c'est long. Catherine Descœurs-de-Ville est avec nous ce matin. Bonjour Catherine.
2: Oui, bonjour. Bonjour Gladys.
0: Bonjour Catherine.
1: On voyage. Hein. Ça y est, on a pris notre envol, hein, voyez.
2: Ah ben oui, mais quand j'ai entendu que c'était voyage et en plus avec Gladys, je ne pars qu'avec eux.
1: Alors vous avez un témoignage?
2: Oui, voilà, c'est ça. Je suis rentrée là-bas, il n'y a pas longtemps, de Crète, au départ de Nantes. Et bon, c'est toujours... moi, je dis à peu près ce que je veux, et il a dit,
1: les
2: assistantes me conseillent toujours très bien, et c'est parfait. Et alors, depuis quelque temps, parce que moi, je n'aime pas partir de Paris... J'ai horreur de ça.
1: Les aéroports sont grands, bien sûr.
2: Ouais, et je demande toujours par Nantes. Et en plus, ça revient cher parce que même si on y va en train, après, la plupart du temps, il faut prendre une chambre. Si on y va en voiture, le parking est excessivement cher. Que là, depuis quelque temps, elles m'ont donné des numéros de personnes qui ont des...
1: Parking.
2: Qui ont pu laisser sa voiture, voilà.
1: Ah oui, ou c'est moins cher, parce que c'est vrai que quand on doit laisser la voiture, ça coûte cher parfois en plus. Hein.
2: Et alors, le top du top, c'est que vous laissez la voiture chez eux, donc comme ça, elle est en sécurité, et ils vous emmènent sur place, ils vous déposent à un point, et ils viennent vous rechercher.
1: Oh, c'est bien ça, dites donc.
2: Mon avion était en retard, et bien il est arrivé en retard. Il suffit juste d'envoyer un SMS quand on a nos bagages, c'est le top. Et donc, grâce à Gladys.
1: Ah, petit clin d'œil ce matin. Merci Catherine.
0: Merci Catherine.
1: Un joli témoignage à Écœurs-de-Ville. Donc, vous repartez quand?
2: Quand il y aura un petit peu plus de sous dans la caisse.
1: Ah, voilà.
2: J'ai plein d'idées.
1: Bon, passez un bel été. Et puis, d'ici là, vous n'avez plus qu'à faire un petit cahier avec toutes vos idées de voyage. Et vous irez voir donc Gladys, je sais. Responsable de l'agence.
2: Une grosse idée. Et puis après, bon, voilà.
1: Bon, passez un bel été. Merci beaucoup. À bientôt.
2: Faut que je repasse à l'agence.
1: Merci. Belle journée.
0: À bientôt.
1: Gladys, je sais, on termine là-dessus, vous voyez. Responsable de l'agence TUI de Cherbourg, conseillère en voyage, qui vous accompagnera, quels que soient vos rêves, justement, de vacances. Et même si c'est une première pour vous, n'hésitez pas. Merci beaucoup d'être venu ce matin.
0: Merci, au revoir de l'invitation.
1: J'ai plus envie, c'est de décoller, ouais, maintenant.
0: Merci. Bel été.
1: Merci. Bonnes vacances.
0: Merci, au revoir.
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0: Pierre Madère, un pied devant l'autre.
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0: Louis Rota est parti avec son micro vous interroger sur ses petits plaisirs de l'été. Cécile et Reynald aiment la montagne apparemment.
2: Quand je suis en montagne, la montagne, j'ai le sentiment qu'elle me protège.
3: Bonjour, je m'appelle Cécile.
2: Moi, c'est Reynald.
3: Et mon petit plaisir en été, c'est d'aller à la montagne, en fait. J'adore me baigner dans les lacs, avoir vu sur la montagne, même si l'eau, elle est froide. C'est pas grave du tout. On adore faire des randos aussi, profiter de la chaleur.
4: Et vous allez dans quelle montagne?
3: En Haute-Savoie et dans le Doubs. Et en Suisse aussi. Et maintenant un peu en Italie aussi.
2: On respire aussi, c'est l'air pur, voilà.
3: On respire le bon air pur et on profite des températures chaudes.
2: J'aime bien la mer, mais je préfère la montagne à la mer parce que souvent, quand les gens qui n'aiment pas la montagne, ils se sentent un peu étouffés par la montagne. Alors que moi, c'est tout l'inverse. Moi, quand je suis en montagne, la montagne, j'ai le sentiment qu'elle me protège. Je me sens bien. Les montagnes avec les sapins, de toute façon, c'est magnifique. C'est verdoyant. On a des très belles vues. Par exemple, quand on est en Haute-Savoie, on est en haut de Morzine sur Jouplane. Par exemple, le col de Jouplane, on peut apercevoir le Mont Blanc. Ça, c'est magnifique aussi à voir.
3: On profite de la gastronomie aussi là-bas. Leur fondue, hein, les fondues savoyardes. Fondue, franchement, c'est MS. On connaît un restaurant là-bas à Morzine. Ça fait quoi, 4-5 fois qu'on y va? On a fait découvrir à d'autres personnes. C'est un énorme plaisir d'y aller.
4: Qu'est-ce que vous souhaitez aux auditeurs, auditrices d'ici pour l'été?
2: S'ils ne connaissent pas encore un peu la montagne l'été, on conseille fortement d'y aller l'été parce que c'est très sympa. Il y a énormément d'activités entre les randonnées, le rafting,
3: le parapente.
2: Voilà.
3: Et dans les environs, aller se balader dans la Hague.
2: C'est la petite Irlande du coin, quoi. Le meilleur des étés, c'est ici.
0: Tout à fait. Et puis cet été, si vous avez envie de vous baigner avec votre chien, attention, l'apprentissage de la natation s'improvise pas. C'est le docteur Pierre Fabin qui nous en parlera dans quelques instants. En attendant, un petit sourire avec Zaz et sa chanson « Mon sourire ». ».

0: Ici Cotentin avec Zaz et mon sourire. Et cet été, si vous devez vous baigner avec votre chien, attention, l'apprentissage de la natation ne s'improvise vraiment pas. Docteur Pierre Fabin, comment on met son chien à l'eau pour la première fois ?
1: Il ne faut surtout pas le jeter à l'eau. C'est le meilleur moyen de le traumatiser à vie. La règle d'or, c'est d'y aller progressivement. Choisissez un plan d'eau calme, avec une pente douce, comme un lac ou une plage. Jamais un bord abrupt où il n'a pas patte. Marchez dans l'eau jusqu'aux chevilles et appelez-le avec son jouet préféré ou une friandise. Laissez-le avancer à son rythme. S'il ne met que les pattes avant aujourd'hui, c'est déjà une victoire. L'erreur classique, c'est de tirer de force par le collier. Il doit garder l'initiative. Pensez aussi au gilet de sauvetage pour chien. C'est un outil fantastique pour débuter. Ça le rassure énormément car il flotte sans aucun effort et trouve le bon mouvement des pattes sans paniquer.
0: Et justement, une fois qu'il est dans l'eau et qu'il commence à nager, est-ce qu'on doit faire attention à sa technique ou alors à sa posture globale ?
1: Absolument, observez bien la ligne de son dos. Un chien qui panique va se redresser à la verticale. Il va taper l'eau frénétiquement avec les pattes avant en éclaboussant et son arrière-train va couler. S'il fait ça, il peut s'épuiser en 2 minutes et risque vraiment de boire la tasse. Le bon mouvement, c'est une position bien horizontale avec les 4 pattes qui pagaient sous l'eau pour l'aider. Placez simplement votre main sous son ventre pour soutenir son train arrière. Exactement comme on le fait avec un enfant qui apprend à nager. Une fois qu'il comprend qu'il flotte à l'horizontale, il va se détendre. Surtout, faites des sessions très courtes. 5 minutes de nage équivalent à un sprint terrestre. Sortez-le bien avant l'épuisement.
0: Et puis après la baignade, quand on rentre à la maison, est-ce qu'il y a des précautions particulières à prendre pour sa santé ou l'entretien de son pelage, par exemple ?
1: Alors, le rinçage à l'eau claire, c'est non négociable, que ce soit après la mer ou après un lac. Le sel marin assèche la peau et provoque des plaques rouges. L'eau douce, elle, peut contenir des bactéries ou d'autres pathogènes. Passez-le sous le jet d'eau tiède en insistant bien sous le ventre et sous les aisselles. Et ensuite, le point critique absolu, les oreilles. L'eau qui stagne dans le conduit auditif est la cause numéro 1 des otites estivales. Prenez une serviette propre et séchez soigneusement l'intérieur du pavillon sans jamais utiliser de coton-tige. Et ensuite, on le laisse se reposer au calme.
0: Oui, parce qu'après avoir nagé, forcément, Toutou peut être fatigué avec quelques petits câlins et c'est pas mal. Merci beaucoup. Dans quelques instants, l'info locale dans la Manche avec Jacqueline Fardel à 10h. Et puis Super Tramp avec Dream, juste après ça.
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0: Cotentin avec Super Tramp et Dream. Belle matinée, bel été à vous.
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0: Il est 10h. Les infos, Jacqueline Fardel, bonjour.
2: Bonjour à tous. Des pompiers manchois attendus ce matin dans les Pyrénées-Orientales. 24 pompiers partis de la Manche hier soir avec plusieurs véhicules pour aller prêter main forte sur le front du gigantesque incendie qui a déjà parcouru 4600 hectares dans le département. Il n'est pas fixé ce matin dans les Pyrénées-Orientales où 10 000 personnes ont déjà été invitées à évacuer. Aujourd'hui, 7 départements sont en alerte maximale pour les feux de forêt en France. Et ce sont 16 départements qui sont en alerte canicule, essentiellement dans l'ouest et le sud du pays. Une vague de chaleur qui revient. Et même si la Manche reste relativement à l'abri de cette nouvelle vague, la préfecture appelle à être très vigilant dans la consommation en eau. Une partie du département est déjà en préalerte. La population, comme les visiteurs de cet été, invités donc à limiter leur consommation. L'été, c'est aussi plus de voitures dans les stations balnéaires. Bouchons et difficultés de stationnement, comme à Granville, où la population augmente fortement en juillet et en août. Et ça coince malgré un réaménagement du centre-ville l'an dernier. Le maire promet de nouvelles mesures d'ici quelques mois, la mise en place de signalisations dynamiques dans la ville, notamment pour connaître le nombre de places de stationnement en temps réel. Dossier complet à écouter en ligne sur ici.fr. Plus de 5 ans après les faits, coup de théâtre dans l'affaire Jubilard ce matin. Cédric Jubilard qui reconnaît dans un courrier à son avocat avoir tué sa femme, disparue en 2020 dans le Tarn. Une conférence de presse est attendue à la mi-journée. En vélo, la troisième étape du Tour de France bousculée et sans public. Côté français, aujourd'hui, le peloton court entre Granollers en Espagne et les Angles dans les Pyrénées-Orientales, à quelques kilomètres donc de l'immense incendie qui ravage le département. Le public est appelé à ne pas venir voir le peloton passer. Dans la Coupe du Monde de foot, suite des huitièmes de finale, aujourd'hui le Portugal face à l'Espagne, les États-Unis seront face à la Belgique, alors que cette nuit l'Angleterre a sorti le Mexique, malgré une partie de match terminée à 10, l'Angleterre qui affrontera en quart de finale la Norvège victorieuse du Brésil. Dans le Calvados, clap de fin sur le festival Beauregard à Hérouville-Saint-Clair, une très belle fréquentation pour ces 5 jours, 160 000 festivaliers enregistrés. Météo estivale aujourd'hui, Aurore.
0: Oui, du soleil annoncé toute la journée par Météo France avec en fin de journée un peu de nuages tout de même sur le nord du département. Le petit vent d'ouest à nord-ouest est faible et les températures pour les maximales vont grimper au fil des heures jusqu'à 31 degrés sur la presqu'île du Cotentin, jusqu'à 36 degrés donc dans le sud Manche. On note d'ailleurs en ce moment qu'il fait 24 à Vauville, 25 à La Pernelle, 26 à Cherbourg, 26 également si vous êtes du côté d'Hauteville-la-Guichard et il fait 20 degrés à Granville. L'indice UV est donné par Soleil Info. Il est de 8, il est très élevé. Soyez vigilants avec le soleil. On ne dira jamais assez. Les peaux sensibles et les enfants recevront sans protection un premier coup de soleil en moins de 20 minutes. Petite crème solaire indispensable à avoir donc dans votre sac. Protection 50 conseillée toutes les heures. Et puis, il faut préférer l'ombre avec les enfants et ne pas les exposer en plein soleil. Le pont tournant à Cherbourg devrait tourner. C'est un bateau entre sort du port à 12h40. Et 14h44. Quant au trafic, que vous soyez à Avranches, Coutances, Granville, Saint-Lô, Cherbourg, ça circule plutôt bien dans l'ensemble.
2: Bon, ça sent les vacances.
0: Voilà, ça sent les vacances. Pas de difficulté vraiment. Mais si vous rencontrez quoi que ce soit comme difficulté, justement, vous nous appelez. Hein. On compte sur vous. Au 02 33 23 13 23. Merci beaucoup, Jacqueline.
2: À demain matin, 6h.
0: Belle journée à vous. Prochain point avec l'info à 11h.
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0: Avec tout de suite Jeanne Mas et Johnny. Belle matinée.

0: Ici Cotentin avec Jeanne Masse et Johnny.
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0: Bonjour, bonjour, heureuse de partager cette matinée avec vous. Dans quelques instants, on va s'intéresser à l'inauguration de la laverie solidaire au Lavoir. C'était en juin dernier, 5 rue des Seringas à Coutances. Stéphanie Payet, coordinatrice de l'espace de vie sociale aux Abeilles, au cœur du quartier Clairefontaine, en face du foyer des jeunes travailleurs à Coutances, nous en parlera. C'est une sacrée belle histoire, vous le verrez. Et puis la musique va vous accompagner aussi ce matin avec cette chanson de Charlotte Cardin, The Way We Touch. Bel été et belle matinée.

0: Avec Charlotte Cardin, The Way We Touch.
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0: Ici Cotentin solidaire, aujourd'hui avec Stéphanie Vaillé, coordinatrice de l'espace de vie sociale aux abeilles, au cœur du quartier Clairefontaine, en face du foyer des jeunes travailleurs à Coutances. Bonjour Stéphanie.
2: Bonjour.
0: Alors, vous avez fait l'inauguration en juin dernier, 5 rue des Seringas à Coutances, l'inauguration de la laverie solidaire au lavoir. 3 années de travail partagé avec les habitants. C'est un sacré chemin de parcouru pour donner vie à ce nouveau service. Et une satisfaction, j'imagine.
2: Tout à fait, tout à fait. Effectivement, on a démarré le projet fin 2022 avec 13 habitants du quartier donc prioritaire Clairefontaine à Coutances, en menant en tout premier lieu une enquête auprès des habitants pour savoir s'il y avait une utilité ou un intérêt à mettre en place cette laverie solidaire. Et il s'est avéré qu'effectivement, les habitants souhaitaient surtout avoir des séchoirs à linge. Et qu'ils vivent tous à 98% dans des bâtiments collectifs, sans extérieur. Et on a travaillé donc pendant ces 3 années avec le collectif d'habitants pour pouvoir mettre ça en place au sein du quartier.
0: Alors c'est quoi exactement cette laverie solidaire au lavoir ?
2: Alors au lavoir, c'est en fait une laverie avec 2 machines à laver et 2 sèche-linge, en tout cas pour démarrer, qui permet aux habitants, mais pas que, en fait à toute personne qui le souhaite, de pouvoir venir laver ou sécher son linge. Alors pas sous forme d'un lavomatique, c'est-à-dire c'est pas on arrive, on dépose le linge, on s'en va. Il y a toujours un médiateur de lien social qui est présent et qui permet aussi de créer du lien, en fait, rompre la solitude de certaines personnes qui effectivement n'ont pas forcément de la visite et les aiguiller vers d'autres services type CTAS, mission locale. Tout ce qui peut être lié à l'emploi, à la mobilité, enfin voilà.
0: Donc en fait, ce sont vraiment du lien. Oui, c'est du lien, la solidarité entre voisins finalement. C'est un lieu de rencontre pour les habitants du quartier et pas que, c'est ça ?
2: C'est ça. En fait, on les accueille, donc il y a thé, café, et puis le temps que la machine fait son travail, ils peuvent effectivement passer un petit moment, discuter entre eux. Échanger donc avec Alexane ou Jérémy et puis voilà, on prend un petit moment de solitude dans la journée.
0: Il y a bien sûr des horaires d'ouverture, n'est-ce pas?
2: Oui, tout à fait. Donc c'est ouvert le lundi de 10h à 12h30, de 14h à 17h, le mercredi 16h, 19h et le vendredi sur les mêmes horaires que le lundi, donc 10h, 12h30, 14h, 17h. Sachant qu'effectivement, quand la machine se met en route, on est bien évidemment pas à regarder la montre en se disant, il est 17h, vous récupérez votre machine demain.
0: Dans 40 minutes ou demain, oui, c'est ça. Non, c'est voilà, vraiment rester en place, quoi. Rester avec les personnes sur place. C'est un lieu de rencontre avant tout. Au lavoir, qui se veut vraiment un véritable espace de rencontre, de lien social au cœur du quartier. Donc, 5 rues des Seringas à Coutances. C'est une belle histoire après 3 années de travail partagé avec les habitants, ce au lavoir à Coutances. Merci Stéphanie Paillé. Je rappelle que vous êtes coordinatrice de l'espace de vie sociale aux abeilles au cœur du quartier Clairefontaine à Coutances. Et je vous souhaite un très très bel été. Merci beaucoup.
2: Merci également. Au revoir.
0: Merci. Au revoir. Voici Renaud en cloque.

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0: Ici Cotentin avec Renaud et en cloque. La suite du programme avec les offices de tourisme qu'on met en avant tout l'été. Ils vous proposent bien sûr différentes activités. C'est Marine Legruel-Leprieur qui sera là, guide conférencière et référente hébergement à l'office de tourisme Côte-Ouest Centre-Manche pour nous parler d'une visite de l'abbaye de l'Essai spécial enfant qui aura lieu le 9 juillet prochain. On en parle avec elle d'ici quelques minutes. Belle matinée, il est 10h19.
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0: Ici Cotentin avec Dépêche Mode, Just Can Get Enough.
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0: Et tout l'été, les offices de tourisme du département sont à nos côtés pour vous faire vivre des choses exceptionnelles et des visites. Et il y a pas mal d'activités aussi pour les enfants. Et je reçois à cette occasion Marine Le Gruel, Le Prieur, guide conférencière et référente hébergement à l'office de tourisme Côte-Ouest Centre-Manche. Bonjour Marine.
3: Bonjour Aurore.
0: On va pouvoir découvrir l'église abbatiale de Lessé autrement le 9 juillet. C'est un spécial enfant à partir de 11h. À quoi on doit s'attendre ?
3: Eh bien, l'office de tourisme vous invite à vivre une expérience immersive dans ce monument qui a près de 1000 ans d'histoire. Et cette visite, en fait, va balayer littéralement les idées reçues. Puisque, comme disait Aristote, toute connaissance avant d'entrer dans l'intelligence passe par le corps. Eh bien, ici, justement, il s'agit d'une découverte complètement différente, à contre-courant, qui va bousculer les codes, où il s'agit surtout de vivre sa propre expérience et de changer son rapport au patrimoine. Alors, cette visite, cette activité va permettre aux enfants accompagnés de leurs parents de découvrir cette église abbatiale autrement, c'est-à-dire, eh bien, on va observer les voûtes de l'abbatiale à l'aide de miroirs, on va pouvoir tester l'acoustique des lieux en chantant.
0: Et ça, je peux vous dire que l'acoustique, pour y avoir chanté un jour, est incroyable.
3: Et aussi découvrir les jardins des simples et les plantes qui étaient jadis cultivées par les moines. Donc, je vais pas trop vous en dire non plus, parce que d'autres surprises vous attendent. Mais c'est vraiment l'idée, on n'est pas dans une visite avec des dates. On n'est pas là-dedans. On est vraiment dans le ressenti, en fait.
0: Voilà, sensoriel, où il y a certains secrets qui vont certainement se révéler, j'ai l'impression, au fil de vos pas. C'est une visite idéale, c'est pour la famille, et puis pour les enfants. Il y a vraiment le moyen de créer des instants de complicité. Ça dure combien de temps, à peu près?
3: Ça dure à peu près une heure, et c'est vraiment une visite adaptée à partir de 7 ans.
0: Alors, les enfants doivent impérativement être accompagnés d'un adulte, c'est important. Oui. Et les réservations sont obligatoires, elles se font en ligne?
3: Elles se font en ligne sur notre site internet, donc tourisme-cocm.fr, ou en vous rendant directement chez nous, en nous rendant visite, notamment sur notre bureau d'information de Lessé. On est juste à côté de l'abbatiale.
0: Et ça coûte combien pour cette visite incroyable?
3: Alors, ça coûte 8 euros pour les adultes et les enfants 3-12 ans, c'est 4 euros et c'est gratuit pour les moins de 3 ans, mais c'est pas du tout adapté pour eux. Hein. C'est vraiment à partir de 7 ans où c'est intéressant. Et c'est donc le 9 juillet à partir de 11h à l'église abbatiale de Lessé.
0: Un endroit magnifique et incroyable. Merci beaucoup Marine. Marine Le Gruel, Le Prieur, guide conférencière et référente hébergement à l'Office de Tourisme Côte-Ouest Centre-Manche, et un très très bel été. Merci beaucoup. On continue en musique avec Graziella de Michel, Pullover Blanc. Bonne matinée.

0: Ici Cotentin avec Graziella de Michel, le pullover blanc.
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0: L'été propice au vide-grenier, l'occasion pour vous de faire de bonnes affaires. Le comité des fêtes de Géfos est déjà en pleine préparation. Il vous donne rendez-vous d'ailleurs pour son vide-grenier le 19 juillet prochain. Pensez à réserver votre emplacement dès maintenant. Le tarif, c'est 2 euros le mètre. Et des infos en nous contactant, bien sûr, à la radio 02 33 23 13 23. Avis maintenant aux voyageurs de la ligne Paris-Conchère-Bourg. Il va falloir anticiper votre voyage du samedi 11 au 14 juillet prochain. La circulation sera complètement interrompue à hauteur de Mantes-la-Jolie en raison de travaux menés par la SNCF sur le réseau dans le cadre du projet EOL lié au prolongement du RER E. Alors soyez prévoyants donc entre le 11 et le 14 juillet.
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0: 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Restez fidèles à votre radio locale Ici Cotentin. Je vous fais jouer d'ici quelques minutes. En attendant, voici Eddie Mitchell. Il ne rentre pas ce soir.

0: Ici Cotentin avec Eddy Mitchell, il ne rentre pas ce soir.
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0: Allez, on met le tablier, tous en cuisine à 10h30, parce qu'il faut un petit peu de temps quand même hein, pour faire vos pâtes maison avec un œuf pour 100 g de farine. C'est possible avec Yannick Leflo.
3: Avez-vous déjà pensé à faire vos pâtes vous-même? Jamais? Eh bien, c'est un tort, parce que c'est un vrai plaisir et c'est vraiment très bon. Je vais passer vite sur la recette, c'est simple, vous retenez ça à la maison. C'est un œuf pour 100 g de farine. Après, vous ajoutez quelques épices, ou de l'encre de seiche pour des pâtes noires, ou du jus de betterave pour des pâtes rouges. Voilà, je vois que vous suivez. Vous pouvez mélanger ensuite œuf et farine à la main pour faire votre base de pâtes. Moi, je le fais dans mon robot équipé de la feuille. Vous savez, cet ustensile qui ressemble à une feuille, vous suivez toujours. Je termine le mélange à la main. Je laisse la pâte reposer un petit peu à température ambiante et ensuite je fais mes pâtes. Alors pour ça, j'achète de la semoule de blé extra fine, c'est capital. J'en étale sur mon plan de travail et je fais des bandes de pâte au rouleau, à la main d'abord. Et je termine avec, moi je me suis acheté ça, une petite machine à pâte. Équipez-vous, je vous assure, ça coûte rarement plus de 20 € et c'est génial. Veillez toujours à saupoudrer vos pâtes de semoule lorsque vous les avez faites, pour éviter qu'elles ne collent les unes aux autres. Ça, c'est si vous voulez faire des pâtes fraîches. 2-3 minutes dans de l'eau frémissante, pas beaucoup plus, hein, je vous assure, ça cuit vraiment très vite. Avec un pesto maison, c'est un petit plaisir simple et merveilleux. Sinon, bah, vous pouvez les faire sécher. Alors, il existe des supports pour cela. Moi, j'utilise, alors ça fait un peu bizarre quand vous rentrez dans ma cuisine à ce moment-là, mais j'utilise des cintres. C'est-à-dire que je taille mes pâtes en bandes, que je suspends à mes cintres, et après 2-3 heures de séchage, c'est assez rapide, au final c'est sec. Vous pouvez ensuite les stocker dans une boîte bien hermétique et ça se conserve plusieurs semaines sans aucun problème. Et le tour est joué, vous les sortez quand vous en avez. Et désormais, vous saurez faire vos pâtes maison tout seul comme des grands. Voilà, il n'y a plus qu'à.
0: Et alors, la fierté de faire en plus vos pâtes maison, je vous raconte pas. Merci beaucoup Yannick Leflo. 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

0: Ici Cotentin avec Elish Way et Life. Françoise Cherbourg nous rejoint. Bonjour Françoise.
1: Bonjour.
0: Alors j'ai une petite question. Est-ce que vous faites vos pâtes maison ?
1: Alors j'en ai fait, mais j'en fais plus. Je trouve que ça prend trop de temps. Mais parce que j'ai pas l'appareil non plus, donc voilà.
0: Ah,
1: mais autrement, j'ai tout l'appareil, mais il faudrait que j'en refasse.
0: Ah, voilà. Mais c'est tellement bon. Mais dites-moi combien il faut de grammes de farine pour un œuf, pour faire vos pâtes maison. C'est bien 100 grammes pour un œuf. Bravo. En attendant de les faire pour accompagner la côte de bœuf, vous gagnez une côte de bœuf quand même, hein, offerte par ici Cotentin et la Fédération des Bouchers.
1: C'est parfait. Eh ben, je vous remercie.
0: Vous pourrez mettre des pâtes maison ou des frites maison. C'est peut-être plus facile.
1: Ah, bah. Oui, oui. Bah.

0: là, on fera les frites. On a voilà. des pommes de terre dans le jardin, donc c'est parfait.
1: Oh, dans le jardin voilà. en plus, ça c'est génial. Vous avez quoi comme variété de pommes ouais. de terre dans le jardin?
0: Oh, je ne sais plus. Je sais plus. C'est mon conjoint qui l'a fait, je sais plus.
1: Bon, en tous les cas, régalez-vous voilà. bien. Je vous souhaite un très bel parfait. Été, Françoise. À bientôt.
0: Merci.
1: Merci à vous. Au revoir. Pour celles et ceux qui sont arrivés trop tard, eh bien, restez fidèles à votre radio ici Cotentin, puisque tous les jours, vous pouvez gagner une bonne côte de bœuf offerte par ici Cotentin et la Fédération des Bouchers Charcutiers Traiteurs de Normandie.
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1: Clémence Castel nous emmène tous les jours à la découverte de la région et des coins qu'elle aime d'ailleurs vous faire découvrir aussi. Si vous êtes de passage dans la région, on part au Vallon de la Dolée du côté de Saint-Lô.
3: Bonjour à tous, j'ai testé pour vous un pique-nique au Vallon de la Dolée à Saint-Lô. Aujourd'hui, je vous emmène dans un écrin de verdure discret et précieux, niché en plein cœur de Saint-Lô, à deux pas du centre-ville. Le Vallon de la Dolée, c'est le poumon vert de la préfecture de la Manche, un parc de 5,6 hectares, aménagé autour d'un cours d'eau, la Dolée, affluent de la Vire. Un endroit idéal pour un pique-nique en famille, loin du bruit et du bitume. La Dolée, c'est une rivière à l'histoire fascinante. Exploitée depuis le XIVe siècle pour faire tourner les moulins artisanaux du bourg, elle a ensuite été progressivement couverte après les destructions de 1944. Aujourd'hui, la ville de Saint-Lô travaille justement à la renaturer, à lui redonner son caractère sauvage d'origine. Réouverture de portions enterrées, création de mares pédagogiques, observatoire de biodiversité. Le Vallon est en train de renaître et c'est une belle histoire. J'ai testé pour vous un pique-nique au Vallon par un beau dimanche de printemps. Les tables de pique-nique sont bien placées à l'ombre des grands arbres. C'est reposant, verdoyant et étonnamment calme pour un parc urbain. Les enfants adorent l'espace de jeu aménagé sur place et pendant qu'ils courent dans tous les sens, les parents peuvent souffler sur un banc, les yeux dans l'eau. Le bonheur simple des dimanches normands. Le Vallon offre également des sentiers de promenade balisés qui longent le cours d'eau et traversent des prairies humides. Les chants des oiseaux sont omniprésents et avec le projet de renaturation en cours, la biodiversité du site ne va cesser de s'enrichir dans les années à venir. Le parc est accessible à pied depuis le centre-ville de Saint-Lô, ce qui en fait une sortie idéale sans voiture. Et si vous cherchez une vraie balade nature plus longue, vous pouvez prolonger l'aventure en suivant la vallée de la Dolée vers Saint-André-de-l'Épine, là où la rivière prend sa source. Et si vous cherchez une vraie balade nature plus longue, vous pouvez prolonger l'aventure en suivant la vallée de la Dolée vers Saint-André-de-l'Épine, là où la rivière prend sa source, pour un circuit de randonnée dans le bocage normand, typique et ressourçant. Très belle journée à tous et surtout n'oubliez pas, les plus beaux voyages commencent bien souvent, tout près de chez vous.
1: Merci beaucoup Clémence. Dans quelques instants, on va s'intéresser aussi aux tendances cet été avec Muriel Jourdan entre info et humour pour mieux comprendre notre époque. Les chaises musicales apparemment, c'est tendance. Incroyable mais vrai. Plus de détails avec Muriel Jourdan juste après cette chanson de Julien Lib, autrement.

0: Ici Cotentin avec Julien Lib et Autrement.
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0: Allez, c'est l'heure de votre rendez-vous entre info et humour avec Muriel Jourdan pour mieux comprendre notre époque. Alors Muriel, apparemment, les chaises musicales, c'est tendance?
3: Oui, les rires, la musique qui s'arrête d'un coup, la course vers la chaise la plus proche, ça vous rappelle forcément des souvenirs. Mais dites, vous avez entendu parler du gigantesque jeu des chaises musicales de Bryant Park à New York? Une tradition estivale depuis 12 ans. Chaque année, dans ce célèbre parc new-yorkais, au mois de juin, des centaines de participants courent dans tous les sens, dans un joyeux bordel. Ils jouent aux chaises musicales et c'est vraiment génial à voir. La dernière a eu lieu le 8 juin dernier, voilà à quoi ça ressemble.
4: Musical chairs. Let's do it.
3: Alors, on attend la même chose en France. Quoique c'est un petit peu pareil. Hein. Dans certaines grandes villes, quand il fait beau, on se bat pour une chaise de bistrot en terrasse. Sauf qu'à ce jeu-là, on est beaucoup moins fair-play en général.
0: Oui, c'est vrai. En France, on n'a pas le jeu des chaises musicales dans les parcs comme à New York. Mais on a le jeu à la télé.
3: Et oui, les chaises musicales infernales sur la plateforme France.tv.
5: Chers amis, bienvenue dans l'aventure des chaises musicales infernales.
6: C'est une dinguerie. On enchaîne les catastrophes.
7: On fonce, on y va à fond la caisse.
8: Ils doivent tout faire pour trouver les chaises cachées et pour ralentir leurs concurrents.
9: On a eu deux sabotages.
10: Oh, c'est là.
11: À ce moment-là, on court, on sait pas vraiment où on va.
12: Allez, vite, balle.
13: C'est infernal, c'est
3: un jeu qui mêle compétition, humour, stratégie, un jeu qui convoque à la fois les enfants que nous sommes restés, mais aussi les fins calculateurs. Un rendez-vous piloté par Florent Père, qui incarne le maître de ce jeu diabolique, adapté, vous l'avez compris, du célèbre jeu des cours de récré, des soirées entre potes et des anniversaires. Dans ce nouveau jeu, les chaises sont dissimulées dans des décors naturels en Bretagne et 5 duos de personnalités partent à leur recherche. C'est à voir sur la plateforme France.tv. Alors quand on pense aux chaises musicales, bien sûr on pense à l'école au cours de récré, mais figurez-vous que certaines écoles primaires françaises ont interdit le jeu des chaises musicales, jugé trop dur pour l'estime de soi. Bah oui, le jeu pourrait bien disparaître. Certains le maintiennent ou d'autres l'adaptent autrement. Alors doit-on y voir une manière de gommer l'idée qu'il existe des perdants quand on joue à l'école? En tout cas, les chaises musicales sont encore tendance, mais peut-être plus pour très longtemps. Le jeu pourrait bien perdre son fauteuil des classiques de l'enfance.
0: Ah là là, merci Muriel pour cette tendance incroyable qui peut amuser cet été. Dans quelques instants, moins de 5 minutes, un peu plus d'ailleurs, l'info locale donc revient. Et puis New York avec toi, un petit voyage à New York, ça peut être sympa, au-delà des chaises musicales. Voici le groupe Téléphone, juste après cette pause.
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Stéphane, New York, avec toi. Merci d'écouter ici Cotentin. Et préparez-vous aussi à jouer dans quelques instants. 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En attendant, voici Avamax, Kings and Queens.

0: Kiss, Kings and Queens.
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0: Que vous soyez dans votre camping, en voiture ou chez vous, bienvenue, il est 11h. 11h, l'heure des infos avec tout de suite Pierre Coquelin.
2: Bonjour, le parquet a ouvert une enquête après une fusillade dans le centre-ville de Caen ce week-end. Ça s'est passé dans le quartier des 4 ans hier entre 4 et 5 heures du matin. Deux femmes et un jeune homme de 20 ans ont été blessés. Des tirs visaient un véhicule garé près d'une boîte de nuit à proximité du château. Un homme de 49 ans a été retrouvé noyé hier à Honfleur près du pont de Normandie. C'est un hélicoptère des secours qui a repéré la victime lors d'un survol de la zone. Malgré plusieurs tentatives, le plaisancier n'a pas pu être réanimé. 11 000 hectares de végétation déjà brûlée en France contre 5700 à la même époque l'an dernier, chiffre révélé ce matin par le ministre de l'Intérieur. Alors que de gros incendies ravagent les Pyrénées-Orientales en ce moment, des pompiers normands sont d'ailleurs envoyés en renfort, parmi eux 24 soldats du feu manchois avec des collègues de l'Orne et du Calvados. Dans la Manche, alors que la consommation d'eau va augmenter cet été, la préfecture a déjà placé une partie du département en préalerte sur la consommation. Toute la population est invitée à limiter son utilisation de l'eau. La canicule qui prend une tournure politique. Contrairement à leur premier secrétaire, les députés socialistes ne voteront pas la motion de censure déposée par les écologistes. Motion qui entend sanctionner l'impréparation du gouvernement face au changement climatique. Elle doit être examinée aujourd'hui. L'actualité, c'est aussi les aveux de Cédric Jubilard. Dans un courrier, il reconnaît le meurtre de sa compagne Delphine, disparue dans le Tarn depuis fin 2020. Il avait toujours nié son implication pour un meurtre dont il a été condamné à 30 ans de réclusion l'an dernier. À midi, on reviendra sur le bilan du festival Beauregard. Il s'est terminé hier soir. Près de 160 000 spectateurs se sont rendus à Hérouville-Saint-Clair, près de Caen, pour les 5 jours de concert. Seul point noir au tableau, une plainte déposée par une jeune fille après une agression sexuelle lors de la première journée. Les organisateurs indiquent que l'auteur présumé a été interpellé. Le mondial de foot et la qualification en quart de finale de la Norvège et de l'Angleterre aux dépens du Brésil et du Mexique. Ce soir en 8e, le Portugal affronte l'Espagne à 21h. On jette tout de suite un coup d'œil sur le ciel en Normandie. Ciel ensoleillé.
0: Ah, avec du soleil, ça c'est vrai. Météo France qui nous annonce cette belle journée très ensoleillée. Et en fin d'après-midi, il sera même voilé ce soleil par des nuages sur le nord du département avec un petit vent d'ouest-nord-ouest faible aujourd'hui. Température maximale 28 à 31 degrés, jusqu'à 36 degrés sur le Sud-Manche. On note 25 degrés en ce moment sur Beaumont-Hague, 27 à Barfleur, 30 à Cherbourg. Températures qui vont bien sûr augmenter au fil des heures. 31 aussi du côté de Gavray-Saint-Lô et un petit 25 à Granville. L'indice UV donné par Soleil Info est de 8. Il est donc très élevé aujourd'hui. Les peaux sensibles et les enfants recevront sans protection un premier coup de soleil en moins de 20 minutes. Alors entre 10h et 15h, il faut bien sûr éviter d'exposer vos enfants. Portez des lunettes de soleil, le chapeau, le t-shirt. Appliquez toutes les heures une crème solaire avec un bon indice de protection, au moins 50 et plus. Et préférez évidemment l'ombre. Le pont tournant à Cherbourg devrait tourner si un bateau se présente et donc manœuvrer à 12h44 et 14h44. Et le trafic, Pierre, ça se passe plutôt bien. Dans l'ensemble, à Avranches, Coutances, Granville, Saint-Lô et Cherbourg, comment ça circule pour vous? Appelez-nous pour nous le dire, 02 33 23 13 23. On se retrouve tout à l'heure.
2: À midi.
0: À midi pour le journal.
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0: Et voici le groupe ABBA, Take a Chance on Me. 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

0: Ici Cotentin avec le groupe ABBA, Take a Chance on Me. Vous êtes les bienvenus, il est 11h07 et on va s'amuser maintenant.
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1: 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On joue jusqu'à midi avec Aurore Luet Locaux.
0: Et voici Benabar avec le dîner.

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0: Ici Cotentin avec Benabar et le dîner.
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0: Ah, il est chaud et qu'est-ce qu'on est bien dans la région. On va aller barboter peut-être avec Sylvie à Cherbourg.
2: Attendez, je reviens.
0: Ah, Sylvie.
2: Allô. Oui.
0: Bonjour Sylvie. Bonjour. Bon, alors bonjour. Vous êtes demandé par Mons et par Vaux.
2: Oh, je suis dehors, c'est pour ça.
0: Ah, donc vous êtes alpaguée comme ça. Hop, hop, hop, viens ouais. Là. Non, je suis en direct. Vous dites que vous êtes en direct sur Ici Cotentin. Ça va
2: bah
0: ça
2: non,
0: bien
2: quand
0: se passer.
2: Même, bah oui.
0: Ah, bah oui. Il va falloir on va aller se balader dans le camping d'Ici Cotentin, justement. Ah. Le principe, il est simple. En fonction de l'endroit où on ira ensemble. Il faudra me donner en 15 secondes un max de mots, d'objets, hein, en rapport avec le lieu choisi. Donc, vous avez le choix aujourd'hui, puisque vous ouvrez le bal. On peut aller se faire une petite pizza, une petite pizzeria. On peut se mettre là. Vous voyez, il y a les parasols. On a tout ce qu'il faut, la crème solaire, les lunettes de soleil. Ça peut être sympa de s'installer là. Ou alors, si vous n'avez pas trop le vertige, vous me suivez. Moi, je vous embarque dans les arbres. Hein. Il y a une cabane dans les arbres aussi.
2: Ouais.
0: Ou alors, peut-être plus sécure, peut-être pour vous, la petite tente là, qui est pas mal. On a de quoi s'installer. Il y a des matelas, on peut les tester pour voir si pour la sieste après manger c'est sympa aussi. Ou la piscine, hein. Vu que vous savez bien nager, vous allez pouvoir m'apprendre la nage papillon parce que je la connais pas. Où est-ce qu'on va ensemble? Où va-t-on?
2: Eh ben, je préfère la pizza.
0: En même temps, il est 11h13. Vous avez faim?
2: Oui.
0: Allez, on y va.
2: Ben, j'aime bien les pizzas, ouais.
0: Ah là là, mais moi j'adore ça aussi. J'avoue.
2: Ah oui.
0: Alors, vous avez une pizza préférée? Parce que là, il faut qu'on s'installe. Attendez. Oh, vous avez vu, la déco de la pizzeria est sympa. Hein.
2: Excusez-moi. Ouais, avec la burrata, c'est très bon.
0: Alors, j'adore les nappes, elles sont toutes colorées, là. Ça fait très, très Italia. Ah, l'Italie, dire la pizza. Bon, alors, on s'installe là, tiens. On va être bien, là, si vous le voulez bien. Bon, on se prend un petit apéro pour commencer ou pas, Sylvie?
2: Ah, bah, bien sûr.
0: Bon, vous prenez quoi, vous?
2: Bah, je sais pas, un vin italien, carrément, je ne connais pas trop.
0: Moi non plus, mais bon, on va faire confiance au serveur. Bonjour monsieur.
2: Voilà.
0: Bon alors Sylvie veut un verre de rosé, peut-être italien, voilà, à consommer avec modération. Ouais. Moi je vais me prendre pas pareil, tiens. Allez. Bon, puisqu'on en est bien parti avec notre vin italien, citez-moi en 15 secondes les ingrédients pour faire une pizza. C'est parti.
2: 5 ingrédients.
0: Non, en 15 secondes. Non, en 15 secondes des ingrédients pour faire une pizza. Allez-y vite.
2: Ah, la pâte, les tomates, le chorizo, ça peut être le pesto, ça peut être l'huile d'olive.
0: Allez, je vous accorde l'huile d'olive parce qu'on a commencé un peu tard. 5.
2: Ah.
0: On en a 5 déjà. 5.
2: Ouais.
0: Ingrédients pour la pizza. C'est pas mal.
2: Oui.
0: Il y avait, vous m'avez dit la burrata tout à l'heure, mais c'est vrai que vous l'avez pas dit là. L'aubergine, l'artichaut, champignons, viande hachée, merguez, saumon, lardon, oignon, poulet, origan, basilic. Enfin bon, on met tout ce qu'on veut dans la pizza finalement, hein.
2: Bah oui.
0: Bah maintenant que vous leur avez donné vos ingrédients, ils vont les amener et puis on va pouvoir manger notre pizza ensemble.
2: Ah.
0: Et ça, c'est chouette.
2: Super.
0: Voilà. Avec le petit rosé qui va bien, le petit rosé italien. Et puis, on va être plutôt pas mal. Et 5 ingrédients, c'est chouette déjà. C'est sympa. Bon, Sylvie, on a passé un bon moment.
2: Je sais pas s'il en fallait 5, je me rappelle même pas.
0: Non, en fait, il fallait me citer un maximum de mots en 15 secondes pour les ingrédients, pour faire une pizza.
2: C'est pas beaucoup, j'aurais pu faire plus,
0: Bah, 15 secondes, 5 ingrédients, vous avez déjà été pas mal, je trouve, quand même, assez rapide.
2: D'accord.
0: Oh oui, c'est bien déjà. Bon, allez, restez d'accord. À l'écoute, et on se retrouvera peut-être tout à l'heure. Ça marche?
2: D'accord.
0: Merci beaucoup pour ce charmant moment.
2: Bon appétit.
0: Hein, à table. Et allez, une petite pizza pour la une.
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0: Amel Bent, l'amour, ça se donne.

0: Cotentin avec Amel Bent. L'amour, ça se donne. Merci d'écouter votre radio locale ici Cotentin. On joue ensemble cet été. 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En fait, en 15 secondes, il faut me citer un maximum de mots ou alors d'objets en fonction du lieu choisi, comme Sylvie à Cherbourg. Elle avait choisi, donc, il y a quelques instants, la pizzeria. Elle m'a cité 5 ingrédients en 15 secondes, ce qui est déjà pas mal. Donc, si vous désirez jouer à votre tour, appelez-nous. 02 33 23 13 23. 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

0: Ici Cotentin avec All Night Long et Lionel Richie.
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0: Avec Laetitia Cherbourg. Bonjour Laetitia.
2: Bonjour, comment allez-vous?
0: Ça va bien, merci, et vous?
2: Tranquillou, bilou.
0: Ah bah c'est bien ça. Comme vous êtes tranquillou, bilou, bah moi j'ai envie de vous emmener, vous promener dans le camping d'ici Cotentin. Ça vous tente?
2: Ah, ça me tente.
0: Ah, c'est bien. Alors bon, on a mangé une bonne pizza, hein. Et puis un petit coup aussi, on a fêté ça avec Sylvie à Cherbourg. Elle a donc eu 5 points d'ailleurs, avec 5 ingrédients pour la pizza. Alors, il y a d'autres lieux très sympas, hein. Vous voyez la cabane dans les arbres là-bas? Alors, c'est vrai qu'il faut grimper, hein. Je vous laisse monter avant, moi, si vous choisissez la cabane dans les arbres. Il y a la tente, sinon, à notre droite, là, vous voyez. Ou la piscine, où il faut marcher un petit peu, il faut suivre les pancartes piscine pour aller faire une petite bronzette, si vous voulez. C'est comme vous voulez. Bon, il est 11h26, on peut encore en profiter, mais en mettant de la crème solaire, parce qu'il fait chaud quand même. Alors, vous voulez qu'on aille dans quel endroit?
2: Moi, j'ai écouté l'émission sur les pizzas. Voilà, donc,
0: on a faim ce matin, dites donc.
2: Et ben, allez, on va aller dans la piscine.
0: Allez, je suis... Bon, il va falloir quand même qu'on prenne notre maillot de bain, là, Laetitia. Alors, oui. Je prends la serviette. Vous avez la crème solaire ou pas? Oui, vous avez la crème solaire?
2: Oui.
0: Bon, d'accord. Maillot, c'est bon. Qu'est-ce qui nous manque? Chapeau, lunettes. Ah, on a oublié l'eau. Il faut une bouteille d'eau, sinon on va avoir chaud, là. Voilà, vous prenez l'eau, Laetitia, c'est bon? On est paré, là, pour y aller. Hein? C'est chouette.
2: Ah, tranquille, voilà. Oh,
0: bon, alors, moi, ce que j'aime bien... C'est la piscine, c'est vrai, mais alors l'espace bien-être, quand même, hein, situé dans ce centre aquatique. Vous avez vu le jacuzzi là-bas? Vous avez vu tout ce qu'il y a, les bulles et tout ce qu'il y a de sympa?
2: C'est pas mal.
0: Ah, hein. Oh, là. Bon, il manque la masseuse.
2: C'est vrai.
0: Vous avez l'habitude, vous, d'aller à la piscine, Laetitia?
2: De temps en temps, mais pas trop souvent quand même, mais ça m'est arrivé.
0: Bon, bah alors c'est parti.
2: Voilà.
0: Vous êtes prête? J'ai un chrono de 15 secondes. Et donc, il faut me citer uniquement les équipements d'un espace bien-être situé dans un centre aquatique. C'est parti.
2: Des serviettes... Oh mon Dieu.
0: Les équipements, hein?
2: Oui, des équipements.
0: Qu'est-ce qu'on voit quand on arrive dans un espace bien-être? Qu'est-ce qu'on voit?
2: Des bancs.
0: Je vous ai aidé parce que j'ai dit jacuzzi tout à l'heure. Je vous ai mis sur la piste quand même.
2: Eh ben oui, c'est pas faux.
0: En fait, dans un espace bien-être, quand on arrive dans le centre aquatique, bon bah soit on va à la piscine nager, soit on pousse la porte, on prend le badge et hop, on arrive dans l'espace bien-être. Souvent, il y a sauna, hammam, jacuzzi, comme je vous le disais, hein, je vous ai un peu mis sur la piste. Il y a tout ce qui concerne les voiles d'ombrage aussi, pour la zone ombragée, les coussins moelleux, les transats, hein, ça c'est bien pour pouvoir bronzer. Voilà, il fallait me citer uniquement les équipements de l'espace bien-être. Oh, vous n'avez pas marqué de points, vous êtes resté sans idée.
2: Mais c'est pas grave, hein.
0: C'est pas grave.
2: J'ai participé, c'est le principal.
0: Oui, et puis bon, on ira à la piscine une autre fois, hein. Ok.
2: C'est ça, exactement.
0: Bon, allez, je vous embrasse bien fort, Laetitia. Passez une belle journée.
2: Moi
0: merci
2: aussi,
0: beaucoup.
2: Au revoir. Bonne journée à vous.
0: Au revoir. Voici Julie Pietri maintenant. Ève, lève-toi.
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0: Ici Cotentin avec Julie Pietri et Ève, lève-toi.
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0: Quelques idées de sorties dans le cadre des animations estivales. Le Pays d'art et d'histoire du Clos du Cotentin, Valogne, propose ce mercredi une plongée ludique dans l'univers des chevaliers avec les Olympiades du Moyen-Âge au château de Saint-Sauveur-le-Vicomte. Cette animation est destinée aux enfants de 4 à 12 ans, invite à découvrir la vie quotidienne des damoiseaux et damoiselles du Moyen-Âge à travers des jeux et défis inspirés de l'époque. Accompagnés ou en autonomie, les jeunes participants pourront donc s'initier à des simulations de combat à l'épée, au tir à l'arc, au chamboultou, ainsi qu'aux danses courtoises et villageoises. Mais si vous êtes plutôt pétanque, sachez que le même jour se déroulera un concours de boules avec l'association Passion Pétanque chère bourgeoise, inscription à partir de 13h, début des jeux 14h15 au boulodrome de Tour-la-Ville pour un nouveau bel après-midi de pétanque, de convivialité, de passion. L'équipe compte une nouvelle fois sur votre présence, alors allez vous amuser, allez-y en famille, ça peut être très sympa.
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0: Vivo Perley, voici Andrea Bocelli et Hélène Segarra.

0: Ici Cotentin avec Andrea Bocelli, Hélène Segarra, Vivo Perlei.
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0: Avec Christine à Tour-la-Ville, bonjour.
2: Bonjour.
0: Et bienvenue pour jouer dans notre petit coin de paradis dans le camping ici Cotentin. Avec donc la pizzeria, il n'y a plus de possibilité, il n'y a plus de place, hein, on s'y prend trop tard. La piscine non plus, il reste la cabane dans les arbres ou la tente. Où désirez-vous aller?
2: Allô?
0: Christine?
2: Oui, excusez-moi, parce que j'étais en voiture, je viens de me garer, c'est pour ça que j'ai pas trouvé de place avant, je suis désolée.
0: D'accord, il n'y a pas de souci. Donc, on peut aller.
2: La tente, c'est parfait.
0: On peut aller sous la tente. Moi, j'ai le jeu de tarot, là, on va pouvoir jouer ensemble, ça peut être sympa. Allez, hop, là, c'est parti. Ah, on va être bien sous la tente. Bon, il y a quelqu'un qui ronfle, mais bon, c'est pas grave, on va se mettre à côté, hein, Christine.
2: Voilà, exactement, on va pas faire de bruit.
0: On va jouer ensemble sous la tente, c'est pas grave. Bon, vous avez 15 secondes pour me citer un maximum de choses indispensable pour partir camper. Qu'est-ce qu'il nous faut?
2: Une tente, un réchaud, un matelas, un duvet, une glacière, une petite table, un pliant, des sardines pour planter, un marteau pour planter la tente.
0: C'est fini.
2: Voilà, j'ai plus d'idée.
0: 9 choses. Casserole, gourde, briquet, oui, bah oui. Table pliante, maillet, enfin matelas, oreiller, enfin bon, il y avait tellement de choses en même temps.
2: Vous
0: nous l'avez. 9 choses. Alors, j'ai pas eu le temps de tout noter, vous alliez trop vite. Mais j'ai noté le nombre de choses que vous m'avez citées.
2: Ah bah, c'est le principal.
0: C'est déjà bien parce que vous en avez 9. 5 ingrédients pour Sylvie tout à l'heure et puis pas de points pour Laetitia tout à l'heure également. Bon, vous êtes super, Christine. Vous allez souvent en camping, vous?
2: J'en ai fait quand j'étais jeune. Bon, voilà, maintenant, c'était une époque révolue maintenant.
0: Et pourquoi?
2: Parce que c'est moins confortable qu'un mobilhome.
0: Voilà, vous avez votre petit confort. Parce que, n'empêche que quand on part avec. Non, mais vu ce qu'ils font maintenant, même en couchage, matelas et tout, il y a quand même du confort aujourd'hui quand on part en camping.
2: Oui, c'est clair, c'est bien. Mais c'est vrai que le mobilhome, j'aime bien. C'est quand même un bon compromis.
0: Ah, bah, il y a la clim, tout ça. Voilà, on est pas mal à la maison. Bah oui.
2: Voilà. Et on est dehors quand même.
0: Oui, bah oui. En même temps, je vous comprends, je suis un peu comme ça aussi. Mais ceci dit, le confort, quand on part en camping avec la tente, maintenant, c'est vrai qu'on a gagné en confort au fil des années. Ils font quand même des choses incroyables. 9 points, Christine. Waouh. Bravo, vous êtes en tête pour l'instant. Donc on se retrouvera peut-être tout à l'heure, dans quelques minutes, pour voir avec qui vous arrivez en finale, puisqu'il y aura une finale pour vous départager aujourd'hui, pour gagner 2 entrées pour aller à Ludiver, le petit futé manche 2026-2027, et puis une paire de lunettes éclipse, hein, pour observer en toute sécurité l'éclipse du 12 août prochain. Christine, restez à l'écoute, et peut-être à tout à l'heure, vous pouvez repartir, et puis on vous rappellera peut-être tout à l'heure. D'accord,
2: merci, à tout à l'heure.
0: Merci, et puis dans quelques instants, Patrick Fiori, le champ est libre.
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3: Alors déjà, il y a la clim, on a mis la clim dans toute la maison. Et puis les activités, ben, ce matin, moi j'ai fait tour d'hydratation. C'est-à-dire que j'étais voir tous les résidents. Ils ont tous eu droit à leur petite eau fraîche, à leur petite grenadine, à l'eau gélifiée pour certains qui ne sont pas capables de boire de l'eau classique.
4: Vous êtes ici? Nous aussi.
3: Et puis, c'est ce qu'on va continuer à faire toute la journée. Les hydrater, bien leur rappeler les consignes. La gym douce, on va éviter, évidemment. Cet après-midi, on va faire chorale. Hein. Quelque chose de plus simple, de moins fatigant pour eux.
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1: Ici Cotentin avec Patrick Fiori, le chant est libre.
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1: Dernier candidat, Ghislain Percy. Bonjour Ghislain.
3: Bonjour les auditeurs.
1: Vous allez bien?
3: Ben ça peut aller.
1: Bon, vous avez pas trop le vertige?
3: Non.
1: Bon, je vous emmène alors dans les arbres. On va aller dans la cabane là. Vous voyez, la cabane dans les arbres.
3: La cabane dans les arbres.
1: Alors, on prend de la hauteur, attention. Accrochez-vous. Cabane dans les arbres où il va falloir me citer, écoutez bien, un maximum de choses que l'on trouve dans une cabane dans les arbres. C'est parti, Ghislain, dites-moi. Vite. Qu'est-ce qu'on trouve?
3: Maximum de choses, c'est dur. Élastique.
1: Oui.
3: Bois.
1: Oui. Allez. Ah, oh, c'est terminé.
3: Trop tard.
1: Deux points.
3: Bon, bah.
1: Ah bah en même temps il y avait dans une cabane dans les arbres. C'est vrai que on n'a pas toujours la, le temps de regarder, mais il y a le pont suspendu. Bah, y a une, dans la cabane il y a terrasse, fenêtre, lanterne, jumelles, nichoir, lit, toit, échelle, corde. Enfin il y a pas mal de choses. Mais c'est vrai qu'en même temps ça tombe pas à ce genre de demande, n'est-ce pas Ghislain?
3: Non.
1: Vous vouliez juste observer les arbres et les oiseaux. C'est pas mal déjà. Bon, c'est bien d'avoir participé, merci. Merci à vous d'avoir partagé ce petit moment. Et puis je vous souhaite un bel été à Percy.
3: Bah, vous aussi.
1: Merci beaucoup. À bientôt. Au revoir. Isabelle Adjani et Pull Marine. Et puis je fais les comptes et on va voir qui arrive pour notre finale pour gagner aujourd'hui des entrées pour Ludiver, le petit futé manche 2026-2027 et la paire de lunettes Eclipse pour voir l'éclipse en toute sécurité le 12 août prochain.
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0: Ici Cotentin avec Pull Marine et Isabelle Adjani. Nos deux finalistes, Christine Atour-Laville et Sylvia Cherbourg, on les retrouve juste après ceci.
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0: Allez, Christine Atour-Laville et Sylvia Cherbourg, nos deux finalistes. Ah, Christine Atour-Laville, 9 points. Sylvie à Cherbourg a comptabilisé 5 points. Christine, vous avez la main. Vous commencez ou alors vous laissez Sylvie commencer? Que faites-vous?
4: Je laisse Sylvie commencer.
0: D'accord, donc c'est Sylvie.
4: Merci.
0: Mathieu Bonne, athlète belge habitué des défis extrêmes, a battu le 28 juin dernier le record du monde du 7-day pool swim à Bruges. Alors Sylvie, il a parcouru combien de kilomètres à la nage en 7 jours, Sylvie? Vite.
4: Ah, combien de kilomètres?
0: Oui, vite.
4: 13 000.
0: 13 000 kilomètres en 7 jours, ça fait beaucoup. Christine?
4: Je dirais 150.
0: 150 kilomètres. En 7 jours, hein. Vous êtes d'accord, hein. Le but, en fait, c'était de récolter des fonds pour la lutte contre la pauvreté infantile. Alors, il a fait 364 kilomètres. 13 000, c'était beaucoup, Sylvie. En même temps, pourquoi pas, le record du monde, on se dit, oh, allez, vas-y. Vas-y, nage, garçon, nage. 13 000 kilomètres, allez, encore.
4: Jour et nuit, allez.
0: Non, je suis désolée, Sylvie. Je vous fais un gros bisou, passez un bel été. Et puis, vous rejouez quand vous voulez, vous savez bien. Hein,
4: ouais, voilà.
0: D'accord.
4: Ok.
0: Merci à vous, Christine, à Tour-la-Ville. Waouh.
4: Oui,
0: bon, bah, c'est pas mal déjà. Vous gagnez deux entrées pour aller à l'Univers pour cet été. Le petit futé manche 2026-2027. Et puis la paire de lunettes quand même. Hein, pour l'éclipse, pour observer en toute sécurité l'éclipse du 12 août prochain. Tous ces cadeaux sont pour vous, Christine. Bravo. Oui.
4: Je savais même pas qu'il y avait l'équipe de 12 août. Alors, je suis contente, comme ça, je vais pouvoir faire attention puis regarder.
0: Eh ben, exactement. Puis,
4: je me souvenais plus.
0: C'est ça, ça n'arrive pas tous les jours, hein. Donc, comme ça, vous allez pouvoir en profiter. Vous avez prévu quoi, vous, cet été?
4: Cet été, je pense que je vais rester ici. Moi, j'habite sur Cherbourg et je vais profiter de la plage. Je suis déjà partie avant, donc, je vais profiter maintenant.
0: Bah, vous avez bien raison. Vous avez vu les températures qu'on a en plus. Donc, vous avez raison de profiter. Exactement. On a un petit coin de paradis chez nous. Profitez-en bien. Merci de votre fidélité. Merci d'avoir joué avec nous. On a passé un bon moment ensemble. C'était très sympa. Et puis, c'était bien sous la tente. Même si on avait le ronfleur à côté, vous avez quand même trouvé 9 choses. Passez un bel été. Merci beaucoup à vous.
4: Merci. Bonne journée à vous.
0: Bonne journée à toute l'équipe. Au revoir. Et puis vous qui nous écoutez, on joue demain. Donc on fera un petit tour dans notre camping demain, sans problème, pour passer encore de très très bons moments ensemble. Voici Toc Toc, It's My Life. Bel été à vous. Il est 11h56. L'info locale dans la Manche arrive juste après.

0: Ici Cotentin avec Tok Tok et It's My Life.
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0: Nous sommes le lundi 6 juillet. Soyez les bienvenus. Il est midi, l'heure de faire un point avec les infos et le journal qui vous est tout de suite présenté par Pierre Coquelin.
2: Bonjour, l'enquête se poursuit à Caen après une fusillade dans le centre-ville hier à l'aube, entre 4 et 5 heures du matin. Des coups de feu ont été tirés vers un véhicule garé près d'une boîte de nuit au pied du château. Il y a 3 blessés, 2 femmes et un jeune homme de 20 ans. Le parquet a ouvert une enquête. Sur la côte Fleurie, un homme de 49 ans est mort noyé hier à Honfleur, près du pont de Normandie. Son corps a été repéré par un hélicoptère des secours qui a survolé la zone. Malgré plusieurs tentatives, la victime n'a pas pu être réanimée. Un blessé léger dans une collision ce matin dans le sud Manche à Montviron près de Sartilly. Un homme de 90 ans a été légèrement blessé. Il a été transporté à l'hôpital d'Avranches. Des pompiers normands envoyés en renfort pour prêter main forte à leurs collègues des Pyrénées-Orientales, des soldats du feu, du Calvados, de l'Orne mais aussi de la Manche. Ainsi, 24 pompiers et des véhicules sont partis de Saint-Lô hier soir, direction Rivesaltes près de Perpignan. Depuis samedi soir, 4600 hectares ont brûlé dans ce département du sud-ouest. On va y revenir dans le journal de 13h. 16 départements d'ailleurs sont en vigilance orange canicule dans le pays. On attend jusqu'à 40 degrés par endroit. Toute la France suffoque-t-elle sous la chaleur? Non. Un petit territoire peuplé d'irréductibles manchois résiste encore et toujours à la chaleur. Il s'agit du Cotentin, une presqu'île qui offre une palette d'activités fraîcheur pour prendre un bol d'air. Paul-Vincent Marchand est le directeur de l'agence d'attractivité Attitude Manche.
3: L'avantage, c'est que sur notre territoire, on peut pleinement profiter de l'ensemble des activités qui sont proposées. Quand j'échange avec des confrères d'autres départements en France, c'est compliqué de pouvoir maintenir certaines activités l'été en raison des fortes chaleurs. C'est à ce moment-là, en général, l'activité touristique a même tendance à baisser. Donc nous, forcément, c'est une possibilité de mettre en avant toutes nos activités de fraîcheur et en particulier les activités outdoor, et que ce soit les activités nautiques notamment, qui sont un plus. Donc très clairement aujourd'hui c'est un avantage, c'est qu'il n'y a pas de frein aux activités sur le territoire alors que ce n'est pas le cas sur d'autres territoires en France. C'est une activité économique d'importance, hein. Le tourisme, ça représente 7% du PIB de la Manche, ça fait vivre plusieurs dizaines de milliers de personnes sur le territoire. Mais ça ne peut pas se faire à n'importe quel prix et surtout ça ne doit pas se faire au détriment de notre environnement, de la biodiversité. On fait se porter à connaissance en direction des visiteurs pour tout ce travail de sensibilisation.
2: Paul-Vincent Marchand, directeur de l'agence d'attractivité Attitude Manche. On reste dans la Manche avec un dossier épineux. Chaque été en Normandie, celui de l'accueil des gens du voyage. La semaine dernière, 7 caravanes se sont stationnées sur un terrain près du stade de Tolva, aux portes de Cherbourg. Ils sont repartis hier, il n'y a pas eu de dégâts, mais la municipalité aimerait que ça ne se reproduise pas. Dans le Cotentin, il y a 4 aires d'accueil équipées pour les gens du voyage. Le festival Beauregard est à son zénith à Hérouville-Saint-Clair. Il s'est achevé hier avec les concerts de Vanessa Paradis, Gaël Faye ou bien encore du groupe Les Pixies. 160 000 festivaliers réunis sur 5 jours pour le plus grand bonheur du co-directeur Paul Langeois.
4: On a une énorme satisfaction parce que on fait 5 jours complets, on va atteindre les 160 000 festivaliers, on a eu un temps de rêve, on a des artistes qui ont fait des shows vraiment très très forts et je dirais même qui vont marquer le bon regard sur les 18 années.
5: Par exemple
4: Je pense que Théodora, ça a été très très fort, ça a fait un peu l'unanimité. On peut venir d'univers très différents, avoir des goûts musicaux très différents. Quand on voit Théodora sur scène, on n'est que interpellé par la qualité du show, la voix. Enfin, il y a vraiment quelque chose qui se passe. C'est peut-être pas mon univers, mais vraiment le concert, il m'a scotché. Et on sent qu'on a affaire à une très grande. Et à mon avis, elle n'est pas arrivée encore au sommet. Et le sommet, il va être très haut pour elle, je pense.
2: Paul Langeois avec Nolwenn Lejeune, la Glocanaise qui a eu Vanessa Paradis hier, et la côte est de la Manche qui a le Camping Paradis ce soir. À l'occasion des 20 ans de la série, le Camping d'Utah Beach à Sainte-Marie-du-Mont organise une soirée événement ce lundi sur scène. Une ancienne de la Starac, Magali Vahe, qui avait remporté la 5e saison de l'émission télévisée. Midi 4, un lundi au soleil, c'est une chose qu'on a aujourd'hui en Normandie. C'est le moment de jeter un œil sur le ciel.
0: Ça, c'est sûr. Du soleil, on en aura même toute la journée, Pierre. En fin de journée, en revanche, il sera peut-être voilé par quelques nuages sur le nord du département. Petit vent d'ouest, nord-ouest faible aujourd'hui. Température pour les maximales, 28 à 31 degrés sur la presqu'île du Cotentin. Et puis ailleurs, 33 à 36 degrés. On note 24 en ce moment à Beaumoac, 26 à Barfleur, 28 à Cherbourg. 30 en ce moment si vous êtes du côté de Montmartin en Graigne, 31 à Saint-Lô et des températures qui vont bien sûr grimper au fil des heures. L'indice UV donné par Soleil Info, il est de 8, donc très élevé. Protégez-vous du soleil avec une bonne crème solaire, indice de protection 50. Il est midi 5, voici l'heure de jouer maintenant avec Valérie Damido et Bastien.
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0: Bonjour la France, j'espère que tu vas bien la France, que tu as passé un bon week-end. C'est une nouvelle semaine, tu te sens comment Éric Bastien?
6: Toujours très en forme pour ces derniers jours pour la gagne.
0: Oui, bien sûr.
6: Bonjour.
0: Alors cette semaine, mes petits bouchons, c'est pas n'importe quoi qu'on vous offre.
6: C'est vrai.
0: Oh bah oui, c'est un peu comme si vos vacances commençaient maintenant. Parce que figurez-vous que vendredi pour la finale, le premier prix, c'est une semaine. Enfin non, c'est pas une semaine. C'est un séjour.
6: Ah oui.
0: Un Bel en Bras. Mais attention, un séjour Bel en Bras, dans les clubs Bel en Bras, de 2000 euros.
6: Combien ?
0: 2000 euros.
6: Ah ouais.
0: Et oui, c'est, alors je vous explique, hein, Bel en Bras, c'est le numéro 1 des clubs de vacances. Ça a été élu destination préférée des familles en 2025. Donc évidemment, il y a des destinations incroyables. Il y a des clubs enfants. Bah, tout le monde vit ses plus belles vacances. Hein. Les grands comme les petits. Donc ça, 2000 euros d'achat pour Bel en Bras, je trouve que c'est...
6: Oui, ça fait une bonne semaine de vacances à peu près.
0: C'est
6: hein.
0: Magnifique. Ah oui. Voilà, moi je trouve que franchement, votre radio ici... ça met les petits plats dans les grands. Hein. Alors, si on ne gagne pas ça, on gagne quoi, mon petit bouchon?
6: Bon, ça s'arrose, hein, autour d'un bon café.
0: Ah, bah oui.
6: Je pense qu'une nouvelle comme ça à 2000 euros, on ne peut pas laisser passer ça.
0: Non,
6: on va demander à Joe Malango d'y ajouter sa célèbre machine à café. 32 dosettes, 6 verres en verre. Ce sont les dernières machines à gagner au cœur de cet été sur ICI.
0: Profitez-en. Oh là là,
6: vous allez la regretter, la machine.
0: Allez, on accueille tout de suite nos deux candidats du jour. Candidats, bah, bien sûr, je démarre bien la semaine, moi. Allez, Lionel et Alexandra. Bonjour les amis.
6: Bonjour.
7: Bonjour.
8: Bonjour.
0: Alors, Lionel, tu joues avec ICI Gascogne.
7: Oui.
0: Oui.
6: Oui.
0: Tu as 53 ans. Alors, on dit Benke ou on dit Banqué?
7: Benke.
0: Eh, Benke.
7: Avec l'accent du sud-ouest.
0: Et on dit Benke. Alors, Benke, c'est comment ça s'appelle les habitants de Benke?
7: Les Benketois et les Benketoises.
0: Tu es un petit Benketois.
6: C'est pas les Benkeballs.
0: Et voilà. Alors.
7: Non, c'est pas les Benkeballs.
0: Non, c'est pas les Benkeballs.
6: Voilà, voilà, voilà.
0: Ça démarre très fort. On est lundi, il est en
6: fort,
0: pleine forme de la vanne de merde. Alors attention, parce que Lionel n'est pas marié à n'importe qui. Il est marié à une femme qui a le plus beau prénom du monde. Tu es marié à Valérie.
7: C'est exact.
0: Et voilà, c'est tout. Voilà. Et avec Valérie, tu as deux garçons. Quel âge ils ont, tes garçons?
7: Florian, 27 ans, et Théo, 25.
0: Hop. Ils font quoi dans la vie?
7: Florian va rentrer en école notariale.
0: Mmh.
7: Et Théo est.
6: Ah oui.
7: Travaille dans les militaires, pardon, excusez-moi, le stress.
0: Non, du tout.
7: Contrôleur aérien, pardon.
0: Ah, un petit notaire, c'est bien d'avoir un notaire dans sa famille. Moi, je trouve que c'est bien.
6: Un contrôleur aérien, c'est bien aussi pour savoir le couloir, où est la
0: chambre.
6: Oui,
0: bien sûr. Voilà. Allez. Alors, tu as un chien qui s'appelle Mink. C'est quoi comme modèle de chien?
7: C'est un setter irlandais, c'est un chien de chasse.
0: Oh, mais j'adore, j'en ai eu un, il s'appelait Ulysse, c'est mes chiens préférés, ils sont trop mignons, je les adore. Et alors, attention, il a des centaines de poulets.
7: Oui, des centaines ou des milliers.
0: Et voilà, parce que c'est ton métier, tu cultives du maïs et tu fais de l'élevage de poulets et de chapons.
7: C'est bien ça.
0: Oh là là là là, les bons chapons là. On adore.
7: Alors, pour les fêtes.
0: Oui, bah attends, laisse-nous passer l'été, s'il te plaît.
6: Summer body, hein. Attention.
7: Oui, pour que vous mangez du chapon pour les fêtes, et on va commencer à le lever bientôt.
0: Ah bah oui, ça c'est sûr que toi, t'es obligé de travailler en amont pour que nous, on se régale à Noël. Ça, c'est une certitude.
7: Exactement.
0: Alors, évidemment, ton surnom, sans surprise, comme tous les Lionels, on t'appelle Yo-Yo.
7: C'est bien ça.
8: Et voilà. Et voilà. Et alors, Valérie, ça m'intéresse. Comment c'est son surnom ?
7: Valou, ou alors on l'appelle Petit Bout.
8: Ah bah Valou, comme moi, Valou, c'est bien. Bah c'est, voilà. C'est, et bah voilà, magnifique. Bon, mon petit yo-yo, on va tout de suite marquer un point, histoire de dire que tu vas, dès le premier jour de cette première semaine, et bah tu vas gagner tout de suite. Alors écoute bien, c'est une question vraie ou faux. T'auras 5 secondes pour me dire vrai ou faux quand je te le dirai. Alors écoute bien. Je t'emmène aux Seychelles. Ah là là, les Seychelles, le soleil, tout ça, on est bien. Alors, figure-toi qu'il fut un temps, quand tu partais aux Seychelles, eh ben, tu partais en France. Est-ce que c'est vrai ou faux que quand on partait aux Seychelles, il y a quelque temps, on partait en France ? Vrai ou faux, top chrono ?
7: Je dirais faux.
8: Et non, c'était vrai. Et oui, parce que c'est l'explorateur français en 1756, Nicolas Morfey, qui a pris possession des Seychelles et s'est resté jusqu'en 1814 français. Voilà.
6: Alexandra est avec nous ce lundi. Alexandra qui habite dans les Deux-Sèvres, avec ici Poitou, à Saint-Jacques-de-Thouars. C'est bien ça, Alexandra ?
9: Oui, bonjour tout le monde.
6: Bonjour.
8: Hello.
6: T'as passé un beau week-end, tout va bien ?
9: Ouais, super.
6: Ok. Bah, c'est avec Laurent. Fait un petit moment que t'es avec Laurent ?
9: Oui, ça fait un petit moment que je suis avec Laurent.
6: Ah, c'est-à-dire, c'est quoi un petit moment
9: avec Laurent? Un
6: petit temps. Ah oui, non, là, c'est plus
8: que... C'est un long moment, là.
6: Ah oui, non, c'est un long moment, mais pas de mariage, pas de... Vous êtes resté au stade du Pax.
9: Voilà, c'est ça.
6: Ok. Deux enfants, Valentin et Fanny. Quel âge ont monsieur et madame?
9: Valentin a 21 ans. D'accord. Et Fanny, 17 ans.
6: Fanny, 17 ans, elle fait quoi, Fanny, l'année prochaine? Elle passe en quoi?
9: En terminale.
6: Terminale, ouais, et l'année du bac, là. Et Valentin, il est déjà en fac, il est où, il fait autre chose, je sais pas.
9: Bien, Valentin va rentrer en école d'ingénieur à La Rochelle.
6: Bon. Ah oui, bien, belle réussite.
8: Il va à l'école de La Rochelle, très belle école.
6: Bah, La Rochelle, magnifique. Un petit chat qui s'appelle.
9: Ouais.
6: Petit chat qui s'appelle Pixel, ok, sympa. Et puis notre Alex qui est. Eh ben, qui est en vacances, Alex, vous savez pourquoi ? Elle est prof.
8: Et voilà.
6: Elle est prof, donc là, elle est en vacances, Alexandra.
9: Et oui, c'est la première journée, ça
6: s'est
9: bien.
6: Ça y est, ça s'est terminé vendredi, là, il y a quelques jours. T'es prof des écoles en grande section et CP. Alors, je savais pas qu'on pouvait faire à la fois maternelle et CP, du coup. On peut faire les deux dans la même école?
9: Ah bah oui, c'est possible.
6: Ok. Oh, bon, ouais, il y avait la maternelle, puis ensuite, il y a une autre école, l'école primaire, donc...
8: Enfin, on dit toujours que les profs sont en vacances, mais elles préparent sa rentrée, hein, quand
6: bien
8: même.
6: Bien sûr, enfin là, on est quand même... ça va, quand
8: oui,
6: même.
8: Oui, oui, mais...
6: Non, mais ça va, quand même.
8: Ils n'ont pas 2 mois de vacances, les profs, faut arrêter avec ça.
6: Non, bah quand même, si, un peu. C'est quand la reprise? 24 août ou le 1er septembre, non?
8: Oui, mais elle prépare sa rentrée, elle a plein de choses à faire.
6: Oui, voilà. Ils ont des vacances, quand même. Alexandra. Peut-être 2000 euros pour des vacances supplémentaires avec un séjour bel en bras. On joue tout de suite avec un premier point qui est à remporter avec un extrait.
8: Oh my god.
6: Ah.
8: Bah, il manquait plus que ça, tiens.
6: Ah là là. Oh là là. Ah, ça donne envie de manger une choucroute.
8: Aïe, aïe, aïe.
6: L'Allemagne a interdit un certain fromage trop odorant dans les trains longue distance pour éviter en fait des conflits entre voyageurs. Est-ce que selon toi, c'est vrai ou faux? Top chrono, 5 secondes.
9: Je pense que c'est vrai.
6: Je pense que c'est vrai.
9: Ouais.
6: Non, c'est faux, figure-toi. En revanche, certains réseaux ferroviaires déconseillent les repas très odorants pour éviter les tensions entre voyageurs, parce que, effectivement, ça existait, on a déjà vu ce genre de choses, il n'y a pas toujours des relations diplomates dans le train.
8: Bah, c'est avec les gens qui ouvrent du fromage qui pue ou des œufs durs, c'est pas terrible. Bon, bah, ça fait 0-0, la tête à Toto. Hein. Mmh. Et là, tout de suite, au pop-up. Alors là, back to the, hein, to the past, on va partir sans contrefaçon, je suis un garçon.
6: Exactement, ça, les années 90.
8: Avec 89 pour être, ou 88 d'ailleurs. Oui, 88.
6: 88,
8: j'aurais
6: des années 90. Ouais,
8: allez, donc. Mylène Farmer, sans contrefaçon, vous écoutez ici, on vous aime.

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2: Alors, nous sommes avec Lionel et Alexandra qui n'ont pas de points, mais bon, on a tellement de questions, tout le monde va monter dans les points. Alors, il paraît que tu as fait du rugby pendant 25 ans.
3: Oui, c'est bien ça.
2: Oh la vache. Et alors, t'étais quoi au rugby? C'était quoi ton rôle?
3: Numéro 9 ou numéro 15, demi de mêlée ou arrière.
2: Hop, hop, hop. Et alors, t'as préféré quoi? Demi de mêlée ou l'autre?
3: Demi de mêlée parce que j'aime bien parler et il faut bien commander, donc ça m'allait très bien.
2: Ah, ça t'allait très bien. Alors t'as même été entraîneur pendant un an?
3: Oui, juste un an, ça suffit.
2: Ça suffit.
3: Fin de carrière, voilà.
2: Ça t'a pas trop plu, entraîneur, c'était pas...
3: C'est pas que ça m'a plu, mais j'ai fait joueur-entraîneur et j'aurais dû faire ou l'un ou l'autre, mais pas les deux en même temps.
2: Ah oui,
3: parce qu'après, on n'est pas forcément crédible, on va dire, voilà.
2: Ah là, d'accord, ok. Alors, tu n'es pas bricoleur, mais bon... T'aimes bien aider, hein, t'es quand même plein de bonne volonté, on est d'accord?
3: J'essaye.
2: Mais par contre, attention, tu adores faire le jardin avec tes parents. Ils ont un potager, il y a quoi dans ce petit potager?
3: Oh, des cultures classiques, des tomates, des piments, des concombres, des courgettes, des salades, et voilà.
2: Bah dis donc, c'est
3: pour
2: déjà pas mal.
3: Pour pouvoir se nourrir durant l'été et début d'automne.
2: Oui, mais c'est pas mal, j'aime bien moi l'idée. Mais alors, tu cuisines bof, hein, tu laisses plutôt Valérie.
3: Non, bon. Oui. Oui, c'est bien ça. Moi, je fais le barbecue, c'est déjà pas mal.
2: Général, c'est ça, les mecs, ils adorent faire le barbecue.
3: Voilà, le barbecue.
2: Oui, les grillades. Mais tu fais quand même du petit confit de canard frites, t'aimes bien?
3: Mais disons que c'est un plat typique de la région, voilà.
2: Ah bah ça, c'est
3: sûr. Le canard gras.
2: Mais sinon, bon, c'est Valérie, hein, c'est Valou qui s'y colle, parce que, voilà.
3: C'est bien ça.
0: Oh, mange bien dans les Landes. Ça,
2: ah bah oui, ça on mange bien, voilà. On mange bien dans les Landes, ça c'est une certitude. Quand t'étais petit, tu faisais collection des albums Panini avec les joueurs de foot. Oui. T'en as eu combien des albums?
3: Tous les ans j'en avais un et c'était à l'école. Voilà, on s'échangeait les images et pour essayer de le remplir au plus vite.
2: Eh ben génial. Moi j'en ai eu aussi, figure-toi. Bon alors, là c'est pas les albums Panini que je voudrais que tu collectionnes, c'est les points. Écoute bien la deuxième question, vrai ou faux. Une mairie française envisage de donner une aide de 120 euros pour aider les habitants qui souffrent de ronflement.
0: Oh, c'est horrible ça.
2: Ah oui. Pour acheter un appareil anti-ronflement. Alors, est-ce que c'est vrai qu'une mairie envisage de donner 120 euros pour aider les gens qui souffrent de ronflement sévère à acheter un appareil anti-ronflement, vrai ou faux? Top chrono.
3: Je pense que c'est encore faux.
2: Oui, mais là... Tu as raison, parce que évidemment qu'aucune mairie ne subventionne les ronfleurs. D'abord parce que 80% des gens sont des ronfleurs, hein, donc voilà. Bon, et ben écoute, c'est très bien, premier point pour toi.
0: Alexandra est avec nous, elle est à Saint-Jacques-de-Thouars, elle est professeure des écoles. Elle avait deux rêves dans la vie, Alexandra, c'était être maîtresse et avoir un chat. Et ben, t'as réalisé tous tes rêves, Alexandra.
4: Voilà, mission accomplie.
2: C'est pas mal déjà.
0: Ben oui, bon, j'espère que t'as d'autres rêves quand même maintenant. Ah, on t'entend pas très bien, Alexandra.
4: Et toi, j'aimerais faire des grands concerts, voir
0: la star
4: américaine, voilà, ça j'aimerais bien.
0: Qui ça, par exemple? Qu'est-ce que t'aimerais aller voir quoi comme concert?
4: Pourquoi pas Taylor Swift, The Weeknd.
0: Ok.
4: Voilà.
0: Quand on essaye de creuser un petit peu, de savoir des choses sur toi, on se rend compte que t'es pas très sport, Alexandra.
4: Le quoi? Le?
0: Oui, voilà. Ah, quand même, toi qui a les élèves là, ils te font courir dans les escaliers, dans le sous-préau, je sais pas, dans la cour. Le sport, non, toi t'es pas sport du tout.
4: Non, mais moi j'entraîne les autres et puis j'emmène mes enfants au sport. Oui, j'ai emmené mes enfants.
0: Tu les regardes faire, mais
2: c'est déjà pas mal. Hein.
0: Bon, tu marches de temps en temps avec les copines. Hein. Il y a des petites randos de temps en temps, si j'ai bien compris. Tu peux.
4: On se fait des petites randos de temps en temps.
0: Alors, dans le dossier que j'ai, hein, c'est toujours, ça commence par pas, donc pas de sport, mais pas de bricolage non plus.
4: Après, j'aide beaucoup mon conjoint
0: Laurent.
4: Quand on fait du gros bricolage. Ouais, j'aide beaucoup Laurent.
0: Quand même.
2: Bah, c'est déjà pas mal. Ouais. Bah, c'est déjà pas mal.
0: Et alors, ça va faire plaisir à Valérie. Parce que côté cuisine, paraît-il, tu sais, je sais pas si tu suis cette émission fidèlement, mais c'est un de nos plats préférés. Tu fais les meilleures lasagnes.
2: Lasagnes,
0: les lasagnes du monde. Tu nous dis que tes lasagnes sont les meilleures. Vrai de vrai?
4: Alors.
2: Oh yeah!
0: Raconte, c'est quoi ton petit secret pour les lasagnes réussies?
4: Alors, c'est surtout mes enfants qui disent que mes lasagnes sont très très bonnes.
0: Ça, c'est normal, c'est les lasagnes de maman.
4: Voilà, c'est les lasagnes de maman, puis c'est les tomates du jardin avec la sauce faite maison, voilà. Mmh. Et puis,
2: Ça c'est bon.
4: Voilà.
0: Ça c'est bon, faite maison. Tu fais des tomates farcies, des courgettes, et puis alors côté dessert pour finir, pareil que t'es une as de la crème anglaise. Ça quand même.
4: Ouais.
0: Pâte à choux et tiramisu, bon appétit pour ceux qui ont faim. Voici une nouvelle question, on a faim de points, nous, Alexandra. Allons-y avec ce dessin animé dans les années 70. Voici venir les
2: papa. Oh mon don.
0: Barjibu, là.
2: Oh, qu'est-ce que j'aimais, les barbapapa.
0: Bien sûr.
2: Barbapapa.
0: Alors, non pas de dessin animé, des personnages, mais on va vraiment parler de la barbapapa. Hein, la barbapapa qui se mange, quoi.
2: Oui, pas la barbe de ton papa.
0: Oui, on est bien d'accord. La barbe à papa a été inventée par un dentiste, Alexandra. Je l'affirme. Vrai ou faux ? 5 secondes top chrono.
4: Ce serait oui.
0: Ça paraît un peu fou, mais il se dit qu'il va faire des affaires en l'inventant. Et t'as raison, car c'est bien un dentiste qui s'est associé à un confiseur pour créer ce bonbon. Un duo qui a présenté donc la barbe à papa pour la première fois, alors ça je ne le savais pas, dans une exposition universelle en 1908. Et t'es intelligent le dentiste.
2: Bah tiens,
0: escroc.
2: Allez, ça fait un point pour Lionel, un point pour Alexandra. Et là vous vous dites, mon Dieu, mais qu'est-ce qu'elle va nous faire écouter celle-ci encore ?
0: Qu'est-ce qu'elle va nous faire écouter ?
2: Eh bien, you are the sunshine of my life.
0: Wow.
2: Oh. Alors, pas la version de Sacha Distel, évidemment, hein, la version de Stevie Wonder, parce que vous écoutez ici et que ici, vous aime. Et vous êtes tous mes sunshine of my life. À tout de suite, mes petits bouchons.

0: J'adore ça, Stevie Wonder. You are the sunshine of my life.
1: Bien sûr.
0: Un effort. Bien dit quand
2: ici,
0: même.
2: Ici à midi, on est au taquet.
0: The sunshine of my life.
1: Ouais, bien sûr. Alors, je vous rappelle que nous jouons avec Lionel et Alexandra qui ont un point chacun. Voilà, voilà. Alors, ça va être le quiz musical. Tu adores la musique, tu aimes la musique, hein, mon petit yo-yo.
3: Oui, moi j'aime bien ça.
1: Voilà.
3: J'aime bien la musique, beaucoup même la musique. J'écoute beaucoup.
1: Et oui, d'ailleurs, t'aimerais déjeuner avec Jean-Jacques Goldman, toi. On veut toi. Voilà. Et d'ailleurs. Si t'étais un animal, tu voudrais être un oiseau, hein. Donc allez hop là. Oh, l'oiseau. Bah oui. Bah oui, bah oui, bah oui, bah oui. Voilà.
0: Ah oui, ça vit d'air pur et d'eau fraîche. Un oiseau,
1: ouais, bien sûr. Alors.
0: C'est combien de fois on dit bien sûr dans l'émission?
1: Je ne sais pas, on n'a pas compté. Mon petit Lionel, est-ce que tu es prêt pour ton quiz musical?
0: Bien sûr.
3: Oui, oui, oui. Pas de soucis.
1: Alors écoute bien. Il y a ces deux chansons qui vont s'enchaîner. Ce sont deux chanteurs différents. Tu vas devoir me trouver qui sont ces chanteurs. Écoute bien, c'est parti.
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0: droite. Alors, qui sont ces deux chanteurs? Top chrono, 10 secondes.
1: Je pense que le premier, c'est Charles Trenet, le deuxième, Nino Ferrer.
0: Voilà, ça, tu vois, ça s'appelle un candidat qui a l'oreille absolue.
2: Oui, bien sûr. Le
0: mais oui, Charles Trenet. On va danser. Et hop, le sud. Et cette magnifique chanson de Nino Ferrer.
2: Et oui, bien évidemment.
0: Et oui, ça fait 2 points, tu as 3, mon petit yo-yo, bravo.
2: Le double mix de l'été. On joue d'ailleurs tout l'été avec les tubes de l'été. Bah oui, c'est l'été, on est le 6 juillet quand même aujourd'hui. Ah, Alexandra, avant de jouer, un petit mot sur le théâtre. Il paraît que tu as fait du théâtre pendant quelques années. Avec les 3 coups qu'on entend. Ah oui, attention, oui, voilà, levé de rideau. Tu as joué dans quoi? Tu as fait quoi au théâtre?
3: Alors c'était un petit club de théâtre sur la commune et on faisait des petits sketchs plus ou moins connus, d'humoristes connus, notamment Les Inconnus,
2: ah
3: qui
2: oui
3: eux sont très connus.
2: Oui, bien sûr. Quel sketch des Inconnus t'as repris justement, tu te souviens?
3: Moi, on a fait Les Pétasses et je jouais celle qui faisait le lampadaire.
2: Oui, je voudrais bien que tu racontes, c'est ça, hein, c'est la réplique qui me semble dans le sketch. Vas-y, raconte,
3: oui,
2: c'est ça,
3: ça.
2: Hein. Ouais, on est d'accord.
3: Oui, raconte, c'est ça, avec Jean-Louis.
2: Avec Jean-Louis, exactement. Oh, on aimerait tellement les revoir sur scène, Les Inconnus. Bon, et du coup, t'as arrêté le théâtre, c'est fini, ça?
3: Et oui, le Covid a raison de notre envie.
2: Ouais, mais c'est derrière nous, tu peux reprendre là, un petit peu, là.
3: Et après, bah, chacun est parti aussi, donc c'est difficile de remonter une troupe.
2: Bien sûr. Bon, t'es un peu casse-cou, hein, tu fais du parapente, t'as fait le saut du cascadeur, c'est-à-dire que t'as sauté de combien?
3: 7 mètres sur un gros coussin, voilà.
2: 7 mètres, ouais, alors, c'est pas mal.
3: Ouais. Ouais. C'est parce que mes enfants étaient en bas et ma clame, parce que sinon, je pense que j'aurais manqué de courage.
2: D'accord.
0: 7
2: puis,
0: mètres,
2: oui,
0: mince.
2: Oui, 7 mètres, bon, tout correct, encore 7 mètres, ça va.
0: Jean, le mec, il est capable de sauter de 7 mètres.
2: Non, je le ferai pas. Non,
0: ouais,
2: non,
0: allez,
2: je le ferai
0: vas-y,
2: pas,
0: fais
2: là,
0: ton
2: vrai
0: quiz, va, tu me fais de la peine.
2: C'est ce petit vol en montgolfière quand même, on l'a fait un peu au-dessus de Thouars. C'est beau, Thouars, vu du ciel?
3: Oui, c'est magnifique.
2: Bah oui, on recommande, c'est une destination. Arrêtez-vous dans les Deux-Sèvres cet été. Allez Alexandra, nous allons jouer avec ton quiz musical, je l'ai dit tout à l'heure. C'est un double mix de l'été, spécial tube de l'été en ce lundi. Écoute bien les deux artistes, à toi de les reconnaître.
4: Le

0: Vous avez dit que j'allais vous gâter pour cette fin de saison.
1: Ça, c'est de la gâtade.
0: Allez, top chrono, qui chante? Qui as-tu reconnu, Alexandre?
2: Serge Gainsbourg et Frédéric François.
0: Frédéric François, bien sûr.
2: Non, c'est...
0: Oui, non, mais je prends note. Alors, Serge Gainsbourg, c'est une évidence. Oui, bien sûr.
1: Si.
0: Et Frédéric François sur Méditerranéenne.
2: Non.
0: Eh bien, non.
2: C'est Pierre Bévillard.
0: Ouais. C'est exactement, ah, Alex, tu vois. Tu t'es précipité, c'est Hervé Villard.
1: Ah là là là là là là là là là là.
0: Bon. Il n'est pas mort, Hervé Villard, comme le dirait Alexandre Chabat.
1: Mon Dieu.
0: Tu connais ce sketch quand même.
1: Je connais. Alors, oui. Mes chéris, ça veut dire que Lionel a 3, Alexandra a 2. Et là, tout de suite, bien sûr, c'est la réclame.
0: Mais oui.
1: Mais pas que.
0: Mais
1: c'est
0: non.
1: L'actualité dans vos régions, grâce à quoi?
0: Au 44 local de votre réseau.
1: De votre radio ici.
0: Ah oui, voilà, votre radio, vous dites.
1: Bah oui,
0: il faut que je note. Attendez,
1: voilà, notez-le bien. Radio, parce que quand
0: réseau,
1: je serai plus là, faudra
0: radio,
1: le dire.
0: Parce que je ne fais que répéter ce que
1: allez,
0: vous dites.
1: Allez, réclame.
0: Réseau, radio. Ok, je le note.
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7: Cet été, la ville de 40 ans, les Marais, s'anime avec quelques concerts. Ne manquez pas, par exemple, vendredi prochain, Marie and the Bugs, 6 musiciens, un répertoire soul, rock, rhythm and blues et quelques standards pour le plaisir. Ce sera Place de la République à 18h. Autre moment fort, à 40 ans toujours, ce sera le Tribute ABBA, programmé pour la fête de l'eau, samedi 25 juillet sur le port de 40 ans. Retrouvez tout le programme des concerts de l'été sur Internet, sur le site 40anslesmarais.fr. Autre chose, l'hippodrome Maurice de Folleville, toujours à 40 ans, reprend du service cet été pour 3 journées hippiques consacrées au trot. La première, ce sera samedi, puis le samedi 26 juillet et enfin le samedi 15 août. Alors voyons samedi 11 juillet, la journée commencera à 13h45 avec de nombreuses animations. Il y aura des démonstrations des majorettes Red and Black Girls, entre les courses bien sûr. Possibilité de monter dans la voiture suiveuse, sur inscription pour suivre les courses de l'intérieur et baptême à Sulky pour un tour de piste en tandem avec des professionnels s'il vous plaît.
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1: Et c'est une nouvelle semaine, et qui dit nouvelle semaine dit nouveau cadeau cette semaine pour la finale. Le gagnant remportera, attention, un séjour dans les clubs Bellambra d'une valeur de 2000 euros. C'est-à-dire que vraiment, vous allez pouvoir vous régaler. C'est quand même la destination préférée des familles en 2025. Il y a les clubs pour les petits, les clubs pour les grands. Vous allez vous régaler. Ça, c'est le premier prix. Et le deuxième prix, bien évidemment, c'est notre magnifique cafetière Malongo avec 32 dosettes et 6 verres en quoi ?
0: En verre, bien sûr.
1: Évidemment. Allez, on reprend immédiatement la compétition. Je vous rappelle que Lionel a 3, Alexandra a 2. Lionel joue avec Ici Gascogne. Lionel qui travaille évidemment à son compte, hein, qui fait de la culture de maïs et de l'élevage de poulets et de chapons. Alors, je vous l'ai dit au début de cette émission, il est marié à une femme qui a un prénom exceptionnel.
0: Oui. Monique.
1: Non, Valérie, imbécile.
0: Et, oui.
1: Et donc, tu as rencontré Valérie, tu étais jeune, tu avais 16 ans et demi.
8: C'est bien ça.
1: Tu l'as rencontré dans une fête de village.
8: Oui, tout à fait. Les petites fêtes de village dans le sud-ouest, vous connaissez surtout les à Bayonne et à Dax, je suppose.
0: Oui.
8: Et il faut savoir que nous, dans les Landes, tous les petits villages font une fête qui dure 3-4 jours.
1: Ben voilà. Ouais, les fêtes de village, nous, on adore. Hein. Et donc, voilà. À l'époque où tu as rencontré ta petite chérie, on a calculé et il passait ça. Et oui, parce qu'il a 16 ans et demi, il est au bal du village, notre yo-yo, et c'est la séance de slow qui démarre. Et t'as invité Valérie à danser, et qu'est-ce qui s'est passé? Parce qu'elle était plus vieille que toi, je crois, elle avait quel âge?
8: Elle est toujours plus vieille que moi, oui.
1: Oui, mais à l'époque, attends, à l'époque, t'as 16 ans et demi, elle en a 19, ce qui est beaucoup pour l'époque.
8: Ah oui, ça.
1: Voilà.
8: C'est bien ça. J'ai attrapé une cougar, on va dire.
1: Une cougarinette, une cougarinette.
8: Et alors, une cougarinette, voilà.
1: Ouais, c'est toi qui l'as invité à danser, bien sûr.
8: Oui, je l'ai croisé, on s'est croisé au fait de mon village, et deux mois après, on a conclu dans son village à elle, voilà.
1: Oh my god, il y a eu roulage de pelle et tout au bal du village.
7: Ben oui.
8: Oui, ça a galoché un peu, oui.
1: Ça a galoché de ouf. Et ça fait combien de temps que vous êtes ensemble?
8: Eh bien, depuis l'année 53, donc ça doit faire 37 ans.
7: Oh là là.
1: Oh là là, donc 37 ans ensemble et mariés depuis 28 ans.
8: C'est bien ça.
1: Et alors
8: 18, champion du monde.
1: Oh my god. Et, oui. Et du coup, c'est les noces de nickel. Oh mon dieu, ça.
8: Si vous me le dites.
1: Je te le dis, c'est les noces de nickel.
8: Eh bien voilà.
1: Voilà, c'est nickel. Alors, mon chat. C'est pas dur, bah non. Mon yo-yo, là, je te propose de marquer 3 points de plus avec la question à choix multiples. Je te pose la question, je te fais des propositions et t'auras 10 secondes pour me donner ton choix. Alors, quel est le premier super-héros qui est apparu dans une bande dessinée Action Comics en 1938? Quel est le premier super-héros qui est apparu dans une bande dessinée Comics en 1938? Alors, je te propose Superman, Batman, Spider-Man ou Eric Bastien-Man. Alors, qui est apparu en premier? Top chrono 10 secondes. Donc Superman.
8: Il y a une balle direct.
1: Et vas-y, tu dis quoi toi?
8: Je pense que moi, ce serait Superman.
1: Superman?
8: Ouais.
1: Et oui, bien sûr que c'est Superman. Il est. Et oui, il vient de Krypton. Il est recueilli sur Terre par un couple de fermiers. On l'appelle Clark Kent avec ses lunettes. Il devient journaliste.
7: Voilà. Oui, je vois très bien.
1: Et oui, avec sa petite cape et son poing levé, là. Hein, c'est viser la lune, c'est Amel Bent, Superman. Allez, ça te fait 3 points de plus, tu as 6.
7: Oui, ou ce sera moi vendredi, bien sûr, avec ma petite cape et mon poing levé. Et oui, j'ai encore quelques jours pour essayer de gagner l'emporter.
1: Ouais.
7: Alexandra, avec ici Poitou, à Saint-Jacques-de-Thouars, notre maîtresse qui est en vacances, qui a déjà beaucoup voyagé. T'as fait tout un périple en Grèce, d'ailleurs. T'avais fait le tour du Péloponnèse.
9: Oui, c'était ça, le Péloponnèse avec Laurent et puis un copain. On est parti en voiture de France, on a pris le bateau et on a fait le tour du Péloponnèse en voiture et on a campé.
7: Ah ouais, en mode camping.
9: Ouais, c'est ça.
7: Ça doit être des beaux souvenirs. T'as aimé aussi. Alors non, t'as pas aimé. Tu aimerais visiter le Maroc. Tu connais pas le Maroc?
9: Oui, je connais pas le Maroc. Peut-être que ce sera la prochaine destination. On verra.
7: Ou alors un petit peu plus loin, le Japon. C'est quand même un peu plus loin. Mais le Japon fait aussi partie de tes rêves.
9: Ah oui, oui, parce que là, c'est le changement total de culture aussi.
7: Tu vois, tout à l'heure, je te parlais de tes rêves. Tu me disais que tu voulais être maîtresse et que tu avais un chat et que tu avais tout réalisé. Bah, tu vois, tu as le Japon, tu as le Maroc, tu as encore plein de choses. Tu as même un troisième rêve, ce serait de déjeuner avec lui. 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David Guetta, t'adores?
9: Oui, c'est un artiste qui a commencé quand j'étais jeune, qui est toujours là. Donc c'est sympa de voir comment il a évolué durant toutes ces années pour un DJ, c'est pas facile.
7: Ouais, il a jalonné ta vie. Un petit mot sur ta rencontre avec Laurent, on en a parlé tout à l'heure. C'est une histoire de train, votre histoire. Hein. Vous connaissez un petit peu de vue. Il y a quelques années, vous êtes retrouvés dans un groupe d'amis pour jouer au tarot en soirée. Vous aviez quoi? Quel âge vous aviez?
9: 20, 21 ans.
7: Ouais, vous discutez beaucoup ensemble. Et puis lui, il est parti. Il est parti vivre ailleurs, c'est ça?
9: Il est parti sur Paris parce qu'il est prof de maths. Il a été muté en région parisienne.
7: Et toi, t'es resté dans la Vienne. Du coup, un peu compliqué cette histoire de départ. Donc, quand je parlais de train, ça n'a pas arrêté.

0: Région parisienne, tu l'as dit, en Seine-Saint-Denis, dans le 93. Alors, arrêtons-nous à Paris. Je te demande quel est le point culminant de Paris. Point le plus haut, donc. Le Trocadéro, je te fais une proposition, hein. Le Trocadéro, la Butte Montmartre, l'Arc de Triomphe, ou la statue de Valérie Damido, issue du Damido Land, que le maire de Paris s'apprête à installer, bien sûr, dans la capitale.
1: Évidemment, top Emmanuel chrono. Grégoire adore.
0: On t'embrasse. 10 secondes.
1: Oui, on t'embrasse, Emmanuel.
0: Trocadéro, Butte Montmartre, Arc de Triomphe, cette belle statue qui sera dans le 14e, peut-être, Valérie, je crois.
1: Peut-être.
0: Par exemple.
1: On n'a pas trouvé encore.
2: Je pense que c'est la Butte Montmartre.
0: Pas du tout, c'est Valérie Damido. Excuse-moi. Voilà. Emmanuel Grégoire nous l'a confirmé. Donc,
1: bien sûr.
0: Vous pourrez voir cette statue de 88 mètres de haut.
1: Exactement.
0: Dans le 14e arrondissement, voilà. Très prochainement.
1: Bah, voilà. Dans le 14e, Karine Petit, bon. La mère, elle adore l'idée de mettre bien une sûr. Statue de 88 mètres carrés.
0: On embrasse la mère.
1: Allez.
0: Du coup, elle a donné la bonne réponse, du coup.
1: Ça veut dire qu'elle a 5 et que Lionel a 6.
0: Mais bravo. Mais oui.
1: Alors,
0: oh,
1: là.
0: Poulain, ma championne.
1: Oui, calme-toi. Tu sais quoi, je propose. Céline, envoie-nous une petite musique, ça
0: oui,
1: va le détendre.
0: Ça me rafraîchit.
1: Allez, vous écoutez ici, on écoute de la musique.

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1: Je trouve qu'on n'a pas assez parlé de bienvenue à Paris. Les filles sont si jolies. Hey, welcome to the city. Bill Baxter, quoi. Le truc sorti de nulle part.
2: Je vous ai sorti Hervé Villard tout à l'heure. Quand
1: ouais, mais Bill Baxter, c'est un autre niveau.
2: Et alors demain, je te dis même pas.
1: Ok, voilà. Allez, on est avec Yo-Yo et Alexandrin. Alexandra joue avec ici Poitou. Lionel joue avec ici Gascogne. Lionel est en tête avec 6, suivi de près d'Alex qui a 5. Alors, mon petit Yo-Yo, comme ça.

0: Ah, on s'emmerde un petit peu en vacances, on veut jouer à Koh-Lanta, l'épreuve de l'orientation. Parce que figurez-vous que mon petit Lionel, il est parti avec Valérie et sa famille en vacances sur la Côte d'Azur. Et puis ils ont été voir un concert en plein air, en famille, à Bandol. Et vous avez galéré pour vous garer, vous avez marché longtemps. Et puis après, au moment de retrouver la voiture, qu'est-ce qui s'est passé?
1: Mais la voiture n'était plus, ou votre petit Yo-Yo, comme vous dites, il ne trouvait plus la rue. Et c'est son garçon qui avait 7 ans, je voulais pas l'écouter, et il avait raison. Au bout de 30 minutes, j'ai dit, bon, on va aller dans la rue qui m'indique, et il avait raison. Voilà.
0: C'est-à-dire que
1: la voiture était dans la rue.
0: Et voilà, ton petit garçon de 7 ans, tel début avait la réponse.
1: C'est ça, dès le début. Mais bon, je voulais pas l'écouter, bien sûr.
0: Et pourquoi?
1: Parce que je pensais qu'il se trompait, il se plantait carrément, mais c'était moi qui me plantais.
0: Voilà, donc il faut comme quoi, il faut toujours écouter ses petits-enfants. Voilà, c'est tout. Ça. Voilà, il avait raison ce petit. Enfin, en tout cas, il a plus le sens de l'orientation que toi.
1: Que papa.
0: Voilà. Et voilà. Alors mon chéri, c'est le moment de marquer 5 points de plus avec ta question cash. Écoute bien la question, elle est mais vraiment très facile. Dans quel film sorti en 1973, Louis de Funès incarne-t-il Victor Pivert? Dans quel film sorti en 1973, Louis de Funès incarne-t-il Victor Pivert? Top chrono, 10 secondes.
1: 73, c'est une très bonne année. Mais le film...
0: Victor Pivert. Donne-en un au hasard.
1: L'aile ou la cuisse? Non, même pas.
0: Et non, c'était ça. C'était... Rabbi Jacob, mais Salomon, vous êtes juif.
1: Voilà.
0: C'était magnifique.
2: Comme un pivert.
0: Comme un pivert. Exactement. Et voilà, c'était évidemment les aventures de Rabbi Jacob qu'on adore. Bon, bah pas de points, mais tu restes en tête.
2: Comment, mais votre oncle aussi, il est juif?
0: Mais Salomon, vous êtes juif.
2: Mais c'est pas grave, mais je vous garde quand même.
0: Je vous garde quand même, c'était magnifique.
2: Magnifique, avec Henri Guibet d'ailleurs.
0: Mais aussi. Oui, Henri Guibet qu'on adore. Mais
2: évidemment. Qu'est-ce qu'on fait? On joue? On est où? C'est Alexandra, elle est là. Alexandra, elle est là.
0: Alors je vous explique. Ouais. Il ne sait plus où il habite. Il ne sait plus qui il est.
2: Ah, mais qui suis-je?
0: Voilà.
2: Mais si, je sais très bien que je suis avec Alexandra, qui est dans les Deux-Sèvres, qu'Alexandra est un tout petit peu à la traîne, mais qui a quand même un peu scoré, puisqu'elle a 5 points.
0: Oui.
2: Je ne sais pas rien, ça va. Alexandra, qui, lorsqu'elle faisait des dans une entreprise l'été, pour un petit job d'été, s'est retrouvée en tête-à-tête avec qui?
3: Un serpent.
2: Un serpent.
0: Ah,
2: c'est-à-dire que tu as vu un serpent sortir de derrière la photocopieuse.
0: Mais qu'est-ce que
3: c'est ça? C'était le soir, les employés avaient éteint le photocopieur, donc il ne dégageait plus de chaleur, et je pense que le serpent est parti retrouver un lieu un peu plus chaud.
2: Ah oui, alors il s'est déplacé dans le couloir, il est entré dans un bureau, etc. etc. C'était pas la première fois, hein, vous êtes plusieurs à l'avoir vu, mais enfin vous avez réussi quand même à le faire sortir. Mais c'est pas tout, parce que qu'est-ce qui s'est passé avec Laurent, côté animaux, en faisant des travaux chez un ami, vous avez encloisonné un petit chat?
0: C'est-à-dire,
2: c'est pas drôle.
3: On l'a passé exprès. Hein,
0: bah, j'espère bien, sinon je vais raccrocher immédiatement, puis tous les cadeaux à Lionel.
2: Non, mais qu'est-ce que tu faisais?
3: Eh bien, on était en train de poser des plaques de placo, et puis chez un copain qui avait une petite chatte qui s'appelait Choupette. Et le soir, on ne trouvait plus Choupette, on l'appelait partout, impossible de trouver Choupette, la nuit se passe. Et on rappelle Choupette le matin, et là on l'entend miauler. Mais on l'entend pas miauler de dehors, on l'entend miauler de l'intérieur de la maison.
2: Derrière la cloison.
3: Voilà, et elle était derrière la cloison, elle devait être bien au chaud, elle a pas miaulé de la soirée. Et puis là, peut-être qu'elle avait faim, donc elle s'est dit, bon, je vais peut-être me faire entendre. Donc on a démonté les cloisons pour faire sortir Choupette.
0: Voilà.
3: Voilà.
0: Alors,
2: bah, l'animal n'a été maltraité pendant cette séquence.
0: J'espère bien que Choupette est en forme. Je veux une photo de Choupette pour prouver qu'elle est toujours en vie. Non,
2: mais surtout, non, mais Choupette a rien dit. Peut-être qu'elle avait faim. Je pense qu'elle a quand même passé une sale nuit, la pauvre Choupette.
0: Pauvre Choupette.
2: Pauvre bête. Bon, je te rappelle quand même que t'as un chat qui s'appelle Pixel. T'aurais pas voulu qu'on fasse ça à Pixel quand même. Alors.
3: Ah non.
0: Bah oui.
2: Surtout que t'as une petite. Tu fais un câlin tous les soirs à ton chat. Hein. Et il est pas toujours d'accord d'ailleurs.
3: Ah oui, on a un chat qui a une grande personnalité. Ouais. Je pense qu'on a le chat le plus ronchon de France.
2: Oui. Bah,
3: ouais, il ronchonne.
2: Mais il ne veut pas te faire de câlin. Il a peur que tu l'encloisonnes, pompette, quand même. Il sait ce que tu as fait à l'autre. Allez, voici ta question. Elle vaut 5 points. C'est une question cash. Et on va parler d'animaux, tiens. Un petit extrait. Quel animal femelle dévore parfois fois le mâle pendant l'accouplement? Quel animal femelle dévore parfois le mâle pendant l'accouplement? 10 secondes, top chrono.
4: La mante religieuse.
2: Et c'était quoi l'autre? Ton hésitation serait quoi?
4: L'araignée.
2: Ah, c'est dommage. Ah, c'est dommage. Ah, mince. Qu'est-ce qu'on fait?
0: Bah, c'est la, évidemment.
2: Bah oui, voilà. C'est la mante religieuse. Je fais douter, bien sûr que oui.
0: Allez, tu prends 5 points, tu passes en tête à 10, Lionel à 6. Là, tout de suite, on va écouter une petite nouveauté et your bingo pour vous départager. Alex Warren, Fever Dream. Je n'ai qu'une hâte. Non, la désannonce en anglais.
2: Fever.
0: Oui, tu vas le faire. Fever. Allez, c'est parti.

0: C'était Alex Warren et c'est pourtant pas l'épiphanie, hein. Fève Dream.
1: Fève, oh là là, mon
0: Fève
1: Dieu.
0: Dream.
1: C'est l'heure de la réclame.
0: L'épiphanie, la fève.
1: Ouais, réclame,
0: vous l'avez.
1: Réclame.
0: D'accord.
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1: Nous sommes au taquet avec Lionel qui a 6, Alexandra qui a 10. Alors Lionel, dis donc, Lionel c'est un voyageur, hein. T'as été en Martinique, en Crète, en Grèce, en Espagne. Et là, ton rêve, ça serait d'aller voir le Québec et l'Irlande.
8: Oui, bien ça.
1: Pourquoi l'Irlande? Qu'est-ce qui t'attire dans l'Irlande?
8: La culture, la verdure, le paysagement total, je pense.
1: C'est magnifique l'Irlande. Moi, je l'ai fait en roulotte de cheval, c'est magnifique.
0: C'est un cheval.
8: J'aimerais bien.
1: Et oui, je l'ai fait en roulotte.
0: J'ai fait
1: 9 jours de roulotte, c'était super.
0: Mais pourquoi surtout?
1: Pourquoi? Bah, parce que j'aime les chevaux et l'Irlande, que c'est très beau et il a raison.
0: D'accord.
1: Voilà. Alors, afin de t'encourager, parce que. Soyons.
0: Parce qu'il en a besoin.
1: Non, pas du tout.
0: Bah, quand même, il est un petit peu en retard.
1: Tu vas. Non, déjà.
0: Il y a 4 mois d'écart, écoutez, madame Damido.
1: Non, alors, écoutez, monsieur Bastien, ça suffit. Vos melons nous fatiguent.
0: Hein, c'est pas de saison de melon, d'ailleurs.
1: Si, on est encore en saison de melon, je signale. Alors, arrêtez de dire n'importe quoi.
0: La fraise.
1: Bientôt, il va nous dire que c'est la saison de la poire, celui-ci. Bien, alors, mon petit chat, on a dit tout à l'heure que tu aimais Goldman, que tu l'as. Tu aimes aussi David Guetta, Mylène Farmer, mais tu aimes surtout cette chanson de Goldman.

0: Procuration. Et alors, il est un peu comme moi. Et surtout comme mon mec qui connaît les dialogues par cœur. Ton film préféré, c'est Les Bronzés font du ski. Et pareil que c'est ta sonnerie de téléphone.
1: C'est bien ça.
0: Alors, c'est laquelle de sonnerie? Ta ta ta ta ta ta ta, c'est ça que t'as?
1: Oui, celle-là, oui, voilà. Qui réveille bien.
2: Une petite réplique.
1: C'est l'univers, c'est celle-là.
0: Mais, eh oui.
2: Tu te répliques.
0: Et alors, bronzés. Est-ce que tu es comme mon mec? Tu connais absolument tous les dialogues par cœur?
1: Non, je connais pas tout, mais dès que ça passe à la télé, je regarde, voilà.
0: Bah évidemment.
2: Vous avez de la pâte. Bouffez-le, votre cochon, bouffez-le.
0: Vous avez de la pâte, vous avez du sucre. Voilà, bon. Mon chéri, c'est l'heure du bingo, c'est l'heure où tu vas marquer un maximum de points. Tu vas te concentrer et j'ai confiance en toi. À mon top chrono, tu auras 10 secondes pour me donner un maximum de pays qu'on appelle les pays chauds. C'est-à-dire tous les pays où majoritairement dans l'année il fait chaud. On dit de ces pays que ce sont des pays chauds. Attention, max de pays chauds, top chrono, 10 secondes.
1: Le Brésil, le Maroc, l'Algérie, la Tunisie, l'Espagne, le Portugal, Madagascar.
0: Bon, tu m'en as donné 7. C'est magnifique. Ouais. T'aurais pu me dire le Qatar, le Mali, le Sénégal, les Émirats arabes, la Mauritanie, la Thaïlande, le Soudan. C'est magnifique. Tu m'en as donné 7.
2: Alexandra.
0: Alors, Alexandrie.
2: On est en tête avec 10 points, il a 6 points. Mais là, on est au cœur du bingo, et le bingo, c'est ce qui renverse tout à la fin de l'émission.
0: Évidemment.
2: Il vaut 10 points. Qui va prendre les 10 points? Celui qui marque le plus de réponses dans son bingo.
0: Bien sûr.
2: Rappelons-nous, Valérie, combien a-t-il marqué Lionel?
0: 7.
2: Aïe, ce qui veut dire, Alexandra, que si tu ne fais pas 7, il l'emporte et il sera là vendredi. Tu n'as pas envie de ce scénario?
3: Eh bien sûr que non.
2: Tu n'as pas envie de ce scénario, on est d'accord. Tu as envie de gagner, d'être là vendredi. Voilà.
3: Eh bien sûr que oui.
2: Bien sûr. Donc, tu sais combien tu dois faire de points, t'as bien retenu? De bonnes réponses, 8. 8, il m'en faut 8. C'est-à-dire qu'on a 10 secondes. Donc, 1 par seconde. 1,2 par seconde. Non, mais on est dans la stratégie, d'accord?
3: Oui.
2: Je te sens un peu en pression quand même, avec tous ces chiffres. Je vais te détendre tout de suite avec la musique que tu aimes. On a parlé tout à l'heure de David Guetta, on a parlé de The Weeknd, et je te souhaite de bien profiter des concerts, tu l'as dit. Mm-mm. Mais tu aimes aussi ça. Bon, ça fait plaisir. Et bien alors, côté film, c'est toujours bien de recommander un petit film, surtout qu'il fait chaud, il va encore faire chaud cette semaine. Les cinémas sont climatisés, il y a Toy Story qui est sorti, t'as vu l'avant-première toi Valérie?
0: Ouais.
2: Et tu adores, tu vas aller le voir, tu l'as vu?
3: Toy Story, pas encore, mais ça fait partie des films que j'ai envie de voir.
2: Ah bah oui.
0: C'est magnifique,
2: et le 5,
0: ça va tellement te marrer.
2: Ah, faut y aller. Allez, j'espère t'avoir un tout petit peu détendu, je ne sais pas. Je vais te demander, car voici l'heure du bingo, de marquer déjà 8 bonnes réponses, c'est ce que je te demande. En me citant un maximum de pays, les pays que l'on a l'habitude de considérer, tu l'as compris, comme des pays froids, en toute logique. Allez, top chrono, 10 secondes.
3: Canada, Suède, Scandinavie, Russie,
2: oui.
3: Danemark,
2: oui.
3: Finlande,
2: oui.
3: Groenland, Norvège.
2: Oui, c'est bien.
0: Tout, c'est tout, mais ça fait 5. Non, mais c'est bon, c'est bon.
2: Alexandra.
0: C'est fini?
3: Oui.
2: Alors, toutes c'est que des bonnes réponses, mais malheureusement, en 10 secondes, on n'a pas eu le temps d'en prendre 8, quoi.
0: Non, il y en a 5. Eh oui,
2: 5 sur le chrono. Eh oui.
0: T'as compris, Lionel, que t'es avec nous vendredi en finale?
2: Ah, bravo, Lionel.
1: J'ai bien compris.
0: Voilà, tu t'es en train de nous gagner tes prochaines vacances dans un club Bellambra. Pour 2000 euros, on t'offre quand même un séjour de 2000 euros. Et puis, sinon, peut-être, tu pourras gagner la machine à café Malongo. Alexandra, bravo, tu as très bien
2: bravo
0: joué.
2: Bravo, Alexandre, j'ai apprécié.
0: Mais, Lionel, tu es mon champion, oui. Et c'est normal car tu es marié à Valérie.
2: Oui,
0: voilà.
1: Oui, voilà.
0: Embrasse. Évidemment, embrasse Valou pour moi. À vendredi.
2: Voilà. Bonne vacances, Alexandra.
0: Bon, je remercie évidemment Céline à la réalisation, la princesse Diane à la technique, Maître Coupez au savoir, et puis notre ami Yanis au standard, Éric Bastien pour son accent anglais inimitable.
2: Fever Dream.
0: Je vous aime très fort.
2: I love you.
0: À demain.
2: I love you so much.
0: À demain.
2: À tomorrow.

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1: Oui.
2: Il est 13h.
1: Et
2: là, c'est quoi?
1: Bah, c'est ma France avec Marie Le Génie.
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3: Bonjour à toutes et à tous et bienvenue dans Ma France avec ce coup de théâtre dans l'affaire Jubilard pour commencer. Cédric Jubilard est passé aux aveux. Il reconnaît dans un courrier le meurtre de son épouse Delphine. Une France en alerte maximale aux feux de forêt, particulièrement dans le sud. On y consacre une grande partie de cette émission. Plusieurs incendies sont en cours. On ira dans les Pyrénées-Orientales où les flammes ont parcouru plus de 4500 hectares. On entendra aussi les évacués et puis on fera un point sur tous les incendies en cours, des feux qui perturbent également l'étape du Tour de France aujourd'hui, sans public ni caravane sur les 40 derniers kilomètres. À 13h15, on parlera de votre générosité à l'occasion du 125e anniversaire de la loi de 1901, acte de naissance des associations. Laurence Petit est notre invitée, c'est la présidente de France Générosité. Où est le corps de Delphine Jubilard? La question est sur toutes les lèvres après les aveux de Cédric Jubilard. Alors qu'il n'y est depuis le début de l'affaire, depuis la fin 2020 et la disparition de Delphine dans le Tarn, l'artisan de 38 ans reconnaît donc dans un courrier l'avoir tué. Bonjour Clémence Fuléda.
4: Bonjour.
3: Alors jusqu'à ce jour, je le disais, le plaquiste avait toujours nié, Clémence.
4: Je n'ai jamais fait de mal à Delphine, je suis le coupable idéal. Voilà comment Cédric Jubilard avait conclu son procès en octobre dernier à la cour d'assises du Tarn. Mais les jurés l'avaient déclaré coupable du meurtre de sa femme et mère de leurs deux enfants. Delphine, qui a donc disparu dans la nuit du 15 au 16 décembre 2020, son corps n'a jamais été retrouvé. L'avocat du frère et de la sœur de Delphine, maître Laurent Decon, espère aujourd'hui que son corps sera retrouvé dans les jours ou les semaines qui viennent. Mais il craint aussi que ses aveux ne soient qu'une stratégie. Parce que Cédric Jubilard, il faut le savoir, a changé d'avocat depuis 6 mois. Et le nouveau maître Pierre Debuisson n'a pas caché qu'il voulait reporter son procès en appel prévu le 21 septembre prochain, à partir du 21 septembre à Toulouse, qu'il voulait aussi sortir Cédric Jubilard de l'isolement où il est placé à la prison de Seyss depuis 2021, parlant de conditions de détention indignes. C'est donc à maître Debuisson que Cédric a adressé un courrier manuscrit avec ses aveux, où il se dit prêt à donner des indications sur l'endroit où il a caché le corps. Un changement majeur donc, Marine, dans sa ligne de défense.
3: Merci Clémence Fuléda. Ici Occitanie, où se trouve le corps de l'infirmière. La question est sur toutes les lèvres à présent, direction désormais là où l'affaire a commencé il y a 6 ans, à Cagnac-les-Mines dans le Tarn, où vivait le couple. Bonjour Romain Biteau.
5: Bonjour.
3: Alors vous êtes sur place pour ici, comment réagit-on dans cette commune?
5: Pour tout vous dire, assez peu de monde pour s'arrêter au micro, les quelques mots arrachés. On ne sait pas de la part de riverains pressés de regagner leur voiture à la sortie de la pharmacie ou de la boulangerie. D'autres en ont juste assez d'entendre parler des Jubilards. En revanche, quand on s'enfonce dans Cagnac, lorsqu'on se rapproche de l'ancienne maison de la famille, les langues se délient. Les aveux, enfin, Robert, lui, n'avait aucun doute.
6: Pas étonné parce que nous avions, nous, une intime conviction en le voyant passer tous les jours quand il allait au boulot, quand il cherchait ses gamins. Au niveau du comportement, il y a des tas de petits signes qui faisaient que ça nous laissait pantois.
5: Plus de 5 ans de doutes, de suspicions refermées. Enfin, ça pesait sur la petite commune. Les aveux vont aider à passer à autre chose, me dit Émilie, 18 ans. Elle habite à quelques mètres de la maison des Jubilards.
7: Cette affaire, ça fait longtemps que Cagnac en parle. Ça fait longtemps qu'on attend des nouvelles, qu'on attend de savoir si c'est bien Cédric qui est coupable. Et c'est vrai que savoir que c'est lui, je pense que ça doit faire beaucoup de bien à sa famille, à ses proches, les proches de Delphine, de savoir la vérité.
5: Une voisine des Jubilards, choquée par les aveux, confie qu'elle demandera qu'une messe en hommage à Delphine se tienne au plus vite à l'église.
3: Merci beaucoup Romain Biteau, ici Occitanie. J'ajoute que l'avocat de Cédric Jubilard est en train de prendre la parole. Conférence de presse que vous pouvez retrouver sur ici.fr. Voilà ce qu'on pouvait dire sur ce dernier rebondissement donc dans l'affaire avec les aveux du peintre plaquiste. Dossier complet, là aussi, à retrouver sur ici.fr et sur l'appli ici.
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3: Et on ouvre le second dossier du jour consacré aux incendies. Le sud de la France en proie aux flammes. L'Union européenne, qui on l'apprend ce midi, déploie 4 bombardiers d'eau. Ces appareils arriveront aujourd'hui même depuis Chypre et la Suède pour renforcer les pompiers français autour de Perpignan. Les Pyrénées-Orientales, où on part tout de suite sur le plus important de ces feux qui s'est déclenché samedi soir à Trévillac. Bonjour François David.
1: Bonjour.
3: Pour ici Roussillon, où en est-on à l'heure où on se parle, François ?
1: Eh bien, comme c'était redouté, le feu se réactive. Après s'être calmé cette nuit, le vent s'est levé ce matin et depuis la fin de matinée, il y a d'importantes reprises dans les secteurs d'Ille-sur-Tête et de Boulle-Ternaire. La tâche est très compliquée pour les pompiers car il faut surveiller les lisières de l'incendie qui s'étendent sur près d'une vingtaine de kilomètres avec des zones parfois très difficiles d'accès. Ce midi, le préfet des Pyrénées-Orientales exhorte les 10 000 habitants qui ont été évacués hier soir dans 25 communes de ne surtout pas chercher à regagner leurs habitations. Pour l'instant, c'est encore beaucoup trop dangereux et des salles d'accueil restent ouvertes dans toutes les communes alentours. Du côté des dégâts, 3 communes sont particulièrement impactées, Ille-sur-Tête, Boulle-Ternaire et Rodez, qui ont été littéralement encerclées par le feu la nuit dernière. Rien que pour Rodez, une vingtaine de maisons ont été détruites et au total, ce sont une soixantaine de bâtiments qui ont été réduits en cendres. Les 700 pompiers toujours mobilisés s'attendent à vivre encore des heures difficiles. Quoi qu'il arrive, ce feu ne pourra pas être éteint avant plusieurs jours. C'est tout simplement l'incendie le plus destructeur dans le département depuis 50 ans.
3: Merci beaucoup François David. Ici Roussillon, vous le disiez, plus de 10 000 personnes ont déjà été évacuées dans 25 communes. Des habitants accueillis pour la nuit dans les communes alentours, notamment à Thuir, Baptiste Guillet, où certains pensent déjà à regagner leur domicile.
8: Les mines étaient très fatiguées ce matin dans la salle de la maison du citoyen où une soixantaine de lits de camp ont été installés. C'est ici qu'a tenté de dormir Hubert avec son épouse et sa fille, ce natif de Boulle-Ternaire encore marqué par les scènes de la veille.
9: J'ai 90 piges, j'ai jamais vu un feu comme ça moi. Des feux partout, je n'ai pas compris même. Que le pays se soit embrasé aussi vite. Le moindre allumette, ça part, voilà. Il va y avoir une sacrée ardoise. Hein.
8: Dans quel état les habitants vont-ils retrouver leur village ? La question trotte dans tout les têtes. Une cinquantaine de bâtiments ont été impactés par les flammes. Odette a quitté en urgence Ille-sur-Tête en laissant une partie de ses proches sur place.
10: Tout en haut de la maison, je voyais le brasier. La peur. On a dit, on s'en va. On est parti. Mon mari non, mon fils non plus. Ils ont voulu rester là-bas, ils se sont confinés.
8: Odette qui, comme Valérie à côté d'elle, a une obsession aujourd'hui.
11: Ben, on va voir si on peut rentrer à la maison. Hein. J'ai pas envie de rester dehors encore aujourd'hui aérer là.
10: J'ai envie de rentrer. Je veux être dans ma maison. Tant pis.
8: Et pourtant, les consignes des autorités sont très claires. Surtout ne pas regagner les domiciles. Pour l'instant, la situation sur le front de l'incendie est très loin d'être sous contrôle.
3: Reportage Baptiste Guillet. Bonjour, colonel Jérôme Boulanger.
12: Bonjour.
3: Merci d'être avec nous ce midi. Vous êtes officier des sapeurs-pompiers, porte-parole de la sécurité civile. Et c'est vous qui procédez à ces évacuations, comme on vient de l'entendre dans le reportage. Comment se passent-elles, ces évacuations, colonel ?
12: Alors, c'est un vrai travail, finalement, avec de nombreux acteurs sur le terrain. Bien entendu, les sapeurs-pompiers sont là pour donner des consignes à la population, ainsi que les forces de l'ordre, qu'il s'agisse de gendarmes, de policiers municipaux, donner des consignes, soit pour évacuer, soit pour se confiner. L'évacuation, elle se passe... les populations évacuées, sont rassemblées dans des lieux qui sont... désignés par les communes et les maires sont des acteurs fondamentaux dans ces moments-là. Les maires, les bénévoles qui sont déclenchés par le plan communal de sauvegarde, c'est l'ensemble de ces acteurs qui permettent d'évacuer rapidement beaucoup de personnes, vous l'avez dit, 10 000 personnes évacuées. Aucune victime n'est à déplorer pour le moment sur ces feux que nous connaissons depuis quelques jours. Il faut que ce bilan reste où il en est aujourd'hui. Notre priorité principale, c'est bien la protection des populations.
3: Et comment réagissent ces populations quand elles doivent quitter leur domicile ? Elles sont compréhensives ?
12: Moi, je suis très content, si vous voulez, de voir des gens qui témoignent, parce que ce sont des gens qui sont en vie. Alors oui, ça peut être long parfois, l'attente pour regagner son domicile, etc. Mais ces personnes sont bien vivantes. Et je le répète, c'est notre principale priorité. Il faut que les gens, lorsqu'on leur donne la consigne d'évacuer ou de confiner, le fassent rapidement, écouter les consignes, de manière à pouvoir se mettre en sécurité.
3: Est-ce qu'il y en a d'autres en cours ? Est-ce que vous craignez pour les jours à venir sur le front de ces incendies ?
12: Il n'y a plus d'évacuation pour le moment. Nous surveillons bien sûr la situation de très près. C'est la météo qui est fondamentale dans ces cas-là, notamment le vent qui a pour l'instant baissé d'intensité dans le sud de la France, mais qui risque de reprendre des forces importantes dans les prochains jours. Donc c'est ce que nous regardons. Et bien entendu, la situation, elle se fait à l'instant T, le point sur la situation, en fonction des conditions, en fonction des enjeux qui sont déterminés par le poste de commandement, par le commandant des opérations de secours. On ne le sait pas, mais il y a des officiers de sapeurs-pompiers qui travaillent à l'anticipation, qui ont une carte, qui voit à T plus une heure, plus deux heures, plus trois heures, où sera le feu, avec l'identification des enjeux principaux. Et lorsqu'il faut évacuer, bien sûr, des personnes, cela reste la priorité absolue pour nous.
3: Merci beaucoup, colonel Jérôme Boulanger, d'avoir été avec nous ce midi. Je rappelle que vous êtes officier des sapeurs-pompiers, porte-parole de la sécurité civile. 7 départements au total sont en vigilance rouge pour ce risque incendie. 11 000 hectares ont déjà brûlé en France, contre 5 700 à la même période l'an dernier, selon Laurent Nunez, ministre de l'Intérieur.
13: On a une saison des feux qui est compliquée, elle a démarré avec un mois d'avance. On a déjà un peu plus de 11 000 hectares brûlés. À la même période l'an passé, c'était 5 700. Donc voilà, une saison qui est plus importante compte tenu de la canicule, qui a rendu assez sec les végétaux. Puis il y a un contexte parfois défavorable, c'est le cas là, il y a beaucoup de vent. Donc voilà, donc un contexte compliqué. Hier, il y avait une vingtaine de feux qui étaient traités en même temps.
3: Laura Dulieu, bonjour.
14: Bonjour.
3: On vient de l'entendre, le ministre de l'Intérieur cite d'autres feux, d'autres départements qui sont sur le qui-vive, avec plusieurs départs de feux, donc aujourd'hui, incendie en cours, Laura.
14: Et dans la Drôme, d'abord, l'incendie a dit continue de progresser. 450 hectares de végétation parcourus par les flammes ce matin, elles ont franchi la ligne de crête. C'est ce que redoutaient les 300 pompiers mobilisés qui travaillent dans des conditions météo très compliquées à cause du vent, notamment. Plusieurs hameaux ont dû être évacués. En Haute-Loire, ensuite, 100 hectares ont brûlé depuis hier après-midi sur les hauteurs de Saint-Aon et Roret. C'est au sud du Puy-en-Velay. Le trafic ferroviaire est interrompu entre Clermont-Ferrand et Nîmes. 180 pompiers sont mobilisés avec 3 engins aériens.
3: Et un peu plus au sud, dans le Gard, le feu dans la forêt de Lédenon est fixé.
14: Oui, c'est pas très loin de Nîmes. Les flammes ont parcouru 540 hectares fixés. Ça veut dire que ça continue de brûler, mais seulement à l'intérieur d'un périmètre. 300 sapeurs-pompiers restent mobilisés aujourd'hui pour éviter toute reprise du feu. D'autant que là aussi, le Mistral souffle en continu. Pas très loin de là, dans l'Hérault, 250 hectares ont brûlé à Carlancas et Levas, dans une zone difficile d'accès. La tête de feu a été coupée par les pompiers, mais l'arrière reste toujours actif. 25 personnes ont été évacuées et mises à l'abri. Enfin, dans ce même département, l'Hérault, un autre feu s'est déclenché à Lunas-les-Châteaux. Lui, il est fixé. 20 hectares ont brûlé.
3: Merci beaucoup, Laura Dulieu, pour ici. Toutes les dernières infos sont à retrouver sur ici.fr ainsi que la situation en direct. Le syndicat des sapeurs-pompiers volontaires de France appelle aujourd'hui solennellement les entreprises de leur obligation d'obliger leurs salariés engagés comme sapeurs-pompiers volontaires afin qu'ils aillent prêter main forte sur les feux de forêt, de les libérer donc pour qu'ils aillent prêter main forte sur les feux de forêt. Conséquence directe de ces feux, le Tour de France est perturbé aujourd'hui après 3 jours de parenthèse espagnole. Les coureurs entrent en France aujourd'hui. 3e étape de 195 km qui est partie de Granollers, c'est en Catalogne, et qui doit les amener aux Angles, dans les Pyrénées. Bonjour Bruno Blanza.
15: Bonjour.
3: Alors vous êtes sur place pour ici, sur cette ligne d'arrivée. Les 40 derniers kilomètres doivent se faire sans public ni caravane publicitaire. Est-ce que c'est respecté, Bruno ?
15: Alors sur ce que l'on voit ici aux Angles, très honnêtement, il n'y a pas grand monde sur la montée finale. C'est même étrangement calme pour une première étape de montagne du Tour. En fait, les camping-cars sont partis dès hier soir, c'est ce que me disaient des spectateurs, pour aller sur la prochaine étape, car il n'y a même pas la caravane publicitaire. Et il y a la deuxième option, choisie par Thierry et sa famille. Depuis Font-Romeu, ils ont rebroussé chemin pour basculer juste de l'autre côté de la frontière entre la France et l'Espagne.
16: Et donc, quand on a vu que c'était interdit, donc on a dit on va passer la frontière pour venir le voir ici, quoi. Parce que là-haut, on peut rien faire, tout est confirmé. C'est notre propre initiative qu'on est venu directement ici. Parce que, apparemment, nos collègues, les voisins, là, ils nous ont dit qu'ils chassaient tout le monde, oui.
17: Ce matin,
16: pas hier soir, hein.
15: Alors, une fois à Font-Romeu que l'on a traversé, on se rend compte que c'est compliqué de vérifier cette information, qu'il y a quand même quelques passionnés du tour, mais qu'ils ne sont pas forcément chassés par les forces de l'ordre. Les policiers croisés qui nous expliquent quand même que cet arrêté n'est pas si simple que cela à faire appliquer.
3: Merci beaucoup Bruno Blonza. Je rappelle que vous suivez le Tour de France pour Ici Radio Partenaire avec un point toutes les demi-heures à partir de 13h30. Dans ce contexte tendu où la moindre étincelle suffit à allumer un feu, hein, d'autant que la canicule fait son retour, c'est le troisième épisode en moins de deux mois. 16 départements sont en vigilance orange, un scénario qui va se répéter. Alors aujourd'hui, plusieurs personnalités appellent à une loi d'urgence climatique. Climatologues, économistes, médecins, défenseurs de l'environnement, philosophes ou encore artistes signent une tribune dans le journal Le Monde. Pour éviter le pire, il faut arrêter complètement l'expansion des énergies fossiles et réduire immédiatement les émissions de gaz à effet de serre. Ils dénoncent une criminalité climatique, Gabin Grulet.
18: Le débat clim ou pas clim exaspère depuis plusieurs jours Claire Nouvian, fondatrice de l'association Bloom.
19: C'est pour ça qu'on a voulu remettre les choses bien en place et de demander au gouvernement d'agir au plus vite. Puisque si c'est pas au moment où la France est en train de cramer sur place que le gouvernement propose une loi d'urgence climatique, alors quand ?
18: Une loi pour interdire tout financement privé ou subvention à de nouveaux projets d'énergie fossile.
19: La question fondamentale, c'est de savoir si, oui ou non, on arrête d'envoyer du carbone dans l'atmosphère. Or, on continue à financer l'expansion des énergies fossiles, c'est-à-dire que on est en train d'ouvrir le robinet en grand au lieu de le fermer, ce qui est complètement, non seulement irresponsable, mais criminels.
18: Les signataires visent particulièrement l'entreprise Total Energy et le gouvernement. Ils réclament aussi la reconnaissance d'un nouveau crime, le globocide.
19: Reconnaître la responsabilité pénale de ceux qui, en toute connaissance de cause et ayant accès à toutes les informations scientifiques depuis des décennies, ont quand même fait le choix d'emmener l'ensemble de l'humanité dans le gouffre.
18: Et à la veille de la réunion par le Premier ministre d'un comité d'alerte des finances publiques, ces climatologues, médecins, économistes appellent à ne pas faire de coupes supplémentaires dans les dépenses publiques.
3: À noter que le Parti socialiste ne votera pas la motion de censure contre le gouvernement déposée par les écologistes. Nous partageons la colère contre l'inaction climatique d'Emmanuel Macron, mais les Français attendent des solutions plutôt que d'entrer dans une crise politique sur ce sujet, estime le groupe socialiste. 16 départements sont en vigilance orange canicule aujourd'hui. La carte est sur ici.fr. La FIFA a franchi une ligne rouge selon l'UEFA après la suspension en plein mondial du carton rouge infligé à l'américain Balogun après un coup de fil de Donald Trump. L'attaquant star de la team USA pourra donc jouer la nuit prochaine contre la Belgique sur le terrain. Le choc du jour oppose l'Espagne au Portugal à partir de 21h dans cette Coupe du Monde de foot. On y revient bien sûr dans quelques minutes après notre invité dans le journal du mondial.
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3: 13h17, vous écoutez Ma France. On s'intéresse à une loi qui a changé notre pays, qui a 125 ans cette année, la loi du 1er juillet 1901, qui définit ce qu'est une association. Bonjour Laurence Petit.
20: Bonjour.
3: Vous êtes la présidente de France Générosité. Merci d'être avec nous ce midi pour parler de cette loi et des associations, bien sûr, plus généralement. Alors, le 1er juillet 1901, les citoyens ont enfin pu s'organiser sans demander la permission, en quelque sorte, c'est ça ?
20: Tout à fait. C'est une loi extrêmement concrète qui est fondée sur un principe, la possibilité pour des citoyens de s'organiser pour agir ensemble en mettant en commun des moyens humains ou financiers.
3: L'expression association loi 1901 est entrée dans le langage courant depuis. Hein.
20: Oui, puis c'est tellement concret que c'est 1,5 million d'associations en France et ça marche aussi bien pour le club de foot de quartier que la Croix-Rouge française.
3: Et la France, est-ce qu'elle fait figure d'exception parmi ses voisins européens ? On a énormément d'associations.
20: On a énormément.
3: C'est un cas unique ?
20: C'est un cas unique. On a énormément d'associations en France. En fait, on concentre 40% des associations qui sont présentes sur le sol européen.
3: Et comment vous expliquez cette différence ?
20: Ben justement,
3: pour combler un vide.
20: Alors, je pense que c'est la souplesse de cette loi de 1901 qui est vraiment extrêmement importante et qui a permis permis, de fonctionner aussi bien pour des associations d'amateurs d'andouillettes, des associations de parents d'élèves ou des associations de solidarité. Et donc cette souplesse de fonctionnement a permis à 3-4 citoyens sur les territoires de pouvoir s'engager pour agir.
3: Sans ces bénévoles, les associations ne sont rien.
20: C'est 13 millions de bénévoles en France, effectivement. Et puis en ce moment, enfin, on a beaucoup parlé, on reparle d'un troisième épisode de canicule. Là aussi, c'est concret. Vous avez aujourd'hui la SNCM qui s'occupe de la sécurité des plages. Vous avez des organisations de féministes qui s'occupent aussi des violences faites aux femmes. On sait que ça augmente énormément dans les périodes de canicule. Et puis des organisations de solidarité qui s'occupent des personnes âgées ou en difficulté face à ce changement climatique.
3: Vous parlez d'exemples très concrets. Je vous propose d'en écouter un exemple très concret de générosité dans un contexte d'incendie. On vient d'en parler longuement. Des incendies qui ont ravagé 450 hectares de végétation à Die, c'est dans la Drôme. Les pompiers qui se battent contre les flammes depuis vendredi sont soutenus par la population. Des dons de nourriture et d'eau pour les pompiers ont même été centralisés, Clément Arnal.
2: Oui, tout est stocké au gymnase de Die. Des chariots entiers de provisions gérés par l'équipe municipale et des bénévoles. Anne-Lise, deuxième adjointe à la mairie.
21: Des caddies plein de sec, notamment des chips et puis des brioches, du sucré, du salé. On a des bouteilles d'eau, beaucoup, des packs d'eau parce qu'il nous en faudra encore beaucoup et particulièrement de l'eau pétillante. On a besoin de boîtes de thon aussi et de grandes boîtes de conserve de haricots.
2: Tout est ensuite envoyé au QG des pompiers, tout près de l'incendie. Les soldats du feu dorment dans le gymnase de Die sur des lits de camp. Certains Diois viennent leur proposer des chambres. C'est le cas de cette retraitée, particulièrement émue.
22: Je suis touchée par le fait qu'il y ait ces hommes, ces femmes qui viennent pour limiter justement les dégâts et puis qui sont là pour lutter contre le feu, quoi.
2: Et il n'y a pas d'âge pour aider. Erwan a 13 ans. Il a passé le week-end au gymnase pour donner un coup de main.
23: Je viens de ramener des crêpes que je viens de faire à la maison pour aider les pompiers, tout ça, pour qu'ils se reposent. Et puis pour qu'ils mangent.
2: De l'aide des citoyens, mais aussi des entreprises locales, des supermarchés, également des associations et des communes aux alentours. Des barnums, des frigos, des chaises, des tables et de quoi faire du café ont été envoyés sur le front de l'incendie. Et les collectes vont continuer ces prochains jours, en matinée, dans les deux supermarchés de Die. Le gymnase de la commune reste lui aussi ouvert.
3: Laurence Petit, présidente de France Générosité, notre invitée. Ce midi, ça vous inspire quoi, ce reportage?
20: Moi, je trouve ça formidable. En fait, on sait que la générosité des Français, elle est très présente, elle est très rapide, elle sait se déclencher aussi, puis elle a compris aussi, elle se déclenche dans les urgences, mais elle se déclenche aussi parce qu'elle a compris les difficultés du monde associatif. Nous, on a un baromètre chaque année qui s'appelle le baromètre de France Générosité, le baromètre de la générosité. Et l'année dernière, en 2025, malgré l'inflation, malgré les difficultés, la générosité des Français, elle a progressé de 3,6%. Et donc ça, c'est très concret, c'est de l'engagement au quotidien.
3: Est-ce que ça ne vous agace pas qu'on compte finalement beaucoup plus sur la générosité des Français que sur les pouvoirs publics, que ça comble comme ça des vides?
20: Il y a une réalité, c'est que le secteur associatif aujourd'hui, il a plutôt bonne presse auprès des Français. Les Français ont confiance dans ce secteur associatif, mais le modèle, il craque. Oui. Vous avez un tiers des associations qui n'ont pas 3 mois de trésorerie devant elles. Vous avez un quart des associations qui diminuent leurs activités. Aujourd'hui, il y a de nombreuses organisations qui sont en plan social. On parle de 90 000 emplois et sur des emplois extrêmement concrets, de l'aide à domicile, des éducateurs spécialisés, des gens qui font la différence dans la vie des Français.
3: Alors, vous en appelez... Vous lancez un appel aujourd'hui?
20: Je lance un appel. Alors, je lance un appel qui est un appel aussi très positif, parce que je pense qu'aujourd'hui, les Français, ils ont confiance dans ce monde associatif, mais ils le prennent aussi un petit peu pour acquis. Et on a besoin aujourd'hui de rappeler à quel point ce monde associatif est présent dans notre vie quotidienne, quand on dépose notre enfant à l'école, quand on l'emmène à la danse, quand on a un besoin, une difficulté. Et donc, de la même manière qu'on a tapé sur des casseroles pour les soignants pendant le Covid, on appelle les Français à réaliser un défi, à dire que les associations font battre le cœur de la France.
3: Pas de démocratie sans association?
20: Pas de démocratie sans association, mais pour ça, il faut le dire, il faut le proclamer. Vous avez un site qui s'appelle La France qui se bat, et on a réalisé un défi chorégraphié avec la chorégraphe Fovoto de Danse avec les Stars.
3: Fovoto?
20: Oui, Fovoto. Oui, on vous invite à danser, à faire ces petits mouvements pour dire votre amour des associations et votre attachement à ce modèle.
3: Dans le détail, Laurence Petit, il y a un repli des petits dons aussi, 10 euros...
20: Alors effectivement, il y a une évolution du paysage de la générosité. Les dons de moins de 150 euros faisaient plus de la moitié de la générosité il y a une quinzaine d'années. Aujourd'hui, la générosité se concentre beaucoup plus chez des personnes qui sont plus âgées, plus fortunées. Mm-hmm. Néanmoins, à chaque don, son action, il y a plein de possibilités pour s'engager, donner du temps, donner de l'argent, être bénévole de manière durable ou plus ponctuelle. Voilà, c'est possible pour tout le monde.
4: Si on a envie d'être bénévole, c'est quoi la marche à suivre ?
20: Alors, vous avez des sites comme Espace Bénévolat, vous avez aussi la plateforme du gouvernement jeveuxaider.fr, et puis sinon, le plus simple, c'est de pousser la porte d'une association à côté de chez vous.
4: Tout simplement. Et puis en plus, ça permet de ne pas rester isolé. C'est que du...
20: C'est 80% du lien social aujourd'hui en France, hein, qui est tenu par les associations, les commerces de proximité et la vie locale.
4: Merci beaucoup Laurence Petit d'avoir été avec nous dans Ma France. Je rappelle que vous êtes présidente de France Générosité. Merci, bonne journée.
20: Merci.
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4: La Coupe du Monde, on attaque la quatrième semaine de compétition. Ici, vous fait vivre ce mondial comme tous les jours à la même heure avec les matchs des Bleus en direct et le journal de la Coupe du Monde présenté par Bruno Salomon. Bonjour Bruno.
5: Bonjour Marine.
4: Alors on ouvre ce journal du mondial avec les qualifiés de la nuit pour les quarts de finale.
5: Et fin de parcours pour un pays organisateur. Le Mexique est tombé les armes à la main face à l'Angleterre. Score 3-2. L'Angleterre qui va affronter au prochain tour dans un match qui s'annonce déjà dantesque en quart de finale de la compétition. La Norvège de Erling Haaland, le géant norvégien, a inscrit un doublé et éliminé le Brésil 2-1. Erling Haaland, pour la petite histoire, qui rejoint Kylian Mbappé et Lionel Messi avec 7 buts inscrits dans la compétition. Donc, la Norvège brille et le Brésil, lui, ne verra pas les quarts de finale pour la première fois depuis 1990 et sort par la petite porte de ce mondial. C'est vécu comme un véritable drame au pays. Vous imaginez, du football. Victor Ancanro, suit la Seleção pour le média TV Globo.
6: C'est la défaite la plus marquante des trois dernières Coupes du Monde. On est très déçus. Les Brésiliens ont toujours eu l'habitude avec le Mondial d'imaginer que ça se passerait bien. Et même si nous savons que nous n'avons pas la meilleure équipe aujourd'hui, on croit toujours qu'on va se battre, qu'on sera compétitif. Le Brésil, c'est le Brésil. Dans le passé, on avait Ronaldo, Rivaldo, Ronaldinho, on a eu Romario, Bebeto. Tant de grands joueurs que les autres n'avaient pas. Et maintenant, on a de bons joueurs, mais pas assez protagonistes, acteurs. Ce sont bons joueurs qui courent, mais on paye nos problèmes de formation.
5: Et sachez que le match d'hier soir du Brésil a été le dernier en sélection de Neymar, qui a terminé en pleurs et qui a annoncé ensuite sa fin de carrière internationale.
4: Des nouvelles des Bleus. Pour qui l'élimination du Brésil, c'est plutôt une bonne nouvelle, non vraiment ?
5: Oui, c'est très bien, il n'y a pas de souci.
4: De la Coupe du Monde à 3 jours du quart de finale face au Maroc.
5: Un quart de finale qui se jouera à 22h jeudi à Boston. Boston, où sont installés les Bleus. Ça tombe bien, ils n'auront pas beaucoup de déplacements à faire. Ils s'entraînent sur les terrains de l'université de Bentley. Une séance a été prévue pour aujourd'hui. Il y en a eu une aussi hier. Et en fait, toute la presse a vraiment les yeux sur Aurélien Tchouaméni, qui ne s'est toujours pas entraîné, victime d'une lésion aux adducteurs. Le Madrilène n'est pas sûr de jouer la rencontre face au Maroc.
4: France-Maroc, ce qui est sûr, c'est que ce sera à suivre sur ICI, notre chaîne YouTube, 22h jeudi avec Pierre Clément et toute la bande équipe de France, dont Nicolas Perronnet. D'ailleurs, est-ce qu'on a des nouvelles de notre reporter ?
5: Il va bien, parce que vous imaginez, si je commence à dire non, on n'a pas de nouvelles, on l'a perdu. Il a tremblé au micro avec le match face au Paraguay. Et puis Nicolas a pris les airs. Lui qui a passé ses 3 premières semaines de Coupe du Monde sur la côte est américaine, eh bien, il a traversé les États-Unis et atterri au Texas, d'où il nous a envoyé son désormais célèbre vocal.
7: Salut les amis, ça y est, j'ai enfin mis le cap à l'ouest, enfin un peu, j'ai quitté la côte est, disons, me voilà à Dallas, ou plutôt près de Dallas, à Fort Worth. Alors déjà parce que tout est un peu plus pratique, ici à 35 km de la ville, il y a l'aéroport, il y a le stade, ensuite Dallas, il n'y a rien, donc c'est vite vu, c'est vraiment la ville américaine, le downtown administratif par excellence. On se demande où sont passés les gens, en fait ils sont dans les buildings et dans les voitures, donc ça sert à rien de s'y attarder. Et puis à Fort Worth, c'est assez sympa parce que c'est ambiance western, saloon, viande, foire à bestiaux, rodéo. Alors le site est vraiment historique. Hein. Aujourd'hui, c'est sûr, c'est surtout touristique, mais c'est quand même très sympa de se plonger dans cette ambiance-là. Et puis, je vous ai pas dit, je suis surtout ici quand même pour Espagne-Portugal. Le gros choc des huitièmes, et ça, c'est quand même la classe à Dallas. Je vous embrasse.
5: Voilà, et rendez-vous pour les suites des aventures de Nicolas Perraudet avec la Coupe du Monde. Ce sera demain dans ce journal.
4: Et puis, c'était presque attendu, Bruno. Un mondial entaché d'un soupçon assez manifeste de corruption, en tout cas d'ingérence de la part du président américain.
5: Ouais, on savait que ça arriverait, mais on attendait de savoir juste quand. Et voilà que Donald Trump est rentré dans ses œuvres, on va dire. On pose le contexte. Cette nuit, 2h du matin, 8e de finale entre les États-Unis et la Belgique pour une place en quart de finale. Jusqu'ici, tout va bien. Une rencontre précédée donc d'un coup de théâtre, puisque Folarin Balogun, meilleur joueur américain qui évolue du côté de Monaco habituellement, et il était suspendu pour cette rencontre. Eh bien, il avait un carton rouge, il ne devait pas jouer cette rencontre. Et puis là, petit coup de fil de Donald Trump à la FIFA pour dire que ce serait vraiment bien d'enlever cette suspension, ce qui a été fait grâce à l'article 27 de la loi du football. Mais bon, on n'a toujours pas compris à quoi servait cette loi 27, et surtout, ça fait réagir tout le monde dans le milieu du foot, même l'UEFA, donc l'instance européenne, a tapé du poing sur la table en disant que c'était du grand n'importe quoi.
4: Merci Bruno Salomon, on se retrouve demain.
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9: Et bonjour à tous et bienvenue, et place au direct avec cette troisième étape du Tour de France qui voit les coureurs arriver en France après deux jours passés en Espagne, 196 kilomètres entre Granollers et les Angles, ici en France dans les Pyrénées-Orientales, une étape de moyenne montagne avec quelques premières difficultés intéressantes pour les coureurs, toujours bien évidemment, et bien le suspense pour le maillot jaune, on verra cela porté par Vingegaard, le Danois, et Thomas Coignac sur la moto. Ici, déjà pas mal de tentatives d'échappée. On en a vu quelques-unes tout à l'heure à l'image du Français Mathis Lebert de l'équipe Total Energy, mais ça tente véritablement de partir. Hein.
10: Ouais, alors c'était le dernier en date, Mathis Lebert, mais effectivement depuis le départ, depuis la quarantaine de kilomètres qu'on a parcouru, beaucoup de monde essayait de s'échapper, notamment Egan Bernal, l'ancien vainqueur du Tour de France, notamment Julien Alaphilippe qui suite a été plus en difficulté, mais on sent que c'est une étape où l'échappée peut aller au bout. 90% des coureurs dans le peloton vont vouloir s'échapper. Au Total Energy, et pour l'instant, Bruno, personne n'a réussi à véritablement faire la différence, à prendre plus d'une trentaine de secondes d'avance sur le peloton.
9: On a vu également Lenny Martinez qui veut se montrer, qui vise le maillot à pois, le Français de l'équipe Bahreïn. Cette étape lors de laquelle il reste 150 kilomètres, dont 40 kilomètres en France. Vous savez, avec la volonté des services de l'État de ne pas voir de spectateurs, interdiction arrêtée sur le bord de la route pour l'arrivée finale ici aux Angles. Prochain point sur votre radio ici sur le Tour de France dans 30 minutes.
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11: L'été est propice au vide-grenier, l'occasion pour vous de faire de bonnes affaires. Eh bien, le comité des fêtes de GFOS est déjà en pleine préparation. Il vous donne rendez-vous pour son vide-grenier le dimanche 19 juillet prochain. Pensez déjà à réserver votre emplacement. Et oui, dès maintenant, le tarif c'est 2 euros le mètre. Alors, plus d'informations évidemment, notamment pour avoir les coordonnées des organisateurs, en appelant tout simplement le standard d'ICI Cotentin au 02 33 23 13 23. Vous voyagez prochainement, avis aux voyageurs de la ligne SNCF Paris-Caen-Cherbourg. Il va falloir, mesdames, messieurs, anticiper votre voyage si vous avez prévu de prendre le train entre le samedi 11 et le mardi 14 juillet prochain. Ça approche, hein, c'est à la fin de la semaine. La circulation sera complètement interrompue à hauteur de Mantes-la-Jolie en raison de travaux menés par la SNCF sur le réseau dans le cadre du projet EOL, un projet lié au prolongement de la ligne du RER E. Soyez donc prévoyants, renseignez-vous auprès des guichets de la SNCF ou sur internet sncf-connect.com.
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Merci d'avoir choisi votre radio de proximité. Ici, c'est Fabien Emo. On va passer l'après-midi ensemble au programme L'Info de votre région. Nous allons suivre aussi en direct l'étape du jour du Tour de France. Et pour rythmer tout ça, de la musique qu'on aime, on va écouter Vita. Et pour tous les fans de la chanteuse, elle sera présente jeudi 16 juillet. Jeudi 16, c'est la semaine prochaine, dans un festival suisse, Sion sous les étoiles. Mais pour l'heure, on l'écoute tout de suite sur Ici, votre radio de l'été.

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1: On habitait à Clichy-la-Garenne, donc dans le 92, dans un petit appart. On s'est serré assis dans un petit appart pour avoir le budget pour partir. Voilà, c'était une petite vie tranquille.
2: Ouais. Qu'est-ce qui vous a décidé à un moment donné de se dire je quitte tout, je quitte toute ma vie?
1: C'est un projet qu'on avait depuis super longtemps. Donc on a construit un peu ces 10-15 premières années de vie autour de ce projet. Donc ça, on savait qu'on partirait et du coup, on a fait les choix en conséquence.
2: Et les enfants alors? Parce que mine de rien, vous êtes parti avec toute la famille, avec les enfants. Comment ça se prévoit?
1: Déjà, ils sont nés avec le projet. En fait, dès qu'ils étaient petits, on leur a dit voilà.

0: On partira faire le tour du monde. Donc, en fait, c'est pas quelque chose qu'ils ont découvert du jour au lendemain. Et des petits, on les a habitués à pas mal voyager. On a quand même fait quelques petits voyages plutôt en Europe, hein, mais avec eux. Donc, ils étaient habitués à voyager. Et puis, on les a impliqués de A à Z.
1: Oh. Ils disaient, comment c'est le monde? Qu'est-ce qu'on va faire?
0: Ils étaient un peu stressés de quitter leur vie quand même.
1: Ouais, il y avait les copains quand même.
0: C'est ça, nos grandes, elles avaient 11 ans et 8 ans, donc elles étaient quand même attachées à leurs amis, etc. Mais bon, même si vu qu'elles savaient que c'était quelque chose qui allait exister, elles s'y préparaient quand même.
1: Et alors concrètement, vous organisiez ça comment ?
0: Eh ben, on a préparé toute la logistique à peu près 2 ans avant le grand départ, quoi. Tout ce qui était gestion de l'appartement, de l'école, de tout ce qu'on avait. Enfin, voilà, ça a été pas mal de logistique les 2 dernières années avant de partir.
1: Oui, en plus, vous l'avez fait en catamaran. Pourquoi ?
0: Parce qu'on voulait le faire en voilier, ça c'était sûr. Et donc, du coup, on a choisi un catamaran parce qu'on a 4 enfants et qu'on voulait de l'espace. Et que aussi, c'est beaucoup plus safe quand même un catamaran. Ça gîte pas, enfin, ça penche pas. Et on est un peu plus loin de l'eau. On est quand même à l'intérieur. Il y a les 2 coques qui protègent. C'est quand même plus cosy et il y a plus d'espace. Donc, on n'avait pas trop hésité.
1: Et vous y connaissiez déjà en voile?
0: On s'y connaissait un petit peu. Après, on n'avait jamais été plus loin que moi. J'avais fait France, les îles Scilly, quoi, traverser la Manche. Et Hubert, il a fait le tour de Corse. Donc, c'était pas non plus de la grosse, grosse naf. Mais bah, après, on savait gérer un bateau quand même.
1: Ouais, mais il y a quand même un peu de stress de se dire on va traverser certains courants d'eau qui sont parfois un petit peu réputés pour pas être faciles. Enfin, quand on est en plus avec toutes les contraintes d'avoir la famille, ça doit être compliqué à gérer.
0: Ah bah carrément, on a parti dans le grand bain quand on a traversé le golfe de Gascogne en octobre 2020. Et ça, on n'avait jamais fait de partir plusieurs jours, donc ouais, c'était un peu stressant. Mais après, les naves vont crescendo en termes de difficultés. Disons que le plus dur, c'est autour de l'Afrique du Sud et c'est vraiment sur la fin du voyage, donc on a plus d'expérience.
1: Ouais, vous n'êtes pas fait peur, ça va ?
0: Bien sûr, on s'est fait peur. On s'est fait peur un certain nombre de fois. Après voilà, c'est des grosses poussées d'adrénaline et puis ouais. Ça va, on gère et après ça retombe quoi.
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1: C'était Zao de Sagazan avec la Symphonie des éclairs sur votre radio ici. Bel après-midi, merci d'être avec nous. Dans un instant, les infos de 14h. On va faire un point également sur l'étape du jour du Tour de France. Ici, c'est la radio officielle du Tour. Mais avant, on retrouve la voix de Daniel Balavoine avec Sauver l'amour. Bel été.
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1: Merci d'avoir choisi votre radio ici, il est 14h. 14h, c'est l'heure de retrouver toute l'info en France et dans le monde en 90 secondes avec Marine Legénie.
2: Cédric Jubilard est disposé à collaborer entièrement avec la justice. Son avocat vient de tenir une conférence de presse après les aveux de son client. Il reconnaît avoir tué en 2020 son épouse Delphine, dont le corps n'a jamais été retrouvé, et réserve tous les détails à la justice, assure son avocat Pierre de Buisson, qui estime par ailleurs impossible la tenue du procès en appel prévu en septembre. Cédric Jubilard avait été condamné en octobre dernier à 30 ans de réclusion criminelle. L'Union européenne déploie 4 avions bombardiers d'eau dans le sud de la France, où les pompiers luttent contre plusieurs feux, notamment dans les Pyrénées-Orientales, où plus de 4600 hectares ont brûlé. 16 personnes sont légèrement blessées. Les incendies qui perturbent la troisième étape du Tour de France dans les Pyrénées-Orientales aujourd'hui. Le directeur du Tour, Christian Prudhomme, appelle le public à ne pas venir sur des routes. La préfecture a déjà interdit l'accès au public dans les 44 derniers kilomètres de l'étape, dont l'arrivée est prévue à la station des Angles. Le site impots.gouv.fr n'est pas adapté aux usagers en situation de handicap. L'ARCOM met en demeure le ministère de l'Action et des Comptes Publics et lui demande donc de répondre aux exigences d'accessibilité. C'est aux instances sportives, pas aux politiques, de décider des règles. Voilà ce que dit l'Union européenne après l'intervention directe de Donald Trump auprès de la FIFA pour faire annuler le carton rouge d'un joueur américain en plein mondial.
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3: Sur les routes du Tour de France, encore en Espagne, pour à peu près 80 kilomètres avant 40 derniers kilomètres sur le sol français. Troisième étape partie de Granollers, un petit peu plus tôt dans la journée, aux alentours de midi et demi, pour rejoindre les Angles, ici dans les Pyrénées-Orientales. Beaucoup de tentatives pour prendre la bonne échappée au moment où Paul Sexas s'arrête probablement pour la petite pause pipi, comme l'on dit. C'est redevenu un petit peu plus calme dans le peloton. On a vu beaucoup de coureurs s'arrêter sur la droite de la route. En tête de course, nous avons 4 échappés, dont le français Matteo Verscher de la Total Energy, un groupe de poursuivants intercalé à 15 secondes, et le peloton à 1 minute 15 désormais de la tête de course, le peloton avec le maillot jaune Vingegaard. C'est peut-être la bonne échappée, celle-ci, on verra. En tous les cas, l'écart est en train de se creuser en tête de course. Prochain point sur le Tour de France, sur votre radio ici, dans 30 minutes.
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5: Et du soleil toute la journée, c'est ce que nous annonce Météo France. En fin d'après-midi, en revanche, il sera voilé par quelques nuages sur le nord du département. Le petit vent d'ouest, nord-ouest, il est bien agréable, il est faible d'ailleurs, pour rafraîchir l'atmosphère. Et puis les températures maximales comprises entre 28 et 36 degrés. On note 25 en ce moment sur Blainville-sur-Mer, 31 à Gavray. Et ça va grimper au fil des heures. Pensez à la crème solaire, indice de protection 50, l'indice UV, il est de 8, très élevé aujourd'hui.
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0: C'était le groupe anglais Soft Cell sur votre radio. Ici, c'est Fabien Emo. On passe l'après-midi ensemble avec encore un joli programme. Dans un instant, on écoute trois chansons françaises à la suite. Mais avant, mon top 3 de l'été. La SNCF a dévoilé il y a quelques semaines le classement des objets les plus insolites retrouvés dans les trains. En troisième position, on retrouve une robe de mariée. Deuxième place pour une urne funéraire. J'espère qu'elle était vide, sinon il faut un billet pour la personne à l'intérieur. La loi, c'est la loi. Et sur la première marche du podium, des objets oubliés dans un train, une prothèse de jambe. Alors soyez vigilants, c'est l'été, on n'oublie rien. Comme nous, on n'oublie rien, comme promis. Voici les trois chansons françaises à la suite. Patricia Cass, Florent Pagny et William Scheller.
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0: Depuis les routes espagnoles pour encore eh bien une cinquantaine de kilomètres avant de basculer en France. C'est la troisième étape du Tour de France entre Granollers en Espagne et les Angles dans les Pyrénées orientales. Et après deux heures de course, peut-être la bonne échappée, 18 coureurs en tête qui comptent 3 minutes 10 d'avance sur le peloton maillot jaune. Parmi ces 18 coureurs, il y a 4 Français, Baudin, Delbove, Bras Afonso et Prodhomme, un équipier de Paul Sexas. La moto ici avec vous, Thomas Coignac, juste derrière les échappés. On a l'impression, Thomas, après plusieurs tentatives jusqu'à présent, que c'est peut-être la bonne.
3: Ah, ça y ressemble, hein, effectivement, Bruno. Vous l'avez dit, beaucoup de tentatives. Ça a été la guerre, hein, pour la créer, cette échappée. Il y a eu des attaques dans tous les sens pendant la première heure et demie de course. Et là, donc, ces 18 hommes qui se sont fait la malle. Ils étaient 19. Il y avait Egan Bernal, l'ancien vainqueur du Tour avec eux, mais il a été retardé par une crevaison et il s'est relevé. Il a été repris par le peloton. À noter qu'à l'heure où on se parle, Bruno, il y a un Français qui est maillot jaune virtuel, puisque le mieux classé dans cette échappée, c'est Alex Baudin, le Savoyard de l'équipe IF Education, alors qu'on rentre dans la localité de Ripoll, toujours en Catalogne, côté espagnol. On vient de sortir de la zone de ravitaillement.
0: Alex Baudin à 1 minute 07 du maillot jaune au départ de cette troisième étape, effectivement, alors que le peloton est à 3 minutes et 12 secondes. Il reste encore un peu moins de 104 kilomètres avant de rallier les Angles dans les Pyrénées orientales. Thomas Coignac sur la moto, ici piloté par Céline Guéribi. Le prochain point sur votre radio ici, prochain point Tour de France dans une demi-heure.
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4: Dans le cadre des animations estivales, le Pays d'Art et d'Histoire du Clos du Cotentin propose mercredi, on sera le 8 juillet, une plongée ludique dans l'univers des chevaliers avec les Olympiades du Moyen-Âge. Ça va se passer au château de Saint-Sauveur-le-Vicomte. Cette animation, elle est destinée aux enfants de 4 à 12 ans et on les invite à découvrir la vie quotidienne des damoiseaux et damoiselles du Moyen-Âge à travers des jeux, des défis aussi inspirés de l'époque médiévale. Accompagnés ou en autonomie, les enfants participent pourront s'initier à des simulations de combat à l'épée, au tir à l'arc, au chamboultou, ainsi qu'aux danses courtoises et villageoises. Mais oui. Mais si vous êtes plutôt pétanque, ce que je peux comprendre, sachez que le même jour se déroulera un concours de boules avec l'association Passion Pétanque Cherbourgeoise au boulodrome de Tours-la-Ville. Inscription à partir de 13h directement sur le boulodrome. Début des jeux 14h15 pour un nouveau bel après-midi de pétanque, de convivialité et de passion, évidemment. Venez nombreux.
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0: Merci d'avoir choisi votre radio ici. Dans quelques minutes, les infos de 15h. Mais avant, de la musique pour vous accompagner dans votre lundi après-midi. Au menu, Sting, Céline Dion, qui sera de retour en France à la rentrée pour une série de concerts à Paris. Et dans un instant, le patron, on écoute Johnny Hallyday avec quelque chose de Tennessee. Magnifique chanson écrite par Michel Berger. Très bel après-midi.
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1: Merci pour votre fidélité à votre radio ici, il est 15h. 15h, c'est l'heure de retrouver toute l'info en France et dans le monde en 90 secondes avec Marine Legénie.
2: Les pompiers continuent de lutter contre l'incendie dans les Pyrénées-Orientales. Plus de 4600 hectares ont été parcourus par les flammes. 16 personnes sont légèrement blessées. L'Union européenne envoie 4 avions bombardiers d'eau. L'étape du Tour de France est perturbée avec l'interdiction du public sur les 44 derniers kilomètres avant l'arrivée aux Angles. Ailleurs en France, d'autres feux sont en cours, notamment dans la Drôme, la Haute-Loire et l'Hérault, où plusieurs personnes ont été interpellées hier, soupçonnées d'avoir volontairement provoqué plusieurs départ de feu. La tenue du procès en appel de Cédric Jubilard, jugé impossible en septembre par son avocat après les aveux de son client. Cédric Jubilard reconnaît 5 ans plus tard être à l'origine de la disparition de son épouse Delphine, dont le corps n'a jamais été retrouvé. Il est disposé à collaborer entièrement avec la justice, assure son avocat. En Île-de-France, plus de 2 millions de personnes sont en attente d'un logement social. C'est la première fois que ce seuil symbolique est franchi. Le nombre de ménages demandeurs d'un logement social a augmenté de 5% en un an. La polémique ne faiblit pas après l'intervention directe de Donald Trump auprès de la FIFA pour faire annuler le carton rouge d'un joueur américain en plein mondial de foot. L'UEFA dénonce une décision inédite, incompréhensible et injustifiable. L'équipe des États-Unis affronte la Belgique la nuit prochaine en 8e de finale. En rugby, enfin, le 15 de France va devoir se passer de Damien Penaud pour la fin du championnat des nations. L'ailier de l'UBB s'est blessé lors du match contre les All Blacks samedi, perdu de justesse par les Bleus qui affronteront l'Australie samedi à Brisbane.
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3: En direct de la 3e étape entre Granollers en Espagne et les Angles pour ce retour en France dans les Pyrénées-Orientales. Après désormais l'échappée qui a pris forme à 85 km de l'arrivée, 1 minute et 41 secondes d'avance pour les 18 hommes. Donc en tête, 1 minute et 41 secondes d'avance sur le peloton maillot jaune. Parmi ces 18 hommes, il y a 5 Français, Delbove, Vercher, 2 hommes de la Total Énergie, Braz Afonso de la Groupama FDJ et Prodom de la Decathlon CMA CGM et Alex Baudin de IF Education qui lui pour le moment, mais vu comme le peloton est en train de revenir puisque les minutes sont en train tout simplement cet écart de se réduire, il était et il est encore pour le moment maillot jaune virtuel, mais on voit un peloton en file indienne avec notamment tout à l'heure on a vu les équipiers et un équipier de Pogacar rouler pour réduire cet écart alors que les hommes de tête se dirigent petit à petit vers le col de Tozès. Prochain point.
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5: Et du soleil toute la journée, c'est ce que nous annonce Météo France. En fin d'après-midi, en revanche, il sera voilé par quelques nuages sur le nord du département. Le petit vent d'ouest, nord-ouest, il est bien agréable, il est faible d'ailleurs, pour rafraîchir l'atmosphère. Et puis les températures maximales comprises entre 28 et 36 degrés. On note 25 en ce moment sur Blainville-sur-Mer, 31 à Gavray. Et ça va grimper au fil des heures. Pensez à la crème solaire, indice de protection 50, l'indice UV. Il est de 8, très élevé aujourd'hui.
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0: C'était The Weeknd pour accompagner votre lundi après-midi sur votre radio ici. Merci d'être à l'écoute. C'est Fabien Hémot pour vous accompagner toute la journée. Et devinez, tiens, quel est mon chiffre préféré? C'est le 3, car dans un instant, on retrouve 3 chansons françaises à la suite. Et j'ai mon top 3 de l'été. J'ai le top 3 des parfums de glace préférés des Français. Et franchement, c'est très classique. En troisième position, on retrouve le goût café. Deuxième place pour le chocolat. Et le parfum préféré des Français, c'est la vanille. Voilà, il faut savoir qu'en France, nous consommons 6 litres de glace par an et par personne. C'est ce qui s'appelle un top 3 rafraîchissant. Qu'est-ce que vous voulez que je vous dise de plus? Allez, maintenant, on va se rafraîchir les oreilles avec les 3 chansons françaises à la suite, comme promis, au programme France Gall, Jean-Louis Aubert. Et on commence avec Jane Birkin, ex-fan des 60s.
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0: Merci d'être à l'écoute de votre radio ici. Dans un instant, on va retrouver les infos pratiques près de chez vous. Et nous allons également vivre en direct cette troisième étape du Tour de France. Étape de montagne aujourd'hui. On fait le point dans un instant.
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3: Le peloton dans la principale difficulté de cette troisième étape entre Granollers en Espagne et les Angles pour ce retour en France du peloton de la Grande Boucle, les Angles dans les Pyrénées orientales. Il reste 70 km, un petit peu plus, et pour le moment trois hommes en tête. Le Français Matteo Verscher qui est bien présent, même si il éprouve quelques difficultés par moment. Il est en compagnie d'un Espagnol, Garcia Pierna, et d'un Belge, Van Mekelen, les échappés qui ont réussi à prendre quelques longueurs d'avance sur un autre groupe intercalé avec également la deux Français, Baudin également Prodhomme, mais le peloton maillot jaune est à 2 minutes exactement. Sur la moto ici, Thomas Coignac, vous êtes en haut de ce col de Tozès.
4: Oui, exactement, et je peux vous dire que là, ça y est, on la retrouve, cette ambiance montagne sur le Tour de France, le premier véritable col classé en première catégorie, beaucoup de monde au sommet du col avec plusieurs rangées de spectateurs, et la couleur du jour, les couleurs du jour, le sang et l'or, les couleurs du drapeau catalan. On en a vu beaucoup depuis le début de cette troisième et dernière étape en Catalogne. Le groupe d'échappés, ils étaient 18, a complètement explosé dès les premières pentes de ce col de Tozès. Après l'attaque de l'Espagnol Raúl García Pierna, Espagnol de la Movistar, qui courait pour une équipe française l'année dernière, l'équipe Arkea. Et puis au courage, Matteo Verscher et Vlad Van Mechelen, le Belge, sont revenus sur les pentes de ce col de Tozès.
3: Le peloton à 2 minutes de la tête de course, un écart qui grandit désormais après être passé sous les 2 minutes. Ce col de Tozès, 9 km à 6,5% de moyenne. Prochain point dans 30 minutes sur ici.
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5: Cet été, la ville de Carentan-les-Marais s'anime avec quelques concerts. Ne manquez pas, par exemple, vendredi prochain, Marie and the Bugs, 6 musiciens, un répertoire soul, rock, rhythm and blues et quelques standards pour le plaisir. Ce sera à Place de la République à 18h. Autre moment fort, à Carentan toujours, ce sera le Tribute ABBA, programmé pour la fête de l'eau, samedi 25 juillet sur le port de Carentan. Retrouvez tout le programme des concerts de l'été sur internet, sur le site carentanlesmarais.fr. Autre chose, l'hippodrome Maurice de Folleville, toujours à 40 ans, reprend du service cet été pour 3 journées hippiques consacrées au trot. La première, ce sera samedi, puis le samedi 26 juillet et enfin le samedi 15 août. Alors voyons samedi 11 juillet, la journée commencera à 13h45 avec de nombreuses animations. Il y aura des démonstrations des majorettes Red and Black Girls, entre les courses bien sûr. Possibilité de monter dans la voiture suiveuse, sur inscription pour suivre les courses de l'intérieur, et baptême à Sulky pour un tour de piste en tandem avec des professionnels, s'il vous plaît.
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0: Merci d'avoir choisi votre radio ici. On passe ce lundi après-midi ensemble. Info locale, musique, bonne humeur, on s'occupe de tout. Dans un instant, les infos de 16h avec entre autres un point Tour de France, car ici, c'est la radio officielle du Tour. Mais en attendant, la bande-son de votre été, elle est ici avec Julien Clerc, Gauvin Serse et Desri. Bel après-midi sur votre radio.
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1: Merci d'avoir choisi votre radio ici. Il est 16h. 16h, c'est l'heure de retrouver toute l'info en France et dans le monde en 90 secondes avec vous, Marine Legénie.
2: Les violences sexuelles enregistrées en France ont augmenté de 77% au mois de juin. C'est ce que révèlent les statistiques du ministère de l'Intérieur. Une hausse impressionnante qui s'explique, selon le ministère, par l'affaire Liana. D'une part, policiers et gendarmes ont accéléré la qualification de certaines infractions en attente. D'autre part, l'affaire Liana peut avoir encouragé certaines victimes à porter plainte, selon le ministère. Delphine Jubilard a bien été tuée par son mari lors d'une énième dispute conjugale. C'est ce qui ressort des aveux de Cédric Jubilard, écrit dans une lettre envoyée à son avocat Pierre Debuisson, qui précise que Cédric Jubilard est disposé à collaborer entièrement avec la justice, notamment pour retrouver le corps de Delphine Jubilard disparue en 2020. Quant au procès en appel prévu en septembre, sa tenue est impossible selon l'avocat. Plusieurs personnes interpellées dans l'Hérault, soupçonnées d'avoir volontairement déclenché plusieurs départs de feu dans le département, alors que les pompiers luttent en ce moment contre plusieurs incendies dans le sud de la France, dans la Drôme, mais aussi dans les Pyrénées-Orientales, où plus de 4600 hectares ont déjà brûlé. 16 personnes sont légèrement blessées. À l'Assemblée nationale, les députés socialistes ne voteront pas la motion de censure défendue par les écologistes et les insoumis, qui reprochent au gouvernement sa gestion des canicules et notamment d'avoir aggravé la vulnérabilité du pays en coupant des budgets. En Seine-et-Marne, un sous-traitant de la SNCF a été cambriolé ce week-end pour un préjudice estimé à 250 000 euros. Ça s'est passé à Montreux-Fautionne, dans les locaux de l'entreprise Sphéris. Les cambrioleurs ont volé des câbles, du matériel électronique ainsi que des véhicules.
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3: Avec le point sur cette troisième étape, longue de près de 196 kilomètres, il en reste 45 exactement. Dans 2 kilomètres, on entre en France après être parti de Granollers en Espagne à la mi-journée. Le peloton avec 6 hommes toujours en tête qui résistent face au retour du peloton. Parmi ces 6 échappés, il y a 3 Français, Baudin, il y a également Prodhomme et Matteo Verchet. Mais derrière, ça roule très fort, notamment avec les équipiers du grand favori de ce Tour de France, Pogacar. Ils sont en file indienne pour tenter de réduire cet écart. Pogacar qui est deuxième pour le moment du classement général, à 6 secondes du maillot jaune Vingegaard, que l'on a vu manifestement assez à l'aise, en train de faire des coucous, des bisous à la caméra il y a quelques instants, en train de se ravitailler également de s'asperger. Il fait très chaud sur les routes du Tour. À tout à l'heure, 30 minutes pour le prochain point.
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5: Et côté ciel, une fin de journée ensoleillée dans le département de la Manche. Quelques petits nuages sur l'est et le centre cotentin, mais en général, il fait très très beau. Le vent est d'ouest à nord-ouest, vent assez faible. Les températures, on a des températures qui ont bien grimpé hein, depuis ce week-end. 33 degrés à Saint-Lô là en cette fin d'après-midi, 28 pour Sainte-Marie-du-Mont. Pour Coutances, nous avons 29 degrés, 29 à Cherbourg également et 26 à Granville. Demain mardi, journée ensoleillée, vent d'ouest à nord-ouest. Côté maximal, 27 à 29 degrés sur la presqu'île du Cotentin. Sur les autres régions, 31 à 33 degrés.
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5: Merci de nous avoir choisi. C'est votre radio locale dans la Manche. C'est donc Ici Cotentin. On écoute Jean-Jacques Goldman. Elle attend.

0: Merci d'écouter ici Cotentin avec une chanson qui était parue en face B du 45 tours Je marche seul au milieu des années 80. Mais une chanson qui était tellement bien qu'elle a finalement vécu sa propre vie. C'était Jean-Jacques Goldman, elle attend.
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0: Ici Cotentin, la radio du Tour. Hein. Nous irons sur le Tour de France tout à l'heure. Troisième étape aujourd'hui entre Granollers en Espagne et Les Angles dans les Pyrénées. Étape de montagne, évidemment, avec 195,9 km, on est précis, à parcourir pour les coureurs aujourd'hui. Rendez-vous tout à l'heure pour un point d'étape à 16h30. Et puis cet été, nous allons à votre rencontre, histoire de savoir quels sont les plaisirs dont vous profitez pendant la période estivale. Et aujourd'hui, eh bien, c'est balade au programme, mais pas dans la Manche. Alors, quels sont vos plaisirs de l'été? Les Manchois, ils sont au micro d'ici Cotentin et aujourd'hui c'est Cécile et Reynald qui adorent la montagne.
2: Quand je suis en montagne, la montagne, j'ai le sentiment qu'elle me protège.
3: Bonjour, je m'appelle Cécile.
2: Moi c'est Reynald.
3: Et mon petit plaisir en été, c'est d'aller à la montagne en fait. J'adore me baigner dans les lacs, avoir vue sur la montagne, même si l'eau elle est froide, c'est pas grave du tout. On adore faire des randos aussi, profiter de la chaleur.
4: Et vous allez dans quelle montagne?
3: En Haute-Savoie et dans le Doubs. Et en Suisse aussi. Et maintenant un peu en Italie aussi.
2: On respire aussi, c'est l'air pur, voilà.
3: On respire le bon air pur et on profite des températures chaudes.
2: J'aime bien la mer, mais je préfère la montagne à la mer parce que souvent, quand les gens qui n'aiment pas la montagne, ils se sentent un peu étouffés par la montagne. Alors que moi, c'est tout l'inverse. Moi, quand je suis en montagne, la montagne, j'ai le sentiment qu'elle me protège. Je me sens bien. Les montagnes avec les sapins, de toute façon, c'est magnifique. C'est verdoyant. On a des très belles vues. Par exemple, quand on est en Haute-Savoie, on est en haut de Morzine sur, Jouplane. Par exemple, le col de Jouplane, on peut apercevoir le Mont Blanc. Ça, c'est magnifique aussi à voir.
3: On profite de la gastronomie aussi là-bas. Leur fondue, hein, les fondues savoyardes. Fondue, franchement, oui. C'est MS. On connaît un restaurant là-bas à Morzine. Ça fait quoi, 4-5 fois qu'on y va. On a fait découvrir à d'autres personnes. C'est un énorme plaisir d'y aller.
4: Qu'est-ce que vous souhaitez aux auditeurs, auditrices d'ici pour l'été?
2: S'ils ne connaissent pas encore un peu la montagne l'été, on conseille fortement d'y aller l'été parce que c'est très sympa. Il y a énormément d'activités entre les randonnées, le rafting,
3: le parapente.
2: Voilà.
3: Et dans les environs, aller se balader dans la Hague.
2: C'est la petite Irlande du coin, quoi. Le meilleur des étés, c'est ici.
0: Évidemment, merci Cécile et Reynald pour les petits plaisirs de l'été en montagne cet après-midi. Bah oui, ça change de la mer. Vous écoutez ici Cotentin et voici une reprise, mesdames, messieurs, la reprise d'un titre de Bob Dylan par Guns N' Roses, Knocking on Heaven's Door.

0: Anastasia sur ICI Cotentin et Maul Love, Fred Ballard. Dans quelques instants, ce sera l'humour en tube. Fred qui va nous rappeler que tous les adultes sont des anciens bébés. Mais certains bébés ne deviendront jamais vraiment adultes. Ne vous inquiétez pas, on vous explique tout dans quelques instants. Et puis côté musique, nous irons avec l'un des classiques de Monsieur Eddy. Ce sera le cimetière des éléphants dans un instant.
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0: C'est ici Cotentin et c'est l'après-midi en musique avec Monsieur Eddy, le cimetière des éléphants. Fred Ballard, l'humour en tube. Alors, aujourd'hui, tous les adultes ont commencé par baver dans leur turbulette, vous le savez. Et heureusement, nous n'avons aucun souvenir de cette étape peu flatteuse de notre existence. Enfin, si, Fred Ballard a trouvé quand même des spécimens rares d'adultes qui n'ont jamais grandi.
1: Ah mais moi, attends, dès que j'ai commencé à marcher, j'ai refusé de mettre des couches. Ah non, pas caca dans les couches. Ah non, tu rigoles ou quoi? Pas de couches. Attends, ça te fait un cul comme ça, tu marches comme ça? Jennifer Lopez après 3 heures d'équitation. Non.
2: C'est vrai qu'on aurait pu s'en douter. Hein. Franck Dubosc n'est pas un véritable adulte. Tout petit déjà, dans le genre nourrisson poilant, il en tenait une couche.
1: J'avais trouvé la combine, vous savez ce que je faisais? Je faisais caca derrière mon coffre à jouer. Et puis je m'essuyais avec les rideaux de ma chambre en velours. C'était doux. C'était tout doux. Jusqu'au jour où ils m'ont supprimé le coffre à jouer. Pas grave. Je suis allé faire caca derrière le canapé, dans le salon. Sauf que dans le salon, on n'avait pas de rideaux. C'était des stores à lamelles.
2: Voilà, bah maintenant on sait pourquoi Franck Dubosc avait des fesses rouges, hein, et on comprend mieux pourquoi il a passé son existence à faire le clown. Il est tombé dans la marmite du LOL très tôt, à même pas un an. 10 mois peut-être. D'ailleurs, on devrait continuer à compter en mois l'âge de certains adultes. Hein.
3: Et quand t'es tout petit, c'est les mois. Il a 24 mois. Bah, c'est 2 ans. Oui. On peut me ramener, moi, dire bonjour, j'ai 360 mois. Non, le menu enfant n'est pas disponible pour vous, monsieur. 360 mois, quand même. Je suis un grand enfant.
2: Eh ben, ça y est, on l'a trouvé, le secret de la jeunesse éternelle. Exit le Botox, on compte notre âge en mois. Et tout de suite, on retrouve une peau de bébé. Avec Adèle Fugazzi, un bon fou rire pour se dérider la face et se galber la fesse. Ça vaut tous les bistouris.
0: Bon, on va essayer. Merci Fred Ballard.
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0: Et je vous rappelle que nous irons sur la route du Tour dans 5 minutes. Troisième étape aujourd'hui. On est entre Granollers en Espagne et Les Angles dans les Pyrénées. Étape de montagne avec presque 196 km à parcourir pour les coureurs. Rendez-vous tout à l'heure à 16h30 hein, pour un point sur l'étape du Tour. On écoute Manon Lisa, le petit pêcheur.

0: Le petit pêcheur, c'était Manon Lisa. Dans une minute à peine, direction le Tour de France pour l'étape du jour.
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0: 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Ne manquez pas vendredi prochain Marie and the Bugs, 6 musiciens, un répertoire soul, rock, rhythm and blues et quelques standards pour le plaisir. Ce sera place de la République à 18h. Autre moment fort, ce sera le tribute ABBA programmé pour la fête de l'eau, samedi 25 juillet sur le port de Carentan. Retrouvez tout le programme des concerts de l'été sur carentanlesmarais.fr. Autre chose, l'hippodrome Maurice de Folleville de Carentan reprend du service cet été pour 3 journées hippiques consacrées au trot. La première, ce sera samedi, puis le dimanche 26 juillet, le samedi 15 août. Samedi 11 juillet, la journée commence à 13h45 avec de nombreuses animations. Il y aura notamment des démonstrations de majorettes et puis un tour dans la voiture suiveuse, mais sur inscription bien sûr. 16h30, le Tour de France est à suivre avec ici Cotentin. On fait le point sur l'étape du jour.
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3: Ah, quoi de mieux que deux Français en tête de cette troisième étape du Tour de France au moment où la grande boucle revient sur notre territoire après deux jours et demi en Espagne. C'est la troisième étape entre Granollers et les Angles dans les Pyrénées orientales. On est à 30 km pile de l'arrivée et pour le moment, Nicolas Prodhomme est là, le Savoyard en tête avec à ses côtés. Alex Baudin est en tête, le Savoyard avec à ses côtés, eh bien un autre compagnon d'échappée tout à l'heure qui est toujours présent, c'est Nicolas Prodhomme. Il compte 1 minute 13 d'avance sur le peloton maillot jaune emmené par l'équipe UAE de Tadej Pogacar. Il y a des poursuivants intercalés à une trentaine de secondes. Les hommes de tête, Thomas Coignac, vous qui êtes sur la moto ici, sont dans l'ascension du col du Calvaire, col de troisième catégorie. Deux questions à vous poser, Thomas. Fait-il toujours aussi chaud? Les hommes de tête sont-ils en train de bien s'entendre? Y a-t-il du monde sur la route aussi? Parce qu'on sait, sur les 40 derniers kilomètres, il ne doit pas y avoir de monde sur les bords de la route.
4: Alors, vous avez trois questions, finalement.
3: Oui, trois questions.
4: Je vous réponds. Je vous dis qu'il y a du monde sur la route, effectivement, que ce soit dans les villages. On est passé tout à l'heure à Ure, on vient de passer à Targasson. Et là, il y a du monde, évidemment, devant les habitations. Et puis même dans ce col, parce qu'en fait, il y a des camping-cars, des gens qui étaient probablement arrivés hier avant que la décision ne tombe, ou depuis plusieurs jours. Eh bien, ils sont toujours là. Du côté de la chaleur, 30 degrés, alors qu'on est quand même à 1600 mètres d'altitude, hein, à Targasson. Donc, c'est peut-être ça qui donne son nom au col, qui fait que c'est un calvaire de le monter parce qu'il n'est pas si difficile, mais sous 30 degrés c'est plus compliqué. Et puis les deux hommes de tête, Alex Baudin, Nicolas Prodhomme, qui s'entendent parfaitement bien, eux qui étaient encore coéquipiers chez l'équipe Décathlon à G2R l'an dernier.
3: Exactement, prochain point sur votre radio ici dans 30 minutes désormais.
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0: Et puis je vous rappelle que si vous suivez le tour, on pourra avoir l'arrivée en direct, hein, entre 17h et 17h30. Elle est prévue à peu près, hein. Bon, on vous préviendra évidemment pour vivre cette arrivée d'étape en direct. Dans quelques instants, ici ça marche avec Yannick Leflo. On parlera de l'économie locale avec un menuisier plaquiste aujourd'hui. Et puis vos chansons préférées, c'est Louise Attaque, Je t'emmène au vent, et Laurent Voulzy, Le soleil donne. Vous êtes bien, restez donc avec nous.

0: Louise Attaque sur Ici Cotentin. Je t'emmène au vent. Ici, ça marche à 16h40 avec Yannick Leflo. Rendez-vous avec les nouvelles entreprises, les nouveaux créateurs, les créateurs de notre région. On donne la parole chaque jour aux acteurs de l'économie locale, Yannick.
1: Aujourd'hui, on va plaquer en quelque sorte. On va pas parler de rugby pour autant. Quoique, ça vous irait bien. Bonjour Maxime.
2: Bonjour, bonjour à tous.
1: On va parler de travaux d'isolation de menuiserie. Maxime Pasquette est avec nous. Vous venez de créer MP Menuiserie à 40 ans, c'est bien ça?
2: Ouais, c'est ça.
1: Après 15 ans dans le métier?
2: 15 ans, ouais, j'ai fait mon CAP menuisier agenceur. Puis après, j'ai décidé de me lancer il y a 8 mois maintenant.
1: Et pourquoi vous avez décidé de vous lancer à votre compte? Qu'est-ce qui vous a motivé, incité à franchir le pas?
2: Eh ben, ma qualité de travail. Et puis, j'avais envie de créer mon entreprise pour faire voir aux gens ce que je suis capable de faire.
1: Ouais, de voler de vos propres ailes, en quelque sorte. Alors, qu'est-ce que vous proposez? Parce que là, on a dit globalement ce que vous proposiez, mais j'ai l'impression que vous pouvez, vous savez faire plein de choses.
2: Eh ben, je fais tout ce qui est isolation, donc les matériaux biosourcés, tout ce qui est menuiserie intérieure, extérieure, et puis les bandes aussi. Et puis, bah, c'est en général l'intérieur, quoi.

0: Il faut faire appel à des artisans qui sont qualifiés RGE, c'est bien ça le
1: voilà, c'est ça, pour monter les dossiers, tout ça.
0: Bon, ça va arriver donc d'ici quelques instants. Alors vous proposez le gros œuvre, vous avez dit pas petit chantier. Est-ce que vous êtes tout seul pour l'instant ou est-ce que vous avez du personnel qui vous accompagne dans l'aventure?
1: Ben, j'ai embauché quelqu'un il y a très peu là. Et puis je vais sûrement embaucher quelqu'un d'autre d'ici 2-3 mois.
0: Alors attendez, vous êtes en train de me dire qu'il y a 9 mois vous commenciez et là vous avez déjà embauché quelqu'un et vous allez sans doute embaucher quelqu'un d'autre?
1: Ouais.
0: On peut dire que c'est parti sur les chapeaux de roue.
1: Ben, c'est pas mal.
0: ça marche plutôt pas mal. Comment est-ce qu'on fait pour vous contacter? Donc on rappelle que vous êtes sur 40 ans, mais votre rayon d'action c'est la ville de 40 ans ou c'est la périphérie? C'est quoi votre rayon d'action?
1: Ben, ma zone de Chalandis c'est un peu toute la Manche, puis limitrophe avec le Calvados.
0: Ouais, comme vous êtes centré à 40 ans, vous pouvez quasiment toucher tout le département, en fait.
1: On est bien situé.
0: Voilà, stratégiquement très très bien situé. Et pour vous joindre, donc, c'est quoi la marche à suivre?
1: Eh ben, mon numéro de téléphone, j'ai un site internet et les réseaux sociaux.
0: Exactement, pour contacter, donc, ça s'appelle MP Menuiserie, c'est bien ça?
1: MP Menuiserie Platiste.
0: J'ai pas fait d'erreur, c'est à 40 ans. Merci Maxime, et bon vent dans votre belle aventure qui commence.
1: Merci.
0: À très très bientôt.
2: Yannick Leflot, ici ça marche, un rendez-vous que vous retrouvez tous les matins, 7h20 en direct sur votre radio ici Cotentin. On écoute Sia avec Gimme Love.

Sia, Gimme Love sur ICI Cotentin. Dans quelques minutes, la météo des plages. Dans moins de 10 minutes, nous irons à Saint-Germain-sur-Aix, sur la plage de Saint-Germain-sur-Aix, pour vous donner la température de l'eau, vous dire si la mer est haute ou basse, et s'il fait beau. Je crois qu'il fait beau en tout cas. Donc rendez-vous vers 5h05 tout à l'heure pour votre météo des plages. Les grands classiques d'ICI Cotentin avec le Greg Kin Band. Vous allez vous souvenir forcément de cette chanson. Au début des années 80, énorme tube à l'époque avec Jeopardy.

0: Greg King Band, les années 80 avec Joe Purdy. Merci d'avoir choisi ici Cotentin. Dans 10 minutes, retour de l'info à 17h. Et dans un instant, votre météo des plages, avec la SNSM, les nageurs sauveteurs de la SNSM. Nous allons aller sur la plage de Saint-Germain-sur-Aix. À tout de suite.
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0: Et la météo des plages, cet après-midi nous sommes à la plage de Saint-Germain-sur-Aix, sur la côte ouest, sur la façade ouest de la Manche, avec les nageurs sauveteurs de la SNSM, et nous sommes avec Thomas Rigaud. Bonsoir Thomas.
9: Bonsoir Lionel.
0: Alors Thomas, vous êtes le chef de poste, hein, c'est vous le patron, c'est ça,
9: hein? C'est ça, c'est moi le chef.
0: C'est vous le chef. Donc Thomas Rigaud d'ailleurs du centre de formation d'intervention d'Ille-et-Vilaine, hein, ça veut dire que vous bougez aussi, hein, au sein de la SNSM.
9: Ah oui, on est amené à bouger un peu partout en France, selon les affectations qui nous sont données chaque année.
0: Voilà, et là vous allez passer l'été à Saint-Germain-sur-Aix. Elle est comment, la mer, là, cet après-midi ?
9: La mer, cet après-midi, elle est très calme. C'est une mer de ville, on peut le dire.
0: Ouais.
9: Le soleil tape fort, donc il faut se méfier.
0: On est à combien, là, au niveau température dehors, hein, dans l'air ?
9: On est à 29. On est monté par rapport à ce matin, on est à 29. Il fait chaud, il faut se protéger.
0: L'eau
9: est à 19 degrés.
0: Et l'eau est à 19. Ah oui, il y a 10 degrés de différence. Bon, 19 degrés, ça va quand même. Hein. Il y a du monde dans l'eau ?
9: Un petit peu. Là, c'est marée basse, donc les cailloux se dévoilent, donc les gens ne vont pas trop se baigner. On voit plus la pêche à pied qui va venir du coup en fin de journée.
0: Bon, est-ce qu'il y a des gens qui jouent sur la plage ? Est-ce qu'il y a du volley ou des choses comme ça, ou des concours de château de sable ?
9: Ah oui,
0: là,
9: ça, par contre, ça ne dérange pas à la règle. Il y a toujours des joueurs de volley, même du palais. Les gens savent s'occuper.
0: Bon, la couleur du drapeau, c'est vert ?
9: C'est vert. Mais ce matin, on a eu du rouge.
0: Ah bon ?
9: Ce matin, météo très brumeuse. On ne voyait même plus la zone de bain, donc on a mis rouge pour mauvaise visibilité.
0: Et là, quand c'est rouge, personne dans l'eau, quoi. C'est ça, hein ?
9: Personne dans l'eau, on devient la police des plages un peu, on interdit à tout le monde d'aller dans l'eau et ça gêne certains, mais bon, on est obligé.
0: Ah ouais, et c'est comment vous faites, ceux qui ne veulent pas sortir alors ?
9: Bah, normalement, en général, ils veulent bien sortir, et puis si jamais ils sortent, bah, on est contraint d'appeler les autorités, mais ça n'arrive jamais.
0: Ouais,
9: ça ne m'est pas encore arrivé.
0: Vous faites les gros yeux, quoi.
9: C'est ça.
0: Bon, bah, c'est parfait. Un dernier conseil pour les vacanciers avec ce soleil, là, qu'est-ce que vous pourriez dire ?
9: à bien se couvrir, mettre un chapeau, ne pas hésiter à amener un parasol, la crème solaire et surtout bien s'hydrater.
0: Eh ben c'est parfait. Merci beaucoup Thomas Rigaud, chef de poste à la plage de Saint-Germain-sur-Aix. Je vous souhaite un bel été.
9: Au revoir.
0: Allez, au revoir. Et avec la SNSM, bien évidemment. 16h55, à suivre les infos et la musique, c'est ensemble. Le collectif emmené par Pascal Obispo, sa raison d'être.

0: Ça a raison d'être, le collectif Ensemble contre le sida, collectif qui était emmené par Pascal Obispo au début des années 2000 avec toutes les stars de la chanson française de l'époque.
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0: C'est l'été, vous écoutez ici Cotentin, il est 17h. C'est l'heure des infos, ce soir présentée par Pierre Coquelin.
2: C'est une première depuis la mise en place de la météo des forêts en 2023. Le département de l'Orne va passer demain en vigilance orange, feu de forêt. Les autorités sont particulièrement vigilantes face à des départs d'incendies. Concrètement, des patrouilles vont être faites sur les secteurs les plus exposés. On est sur le qui-vive, nous dira à 18h le référent pour la Normandie à l'Office national des forêts. La Manche et le Calvados restent en jaune. Tant qu'on parle des feux de forêt, c'est au total une soixantaine de pompiers manchois, ornés, calvadosiens qui sont partis prêter main forte à leurs collègues des Pyrénées-Orientales. Les flammes ont déjà ravagé plus de 4600 hectares à l'ouest de Perpignan. C'est l'équivalent de la superficie d'une ville comme Lyon. Dans le Cotentin, c'est la sécheresse qui menace. L'agglomération appelle donc les habitants à y aller mollo sur l'eau. La collectivité invite à ne pas laisser couler l'eau du robinet ou à limiter la durée des douches. Pour rappel, un habitant consomme en moyenne 148 litres d'eau potable par jour. L'actualité, c'est aussi ce chiffre. Les forces de l'ordre ont enregistré une hausse de 77% des procédures pour violences sexuelles en juin par rapport à mai. Les autorités y voient un effet lié à la médiatisation de l'affaire Liana, cette collégienne retrouvée morte dans le Gers. C'est dans ce contexte qu'une association porte depuis quelques mois un projet de maison des femmes dans la Manche, une sorte de refuge où les victimes pourraient bénéficier d'un logement et d'une aide psychologique et administrative. L'association Cap sur Demain démarche en ce moment les maires du département pour trouver 3000 mètres carrés de bâtiments. L'autre gros challenge, c'est le budget, trop important pour cette petite association, explique sa fondatrice Laura Dorange.
3: On est entre 8 et 11 millions d'euros pour la partie bâtiment. Ces chiffres ont été validés par des architectes. Maintenant, sur une année simple, une fois que la maison des femmes est construite, on est sur un budget de 560 000 euros à l'année entre les personnels et tout ce qui est soins du bâtiment, on va dire. Le but, c'est d'accueillir des femmes sur une période de 6 à 12 mois pour qu'elles puissent faire leur démarche au sein même de la maison des femmes. Donc ça, c'est un premier point. Nous, notre but, c'est de pouvoir créer un lieu de type guichet unique qui permet de regrouper tous les besoins d'une femme victime de violence ou d'un homme victime de violence. Aujourd'hui, on a de nombreuses associations. Maintenant, c'est vrai qu'avoir un lieu où elles puissent accueillir et recueillir la parole des victimes, ça n'existe pas forcément. Là, l'objectif, c'est de se dire, OK, on crée un lieu qui va pouvoir permettre à toutes les femmes de pouvoir se mettre en sécurité, porter plainte, se reconstruire, voir des psychologues, que les enfants aient un suivi également. Et ça, c'est un combat tous les jours.
2: Laura Dorange, est noté qu'un nouveau rassemblement citoyen a lieu ce soir à 19h devant le tribunal de Cherbourg en Cotentin pour demander une loi intégrale contre les violences sexistes et sexuelles. À 18h, on vous emmènera sur un chantier participatif dans le Val-de-Serre. Toute cette semaine, une petite quinzaine de bénévoles restaurent une digue sur la commune de Morsaline, près de Saint-Val-à-Hougues, un site qui est victime des assauts de l'érosion. Et puis sur la route du Tour de France cycliste, l'ornais Nicolas Prodhomme s'est relevé dans l'avant-dernière ascension de la troisième étape. Le peloton vient de reprendre le dernier homme en tête, le Français Alex Baudin. Il reste encore une dizaine de kilomètres avant l'arrivée aux Angles. C'est à vivre sur votre radio locale ici. En attendant, faisons un point sur la couleur du ciel en Normandie.
4: Il est tout bleu.
5: Il est tout bleu et il est beau.
0: Exactement. C'est ensoleillé. On voit quelques petits nuages passer sur l'est et le centre cotentin. Ils passent grâce à ce vent d'ouest à nord-ouest qui est assez faible. Donc ils passent tout doucement. Mais ils sont petits, donc c'est pas grave.
5: Mmh. Hein, on s'en fiche. Oh. C'est pour la palette du peintre.
0: Exactement, ouais. Voilà, pour la déco. Les températures, Beaumont-Hague, 26 degrés cet après-midi. 26 degrés pour Saint-Val-à-Hougues et pour Bréal également. 28 degrés à Sainte-Mère-Église. Des températures qui peuvent quand même grimper jusqu'à 36 degrés dans le sud-sud-Manche. Pour demain, mardi, journée ensoleillée. En fin d'après-midi, ce sera voilé sur le nord du département. Nous avons toujours ce vent d'ouest à nord-ouest faible. Et côté maximal, 27 à 29 degrés sur la presqu'île du Cotentin. Sur les autres régions, on est est entre 31 et 33 degrés. Vos conditions de circulation sur Grandville, circulation dense mais pas de blocage sur Saint-Lô, ça roule très très bien sur Saint-Lô. Coutances également pour Cherbourg. Bon, y a des petits endroits où ça ralentit quand même pas mal, hein, notamment dans la descente du boulevard de l'Atlantique vers la gare ainsi que boulevard Mendès-France vers la gare, mais vous en avez l'habitude. Quai de Caligny en direction du pont tournant, là aussi ça commence à ralentir pas mal. Également, Kelloton Collins après le rond-point de la Cité de la Mer en allant vers le pont tournant. Vous circulez dans le département de la Manche, Coutances, Grandville, Saint-Lô, Cherbourg, Avranches. Partagez l'infotrafic au 02 33 23 13 23.
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0: Alors, Pierre Coquelin.
5: Oui, Lionel.
0: Vous revenez à 18h.
5: Eh ben oui, je reviens à 18h.
0: Ça marche.
5: Après le Tour de France.
0: Mais oui, parce que l'étape du jour arrivera dans une poignée de minutes, on va
5: dire. Il reste
0: dire,
5: 6 km là.
0: Ouais, 6 km, donc dans 5 minutes, peut-être sur la route du Tour.
5: Un petit peu plus quand même.
0: Peut-être un peu. Bon, allez, oui, sur un vélo. Voilà. On écoute Phil Collins. Bon, ben d'accord, Phil Collins avec Two Hearts. Merci Pierre, à tout à l'heure.

0: Vous écoutez ici Cotentin, vous avez bien raison. On écoutait nous Phil Collins avec Two Hearts.
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0: Et ici, c'est la radio du Tour de France. Le Tour de France, troisième étape aujourd'hui entre Granollers en Espagne et les Angles dans les Pyrénées. On est presque arrivé au bout, hein. Enfin, les coureurs sont presque arrivés au bout de ces 195,9 kilomètres à parcourir aujourd'hui. Rendez-vous dans 3 minutes pour l'arrivée en direct juste après Amir. Voici Alain Parfait.

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1: Vous écoutez ici Cotentin Amir qui chantait un nouvel extrait de la réédition enrichie évidemment de son dernier album, l'album C'est Amir au carré. Et on écoutait à l'instant à l'imparfaite. Ici c'est la radio du Tour.
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1: Et sur la radio de votre été, voici l'arrivée du Tour en direct.
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3: Au moment où le peloton maillot jaune entame la dernière difficulté de la journée, la montée vers les angles 1 km 700 à 6% et demi, et les favoris sont là. L'explication comme hier avec notamment Isaac Del Toro, le Mexicain de 22 ans vainqueur hier, Tadej Pogacar, son équipier, son leader dans l'équipe UAE qui a demandé à sa formation de rouler toute la journée est également là. 1,5 km encore après les 186 16 km entre Granollers et la station des Angles, ici dans les Pyrénées orientales. Et ils n'ont absolument pas laissé l'occasion aux échappés d'aller jouer la victoire. Il y a eu jusqu'à 18 membres dans l'échappée qui a mis du temps à se dessiner. Et longtemps, Alex Baudin, le Français, était en tête. Il a été repris, malheureusement pour lui, le Savoyard, à 10 km de l'arrivée. Et là, on voit notamment les équipiers également de Jonas Vingegaard qui sont présents. Thomas Coignac, vous êtes sur la ligne d'arrivée?
4: Oui, exactement, Bruno.
3: Avec les cadors qui vont s'expliquer une nouvelle fois, on l'a vu, Pogacar, Vingegaard et notamment Pogacar, personne ne veut laisser les échappés remporter la moindre victoire sur ce Tour de France.
4: Hein. Bah oui, on a été surpris, hein. On pensait que c'était une étape pour les échappés, on pensait que Jonas Vingegaard voulait s'alléger du poids de ce maillot jaune et puis finalement, eh bien, ça a été la déception pour les hommes de tête, notamment pour Alex Baudin, mais on ne va pas s'en plaindre, Bruno, ça va nous donner, c'est en train de nous donner une nouvelle très belle explication entre les favoris, comme sur les pentes de la colline du Stade Olympique de Barcelone.
3: On a passé la flamme rouge et c'est exact. Del Toro qui mène la danse en file indienne. Derrière lui, Tadej Pogacar avec son casque jaune. Vingegaard juste derrière lui. Et Paul Sexas, le Français de l'équipe Groupama CMA-CGM qui est juste là également. On l'a vu remonter le peloton tout à l'heure. Ça va être une nouvelle fois une possibilité d'explication entre les favoris, alors qu'on voit quand même, hein, de part et d'autre derrière les barrières quelques spectateurs qui sont présents malgré l'interdiction. Ils étaient probablement présents dès hier ou avant-hier pour voir les coureurs arriver ici aux Angles à 1800 mètres d'altitude. Avec Pogacar toujours dans la roue d'Isaac Del Toro, comme hier lors de l'arrivée à Montjuïc sur les hauteurs de Barcelone. Finalement, Pogacar a laissé son jeune Mexicain l'emporter avec une extrême facilité. Pogacar, on va le voir si c'est lui qui accélère sur les derniers kilomètres, suivi par Vingegaard dans la roue. Ils sont là, les favoris, avec une dizaine d'hommes détachés désormais. Paul Sexas en quatrième position dans la roue de Jonas Vingegaard, le maillot jaune, qui possède 6 secondes d'avance sur Pogacar, et ça se durcit désormais avec l'attaque de Tadej Pogacar. Il y va désormais à 200 mètres de la ligne. Vingegaard ne peut pas suivre, Paul Sexas non plus. Il y va très facilement, le Slovène, pour aller probablement cueillir une nouvelle victoire sur ce Tour de France. Il a 5 mètres, 10 mètres d'avance. Il va lever les bras très facilement. Tadej Pogacar, première victoire sur ce Tour 2026. Lulu, le grandissime favori, à sa propre succession. Avec quoi, 3-4 secondes d'avance sur Vingegaard. Il y a de grandes chances au jeu des bonifications que le Danois conserve son maillot jaune. Mais on a vraiment la confirmation de ce que l'on attendait, ce que l'on a aperçu hier. Tout simplement, Tadej Pogacar est dans une forme excellente et au-dessus du lot très facilement. Hier, il a laissé, et il le sentait, son jeune équipier mexicain Isaac Del Toro l'emporter. Et là, sur la troisième étape, il est en train de reprendre son souffle. Tadej Pogacar déjà en train de boire un coup, mais forcément un immense sourire sous le soleil rayonnant. ici aux angles. On l'a vu à 15 km de l'arrivée avaler un dernier gel, beaucoup s'asperger. Il a fait jusqu'à 38 degrés sur les routes du Tour aujourd'hui, que ce soit en Espagne ou en France. Il a même eu le temps de se retourner Tadej Pogacar pour finalement, juste après la petite bosse, saluer tranquillement et fêter cette victoire, une nouvelle dans le Tour. Il ne va probablement pas prendre les commandes, on va attendre quand même les réactions et aussi les écarts, mais très honnêtement, il fait une différence folle, Tadej Pogacar, alors que les Français ont roulé, on y a cru à un moment donné avec Alex Baudin en tête pendant un bon moment, il a tenu une dizaine de kilomètres, mais finalement, eh bien, c'est assez compliqué une fois que le rouleau compresseur de l'équipe UAE se met en place. Tadej Pogacar, que l'on a sous les yeux là et qui a apporté son accélération, mais vraiment assez impressionnante après le relais d'Isaac Del Toro à 200 mètres de la ligne. Et franchement, Vingegaard a pu suivre pendant 50 mètres à peu près. Sexas est derrière Vingegaard et il y a un petit écart. Et ensuite, eh bien, il fait vraiment la différence très très facilement avec une vingtaine de mètres d'avance sur son principal concurrent. Vingegaard, le Danois, pour le maillot jaune. Thomas Coignac en fond de ligne. Y a-t-il...
4: Oui, j'étais aux côtés de Paul Sexas.
3: Oui, le Français, hein, Paul Sexas, qui fait troisième
4: et qui dit c'est pas mal. Hein, il était plutôt content de sa performance. Il m'en a manqué un petit peu pour accrocher les deux autres. Voilà les mots de Paul Sexas, qui était pas loin de pouvoir suivre les meilleurs. Tadej Pogacar sur son accélération notamment et qui a terminé évidemment fatigué comme tous les autres. Il a mis du temps à reprendre son souffle. Il a bu. On a dépassé très largement les 30 degrés toute la journée et il est à sa place quelque part. Paul Sexas, vraiment pas très loin des meilleurs et notamment de Tadej Pogacar.
3: La 22e victoire de Tadej Pogacar sur le Tour de France, bien lancé, bien évidemment, pour aller chercher un 5e sacre. Il remporte cette 3e étape du Tour de France, le champion du monde slovène, avec 2 secondes d'avance sur Vingegaard, qui va donc probablement garder le maillot jaune, le provisoire. Non, ils sont à égalité dans le même temps. Effectivement, Pogacar et Vingegaard, il a pris 10 secondes de bonification. Tadej Pogacar et Vingegaard est dans le même temps. Mais c'est Tadej Pogacar qui va enfiler le maillot jaune ce soir ici aux angles. Richard Carapaz est troisième de l'étape. Et puis... on en parlait il y a quelques instants. Paul Sexas également à 2 secondes. Le Français quatrième de cette étape. Voilà pour les favoris qui se sont de nouveau expliqués. On n'a pas vu Evenepoel. Hein. Il termine 8e alors qu'hier il était mieux placé. Et Isaac Del Toro, le vainqueur de l'étape d'hier, est 9e devant Ayuso. Beaucoup de cadors de ce Tour de France présents. Les baroudeurs espérés, pourquoi pas, on pense au Français, champion de France Romain Grégoire, espérer avec cette étape pourquoi pas aller chercher quelque chose d'intéressant, au moins se montrer et pourquoi pas jouer la gagne. Mais encore une fois, quand Tadej Pogacar, le boss de ce peloton, décide de mettre en route, eh bien à un moment donné il avait même 5 équipiers avec lui qui roulaient en file indienne. Thomas Coignac, peut-être une réaction ou pas sur la ligne avec les coureurs qui arrivent et qui passent probablement devant vous, notamment peut-être d'autres Français.
4: Oui, exactement. Je me rapproche notamment d'Alex Baudin qui va prendre le maillot à poids hein, ce soir. Alex Baudin, après avoir fait une grande partie de la journée en tête et qui là a un grand sourire, félicité par Raúl García Pierna qui était dans l'échappée avec lui, l'Espagnol. Alex Baudin qui est en train de filer vers le protocole pour recevoir tout à l'heure son maillot de meilleur grimpeur, Bruno.
3: Avec Tadej Pogacar, le visage forcément radieux, il s'empare du maillot jaune dès la 3e étape de ce Tour de France là, et il l'avait probablement coché. On ne pensait pas à lui qui n'avait pas trop aimé la longueur du protocole, porter le maillot jaune si longtemps la saison dernière et toutes les obligations qui en découlent derrière, et finalement on a vraiment l'impression qu'il ne souhaite pas le voir, ce maillot jaune, sur les épaules de son principal concurrent Jonas Vingegaard. Il lui chippe dès la 3e étape alors que le Danois le porter depuis le contre-la-montre par équipe terminé à Montjuïc, à Barcelone samedi, et Tadej Pogacar est finalement de nouveau en tête de ce Tour de France avant la quatrième étape demain qui amènera les principaux concurrents de ce peloton de Carcassonne à Foix. Cette fois-ci, elle sera 100% française cette étape, mais on le sent très frais Tadej Pogacar après cet effort brutal. Oui, il a roulé dans les roues de ses équipiers pendant 196 kilomètres quasiment, et on l'a vu débouler à 200 mètres de la ligne pour finalement venir cueillir sa victoire d'étape, la première sur ce Tour 2026, et endosser le maillot jaune après cette troisième étape qui se termine ici aux Angles, partie de Granollers en Espagne.
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1: Et donc cette troisième étape, eh ben on va débriefer hein, tout à l'heure. Rendez-vous à 18h30 hein, pour le débrief de l'étape du jour. Dans un instant, avec Pierrine Clément, on va vous ouvrir la valise des vacanciers, des juilletistes. C'est vous-même peut-être. On va décortiquer les objets incontournables et parfois indispensables des vacances, comme des chaussures de rando. Rendez-vous juste après ça.
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1: Et pendant tout cet été, Perrine Clément ouvre la valise des vacanciers. Elle décortique pour nous les objets de notre été. Et derrière chaque objet se cache souvent une histoire inattendue. Et qu'est-ce qu'il y a dans votre valise aujourd'hui ?
6: Dans ma valise, il y a...
7: Wow ! Ah, c'est quoi cette odeur dans la tente ?
6: Des chaussures de randonnée.
7: Alors, tu laisses ça dehors, ça éloignera les prédateurs.
8: L'été, on en profite pour se baigner... ou pour marcher.
7: 1, 2, 3, en avant !
9: Marcher, ça représente un effort soutenu, ça dure des heures, on voit le chemin, on n'est pas en voiture. Quoi.
10: 1 kilomètre à pied, ça use, ça use.
9: Et puis on vit de la façon dont l'homme est fait, quoi, il est bipède.
11: Par là les gars.
9: C'est simple, il n'y a rien de plus simple que la marche à pied.
12: Le principal, c'est les godasses.
8: Eh oui ! Bien se chausser, c'est la clé pour éviter les ampoules au pied, ou pire, se blesser.
13: Ça, c'est un cuir gras, il a été graissé lors de son tannage, donc c'est extrêmement résistant et mécaniquement, suffisamment souple pour que le randonneur prenne du plaisir, et très résistant au niveau de l'humidité.
8: On commence déjà avec le choix de la pointure. Essayez vos futures chaussures de marche en fin de journée, quand vos pieds sont légèrement gonflés. Mais ce n'est pas tout.
14: Quand on part, il faut évidemment choisir des vêtements et des chaussures en particulier qui sont adaptées au terrain qu'on va parcourir.
8: Des chaussures basses, légères, souples feront l'affaire pour des balades en forêt ou sur des chemins de terre. Pour les chemins les plus escarpés, optez pour des chaussures montantes. Elles apportent un meilleur maintien de la cheville, mais elles sont aussi plus lourdes. Et vous, avez-vous des chaussures de randonnée ?
15: Les chaussures de randonnée, celles-là, elles ont fait leur preuve. Quelques kilomètres au compteur.
16: Avec des bottes de moto, randonner avec ça, c'est un peu lourd. Mais oui, j'emmène des chaussures de randonnée, plutôt de marche que de randonnée. Tout ça pour une question de place aussi.
17: J'en ai depuis très longtemps parce que je vais à la montagne souvent. Donc, elles montent un petit peu juste au-dessus de la cheville. Et puis, il y a des petits lacets noirs et rouges.
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17: On l'équipe, en fait.
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1: Et demain, dans ma valise, parmi les objets cultes de vos vacances, il y aura un poste de radio. On verra ça demain avec Perrine Clément. Et puis c'est en podcast aussi, hein, dans ma valise, je vous le rappelle, ici.fr. Aimer est plus fort que d'être aimé, c'est Daniel Balavoine. Bon après-midi avec Ici Cotentin.

0: Aimer plus fort que d'être aimé, c'était Daniel Balavoine. 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
0: L'été est propice au vide-grenier, l'occasion pour vous de faire de bonnes affaires, de trouver des choses insolites, des objets sympas. Eh bien, le comité des fêtes de GFOS, c'est déjà en pleine préparation. Il vous donne rendez-vous pour son prochain vide-grenier. Ce sera le dimanche 19 juillet. Pensez déjà à réserver votre emplacement dès maintenant. Le tarif, c'est 2 euros le mètre. Plus d'infos, et notamment pour avoir les coordonnées, en appelant le standard d'ici Cotentin au 02 33 23 13 23. Avis aux voyageurs de la ligne SNCF Paris-Caen-Cherbourg. Il va falloir anticiper votre voyage si vous avez prévu de prendre le train entre le samedi 11 et le mardi 14 juillet. La circulation sera complètement interrompue à hauteur de Mantes-la-Jolie en raison de travaux menés par la SNCF sur le réseau dans le cadre du projet EOL. Vous savez, le projet qui est les travaux qui sont liés au prolongement de la ligne du RER E. Alors soyez prévoyants, renseignez-vous auprès des guichets de la SNCF ou sur internet sncf-connect.com.
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0: Et chaque jour à 17h40, ça se passe ici. On parle de vos manifestations, de tout ce qui se passe d'intéressant dans la Manche. Dans 10 minutes, on parlera de la Dream Cup, dont le départ sera donné à la fin de la semaine à Cherbourg. On va parler voile avec cette course au large. Nous serons avec Jacques Civilise, c'est le créateur et l'organisateur de cette Dream Cup, Grand Prix de France de course au large 2026. Et on y sera en direct vendredi entre 16h et 17h sur le village de la course, évidemment. La musique d'ici Cotentin avec le groupe King, quatre musiciens anglais qui commencent leur carrière à la fin des années 90 et qui finissent par se faire repérer pour enregistrer un premier succès en 2003. Everybody's Changing, les voici.

0: Les chansons d'ici Cotentin, on écoutait Marine avec Escroc, il est 17h38.
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0: Ça se passe ici dans la Manche, on va parler voile aujourd'hui avec le Grand Prix de France de course au large qui partira de Cherbourg ce week-end, ça approche. Les premiers bateaux sont d'ailleurs attendus dans peu de temps à Cherbourg. L'arrivée ce sera le 18 juillet, ce sera à Lorient, c'est la Dream Cup, évidemment course de rêve. Bonsoir Jacques Civilise.
3: Bonsoir.
0: Course de rêve, hein, c'est vous qui l'avez créée cette course.
3: Oui, tout à fait, et c'était la course de mes rêves. Moi j'ai fait une cinquantaine d'années de régate. En pur amateur,
0: ouais.
3: Et j'ai commencé d'ailleurs à régater à Cherbourg, parce que j'ai appris à faire de la voile à l'école de voile de Cherbourg il y a de très très très nombreuses années. Et puis, à l'approche de mes 70 ans, j'ai dit, bon allez, je vais passer de l'autre côté de la barrière et de coureur régatier, je vais devenir organisateur, avec une ambition folle, c'était de rentrer dans de faire une course qui rentre dans le top 5 des grandes courses internationales. Et ça a marché.
0: Ben voilà, bingo. Et là, c'est parti pour une 10e édition, anniversaire. Alors, les premiers bateaux sont attendus dans le port de Cherbourg à partir de demain, je crois, hein, pour avoir les premiers.
3: Oui, oui, tout à fait. Oui, oui, on fait venir les Ocean 50 et les Classe 40.
0: Oui.
3: Ce sont deux catégories de bateaux qui sont des bateaux très sophistiqués. Et comme la course dure plusieurs jours, c'est une vraie course,
0: oui.
3: Une grande course au large, on a l'obligation de faire des contrôles de sécurité. Et donc on fait venir d'abord ces bateaux-là parce qu'ils sont contrôlés entièrement par une équipe de contrôleurs de course au large de la Fédération Française de Voile.
0: D'accord, et puis... oui, pardon.
3: Et les suivants vont enchaîner, ce qui fait que déjà jeudi, le port va être rempli.
0: Bon, ben ça tombe bien puisque le village ouvre jeudi.
3: Voilà, c'est ça. Voilà. C'était ça l'objectif.
0: Exactement. Alors, le départ de la course sera donné samedi. Il y aura un prologue, évidemment. Ça sert à quoi un prologue, en fait? Est-ce que ça sert? Je me suis dit que ça servait peut-être aux concurrents de se tester, aux skippers de tester, voire jauger.
3: Non, pas vraiment, non, parce que tous les concurrents sont très affûtés. D'abord, il y a beaucoup de
0: professionnels. Ils se connaissent.
3: Oui, il y a beaucoup de professionnels et il y a aussi des amateurs.
0: Ouais.
3: Mais les amateurs sont des amateurs de très haut niveau. Ils sont tous des spécialistes. Non, en fait, Dream, on le répète peut-être pas assez, mais Dream s'écrit avec un H.
0: Ah oui, un H
3: dedans.
0: Et
3: c'est pas une faute d'orthographe. Dream, c'est l'acronyme de développement des relations humaines et application management.
0: D'accord.
3: Et puis, quand j'écris cette course, je voulais pas simplement faire un parcours en mettant deux bouées, un départ, un classement. Non, il fallait qu'il y ait un état d'esprit, un ADN particulier.
0: Mmh.
3: Et c'est sur un triptyque qui est compétition, partage et fête. Donc la compétition, on l'a dit, avec des coureurs de très haut niveau, professionnels et amateurs. Et la notion de partage, je voulais la faire entre des professionnels et des amateurs, entre des gens de la mer, mais aussi des gens de l'intérieur, et surtout entre les générations. D'où l'idée du prologue, qui s'appelle le Dream Trophy, et où on demande à des skippers, donc en l'occurrence à 25 bateaux, 25 classes 40, d'embarquer des jeunes enfants, entre 10 et 15 ans, des gens de la ville,
0: oui,
3: pour leur faire faire une vraie régate. Et c'est une opération que j'ai baptisée « Rêve de large ». Peut-être parce que justement dans mon enfance, sur les quais de Cherbourg, je rêvais qu'un jour un skipper m'embarque naviguer, et ça n'arrivait pas. Alors là, je me suis dit « ben tiens, on va le déclencher ».
0: Eh ben ça c'est chouette.
3: Voilà, donc le prologue c'est un prétexte en
0: fait
3: pour cette opération Rêve de large. C'est un prétexte pour faire la fête. C'est le troisième volet. Donc les bateaux sortent, vont quitter le port samedi matin vers 9h. Et vont revenir l'après-midi, donc il y a une sortie, une rentrée dans le port.
0: Voilà, et puis on pourra, si on va sur la jetée, on pourra voir l'arrivée
3: et le départ. À partir de 9h, les bateaux sortent du port, et le départ du prologue aura lieu devant la plage de Collignon, devant la baie du Béquet.

0: c'était génial, beau spectacle. En tout cas, on en parlera en détail de tout cela avec vous et puis avec les principaux skippers également en direct de la plage verte de Cherbourg, vendredi entre 16h et 19h sur le village, parce qu'on sera en direct, on fera une émission en direct de la Dream Cup. Merci beaucoup Jacques Civilise.
1: Merci.
0: Et puis bonne fin de préparation, parce qu'il y a encore pas mal de trucs à faire, oui. J'imagine. Hein.
1: Parfait.
0: Et puis on vous dit à vendredi, vous passerez nous voir.
1: Oui,
0: évidemment. Merci beaucoup Jacques Civilise. Le village ouvre à partir de jeudi d'ailleurs, je vous le signale, et je vous rappelle cette émission ici Cotentin en direct de la Dream Cup sur la plage verte à Cherbourg. Ce sera entre 16h et 19h, donc vendredi. Et puis on amènera des disques aussi, comme ce disque de U2 par exemple, With or Without You. Bonne soirée et merci d'écouter ici Cotentin dans la Manche.

Ici Cotentin, les tubes des années 80, de l'année 87, soyons précis, c'était You Too, With or Without You. Il est 6h moins le quart et vous allez jouer au jeu de l'été, les amis. Oui, vous allez jouer au jeu de l'été car vous allez pouvoir faire de l'escape game. Escape Yourself à Cherbourg. J'ai une carte pour vous pour y aller à cet escape game. Deux entrées au Roller Dance et puis il y a également une visite prévue au Parapluie de Cherbourg, au musée du Parapluie de Cherbourg et le petit futé de la Manche 2026-2027. Alors écoutez le bruit, identifiez-le et repartez avec des cadeaux. Écoutez. C'est quoi ce bruit? Eh bien, si vous avez la bonne réponse, 02 33 23 13 23, vous n'hésitez pas. Tentez votre chance. C'est remporté deux invitations pour un escape game à Cherbourg, deux entrées pour le roller dance, pour aller faire du roller et danser peut-être. Une visite au

0: Lanza Perfumi, c'est Ritali, vous écoutez ici Cotentin.
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0: Ah oui, c'est tout ça chez nous, on est bien, on est tranquille en plus. C'est tous les soirs, vous remportez des cadeaux avec le bruit de l'été. Identifiez un bruit et remportez des cadeaux. Ce soir, vous allez pouvoir remporter une carte cadeau pour l'Escape Game Cherbourgeois Escape Yourself. Deux entrées pour le Roller Dance à Cherbourg et deux entrées pour la visite de la manufacture des parapluies de Cherbourg. Et puis on vous offre également le petit futé de la Manche, l'édition 2026-2027, évidemment. Alors écoutez bien ce bruit. Ça peut être beaucoup de choses, hein. De quoi s'agit-il? Peut-être la bonne réponse avec Alexis qui nous appelle de Montebourg. Bonjour Alexis.
3: Bonjour Lionel.
0: Alors, cher Alexis, vous avez le Wi-Fi, j'espère pour vous, et vous avez peut-être identifié notre bruit mystérieux du jour. Vous pensez à quoi?
3: Oui, à du sable qui coule dans une casserole ou dans un entonnoir, peut-être.
0: Bon, donc du sable qui coule, quoi.
3: Ouais.
0: Bon, on valide? Eh mais c'est bien ça, bah voilà, bravo Alexis, vous avez le Wi-Fi, hein, puis en plus vous avez de la suite dans les idées. Bon, alors mon cher Alexis, je vous offre le petit futé de la Manche, le nouveau petit futé, hein, c'est la nouvelle version évidemment. Une carte cadeau pour l'Escape Game Escape Yourself à Cherbourg, deux entrées pour le Roller Dance à Cherbourg et deux entrées pour la visite de la manufacture, je vais y arriver, la manufacture des parapluies de Cherbourg. Voilà cher Alexis. Bon bah c'est super.
3: Ah bah c'est pour une fois que j'ai réussi à le faire, parce que j'y ai essayé ce matin, mais bon, on n'a pas trouvé. Et du coup, bah voilà, j'ai trouvé le fil à deux ce soir, donc bah, je suis content.
0: Eh bah super, on vous félicite, bravo. Bravo, cher Alexis.
3: Oui ? Je voulais savoir comment on faisait pour... parce que est-ce que je vais pouvoir venir le chercher sur Cherbourg ou est-ce que vous m'envoyez tout ça par courrier ? Enfin, je ne sais pas.
0: Eh ben, alors, ça, pour l'intendance, je vous repasse Isabelle au standard, d'accord ?
3: D'accord, il n'y a pas de souci.
0: Bonne soirée, Alexis. Au revoir.
3: Merci, au revoir.
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0: Vous écoutez ici Cotentin, c'était Michel Berger et la groupie du pianiste. Info météo, circulation également, ce sera dans un instant, juste après les infos.
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0: Il est tout juste 18h. C'est l'heure des infos, le journal est présenté ce soir par Pierre Coquelin.
2: Le département de l'Orne va passer en vigilance orange feu de forêt demain. C'est une première depuis la mise en place de la météo des forêts en 2023. Première pour le département. Concrètement, la surveillance des massifs va être accrue parce qu'avec la chaleur et la sécheresse, un départ de feu peut avoir de grosses conséquences. Michael Bouchny est le référent défense des forêts contre les incendies en Normandie pour l'Office national des forêts.
3: C'est le fait d'être plus attentif au départ de feu, limiter le risque incendie, car dès qu'il y aura un départ, en fait, la propagation peut être beaucoup plus excessive du fait des températures, du vent et puis surtout l'hydrométrie de l'atmosphère qui est de plus en plus sèche. Tous ces facteurs, en fait, augmentent le danger d'évolution s'il y a un départ de feu. Lorsqu'on est à ce niveau-là, déjà, la préfecture nous déclenche, parce que c'est bien la préfecture qui nous envoie patrouiller sur des secteurs dédiés. Voilà, on est sur le qui-vive, au même titre que il y a 10 jours, quand il y a eu une grosse canicule, on réalise des patrouilles en relation avec le SDIS afin de prévenir justement les pompiers lorsqu'il y a un départ de feu localisé aux abords des massifs ou dans les massifs publics.
2: L'Orne en vigilance orange, feu de forêt demain, la Manche et le Calvados restent en jaune. Concernant la canicule, cette fois l'Orne passera en vigilance jaune demain à midi. Les incendies qui ravagent le sud de la France, notamment les Pyrénées-Orientales, à 19h, on verra que le feu ralentit près de Perpignan, mais les dégâts sont importants. 4600 hectares, soit l'équivalent de la superficie d'une ville comme Lyon, sont partis en fumée. Une soixantaine de pompiers de la Manche, de l'Orne et du Calvados sont arrivés en renfort pour lutter contre ces feux. Dans le Cotentin, l'agglomération appelle à la modération concernant la consommation d'eau. Elle demande aux habitants de ne pas laisser couler l'eau du robinet inutilement, d'arroser les plantes aux heures les plus fraîches pour éviter l'évaporation, ou bien encore de limiter la durée des douches. Le territoire a été placé en vigilance sécheresse. L'Assemblée nationale a rejeté cet après-midi la motion de censure déposée par les écologistes contre, je cite, l'inaction climatique de Sébastien Lecornu et ses ministres. Seulement 132 députés ont soutenu cette motion. Il en fallait 289 pour faire tomber le gouvernement. Un texte qui a semé la division au sein du groupe socialiste. À moins d'un an de la présidentielle, 20 députés sur 68 ont suivi la ligne du premier secrétaire du PS en votant pour cette motion de censure. Parmi eux, la manchoise Anna Pic, le calvadosien Arthur Delaporte et l'ornaise Chantal Jourdan. Un rassemblement a lieu dans une heure devant le tribunal de Cherbourg en Cotentin. Une action citoyenne pour demander une loi intégrale face aux violences sexistes et sexuelles. Une manifestation qui intervient alors que le nombre de procédures de ce type a bondi de 77% le mois dernier par rapport à mai en France. Les autorités y voient un effet lié à la médiatisation de l'affaire Liana. Dans la Manche, une association porte un projet de maison des femmes, une sorte de guichet unique pour permettre aux victimes d'avoir un refuge pour se reconstruire. L'association Cap sur Demain a besoin de 3000 mètres carrés de bâtiments et démarche en ce moment les maires du département pour trouver du foncier. Ils sont une quinzaine de bénévoles à apporter leur pierre à l'édifice. Toute cette semaine, des passionnés participent à un chantier de restauration d'une digue dans la baie de Morsaline, près de Saint-Valahougue, dans le Cotentin. Le mur a été érigé à la fin du XVIIe siècle pour protéger un fort militaire. Aujourd'hui, la digue est en mauvais état sous les assauts des vagues et des tempêtes. Il y a donc un double objectif, selon Frédéric Almaviva de l'association de protection de la baie de Morsaline et du Cul-de-Loup, conserver le patrimoine et protéger le trait de côte.
4: Ce mur de garantie a été édifié au tout début du XVIIIe, à la fin du règne de Louis XIV. À l'origine pour protéger la redoute de Morsaline de l'assaut des vagues. Maintenant, il empêche le trait de côte de reculer. Il a aussi cette fonction de protéger les pâturages et les marécages qui sont derrière, à tel point que quand on a commencé à le reconstruire, la partie sud, le GR a été bouffé par la mer, et il avait été fermé par les autorités, il y avait un détour, un contournement. Maintenant qu'on a reconstruit cette section du mur de garantie, le GR est juste derrière et passe de nouveau le long de la mer.
2: Et l'association espère terminer les travaux d'ici 5 ans. Il reste encore deux grosses brèches à boucher. Une nouvelle étape dans le feuilleton de l'US Avranches, le club de foot du Sud-Manche qui annonce aujourd'hui que son recours a été validé par la justice dans le litige qu'il oppose à la Fédération française de foot. Un dossier qui concerne un match contre Villefranche-Beaujolais en décembre 2023, alors qu'Avranches était en National 1. La Ligue 3 aujourd'hui, une décision qui peut potentiellement modifier le classement de cette saison-là où l'USA a été redescendu en N2. Les Avranchinés qui retrouveront le chemin de l'entraînement jeudi. Et puis sur la route du Tour de France cycliste, à la fin, c'est Pogacar qui gagne. Le Slovène l'a emporté aux Angles, l'arrivée de la troisième étape aujourd'hui. Il en profite pour ravir le maillot jaune de leader au Danois Vingegaard. Vous l'avez vécu sur ici. Au général lornais, Guillaume Martin Guyonnet est 34e. Le natif de l'Aigle, Nicolas Prodhomme, est 39e après avoir animé cette troisième étape aux avant-postes. Et puis le Bayeuxin Kevin Vauclin est 55e. 18h05 sur votre radio ici. On fait le point sur la météo de ces prochaines heures.
5: Météo ensoleillé encore.
0: Ouais, toujours du soleil. Ah, oui. Fin de journée ensoleillée, quelques petits nuages pour la déco. Ce soir, vent d'ouest à nord-ouest. Les températures, nous avons 26 degrés à Gavray, idem pour Donville-les-Bains. 26 degrés à Vauville dans la Hague. 29 pour Cherbourg et 30 degrés à La Haye-du-Puy ce soir. Demain mardi, journée ensoleillée, vent faible d'ouest à nord-ouest. Côté maximal, on va encore grimper. Hein, 27 à 29 degrés sur la presqu'île du Cotentin et sur les autres régions, 31 à 33 degrés. Côté circulation, on fait la route ensemble. Je vous signale sur Saint-Lô deux ralentissements. Bon, c'est pas bien méchant, mais il y a deux ralentissements tout de même. Rue de Torigny en direction du rond-point des Matignons et rue André Malraux en direction du rond-point de l'Europe. Rue André Malraux, c'est quand vous, pour vous situer, quand vous passez devant le centre commercial Intermarché. Pour Granville, circulation dense en sortant du centre-ville de Granville en direction de l'avenue des Matignons vers la route de Villedieu. Pour Cherbourg, ça coince boulevard Mendès-France, évidemment vers la gare. Quai de Caligny, ça ralentit un petit peu vers le pont tournant et puis ça ralentit un peu aussi dans la descente du boulevard de l'Atlantique, mais rien de bien méchant. Vous circulez dans le département, à Coutances, Granville, Saint-Lô, Cherbourg ou à Avranches, voire National 13. Partagez l'infotrafic, n'hésitez pas au 02 33 23 13 23.
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0: Et n'oubliez pas le journal du Tour à 18h30. Merci Pierre Coquelin.
2: Merci Lionel, bonne fin de journée à vous.
0: Exactement, bonne soirée, on vous revoit bientôt.
2: Oh oui, demain.
0: Certainement, vivement demain oui. Alors. Hein.
2: Ah bah, écoutez, on va se reposer un petit peu quand même.
0: Bon, d'accord, un bon repos Pierre. Hein.

0: C'est une autre histoire et c'était Michel Blanc sur Ici Cotentin.
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0: Et n'oubliez pas les amis, ici c'est la radio du Tour, le Tour de France tout à l'heure avec le journal du Tour à 18h30. C'était la troisième étape aujourd'hui, vous avez peut-être suivi hein, l'arrivée en direct il y a une heure tout pile, en direct sur ICI Cotentin, étape entre l'Espagne, entre Granollers et les Angles dans les Pyrénées. Donc on débriefe tout ça, rendez-vous tout à l'heure à 18h30 pour le journal du Tour avec Gilles Damingui. Dans quelques minutes, Aurore Le Hel Loco pour le rendez-vous ICI Cotentin solidaire. Aujourd'hui, on va parler de l'ouverture d'une laverie solidaire à Clairefontaine, c'est à Coutances. Comment ça marche? On vous en parle avec Aurore juste après Mylène Farmer.

0: Mylène Farmer sur ICI Cotentin. C'est à qui le tour? Il est presque 18h15, c'est l'heure de votre rendez-vous solidaire avec Aurore Le Helloco. Je vous rappelle au passage que si vous avez besoin d'un petit coup de pouce pour votre association, si vous organisez une manifestation solidaire, vous n'hésitez pas à nous contacter pour le faire savoir. Et donc il est question ce soir d'un lavoir solidaire, Aurore.
1: Aujourd'hui avec Stéphanie Vaillé, coordinatrice de l'espace de vie sociale aux Abeilles, au cœur du quartier Clairefontaine, en face du foyer des jeunes travailleurs à Coutances. Bonjour Stéphanie.
2: Bonjour.
1: Alors, vous avez fait l'inauguration en juin dernier, 5 rues des Seringues à Coutances, l'inauguration de la laverie solidaire au lavoir. 3 années de travail partagé avec les habitants. C'est un sacré chemin de parcouru pour donner vie à ce nouveau service. Et une satisfaction, j'imagine.
2: Tout à fait, tout à fait. Effectivement, on a démarré le projet fin 2022 avec 13 habitants du quartier, donc prioritaire Clairefontaine à Coutances, en menant en tout premier lieu une enquête auprès des habitants pour savoir s'il y avait une utilité ou un intérêt à mettre en place cette laverie solidaire. Et il s'est avéré qu'effectivement, les habitants souhaitaient surtout avoir des séchoirs à linge. C'est qu'ils vivent tous à 98% dans des bâtiments collectifs, sans extérieur. Et on a travaillé donc pendant ces 3 années avec le collectif d'habitants pour pouvoir mettre ça en place au sein du quartier.
1: Alors c'est quoi exactement cette laverie solidaire au lavoir?
2: Alors au lavoir, c'est en fait une laverie avec 2 machines à laver et 2 sèche-linge, en tout cas pour démarrer, qui permet aux habitants, mais pas que, en fait à toute personne qui le souhaite, de pouvoir venir laver ou sécher son linge, alors pas sous forme d'un lavomatique, c'est-à-dire c'est pas on arrive, on dépose le linge, on s'en va. Il y a toujours un médiateur de lien social qui est présent et qui permet aussi de créer du lien, en fait, rompre la solitude de certaines personnes qui, effectivement, n'ont pas forcément de la visite, et les aiguiller vers d'autres services type CCAS, mission locale, tout ce qui peut être lié à l'emploi, à la mobilité, enfin voilà.
1: Donc en fait, ils sont là aussi vraiment pour du lien. Oui, c'est du lien, la solidarité entre voisins finalement. C'est un lieu de rencontre pour les habitants du quartier et pas que, c'est ça?
2: C'est ça. En fait, on les accueille, donc il y a thé, café, et puis le temps que la machine fait son travail, ils peuvent effectivement passer un petit moment, discuter entre eux, échanger donc avec Alexane ou Jérémy, et puis voilà, on prend un petit moment de solitude dans la journée.
1: Il y a bien sûr des horaires d'ouverture, n'est-ce pas?
2: Oui, tout à fait. Donc c'est ouvert le lundi de 10h à 12h30, de 14h à 17h, le mercredi 16h, 19h, et le vendredi sur les mêmes horaires que le lundi, donc 10h, 12h30, 14h, 17h. Sachant qu'effectivement, quand la machine se met en route, on est bien évidemment pas à regarder la montre en se disant, il est 17h, vous récupérez votre machine demain.
1: Dans 40 minutes demain, oui, c'est ça. Non, c'est vraiment rester en place, quoi. Rester avec les personnes sur place. C'est un lieu de rencontre avant tout. Au lavoir, qui se veut vraiment un véritable espace de rencontre, de lien social au cœur du quartier. Donc, 5 rues des Seringues à Coutances. C'est une belle histoire après 3 années de travail partagé avec les habitants, ce haut lavoir à Coutances. Merci Stéphanie Paillé. Je rappelle que vous êtes coordinatrice de l'espace de vie sociale aux Abeilles, au cœur du quartier Clairefontaine à Coutances. Et je vous souhaite un très très bel été. Merci beaucoup.
0: Aurore Le Helloco, et pour en savoir plus, rendez-vous sur ici.fr. Que marque-t-il ? Rendez-vous sur ici.fr. Vous tapez dans un moteur de recherche ICI Cotentin solidaire, tout simplement, et vous allez découvrir les articles avec les liens, etc. Rendez-vous à 10h10 également, tous les matins, en direct avec Aurore Le Helloco. Bonne soirée avec nous, avec Johnny and Mary. Voici Robert Palmer.

0: voilà, c'était le moment ou jamais d'écouter cette chanson, le tube de l'été 1982, Élégance, Vacances, J'oublie tout. Le Tour de France, vous le suivez, nous le suivons également. Ne manquez pas le journal du Tour tout à l'heure, dans 5 minutes à 18h30. À tout de suite.
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0: Shakira, l'hymne de la Coupe du Monde et du Coupe du Monde autour de France, il n'y a qu'un pas. Voici le journal du Tour, présenté ce soir par Gilda Mingui.
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2: Il est incontestablement le plus fort, Tadej Pogacar, vainqueur aux angles de la troisième étape du Tour de France. 22e victoire sur la grande boucle pour l'ogre slovène. La 21e, c'était à Peyragudes, déjà dans les Pyrénées l'an dernier. Bruno Blanza, vous avez suivi cette troisième étape pour ici. Racontez-nous ce final avec cette dernière montée dans la station des angles.
3: C'est à 200 mètres de la ligne d'arrivée qu'il a vraiment fourni son effort. Pogacar, il était emmené par celui à qui il a laissé la victoire hier, hein, son équipier Del Toro, était à ce moment-là vraiment qu'il décolle, qu'il part seul, hein, véritablement personne n'arrive à suivre derrière. Vingegaard est rapidement lâché, et puis il y a également Paul Sexas dans le coup. Il termine assez facilement, d'ailleurs c'est ça qui est impressionnant chez Pogacar, en regardant et en jetant un œil dans le rétroviseur. Il termine avec 2 secondes d'avance sur Vingegaard, le trio Vingegaard avec Carapaz et avec Paul Sexas. Énorme, facile, c'est ça qui est dingue chez Pogacar, qui marque vraiment les esprits, plus qu'au classement, surtout mentalement, auprès de ses adversaires cet après-midi.
2: Et Tadej Pogacar qui fait coup double, hein, puisqu'il s'empare du maillot jaune de leader pour cette première étape avec une arrivée au sommet. On attendait de voir où se situait Paul Sexas. Eh bien, le jeune Français termine 4e dans le même temps que Vingegaard et Carapaz. Une bonne journée pour le Lyonnais.
4: C'était mieux qu'hier, pas eu de problème aujourd'hui. L'équipe a fait un très gros boulot pour me placer et pour me mettre dans les meilleures conditions. Et voilà, dans la montée, j'étais plutôt bien. Il m'en a manqué un peu pour accrocher les meilleurs. Voilà, 4e, c'est déjà bien.
5: Ouais, justement, en termes de sensations, au niveau du feeling, vous êtes content quand
4: même? Ah, je suis content. C'est un bel effort pour bien commencer le tour. Là, maintenant, je me sens bien et je suis content de la journée.
2: Cette troisième étape est l'arrivée du Tour sur le territoire français, sans public sur les 40 derniers kilomètres. C'est aussi la belle journée à l'avant de la course de plusieurs coureurs français, Clément Braz-Afonso, Joris Delbove, son équipier Matteo Vercher, repris à 26 kilomètres de l'arrivée, Nicolas Prudhomme, équipier de Paul Sexas, et puis Alex Baudin, le dernier à rendre les armes dans cette échappée composée de 18 coureurs, le coureur d'Albertville, repris par le peloton, lui en toute fin d'étape. L'autre consolation, le maillot à pois de meilleur grimpeur pour Alex Baudin.
6: C'était pas l'objectif premier, le maillot à pois. C'était, je pense qu'il y avait moyen d'aller chercher le maillot jaune aujourd'hui, mais j'ai existé pendant un petit moment à l'avant. Après, voilà, ils m'ont repris, donc j'ai tout donné, j'ai essayé. Il y a quand même une petite récompense avec ce maillot à pois, donc je suis content. C'est super cool, hein, quand je repense à quand je regardais le tour quand j'étais petit, ce maillot, il faisait. C'était le deuxième maillot après le maillot jaune qui faisait vraiment rêver, donc je suis super content de l'avoir.
2: Et le coureur de 25 ans dispute son deuxième Tour de France. On fait le point sur les classements de cette troisième étape avec le top 5 de cette étape remportée par Tadej Pogacar devant Jonas Vingegaard, Richard Carapaz, Paul Sexas et Tobias Johannessen au classement général. Pogacar leader, mais les écarts sont faibles, hein, c'est le moins que l'on puisse dire, Bruno.
3: Jonas Vingegaard, ils sont exactement dans le même temps, c'est assez rare, mais du coup Pogacar, grâce à ses meilleures places sur les 3 premières étapes et notamment hier également, enfile le maillot jaune. Il y a déjà un petit écart ensuite avec un trio, Evenepoel, Del Toro, Ayuso, qui se tiennent autour de 23-24 secondes. Et Paul Sexas, il faut le noter, 6e de ce classement général, le jeune français de 19 ans de l'équipe Décathlon CMA CGM, qui a fait une belle montée aujourd'hui, on vient de l'entendre, pas trop de regrets pour lui, à 48 secondes. À noter également dans le top 10, même le top 8, un autre français, Lenny Martinez de la Bahreïn, qui se retrouve à 1 minute 09.
2: Et maillot à poids, on l'a dit, sur les épaules du français Alex Baudin, et puis le classement du maillot vert dominé par Tadej Pogacar, mais c'est Jonas Vingegaard demain qui portera ce maillot du classement par points. Demain, justement, la 4e étape, direction le département de l'Aude, avec la traversée du pays Qatar, 192 kilomètres au programme entre Carcassonne et Foix en Ariège. De beaux paysages, promet le patron du Tour, Christian Prudhomme.
7: Ça va être une étape magnifique, ça va être une étape rude pour les coureurs, une étape faite pour les baroudeurs. Les sprinteurs attendront encore un peu. Du département de l'Aude, donc de Carcassonne, patrimoine mondial de l'humanité avec sa célèbre cité, jusqu'à Foix et son magnifique château, en passant par des terrains variés, diverses ascensions, des routes qui rendent mal, comme on dit dans le jargon cycliste souvent, et puis une très belle ascension vers Montségur, qui est une ascension redoutable aussi pour les coureurs.
2: Une étape pour baroudeurs, donc demain, avec des températures caniculaire, ce sera à vivre sur votre radio ici à partir de 13h30.
0: Merci Gilda Mingui. 18h35, restez avec nous. Des infos télé dans quelques instants. Ce sera les coulisses télé d'ici Cotentin avec Johan Rock. Ce soir, on sera au cœur de l'événement avec une spéciale festival des vieilles charrues sur la chaîne Novo 19. Rendez-vous dans 3 minutes, le temps d'un tube de l'été. Voici le nouveau Benjamin Biolay. La chanson, c'est Écran Total.

0: Une chanson pour bronzer. C'est donc Écran Total, Benjamin Biolay, une des chansons inédites que vous retrouvez sur son album Le Disque Bleu. C'est ici Cotentin et on retrouve Johan Rock, les coulisses télé. Alors aujourd'hui, Johan, vous nous emmenez dans les coulisses d'un des plus grands festivals de France, un des plus grands festivals de l'été, à qui la chaîne Novo 19 consacre un documentaire ce soir.
1: Aujourd'hui, direction le Finistère, dans la commune de Carré, pour y découvrir les backstage du Festival des Vieilles Charrues.
2: Au premier son, la prairie de Quérampuis est traversée par un même frisson. Le rap, comme l'électro, inonde les scènes des Vieilles Charrues, transportant le public dans une communion débridée.
1: Ce soir, la petite dernière de la TNT nous montre l'envers du décor d'un événement dont habituellement on ne voit que les artistes qui s'y produisent. Alors, des festivals l'été en France, c'est pas ce qui manque. Pourquoi celui-ci précisément? Rodolphe Guignard, directeur des contenus de Novo 19, nous explique pourquoi il a choisi de raconter celui-ci en particulier.
3: Bon bah la promesse, c'est vraiment au cœur de l'événement. C'est-à-dire que nous, les grands événements populaires comme les Vieilles Charrues, le téléspectateur connaît de nom, mais c'est pas forcément ce qui se passe derrière. C'est-à-dire qu'on a toujours le côté pile. Ce qu'on souhaite, c'est montrer tout le côté face. C'est aussi mettre en avant un territoire. Donc c'est dans un tout petit village de 7000 habitants et puis tout d'un coup, pendant 3 jours, ça passe de 7000 à 300 000.
1: Un documentaire qui donne aussi la parole aux bénévoles, au nombre de 7000 pendant l'été, c'est grâce à eux qu'aujourd'hui, les Vieilles Charrues continuent d'exister. Un fonctionnement interne dont ne s'est toujours pas remis, semble-t-il, le directeur de la chaîne qui lui consacre une soirée spéciale.
3: Ce que je trouve dingue dans ce genre d'événement, c'est qu'il y a une espèce de magie qui se met en forme. C'est comme si on appuyait sur un bouton et tout d'un coup, en fait, tout est parfaitement huilé. Chacun des protagonistes sait exactement ce qu'il doit faire à tel moment, etc., etc. Donc c'est une organisation qui est millimétrée, hein. C'est un boulot de fou. Mais il y a un côté un peu dingue, un peu magique. C'est-à-dire que dès que les portes s'ouvrent du festival, tout marche. Moi, ce que je trouve dingue, c'est de se dire « Ah ouais, il se passe ça derrière ».
1: La petite nouvelle de la TNT qui fêtera ses 1 an à la rentrée prochaine et qui tente de se démarquer de la concurrence en proposant des documentaires originaux, comme c'est le cas encore ce soir. J'en ai profité d'ailleurs pour demander à son directeur ce qui faisait la patte des docus de Novo 19.
3: On est sur du ludique, du pédagogique très accessible. Nous, on prend vraiment le téléspectateur par la main sur des sujets très, très grand public. On laisse le téléspectateur se faire sa propre idée et sa propre opinion. Et en revanche, on a ce côté effectivement visuellement assez fort, puisqu'on est quand même sur le canal 19, un canal qui est assez éloigné, les gens ne nous connaissent pas encore. Donc du coup, il faut quand même qu'en termes de rythme et aussi visuellement, on soit quand même au rendez-vous.
1: Alors, serez-vous au rendez-vous ce soir au cœur de l'événement spécial Vieilles Charrues? C'est à 21h10 sur Novo 19.
0: Johan Rock, les coulisses télé d'ici Cotentin. Et dans quelques instants, Parole d'enfant. Alors, pas de coulisses cette fois, hein. On est avec Yannick Leflo et nos petits manchois de Tolva qui vont nous expliquer ce que c'est qu'une coupe mulet. Vous savez ce que c'est une coupe mulet? Peut-être pas forcément, hein. Si, vous avez, hein. Ouais. Une coupe mulet. Donc, rendez-vous dans 3 minutes, pour tout savoir avec les détails. Le temps d'écouter les Cranberries, Ode to My Family. C'est ici Cotentin.

0: Les Cranberries sur Ici Cotentin. Ode to my family. Il est 7h moins le quart.
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0: Et voici Parole d'enfant avec Yannick Leflo. Alors ce soir, nous sommes avec Juliette, Maxime, Mathieu, Liam, Lola, Lucille et Louline, des enfants de Tolva. Et ce soir, ces enfants vont nous expliquer ce que c'est qu'une coupe mulet.
3: Moi, je pense que plutôt c'est un animal à poils et sur la tête, il a pas de poils.
4: C'est la coupe la plus moche du monde et c'est... Non, mais d'après moi. C'est sur les côtés, c'est rasé et derrière, ça fait une sorte de mulet. C'est quoi un mulet ? Je suis pas sûre, mais je crois que c'est un âne.
5: Et pourquoi ça s'appelle comme ça alors ? Pourquoi ça s'appelle la coupe mulet ?
4: Bah, c'est pas comme une fouine un petit peu. Tu pensais pas plutôt au mulot ?
6: Mais qu'est-ce que vous faites, monsieur mulot ?
4: Bah, on appelle la coupe mulet parce que ça ressemble à une coupe de mulet.
5: Est-ce que vous connaissez le poisson qui s'appelle le mulet ?
4: Non.
7: Oui,
4: non,
7: je crois. Non.
4: C'est pas un... je sais pas comment le décrire, mais enfin... Il est pas petit, assez long, et il vit dans la mer, quoi.
6: J'ai bien compris.
5: Pourquoi une coupe comme ça porterait le nom soit d'un âne, soit d'un poisson ?
4: Peut-être qu'il est rasé un peu partout, et derrière, bah, il y a un poisson ou un âne.
3: Moi, je pense que plutôt, c'est un animal à poils, et sur la tête, il a pas de poils.
4: Non, le mulet, il a pas la crinière en brosse, mais...
7: Si,
4: il a la crinière en brosse. Bah, c'est un âne, du coup. Ça peut faire une crinière comme Lola, mais ça peut être un poisson aussi qui a une crinière comme ça sur la tête.
5: Il y a des poissons qui ont des crinières.
4: Déjà, un poisson, il a pas de crinière parce que crinière veut dire cheveux, donc
8: Du coup, les poissons, ils sont des calvas. Ah, ils ont des calvéties.
5: En fait, les poissons, c'est que des chauves.
9: C'est toujours pareil, les barbus crient et les chauves-souris.
4: Moi, je croyais qu'il y avait que la coupe de mulet, et là, c'était tout rasé. Derrière aussi, il y avait juste un gros trait comme ça qui faisait ça.
5: Comme la crinière d'un âne ou d'un mulet.
3: Moi, je dis qu'il n'y a pas de coupe de cheveux idéale, c'est chacun son goût.
10: Tout le monde a ses goûts. Si, par exemple, il y en a une, elle aime bien un cheval et que l'autre n'aime pas, on va pas se moquer exprès parce qu'il faut pas se moquer de chacun à ses goûts, il faut surtout pas se moquer des autres. Je trouve que...

0: Chacun décide de sa coupe et en vrai, elles sont toutes belles.
1: Donc, vive la coupe mulet. Merci les enfants. Affaire à suivre. Parole d'enfant, c'est avec Yannick Leflo. Vous les retrouvez en podcast aussi hein, sur ici.fr. N'hésitez pas. Dans un instant, découvrons ensemble le nouveau Pierre Demar. Je pense à vous juste après Florent Pagny qui chante « Tue-moi ».

0: Les chansons, les nouveautés d'ici Cotentin. Pierre Demar, je pense à vous, 18h54 dans quelques minutes, 19h, ce sera les infos. On parlera notamment du Tour de France, hein, on va revenir sur l'étape du jour. Il y aura ensuite Laurent Petit-Guillaume, 100% 80. Et puis à 20h, les essentiels de Décibel avec Émilie Mazoyer. Ce soir, beaucoup d'invités, Pascal Obispo et Benabar. Et puis Didier Varro également, c'est le directeur musical des antennes de Radio France. C'est-à-dire s'il en connaît un rayon en matière de musique. Il a d'ailleurs écrit un livre dont il parlera, la chanson française un peu beaucoup passionnément paru aux éditions Le Robert. Donc rendez-vous pour les essentiels de Décibel tout à l'heure à 20h.
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0: C'est Renault, période Loubar, laisse béton. Vous écoutez ici Cotentin à suivre 100% 80 et ne manquez pas à 20h tout à l'heure les essentiels de Décibel avec Pascal Obispo et Benabar.
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0: Bonne soirée avec Ici Cotentin, il est 19h. C'est l'heure du journal, présenté ce soir par Laura Dulieu.
2: Le sud de la France est en proie ce soir à plusieurs incendies, et notamment dans les Pyrénées-Orientales, où 4900 hectares sont partis en fumée. 800 pompiers sont actuellement mobilisés. Le feu n'est pas fixé et continue de progresser, dit Laurent Nunez, le ministre de l'Intérieur sur place. La commune de Vinçat est en cours d'évacuation. En tout, 10 000 personnes ont été évacuées à Ille-sur-Têt. Elles sont invitées à ne pas rentrer. Marek Keta, vous êtes sur place, la ville s'est vidé, mais quelques personnes ont choisi de rester.
3: Ce qui frappe en arrivant à Ille-sur-Têt, ce sont les rues désertes, les rideaux de fer baissés.
4: C'est un village fantôme, il n'y a plus personne, il y a tout le monde qui a déguerpi.
3: Cédric, qu'on croise dans la rue avec sa trottinette, a lui choisi de rester, même s'il a reçu ce SMS avec une alarme.
4: On a préféré rester, voir comment ça se passait. On m'a toujours dit de partir en masse, c'est souvent des problèmes, des bouchons et tout ça, du coup, dans l'attente de savoir qu'est-ce qu'il en est, et si vraiment on sera en sécurité ou pas, quoi.
3: Toujours là, malgré le choc de la fumée dans la ville.
4: Les fumées, c'était horrible. On se promenait dehors, on pouvait même pas respirer avec les masques et tout. Donc vraiment, heureusement que c'est beaucoup de maisons qu'il y a ici. Il n'y a pas excessivement de verdure dans le village en lui-même. Sinon, on aurait pu avoir beaucoup de casse.
3: Sa maison, Pedro, s'y sent bien. Il observe l'évolution de l'incendie depuis le pas de sa porte.
5: Moi j'ai resté ici déjà. Je m'en vais pas. Non. Le problème, il est là-bas. Et ici, il a passé. Le problème, c'est la personne qui est handicapée, ou la personne qui a des problèmes respiratoires, la personne déjà à l'ancienne. Comment il va faire pour sortir de la maison?
3: Justement, on a vu les allers et retours de deux voitures du centre communal d'action sociale venues récupérer des personnes âgées à la salle de spectacle. Plusieurs habitations ont été touchées à Ille-sur-Têt, mais on n'a pas encore le détail.
2: Un reportage ici, Roussillon. Dans la Drôme, l'incendie à Die n'est toujours pas maîtrisé et progresse toujours. Les flammes ont parcouru 500 hectares. En Haute-Loire, le feu qui a parcouru lui plus de 100 hectares n'est pas maîtrisé non plus selon les pompiers. Et puis dans l'Hérault, deux personnes ont été interpellées, soupçonnées de départ de feu volontaire. Plusieurs communes annulent les feux d'artifice prévus d'ici le 14 juillet. Météo France alerte sur le risque très élevé de feux de forêt en Essonne, dans les Deux-Sèvres et dans le Vaucluse. Le tout alors que la canicule s'étend, 61 départements seront demain en vigilance orange. Déjà aujourd'hui, le thermomètre a frôlé les 41 degrés dans l'Hérault ou dans les Landes. Cédric Jubilard reconnaît sa responsabilité dans la disparition de son épouse, Delphine Jubilard. Coup de théâtre à 2 mois de son procès en appel. Le mari condamné à 30 ans de réclusion a écrit un courrier à ses avocats. Il explique qu'il donnera les détails de la nuit du drame ainsi que le lieu où se trouve le corps. Bonsoir Clémence Fuléda.
6: Bonsoir.
2: Après ces révélations, les avocats des parties civiles sont aussi assez remontés, Clémence.
6: Oui, l'avocat des frères et sœurs de Delphine Jubilard, maître Laurent Decon, s'agace. C'est encore Cédric Jubilard qui dicte le timing, dit-il.
7: Il arrive à un moment où il est dans une impasse, donc on ne peut pas exclure un calcul.
6: Maître Laurent Boguet, l'avocat des deux enfants du couple Jubilard, a lui aussi appris les aveux de Cédric Jubilard par voie de presse.
8: Dans la forme, l'annonce d'un changement de position prend les allures effectivement de feuilleton estival. On privilégie le recours à un organe de presse local et puis derrière, la justice doit patiemment attendre son tour. J'aurais pour ma part préféré une démarche un peu plus humble.
6: Maître Laurent Boguet qui n'a pas encore prévenu Louis, 11 ans et demi, et Elia, 7 ans. Mais il le dit, ses aveux sont tous sauf un chèque en blanc. Les avocats de Cédric Jubilard, maître Pierre et Guy de Buisson, eux ont joué les chevaliers blancs en conférence de presse en début d'après-midi. On a obtenu ses aveux parce qu'on avait tissé un lien de confiance avec Cédric, parce qu'il avait besoin d'être rassuré. Ils espèrent le faire sortir de l'isolement et reporter le procès en appel prévu en septembre prochain. Procès qui pourrait être maintenu, rétorque l'avocat des frères et sœurs de Delphine.
2: Okay. Clémence Fuleda, ici Occitanie. Il n'aura fallu que 3 étapes à Tadej Pogacar pour asseoir sa domination sur le Tour de France. 3e étape arrivée dans les Pyrénées-Orientales et remportée par le Slovène qui prend au passage le maillot jaune. Bonsoir Bruno Blanza.
9: Bonsoir.
2: En direct des Angles, sur la ligne d'arrivée, on assiste donc à l'ultra-domination de Pogacar et de son équipe UAE Team Emirates, Bruno.
9: Oui, il était déjà très facile hier, on s'en souvient, avec une victoire de prestige laissée à son jeune équipier mexicain Del Toro. C'était presque en souriant, encore d'une facilité déconcertante aujourd'hui. En fait, on s'en doutait, on a la confirmation, Pogacar est au-dessus, en très grande forme, comme son équipe, hein, vous l'avez souligné, qui a roulé pendant un long moment pour revenir sur les échappées. Et cela impressionne forcément dans le peloton les adversaires. Et écoutez le français Kevin Vauquelin, le normand de Netcompany Ineos.
10: Il a dit au Tour de Suisse qu'il se sentait de mieux en mieux, mieux que les années précédentes. Ils ont une équipe qui est capable d'avoir plusieurs coureurs gagner des étapes, même gagner des grands tours, à l'image de Del Toro. Ouais, c'est normal en fait, je pense que ouais, ils sont forts et comme on a dit, pourquoi ils en laisseraient aux autres? Quand on est fort, autant en profiter si on est sur la bonne vague.
9: Voilà la 22e victoire d'étape sur la grande boucle pour Pogacar, alors qu'on en est que seulement au début de son 7e Tour de France, déjà maillot jaune, dès la 3e étape. Il s'est même permis de déclarer à l'arrivée, ce n'était pas forcément le plan au début de l'étape. Vous imaginez comment psychologiquement ses adversaires peuvent percevoir cette déclaration, parce que qu'est-ce que ça va être quand il aura décidé de l'emporter dès le petit déjeuner, Tadej Pogacar, il est au-dessus.
2: Merci Bruno Blanza. Et la 4e étape donc, pour voir si cette domination continue, ce sera demain, départ Carcassonne vers Foix.
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0: Côté ciel, la fin de journée est encore assez ensoleillée avec quelques petits nuages sur l'est et le centre cotentin. Voyons déjà demain, mardi, il y aura du soleil sans surprise. Il faudra quand même attendre la fin de l'après-midi pour voir le soleil voilé par des nuages sur le nord du département. Demain, vent faible d'ouest à nord-ouest. Température maximale, ça grimpe encore. 27 à 29 degrés sur la presqu'île du Cotentin. 31 à 33 degrés sur le sud et dans les terres. Pour mercredi, le soleil va régner en maître et côté température, jusqu'à 33 degrés encore dans le sud Manche.
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11: Bonsoir à tous, on oublie l'actu du jour, les soucis du quotidien, les humeurs toxiques. On s'offre une parenthèse de légèreté, des souvenirs, des anecdotes, des bons tubes des années 80. Et ça commence comme ça.

0: Diana Ross, c'était Chain Reaction.
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0: Ah, c'est vraiment la diva de la soul music, mais aussi l'artiste au record jamais égalé. Diana Ross est la seule artiste à avoir été numéro 1 en solo grâce à Chain Reaction en 85, mais aussi numéro 1 en duo grâce au tube Endless Love avec Lionel Richie, numéro 1 en trio pendant son groupe Les Supremes, et en collectif avec USA for Africa, We Are the World en 85. C'est dingue, non? Etienne Dao a le succès plus modeste, hein, mais des numéro 1, il en a connu beaucoup, notamment en 85, Tombé pour la France.
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0: français, c'était Raft. Mais le titre idéal pour l'été, je suis sûr que vous trouverez des moments pour danser les pieds nus dans le sable, dans l'herbe fraîche. Ou au bal du 14 juillet, c'est pour bientôt. Il n'y a qu'à danser, permis au duo Raft de se faire une place au soleil, dans le top 50, numéro 2 en 87. La suite de 100% années 80, dans un instant, on va continuer à danser. Tiens, c'est du disco. Patrice Russian, Forget Me Not, juste après ça.
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1: L'été est propice au vide-grenier, l'occasion pour vous de faire de bonnes affaires. Eh bien, le comité des fêtes de GFOS est déjà en pleine préparation. Il vous donne rendez-vous pour son vide-grenier le dimanche 19 juillet prochain. Pensez déjà à réserver votre emplacement. Et oui, dès maintenant, le tarif c'est 2 euros le mètre. Alors, plus d'informations évidemment, notamment pour avoir les coordonnées des organisateurs, en appelant tout simplement le standard d'ici Cotentin au 02 33 23 13 23. Vous voyagez prochainement, avis aux voyageurs de la ligne SNCF Paris-Caen-Cherbourg. Il va falloir, mesdames, messieurs, anticiper votre voyage si vous avez prévu de prendre le train entre le samedi 11 et le mardi 14 juillet prochain. Ça approche, hein, c'est à la fin de la semaine. La circulation sera complètement interrompue à hauteur de Mantes-la-Jolie en raison de travaux menés par la SNCF sur le réseau dans le cadre du projet EOL, un projet lié au prolongement de la ligne du RER E. Soyez donc prévoyants, renseignez-vous auprès des guichets de la SNCF ou sur internet sncf-connect.com.
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0: Michel Polnareff, c'était Tam Tam.
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0: Et pour la suite, j'ai choisi un titre qui, durant l'été 87, a fait danser la planète entière. Le 5 juillet 87, Samantha Fox et son nouveau titre, Nothing's Gonna Stop Me Now, entrent à la 44e place du top 50. Elle ne le quittera pas avant début septembre. Un titre calibré pour plaire grâce au trio des producteurs anglais faiseurs de tubes pour Kylie Minogue, Bananarama, Ori Castley, vous savez, Stock Aitken, Waterman. Et bien sûr, on n'oublie pas le clip et une sortie de piscine au ralenti légendaire. Samantha, c'est tout de suite.
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0: Jeanne Masse, c'était Sauvez-moi. Dans la longue liste des tubes de cette icône des années 80, n'oublions pas ce Sauvez-moi, qui fut un énorme succès et qui dénonçait les violences conjugales, un combat que Jeanne Masse continue à mener. Ce titre atteint la 3e place du top 50 en 86. Allez, bientôt 20h, dans un instant vous allez retrouver Émilie Mazoyer, les essentiels de Décibel. Mais avant cela, place à Dire Straits, Walk of Life, dans un instant.
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2: Bonsoir.
3: Tout va bien, bonsoir.
2: Pascal,
3: très heureux d'être là.
2: Et Benabar, bah nous aussi, on
4: J'espère
2: est contents de vous
4: pas
2: avoir.
4: J'ai fondé votre lancement parce que je suis rentré avec Franck.
3: Non.
2: Non, ça faisait vivant.
4: Voilà,
2: ça faisait,
4: voilà.
2: Les invités arrivent pile au moment du début de l'émission, ça faisait direct.
4: Ouais, ok.
2: Voilà.
3: Enfin, moi, je ne t'avais pas vu venir. Hein, c'est...
4: Ah oui, ça.
3: Comme elle a dit, je trouvais ça drôle.
2: Bah,
3: le duo qu'on n'a pas vu venir, c'était bien.
2: J'ai pas vu venir votre duo parce que tous les deux, chacun de votre côté, vous tracez votre route et vous avez une foultitude de tubes, on connaît par cœur. Exemple, le dîner de Benabar. Le dîner de Benabar. On s'en fout, on n'y va pas. On a qu'à se cacher sous les draps. On commandera des pizzas. Toi, la télé, et moi. Et de Pascal Obispo, on connaît Si j'existe.
4: Entre autres.
3: Oui, non, mais ça va.
4: Il y a une belle collection, Pascal.
3: Non, c'est pas la peine. Ah ben voilà.
2: Pour me faire arrêter de chanter, hein.
3: C'est une chanson d'un mec très enthousiaste. Moi je suis enthousiaste.
4: Mais oui, tu l'as en ce moment.
3: C'est vrai.
4: Bah, moi aussi. Mais on est content de sortir ce titre.
2: Racontez-moi
4: votre
2: rencontre. Oui, ça s'entend que vous êtes en tout cas content d'être ensemble ici en studio. Ça me fait plaisir. Mais racontez-moi votre rencontre à tous les deux.
3: La vraie ou la fausse? Non, la fausse.
4: La fausse.
2: Ah non, attendez, c'est-à-dire, c'est quoi? Il y a plusieurs
3: rencontres
2: dans la vie et en studio.
4: On s'est rencontrés sur des plateaux de télé.
3: Oui, sur des plateaux de télé, puis après je l'ai rappelé pour une émission, pour un album pour le sida. Voilà.
4: Et puis les Restos du Cœur aussi.
3: On devait participer, on s'est vu au Restos du Cœur, et puis on a déconné souvent.
4: Ça soude les Restos du Cœur,
3: en fait,
4: comme on passe 15 jours les uns sur les autres, ça crée des liens. Quoi.
3: On s'est aperçu que malgré notre énorme différence,
2: d'âge.
3: Ouais,
2: d'âge. Vous êtes beaucoup plus vieux, Pascal, c'est ça?
3: Ouais, beaucoup plus vieux. Oui, parce que lui, c'est un junior, lui, il commence à peine.
2: C'est ça.
4: Putain, j'aimerais bien.
3: On s'est aperçu qu'on pouvait être complémentaires et pouvoir faire de bonnes choses ensemble. Et en fait, ça fait longtemps qu'on rigolait ensemble, qu'on pouvait bouffer ou se croiser, etc. Mais on n'a pas vraiment fait de musique, quelque chose de concret, nouveau, de festif, une forme de chanson dans un désespoir optimiste. En tout cas, une question, pour laquelle on n'a pas la réponse de toute façon.
4: Ouais.
2: Reste-t-il du bonheur? Oui, vous n'avez pas choisi la question la plus simple.
4: Oui, carrément. Bah, d'ailleurs, elle reste
3: suspendue
4: la question. Mais il en reste. Enfin, moi, je le pense vraiment. En tout cas, c'est à nous de le créer, le bonheur.
2: Et il y a de la joie dans cette chanson, c'est sûr.
4: Exactement.
2: Je vous propose qu'on l'écoute. Et après, ils vont nous raconter comment ils l'ont fabriqué. Reste-t-il du bonheur? Le duo que non, je n'avais pas vu venir. Ouais. Benabar, Obispo, ici, c'est parti.

0: est-ce que vous avez trouvé la réponse à cette vaste question? Reste-t-il du bonheur? Benabar et Pascal Obispo sont avec nous ce soir en direct dans Décibel. Racontez-moi la genèse de cette chanson, messieurs. Qui a eu l'idée? Qui a donné le premier encart?
1: Pascal, qui fait un album que t'as fini d'ailleurs, tu continues.
2: J'ai presque fini.
1: Où il invite des copains sur des nouvelles chansons. Et il m'a proposé deux chansons. Moi, j'ai tout de suite choisi celle-là. J'ai toujours tout de suite adoré le texte de Pierre-Dominique Burgot, qui est un super auteur. On savait déjà, mais là, et puis ces images, là, un réfrigérateur. Moi, j'adore ces chansons-là, poétiques, avec des moments très triviaux, très terre à terre. Enfin, j'adore son coup de plume. Et on l'a enregistré le plus facilement du monde. On a été en studio chez Pascal et puis voilà. Et puis on s'est aperçu assez vite qu'il se passait un truc avec cette chanson. Et donc nous voilà, parce que c'était pas du tout prédestiné à devenir un single.
2: On sait pas en général. On
1: s'est pas posé de questions.
2: C'est pas notre spécialité. Moi, ça n'a jamais été ma spécialité. Je n'ai d'ailleurs jamais choisi aucun single des albums. En fait, l'album, c'est un album que je prépare depuis pas mal de mois.
0: Ah oui, on a parlé la dernière fois que
2: on va dire même d'année.
0: D'année, oui.
2: C'est un album qui s'appelle Héritage, où je rends hommage à tous les artistes que j'aime qui souvent donc viennent partager des moments avec moi, mais des artistes dont j'admire la plume ou le talent de mélodiste. Voilà, pour moi, ce sont tous des auteurs-compositeurs extraordinaires, et donc j'ai la chance qu'ils acceptent de venir partager un moment de bien-être dans mon studio. Et donc
0: Bruno,
2: c'est le premier, mais je t'avais balancé déjà un nom la dernière fois.
0: Ouais.
2: Voilà, il se trouve que c'est vrai, il y a
1: le Bollinger.
2: Ah bah t'es là, regarde, ça commence bien. Ça commence bien, mais c'est vrai qu'il y a beaucoup d'artistes qui. Mais ça sera pour donc l'année prochaine. Mais Francis,
0: oui, on avait parlé de Cabrel.
2: Francis, ouais. qui est venu, Michel Jonas, Julien Clerc, Renaud aussi, Bruno. Il y en a d'autres, on ne peut pas tous les dévoiler.
0: C'est un chouette gang, hein, quand même, j'aime bien.
2: Bah, disons que, oui, mais quand on rend hommage à la chanson française, comment dire, on a. Moi, c'est vraiment le but de cet album. Je tire le fil de fan. Héritage, c'est tout ce que j'ai pu, comprendre, ne pas comprendre, tout ce que j'ai pu apprécier, tout ce qui m'a touché, tout ce que j'ai appris avec eux, et même avec Bruno, même si il est beaucoup plus jeune que moi. Mais en fait, l'idée c'est vraiment de rendre hommage à la langue, ouais, la langue française. Moi, j'ai démarré avec de la pop, c'est-à-dire la pop musique, c'est le chanter rien, mais
0: je peux tout chanter, je connais tout par cœur.
2: Non, mais chanter bien.
0: Plus que tout.
2: Oui, là, c'est ça. Donc la pop musique, c'est quoi? C'est chanter rien, mais le faire bien.
0: Oui.
2: Voilà. Et après, je me suis mis à
0: éviter de plein de violons.
2: À aimer les lettres. Ouais. À aimer, je me dis, ah ben non, maintenant, je suis trop vieux pour chanter tulup tup tup. Alors, et puis j'ai écouté des mecs comme ça, de la nouvelle chanson française. Je dis, ben oui, il faut que je fasse la chanson française. Il faut que j'arrête avec mes tulup tup tup. Et je me suis mis à aimer vraiment le texte, le verbe. Donc j'ai beaucoup travaillé avec d'autres artistes, et puis même Marceline Desbordes-Valmore, avec qui cette poétesse du 19e siècle, avec qui j'ai fait un album magnifique. Et donc depuis, j'ai envie de travailler avec des auteurs et compositeurs, et cet album, c'est vraiment, voilà, un album, on va dire, hommage à la chanson, ouais, française. Et tous ceux qui veulent participer acceptent de venir partager un moment avec moi.
0: Mais alors, Benabar, vous auriez pu écrire un texte.
1: Oui, mais c'était pas du tout le truc de base, en fait. Ça s'est vraiment fait simplement, comme le disait Pascal. Et puis, je suis très heureux de pouvoir aussi rendre hommage aux auteurs,
0: ouais, ouais,
1: qui sont souvent un peu malmenés dans ce métier, il faut le dire.
0: Souvent, déjà, on parle pas d'eux.
1: Et on parle jamais d'eux.
0: Il y a pas beaucoup. Là, tout à l'heure, Pascal parlait de Julien Clerc, qui a toujours l'élégance, lui, de nommer
1: exactement
0: tous les auteurs qui lui écrivent des textes pour ses albums et tout. Mais c'est pas le cas de tous les artistes. C'est vrai qu'il y a certains auteurs, ils n'ont même pas le droit de le dire.
1: Oui, exactement, il y a ce truc-là. Voilà. Et puis revenir à quelque chose aussi. Alors déjà, j'étais très, très flatté qu'on me demande comme interprète.
0: Oui, mais oui, c'est très chic.
1: Céline Dion, c'était pas le ouais. cas avant.
0: Et vous a appelé Céline, c'est ça le confort du studio?
1: Oui, Céline. Moi, je dis qu'on m'appelle Céline.
0: Oui, je comprends. De toute façon. Je comprends. Voilà.
2: Bon, c'est vrai que je l'ai dirigé. Ouais. Je l'ai rendu Céline. Je l'ai rendu Céline comme ça. Moi, j'adore Céline Dion. Non, mais c'est vrai que, en fait, j'ai jamais vraiment aimé, on va dire, les gens qui étaient trop, trop techniques. L'aspérité, le défaut.
0: Ouais.
2: Je l'ai toujours exploité, si on peut parler de défaut, mais le défaut, c'est que le caractère. Et le défaut, c'est le caractère. Et le caractère, c'est tout ce qu'on recherche. Et quand on fait un duo avec Bruno, je veux que ce soit lui. Ouais. Je veux pas le gommer. Donc, en fait, c'est bien lui, comme tous les autres chanteurs, les deux autres chanteurs avec qui j'ai travaillé, ou chanteuses. Et c'est ce qui est important. Voilà. On va pas tous chanter pareil. Donc, voilà. Donc là, il déconne. Mais voilà. Moi, je l'ai vu sur scène plusieurs fois. Et c'est un super interprète. Et surtout que c'est un mec sur scène, ça, il envoie. Bon, c'est vrai qu'il vieillit un peu, mais bon.
1: Écoute, on va pas vers le mieux. Qu'est-ce que tu veux que je te
2: dise? Je sais.
1: C'est notre dernier tour de piste, à tous les deux.
2: Non, c'est horrible. À moi, oui, mais pas à toi.
1: Si, moi, je peux.
2: Tiens, Junior, arrête un peu.
1: Putain, j'ai 56 ans, arrête.
2: Ben, moi, j'ai 61 dans 3 mois. C'est fini.
1: C'est les conversations.
2: Et place aux jeunes.
1: Place aux jeunes.
0: Moi, je vous fais signer au minimum pour 30 ans.
2: On a combien? 117 dans cette
1: année.
2: Bon, qu'est-ce qu'on disait? On l'a pas vu venir.
0: Non, mais ça, on l'a pas vu venir, c'est sûr. Reste-t-il du bonheur? N'empêche que j'aimerais savoir comment ça s'est passé, ce moment-là, où vous décidez, Pascal, d'attribuer cette chanson à Benabar. Pourquoi, d'après vous, elle lui va comme un gant?
2: Alors, en fait, dans tout cet album, c'est un hommage, donc, à la chanson française, aux auteurs-compositeurs, mais aussi à la musique d'un certain genre. C'est-à-dire, pour moi, la meilleure chanson française, on va regrouper, on va partir de fin 60 et début 80 aussi, mais c'est vraiment la chanson des années 70. Quand je me suis replongé dans...
0: C'est qui, c'est Berger?
2: Alors, Les Marquises, l'album de Brel, Marquises, oui. Ça c'est okay. Les années 70. Okay. On a toujours Brassens, mais on a Julien Clerc, on a Francis Cabrel, on a Delpech, on a Souchon. Et moi je fais une anthologie, comme tu sais, sur la chanson française dans mon application,
0: oui, les reprises.
2: Où je reprends.
0: Ouais.
2: Et c'est vrai que dans cet album, donc en fait, je travaille sur des ambiances différentes, mais dans le genre une espèce de années 70 2.0. Et cette chanson, je l'ai voulu. Alors bizarre, tu vas voir, tu veux, je te dise d'où elle vient. Elle vient d'un album. D'album que j'écoutais, des Wings de Paul McCartney. On entend bien cette prédominance de basse comme ça, ouais. Espèce d'un truc un peu campagne, un peu.
0: Il y a un petit banjo aussi.
2: Un peu terre. Oui, c'est ça. Donc c'est vraiment une chanson de terre. On a l'impression que, voilà, moi je suis un petit-fils de paysan, de vigneron. C'est vraiment une chanson comme ça. J'avais envie de retrouver ce genre d'odeur. Et c'est vrai que Bruno, dans ses textes, dans sa lecture du quotidien et comment il l'exprime dans son écriture, on est vraiment là, on est près des gens. Moi, ce que je n'avais pas dans mes textes avant de travailler avec d'autres auteurs, j'avais pas ce truc-là. J'étais très très bien servi, évidemment, par Lionel Florence, mais c'était autre chose. Et là, c'est vrai que on est dans les détails, on est dans le réfrigérateur, et c'est vrai que je me dis tiens, ça c'est Bruno, ça. Mmh. Ça c'est Bruno, ça va le faire marrer. Voilà.
1: Bon, bref. Et la première écoute, ouais, parce qu'il y en avait deux au début, tu te souviens, il y avait deux possibilités. Ouais. Et on l'a fait. J'espère que ça se ressent dans le titre. On a fait ça aussi simplement, Pascal, comme moi, on a cette volonté, peut-être aussi avec la en l'occurrence.
0: Non, mais c'est décidément, vrai. C'est un thème.
1: Non, il y a peut-être un peu ça, parce qu'il y a le bon côté aussi de le fait d'avancer dans la vie, dans sa carrière, de pas se poser de mauvaises questions, surtout quand on enregistre. Il y a tout ce qui va autour d'un disque, d'une sortie d'album, la promo, les intérêts. Mais il y a aussi le moment où on est autour d'une guitare ou d'un piano et puis on fait une chanson, quoi. Et ce moment-là, moi j'y tiens beaucoup, Pascal aussi. Et cette chanson a vraiment été faite comme ça, sans aucune ambition, sans compliqué, sans mettre des intermédiaires, des avocats, des tout ce que tu veux. Tu vois, parce que ça peut vite tourner dans des trucs comme ça aussi.
2: C'est un partage de plaisir, simplement. Voilà.
0: C'est comme ça. C'est payé en caisse de bière.
2: Je sais que dans la vie.
1: Et oui, et puis moi, j'ai vraiment envie de travailler comme ça, globalement. Même pour les concerts, même pour les interviews, d'ailleurs. Sans fioritures inutiles qui prennent des fois une place inouïe.
2: Alors moi, c'est bizarre parce que c'est vrai que dans la vie, moi, je suis quelqu'un de très enthousiaste, etc. Moi, j'aime bien blaguer, tout ça. Et quand je suis en général, dans un studio, c'est vrai que d'enregistrement, je deviens tout à fait sérieux. Et en fait, avec Bruno, en fait, j'ai gardé cet enthousiasme encore, comme dans la vie ou comme quand je suis sur scène. Et c'est vraiment super agréable de bosser avec lui parce que, on s'amuse. Ouais. Et quand on n'a aucune pression, on est vraiment dans un partage sans aucune ambition, sans aucune recherche, et comme tu disais tout à l'heure, peut-être qu'on peut se retrouver à la radio et promotionner un single. Voilà. Et puis c'est sans chat GPT, je précise.
0: Oui. Voilà. On sent pas la patte de l'intelligence artificielle, non. Tout ça est très naturel.
1: On a de la bêtise authentique.
2: Ah bah oui, c'est la bêtise authentique.
1: Oui, c'est ça.

0: actualités respectives de mes invités sont effectivement très intéressantes. On parlait de l'album Héritage de Pascal Obispo, double album qui, sortira quand il sera prêt.
1: C'est comme ça, il n'y a pas de...
0: On fait l'appel, on sait qu'il y a Appelle-moi Johnny, on sait qu'il y a Notre-Dame et la France, on sait qu'il y a le duo avec Benabar.
1: Ouais, aussi, comme sur son, il est aussi sur son bonheur, album, c'est génial.
0: Et une chanson avec Francis Cabrel.
1: Entre autres, il y a d'autres artistes, évidemment.
0: Oui, non, je sais, ça fait 4 là, c'est pas beaucoup pour un double album. Je sais
2: c'est une chanson de 20 minutes à chaque fois, attention.
1: Non, on peut presque rajouter un 0 au 4, un double album.
0: Wow.
1: Bah écoute, il faut que je passe à autre chose. Moi, c'est fini, j'ai raccroché des gants. C'est...
0: Donc, Héritage, vous avez compris, gros projet de Rocky Balboa, Pascal Obispo,
1: Non, non, pas du tout. Bon, enfin, écoutez, ouais, c'est comme ça. On essaie de faire toujours de la bonne musique. Mais en fait, ce qui est bien avec l'âge, je trouve, c'est que on est beaucoup plus doué, c'est ça, beaucoup plus détendu dans l'approche de cet art. Qui n'est pas forcément un art mineur, mais on va dire même si c'est un art mineur, comme je dis toujours, c'est un art mineur à fonction majeure, puisque d'abord ça nous fait du bien, ça peut faire du bien aux gens aussi. Et c'est vrai que en vieillissant, moi j'avais déjà pas beaucoup d'angoisse, mais là c'est vraiment, je suis vraiment tellement heureux, tout est très cool et tous mes invités sont heureux de partager ce moment avec moi et je suis très heureux de partager avec Bruno parce que à force d'avoir fait d'autres conneries et des conneries, il vaut mieux à un moment donné s'arrêter dans un studio et faire de la musique ensemble, monsieur
2: Benabar.
1: Exactement,
2: faire de la musique et on partage tous les deux ce goût du un peu ce culte du divertissement qui est souvent traité pas avec forcément du mépris mais bon avec un peu de distance.
0: Il y a des gens qui vivent leur musique de manière plus snob que vous.
2: Voilà,
0: c'est comme ça qu'on peut le dire.
2: Et qui sous-entend un petit peu que le divertissement, bon, c'est un peu bébête, un peu racoleur, et tous les deux on pense le contraire. Le divertissement, d'une part, on peut avoir des ambitions artistiques dans le divertissement, et puis ça peut apporter quelque chose en termes de poésie, et en plus divertir, cette notion-là de que les gens aillent un peu mieux pendant les 3 minutes où on chante. Essayer d'aller vers ça, c'est quelque chose qu'on voulait tous les deux insuffler dans.
1: C'est vrai, c'est la fonction, c'est notre fonction majeure finalement pour notre art mineur.
0: Le Soleil des Absents, c'est le nom de votre prochain album, Benabar. Oui. On a une date de sortie ou pas?
2: Alors oui.
0: Ou alors c'est comme Pascal, ça sortira quand ça sera prêt.
2: Non, c'est à la rentrée en janvier. Je crois que c'est le 30 janvier. Mais enfin,
0: janvier 2026, en tout cas. Oui. Et il y a des dates de concerts qui commencent à arriver, notamment le 29 avril prochain à Paris, à l'Olympia. Ça, c'est le concert de rentrée, c'est le début de la tournée.
2: C'est le début de la tournée. On ne sait pas où elle va nous mener, d'ailleurs. On va voir comment ça va se passer, mais ça fait 4 ans, je crois, que j'ai pas tourné, mais c'est la première fois depuis que j'ai commencé.
0: Vous vous arrêtez aussi longtemps?
2: Je m'arrête aussi longtemps, ouais. Ça s'est fait comme ça, en fait. C'était pas du tout un choix ou un calcul. Mais il y a eu plein de raisons, plus ou moins tristes. J'ai perdu un de mes plus vieux musiciens, Denis. Évidemment, ça a modifié plein de choses, surtout intimes, évidemment.
0: Ouais.
2: Et puis les choses se sont faites comme ça. L'album a été long à faire. Ça a été parfois un peu dur, mais en fait, curieusement, comme on était tous dans un moment très triste, parce que Denis, on a commencé ensemble dans les bistrots en 95, donc il était toujours avec moi sur scène. Enfin,
0: il jouait quoi comme instrument, Denis?
2: De l'accordéon et du sax.
0: D'accord.
2: Il avait aussi composé pour moi, fait des arrangements.
0: Ah oui, donc c'était votre ami et votre binôme artistique.
2: Ouais, depuis le début.
0: Ouais, ok,
2: ouais.
0: D'accord.
2: Et en fait, de partir sur cette tristesse nous a tous forcés à apporter du bonheur, justement. C'est pour ça que j'étais très touché par la chanson de Pascal, parce que je me suis vraiment posé la question pendant 4 ans, reste-t-il du bonheur? Et comme on était tous là-dedans, en fait, ça a donné une patine à cet album, moi, qui me touche beaucoup, qui est assez joyeuse, avec cette volonté, le soleil derrière les nuages, quoi.
0: Mais c'est-à-dire, il faut que la joie revienne un petit peu avant de refaire des chansons, ou est-ce que c'est le fait de retourner à votre travail qui vous a rapporter de la joie?
2: Ouais, de la joie. Et surtout le fait de se dire, depuis le début, qu'il faut pas se laisser aller à un album triste, c'était presque trop facile. Puis c'est vrai, il suffit d'allumer la télé pour être déprimé quand même, c'est pas compliqué.
0: Ça c'est donc, en ce moment, oui, effectivement.
2: Voilà, donc, l'envie comme ça d'apporter de la joie à la personne qui voudra bien écouter l'album. Donc ça, curieusement, cet album a été long parce que ça a été un voyage intime que j'avais jamais fait à ce point-là. Et donc je suis fou de joie de commencer à partir sur scène parce que ça aussi, c'est un peu ce qu'on n'arrête pas de se dire avec Pascal, le moment où on chante la chanson devant quelqu'un, quoi. C'est quand même le but du jeu, quoi.
0: Pascal, vous, vos chansons préférées, vous les écrivez quand vous êtes triste ou quand vous êtes heureux?
1: Je pense que c'est juste une question d'envie, c'est-à-dire que ça vient comme ça. Moi, j'accumule de l'énergie, qui peut être de l'énergie positive, souvent négative. Ouais, j'ai toujours négative et puis ça vient. Il suffit simplement que je reçoive des textes. Voilà, c'est juste de l'énergie. Je sais pas, il y a pas gay ou pas gay. Non, quand j'ai été vraiment très très mal, non, je peux pas écrire. Non, on fait que des trucs vraiment pas, ouais. vraiment pas cool. Non, moi en plus j'aime les chansons romantiques surtout. Bon voilà, quand je suis au piano, c'est toujours, ouais, c'est toujours très féminin. J'ai envie de faire pleurer, mais je suis pas dans un mood triste en fait. Voilà, je suis dans un mood plutôt romantique d'un ami de la beauté qui voudrait que la beauté perdure. En tout cas, grâce aux mots, grâce aux mélodies, voilà, à l'effet que ça peut avoir sur les gens. Moi, je sais que ça en a sur moi. En fait, si je fais ça encore aujourd'hui, c'est parce que je sais que je suis toujours impacté par des chansons, par des phrases, par des mots, par des poèmes. Et cet impact me donne envie de faire la même chose pour d'autres personnes parce que je sais que ça existe. Je sais que je peux pleurer en écoutant une chanson. Donc, si je peux moi-même faire pleurer avec ma chanson, émouvoir ou peut-être faire rire, rire, c'est vrai que c'est avec Vito, j'ai fait rire.
2: Ah oui,
1: avec Vito, ouais. on s'est bien marré avec Mickaël. Bon, enfin voilà ma démarche.
0: Mel,
2: il faut se méfier de ces états d'âme.
0: Moi, je vais la chanter la chanson.
1: C'est toi,
0: je sais
1: faut
0: pas.
1: Que je te parle. J'ai passé ma soirée à boire. Non mais c'est fou. Hein. Non mais je suis un héros dans les banlieues, moi je te le dis.
2: C'était ouais, marrant cette chanson.
1: Ah ouais. Moi je sors. Hein. Moi tous les rappeurs, de toute façon je suis un héros pour tous les rappeurs.
0: Et
1: même génération montante, quand ils me voient, c'est Vito, c'est tous ces respects.
0: C'est Vito.
1: Ah oui, respect. Mais c'est quasiment comme si j'avais, tu sais, des grosses chaînes et tout, des sourcils coupés, des flingues, etc.
2: Ah ouais, on avait parlé de tout. Moi c'est pour la série H. Ils connaissent pas mes chansons, mais ils connaissent H.
0: H. Donc il y a Benabar de H et Pascal Obispo qui fait Vito, qui sont les invités ce soir de Skyrock. On vous embrasse tous très fort et à bientôt, messieurs.
2: À merci bientôt, beaucoup.
0: Merci d'être venu nous voir.
1: C'est très court.
0: il est 35. Plaisir.
1: Non, mais la fin, je ne l'ai pas vu venir.
2: Tu
1: l'as vu venir, la fin?
2: On nous chasse.
1: Ah ouais, non, mais enfin,
2: d'habitude,
1: pas
2: les gens, ils restent beaucoup plus longtemps, mais nous, comme on a été chiants et cons.
1: Non, pas du tout.
0: Vous avez eu 5 minutes de rap parce que vous êtes mignon et que vous êtes deux.
1: Fini avec une fin positive. J'aimerais bien écouter ta chanson, s'il te plaît.
2: Ah oui.
0: Allez, Benabar.

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3: Alors, on peut passer une petite demi-heure ensemble, Didier Varro. Oui. C'est toujours un bonheur.
4: Merci de me recevoir.
3: Ah, mais alors, avec joie, parce que vous sortez donc jeudi prochain la chanson française, un peu, beaucoup, passionnément, aux éditions Le Robert. En fait, ils ont cette collection qui s'appelle Un peu, beaucoup, passionnément, qui s'essaye de décliner dans plein de thèmes. Et vous, évidemment, votre thème, c'est la chanson française. Vous mettre du Sanson, c'est vous attendrir le cœur.
5: Comme je l'imagine,
3: double dose.
4: Aïe, aïe, aïe, aïe.

0: la fois en tant que journaliste, qu'animateur, mais aussi dans les maisons de disques. Vous avez toujours travaillé autour de la musique, Didier Varro. Est-ce que vous aimez la chanson française ou est-ce que vous aimez, comme Véronique Sanson dans cette chanson, les musiciens?
1: C'est une bonne question parce que je crois quand même que j'aime avant tout la chanson française. Parce que la chanson française, c'est difficile à définir,
0: ah oui.
1: Mais c'est une musique et un texte. Alors les musiciens accompagnent, portent cette émotion, cette intention plumitive. Mais c'est vrai que moi je suis en plus particulièrement touché par les auteurs. Donc ouais. Voilà, je pense que j'aime les musiciens parce que c'est eux qui sont au service de la chanson française, mais vraiment c'est le cœur de ma passion.
0: Alors au tout début du livre, moi j'aime toujours voir à qui les auteurs dédient leurs ouvrages. À mes parents adorés, à Antoine Nombrini, l'amour de ma vie, à Véronique Sanson, à qui je dois cet amour intact et passionné pour la chanson. C'est pas une pause, donc vous avez écrit sur elle, vous avez raconté beaucoup de choses sur elle, vous l'avez interviewée, vous l'avez filmée, vous êtes auteur de documentaires autour de Véronique Sanson, je pense que votre aventure avec elle n'est pas terminée. À quel point elle est déterminante dans votre parcours qui finalement amène à ce livre, la chanson française?
1: J'ai voulu lui dédier ce livre, qu'elle ne lira pas, sûrement. Mais parce que c'était important pour moi de rappeler qu'il y a eu un avant et un après Véronique Sanson dans mon existence. Et probablement que l'homme que je suis, comme vous l'avez un peu décrit, c'est-à-dire à la fois à la radio, mais parfois derrière les artistes lorsque je travaillais en maison de disques ou programmateur de festival, mon parcours et mes choix éditoriaux, musicaux, n'auraient pas été les mêmes si en 72 l'album de Véronique Sanson n'était pas entré dans mes oreilles. Je pense que j'avais une culture musicale très radiophonique avant 1972, puisque j'écoutais enfant beaucoup la radio, je zappais d'une radio à une autre, mais je n'avais pas encore compris, saisi ce que pouvait être l'exigence artistique quand Véronique Sanson est arrivée. D'ailleurs, c'est marrant parce que je suis pas le seul. Hein. Oui. Françoise Hardy raconte toujours que le jour où cet album Amoureuse est arrivé, elle s'est dit, bon ben là, on est au chômage. Quoi. Les chanteuses des années 60, on est complètement dépassées. Voilà ce qu'il faut faire aujourd'hui pour à la fois faire une chanson populaire,
0: oui,
1: mais exigeante.
0: C'est ça.
1: Et voilà, à partir de là, c'est vrai que mes goûts musicaux se sont orientés vers ce qu'on a appelé la nouvelle chanson française et que les Alain Souchon, Laurent Voulzy, Yves Simon, William Scheller, Catherine Nara, enfin tous ceux qui ont construit cette belle autoroute dans les années 70 de la chanson française, ont fait partie de ce que je suis aujourd'hui. Peut-être que sinon je serais resté avec Claude François, avec Sheila, Dalida.
0: Et
1: ce qui fait.
0: Et
1: aussi,
0: on aurait monté une revue des Claudettes. Allez savoir. Vous feriez Clo-Clo, moi je danserais derrière.
1: Mais en revanche, ce qui est intéressant, c'est que je ne renie pas ses premières amours.
0: Ah non.
1: Et que je les fais aimablement cohabiter avec évidemment ces artistes qui sont issus des années 70 et ceux qui sont aujourd'hui les artistes d'aujourd'hui, les Juliette Armanet, les Clara Luciani, les Eddy de Preto, les Ao, oui, de Sagazan. Ce sont des filles spirituelles de Véronique Sanson pour moi, même si elles n'ont pas stylistiquement des choses très très communes.
0: Alors ce livre, ce beau livre qui sort donc aux éditions Le Robert, jeudi prochain, la chanson française un peu beaucoup passionnément, Didier Varro, part d'une idée. Ça fait des années qu'on vous demande de faire des bouquins,
1: oui,
0: sur la chanson,
1: oui,
0: française,
1: je
0: des
1: confirme,
0: années que vous dites bah non, je sais pas, l'axe, etc. Et là en fait vous avez trouvé l'idée, la bonne idée, hein, je me permets de vous le dire parce que je trouve que c'est dément. Vous avez choisi 21 moments, pas pour nous raconter 21 anecdotes, parce que là bah ça serait une énième collection d'anecdotes, non, 21 moments qui vont vous permettre de tirer à chaque fois un fil, un thème, et finalement de faire un tour complet de la chanson française de Charles Trenet à Booba. C'est quand même assez dingue. Et pour ce faire, vous avez eu un dialogue constant avec quelqu'un qui s'appelle Martin Soudan. Qui est-il ?
1: C'est un jeune auteur de cinéma. Et il a eu une importance phénoménale, comme vous le disiez, des livres sur la chanson française, on me l'a proposé. J'ai souvent dit non pour les raisons que vous avez exposées. Et là, dans un premier temps, j'ai dit non parce que j'ai un peu un travail à plein temps.
0: Il n'a pas le temps.
1: À Radio France.
0: Oui.
1: Et donc, je peux pas. Et puis, quand j'ai déroulé quand même cette idée en disant, si un jour j'ai le temps, voilà comment je pourrais aborder le sujet, ils m'ont dit, mais non, mais il faut le faire maintenant. Et j'ai dit, bah alors, trouvez-moi un partenaire, ouais, pour travailler. Je n'ai jamais fait ça. C'est-à-dire, j'ai toujours écrit mes livres. Donc là, c'est un travail de collaboration. C'est un ping-pong plumitif. Et ce qui m'a intéressé chez cette personne, ce jeune auteur de cinéma, c'est qu'il est aussi construit sur la consommation entre guillemets des séries, de choses plutôt cinématographiques ou plutôt télévisuelles, mais séquencées. Et donc, il m'a vraiment aidé et porté à trouver la vraie dramaturgie à l'intérieur de ces 21 chapitres. Donc, c'était important. Et puis, en fait, c'est vachement bien de travailler accompagné. Ouais. Moi, j'adore ça. Ouais. Et donc, c'était un petit rituel pendant plus de 6 mois de se retrouver, de s'enfermer, de fermer les portables. Et il m'écoutait. Et parfois, il me relançait. Et puis après, de toute cette matière première, il en faisait un scénario qui était presque un scénario de série, effectivement.
0: Alors, ouais, une série où même carrément, moi j'étais dans un film en lisant le premier chapitre qui se passe le 17 juillet 2004 à La Rochelle, au Francofolie. C'est les dernières franco de Jean-Louis Foulquier. Vous le vivez de l'intérieur, vous le racontez divinement. Sanson est là, tiens, comme
1: tiens
0: c'est
1: donc.
0: Incroyable. Je ne vais pas dévoiler les anecdotes du livre parce que c'est pas le but du jeu. C'est pas un bouquin à anecdotes, mais c'est un bouquin dans lequel vous allez apprendre plein d'histoires géniales et notamment en coulisses, que s'est-il passé ce soir là pour faire des adieux à Jean-Louis Foulquier. Juste dire quand même que vous êtes gonflé parce que vous démarrez votre livre, votre déclaration d'amour à la chanson française avec une petite baffe que vous vous êtes prise parce qu'en fait vous étiez censé être le successeur de Jean-Louis Foulquier à la tête des Franco et en fait bah, ce soir-là...
1: J'ai compris que je ne le serais pas.
0: Vous avez compris que vous ne le seriez pas. Donc vous démarrez par un, j'allais pas dire un échec, mais une déconvenue.
1: Une déconvenue, ou ouais. Même peut-être un échec, en tout cas une énorme déception.
0: Déception, ouais.
1: Voilà. Et qu'il a fallu digérer, il m'a fallu du temps. Mais la vie professionnelle, c'est ça, hein, c'est pas, on n'est pas toujours au sommet ouais. de l'Everest. Hein, il y a des moments un peu compliqués. Et moi, Dieu sait que j'en ai eu, des moments compliqués. Il y a plein de gens qui disent « Ah bon, mais ça a toujours roulé pour toi ». Eh bien non. Et c'était aussi... peut-être l'occasion de commencer par quelque chose qui intimement signifiait beaucoup de choses pour moi, mais aussi qui, avec le recul, raconte autre chose que je n'avais pas perçu le soir où j'ai vécu tout ça, ou même dans les mois qui ont suivi. Et en fait, je me suis aperçu que ce soir-là se jouait la fin d'un monde. On était en train de tourner une page et que le monde de la chanson française ne serait plus jamais le même après le départ de Jean-Louis Foulquier.
0: Et vous nous dévoilez quelle était sa chanson préférée. Alors je vous propose qu'on l'écoute ensemble. C'est Henri Salvador.

0: La chanson d'Henri Salvador, Syracuse, qui est évoquée dans le beau livre que sort Didier Varro la semaine prochaine, jeudi prochain très exactement, la chanson française un peu, beaucoup, passionnément aux éditions Le Robert. Alors on le disait, mon cher Didier, 21 dates, 21 événements qui vont ensuite vous permettre de tirer le fil d'un thème, voire même parfois plusieurs thèmes dans le même chapitre, parce qu'en fait il y a énormément à dire sur la chanson française. Exemple, le 10 août 1963, Charles Trenet sort de prison.
1: C'est un jardin extraordinaire. Il y a des canards qui parlent anglais. Je leur donne du pain, ils remuent leur derrière en disant « Thank you very much, Monsieur Trenet ».
0: Et c'est le prétexte, évidemment, à parler de la chanson française qui sort du placard, la chanson homosexuelle, qui est au départ par allusion, comme des jardins extraordinaires.
2: Et encore, il y a des gens qui contestent cette version que Charles Trenet, qui était quand même un poète surréaliste, il prend une métaphore, une allégorie, puis derrière ça lui permet d'ouvrir l'imaginaire avec moi j'adore les chansons qui ont plusieurs lectures, quoi. Et donc ça, le jardin est extraordinaire. Ça peut être le jardin des Tuileries où les garçons se draguaient allègrement dans les années 50, 60, 70, 80. Maintenant, je crois que c'est terminé. C'était des lieux de rencontre, les jardins publics, pour les homosexuels, parce que l'homosexualité était pénalisée, se vivait clandestinement, plutôt la nuit, et dans des endroits qui étaient à peu près tranquilles la nuit, quoi. Mais du coup, quand on écoute la chanson de Charles Trenet, et qu'on voit finalement une version presque Walt Disney de ces lieux clandestins, c'est génial, c'est réjouissant même.
0: Et donc vous parlez de Trenet et de sa sortie de prison le 10 août 1963.
2: Parce qu'il y a des gens qui mais non, mais Charles Trenet n'a jamais fait de prison. Si, il a fait quelques mois de prison, puisqu'il avait été dénoncé par quelqu'un de son entourage, en disant que dans sa maison, près d'Aix en Provence, il faisait des soirées coquines avec des jeunes garçons qui avaient tous entre 18 et 20 ans. À l'époque, la majorité sexuelle pour les homosexuels était à 21 ans.
0: Pas pour donc, les hétéros.
2: Voilà, ouais. C'était 15 ans. Ouais. Et donc, c'est Robert Badinter d'ailleurs qui a mis fin à cette pénalisation de l'homosexualité. Et du coup, prison. Voilà, il était condamné. Et puis, il en est sorti à l'air libre, en pleine journée. Il n'a pas voulu sortir de manière clandestine. Et il n'a jamais fait son coming out après. Mais il a continué à brandir avec beaucoup d'humour et cette dose de surréalisme permanent en disant « je suis gay », mais G-A-I, hein, pas G-A-Y. Mais voilà, c'était une manière aussi de... C'est un homme d'une autre époque, mais qui a ouvert, mine de rien, une histoire de la chanson qui est sortie du placard progressivement entre la fin des années 50 et aujourd'hui, on a beaucoup d'artistes qui enfin revendiquent à ciel ouvert leur homosexualité, leur statut queer, comme on dit, et c'est tant mieux.
0: Bonsoir Marguerite. Et moi je...

0: le coup, ce chapitre, je l'ai trouvé extrêmement réjouissant. On va pas se mentir, c'est pas le cas de tous, parce que la chanson française n'a pas forcément fait le chemin dont on rêvait.
1: Ouais.
0: Mais en ce qui concerne ça, l'acceptation, la revendication de qui on est, et dans la joie, alors parfois dans la douleur, dans des chansons d'Eddie de Préto par exemple, mais là dans la chanson de Marguerite, on se dit le monde, la société,
1: bouge.
0: La chanson, tout le monde est allé dans le bon sens.
1: Ouais, ouais, ça bouge avec le sourire.
0: Oui, hein.
1: Et même si, encore une fois, sur les réseaux sociaux, ces prises de position, parfois joyeuses et parfois un peu plus dramatiques, sont en réponse, il y a beaucoup de harcèlement, de cyberharcèlement.
0: Et il y a de la haine.
1: Oshie en est une des victimes, mais Eddie de Préto, Bilal Hassani, enfin, tous ont vécu ça. Mais en même temps, il faut quand même se réjouir de cette poussée. Et aujourd'hui, il y a beaucoup de filles qui revendiquent leur queer attitude.
0: Oui, vous parlez d'Angèle, vous parlez de Pomme. Enfin, voilà, c'est un chapitre qui est très, très chouette et qui s'appelle donc joliment La chanson française
1: oui,
0: sort du placard.
1: Avec cette petite anecdote, pour le coup, que je vais délivrer.
0: Allez,
1: vous êtes
0: anecdote,
1: la première à parler
0: anecdote.
1: Du livre. On finit avec Marguerite, effectivement, qui va sur le plateau de C'est à vous. Vous pouvez la raconter si vous
0: allez-y,
1: voulez.
0: Allez-y, allez-y.
1: Et Anne-Elisabeth Lemoine qui la reçoit, qui lui dit bah, c'est quoi votre film culte, comédie musicale, puisque Marguerite disait qu'elle adorait les comédies musicales. Elle dit bah, c'est La La Land. Et Anne-Elisabeth, spontanément et joyeusement, dit bah oui, à cause de Ryan.
0: Non,
1: à cause de...
0: Je ne sais plus comment elle s'appelle. Emma Stone.
1: Oui.
0: Ah, trop mignon.
1: Et c'est trop mignon, parce que ça raconte aussi assez bien, à la fois la chanson de Marguerite, mais assez bien encore le petit travail qu'il va falloir faire pour arriver à l'acceptation totale.
0: Ça me fait penser à la question de Michel Denisot à Catherine Lara dans Mon Zénith à moi. Qu'est-ce que vous regardez en premier chez un homme?
1: Sa femme.
0: Génial. Donc voilà, ça c'est le côté réjouissant. J'ai trouvé un autre chapitre extrêmement réjouissant. La date que vous avez retenue pour en parler, c'est novembre 1994, quand MC Solar reçoit un prix à la SACEM pour ses talents d'auteur.

0: 1994, c'est vos années maison de disque.
1: Oui, je travaille chez Polydor, à la direction artistique. On appelait ça la direction de la production à l'époque, voilà.
0: Et vous voyez débarquer les rappeurs.
1: Ouais, je vois débarquer MC Solar qui avait été signé avant que je n'arrive en 91 et qui avait sorti un seul 45 tours qui était Bouge de là, qui avait très bien fonctionné, mais qui avait eu une sorte de faux plat dans un deuxième temps. Donc la maison de disque
0: était,
1: on se disait qu'est-ce que ça va donner, est-ce que c'est une chanson ou un style musical qui pourra concerner le grand public. Donc MC Solar, lui, a eu droit à enregistrer un album, mais il y avait quand même beaucoup de questionnements autour de cette musique.
0: Ouais, mais vous racontez dans le livre qu'en fait l'idée c'était que MC Solar aille faire les mêmes plateaux télé, les mêmes événements, les mêmes interviews que les chanteurs, que Vanessa Paradis par exemple, prenons son exemple.
1: Exactement.
0: Et que
1: lui était OK.
0: Lui, il était OK pour
1: jouer. Donc ça,
0: le jeu.
1: C'était déjà une première victoire. Et en fait, ça s'est extrêmement bien passé. C'est-à-dire que la cohabitation était joyeuse, oui. Et beaucoup d'artistes exprimaient aussi leur grande admiration pour la plume de MC Solar, que ce soit Cabrel, Michel Berger.
0: Je me souviens, validé par
1: qui m'avait sollicité
0: chanson.
1: pour inviter MC Solar dans un show qui était entièrement consacré à l'album de duo entre France et Michel. Donc voilà, il était Juliette Gréco, Aznavour, tout le monde appelait Polydor pour essayer de rencontrer MC Solar, ce nouveau prodige de la plume. Et c'était génial.
0: 30 ans plus tard, le rap, on dit que c'est la nouvelle variété française, les plus gros vendeurs de disques, alors même si on ne vend plus vraiment de disques physiques, les plus gros streamers, en tout cas, sont les rappeurs, les retournées sont complètes, certains font le Stade de France, comme Booba. Ça vous inspire quoi, vous, l'amoureux de la chanson française ?
1: Et pour moi, c'est une chanson. C'est un style de chanson et c'est réjouissant, ça a fait bouger les lignes, ça a donné aussi à toute une jeune génération qui aurait pu être tentée par écouter uniquement de la musique anglo-saxonne après l'arrivée des années 80, après la culture

0: Très honorifique et qui s'inscrit dans une lignée de grands auteurs comme Aznavour, Charles Trenet et autres. Tout d'un coup, Pierre Delanoë, qui est le président d'honneur de la SACEM, lui, il est pas d'accord. Et il dit, le rap, c'est pas de la musique, c'est pas de la chanson. Donc, voyez, et donc moi, j'ai été un acteur de ce conflit dans cette institution de la SACEM. Et je suis allé recevoir le prix à la place de Solar, qui était en tournée ce jour-là. Et il a fallu que je réponde avec un peu une punchline empruntée à Solar pour lui dire peut-être qu'il vaut mieux, avant il y avait des vols de mobilettes, maintenant il y a des vols de dico, c'est quand même toujours ça de gagner.
1: Didier Varro, la chanson française un peu, beaucoup, passionnément, aux éditions Le Robert. Il y raconte 60 ans d'émotion avec les plus grands artistes, les plus grandes chanteuses, autrices, compositrices. C'est un bonheur. 21 dates donc. Je ne vous dis pas ce qui se cache derrière celle du 12 avril 2000, mais juste ne ratez pas ce chapitre.

0: déclaration
1: Qu'est-ce que j'aime cette chanson.
0: Elle est sublime. Wow, hein. Ouais.
1: 1974.
0: Oh, j'aime bien. Il connaît toutes les dates par cœur. Je suis sûre que même si je gratte un peu, Didier Varro vous dira le nom du studio où ça a été enregistré, l'ingénieur du son, ce genre de choses. Alors, ceci dit, je tiens à dire que dans cette chanson française, un peu beaucoup passionnément, on n'a pas comme ça un empilement de dates. Non.
1: C'est pas une encyclopédie.
0: C'est très raconté.
1: C'est pas une encyclopédie ni un dictionnaire. Pourtant, c'est chez Le Robert. Donc, voilà, c'est un peu étonnant. Non.
0: Vous nous racontez des histoires.
1: Oui,
0: quoi.
1: Voilà, c'est ce que j'ai toujours aimé faire.
0: Ce
1: soir,
0: vous faites super bien.
1: À la radio, dans une programmation de festival, j'essaye de raconter une histoire. Quand j'étais en maison de disques, je disais aux artistes, il faut que ton album raconte une histoire, c'est important. Des gens qui n'ont pas d'univers ou qui n'ont pas d'histoire n'embarquent pas. Sur un one shot, mais pas sur la longueur.

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4: Aujourd'hui, on s'offre une balade à Cap-Breton où histoire, nature et patrimoine se rejoignent, la maison de l'oralité. Notre guide, Véronique Gabaud, responsable du pôle culture de la ville de Cap-Breton.
5: Cette maison, en fait, c'est une des rares traces de l'époque du Moyen-Âge à Cap-Breton, avec la maison du Rey, la maison du roi. On a voulu préserver ce bâtiment en 2013. La ville a choisi de dédier ce lieu à l'histoire de la ville. Et puis, il y a une autre spécificité à Cap-Breton, c'est que depuis 35 ans, on organise un festival du conte. Et puis, surtout, à Cap-Breton, il y a plein de légendes, certainement dues au fait que Cap-Breton soit un port et qu'il y a eu beaucoup d'histoires maritimes. À Cap-Breton, on aime parler. Et du coup, on a un pôle dédié aux arts de la parole et du récit. Et cette maison de l'oralité, on y propose des accueils en résidence d'artistes qui viennent à Cap-Breton pour créer des spectacles. Et on a aussi pas mal d'actions culturelles, de médiation, pour faire découvrir l'art du récit, l'art du conte à tout public.
4: Est-ce que quand on visite la maison de l'oralité, on a accès à des histoires, des contes ?
5: On découvre l'histoire de Cap-Breton, mais au fil de la visite, il y a parfois des podcasts qu'on peut écouter, issus notamment de ces fameux projets de médiation. On a eu un projet avec des scolaires qui s'appelle Bestiaire du Gouffre. Donc c'est un bestiaire imaginaire autour de ce fabuleux canyon sous-marin. On a aussi un podcast sur la légende de la Tourelle. La Tourelle, c'est une tradition à Cap-Breton. On se retrouve le soir du 24 décembre autour d'un grand feu. Mais quelle est l'origine de cette tradition ? Ben justement, on est allé à la rencontre des habitants. On a essayé de comprendre d'où ça venait et puis surtout comment ils la vivent. Donc, on peut écouter tous ces témoignages. Et au mois de mai, à la période du festival, on a toujours une exposition temporaire qui fait le lien avec le Festival du Conte. Et cette année, ça s'appellera Radio Estacade. Parce que ici, on aime bien les rumeurs dans la ville et les légendes, comme je le disais. Donc, on aura une installation qui nous raconte justement ce patrimoine maritime, la vie des pêcheurs, la vie des habitants et leur attachement au port. Mais c'est élargi aussi au patrimoine naturel et immatériel. Donc, immatériel, vous l'avez compris, c'est un peu l'oralité et les légendes. Et puis, naturel, ben, bien sûr, on parle des traditions de Cap-Breton, de la forêt landaise, du gouffre. C'est un lieu, en fait, qui permet de comprendre l'évolution de la ville, comment elle s'est construite et ce qui est important aussi pour ses habitants.
4: La maison de l'oralité est ouverte gratuitement toute l'année. Des audioguides en différentes langue, y compris en gascon, recommandé par Ici Gascogne.
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6: Anthony est un enfant de Galiria, et au village, il a tous ses souvenirs.
7: J'ai grandi ici depuis mon enfance, j'ai toujours vécu ici, j'ai été à l'école à Galiria. Et j'ai essayé de m'investir associativement à Galiria, donc voilà. C'est pour cela qu'on a repris, il y a maintenant 2 ans, avec des amis à moi d'ici, des jeunes de Galiria, l'association du village qui se nomme l'Asso Dufalazor Minku. Donc c'est vrai qu'on met plutôt en avant tout ce qui est associatif pour Galiria, pour les jeunes, les futures générations et les plus anciens, bien sûr. Donc on essaye de faire vivre Galiria au maximum en toute saison.
6: Et l'association propose plusieurs rendez-vous sur l'année.
7: Des balles, on fait 2 à 3 balles par saison en été. On fait également des concours de boules qu'on fait pareil en été. Et on a aussi également des concours de belote ainsi que des concours de beach soccer.
6: Le but, réunir les gens et les générations.
7: C'est plus ou moins difficile dans certains points. Mais bon, c'est vrai que quand on fait un bal, il va y avoir toute génération. Pareil pour des concours de boules, ceux qui aiment jouer aux boules. La belote, c'est vrai que ça rapproche vraiment pas mal de monde parce qu'on a beaucoup d'anciens qui jouent. On a appris avec eux. On joue tout le temps avec eux, que ce soit au bar, à la maison. Voilà, c'est vrai que ça rassemble vraiment beaucoup de monde et c'est très important. Il y a plus de locaux qui participent à ces événements qu'au tourisme, quoi, on peut le dire.
6: Parallèlement à son engagement associatif, Anthony est étudiant à Corté.
7: Je suis en 2e année de technique de commercialisation en BUT. Alors à côté de ça, je suis aussi impliqué pour les pompiers volontaires à Galiria. Donc je suis pompier volontaire, ça fait maintenant 1 an que je suis rentré. Donc c'est vrai que ça m'aide beaucoup, que ce soit pour le village, pour le lien avec les gens, parce que vis-à-vis de ma famille, ou les gens du village, c'est très important pour moi. Donner ma passion, apporter de l'aide aux personnes qui sont en cas de danger, être là et présent pour les gens d'ici, ça me tient vraiment beaucoup, beaucoup à cœur.
6: Anthony ne quitterait pour rien au monde son village.
7: Alors, ma vision sur le village, c'est que c'est un très bon village avec une très bonne mentalité. On essaye de le refaire vivre d'ailleurs, beaucoup plus qu'avant. Il faut continuer sur cette voie-là et on est bien parti pour mettre en avant Galiria.
6: Anthony Spinoz y fait partie de ces jeunes du village qui comptent pour l'avenir de Galiria.
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0: Bonjour Médéric Esquisserus.
8: Bonjour Philippe, bonjour à tous.
0: Notre linguiste marseillais, vous m'inquiétez, Médé, vous avez un drôle de regard inquisiteur ce matin là.
8: Inquisiteur?
0: Ouais, un petit peu, oui.
8: Mais confesseur peut-être. Je vais commencer par une question. Êtes-vous capable de résister à la tentation? Est-ce que vous êtes capable de résister à, je sais pas moi, un bon aioli provençal?
0: Ah, c'est difficile.
8: L'aioli complet, hein.
0: Ouais.
8: Avec tous les légumes, la morue, et gras d'ail dans la sauce. Moi non, j'avoue. Est-ce que vous êtes capable de résister à une daube qui a mijoté pendant des heures et qui embaume la maison?
0: Ah, c'est compliqué.
8: À un morceau de gâteau des rois au frit confit bien pégueux. Ouais. Êtes-vous capable de résister? Ça, je sais que non. Ouais. Un chichi fraîchi, tout chaud et bien sucré. Hein, et voilà. Ouais. Alors, je parle que des désirs gustatifs, hein, du plaisir de la chair, car je pourrais aussi vous poser des questions sur les plaisirs de la chair et vous interroger sur votre capacité à résister à la tentation. Mais ce n'est pas mon rôle. Je ne suis ni confiseur, ni confesseur. En revanche, certains en entendent de belles. La semaine dernière, plusieurs temps forts religieux ont commencé, le ramadan pour les musulmans, mais aussi le carême pour les chrétiens. C'est dans ce cadre que l'on m'a envoyé un lien vers le podcast Carême dans la ville, réalisé par des dominicains, avec l'épisode du 22 février au titre forcément alléchant, Confession marseillaise. Et je n'ai pas résisté à la tentation, j'ai écouté. Et vous aussi, vous allez écouter. C'est le frère Clément Binachon, du couvent de Saint-Lazare à Marseille, qui parle. Et voilà cette drôle de confession marseillaise, avec l'accent, ou pas.
9: Confession marseillaise. Après avoir jeûné 40 jours et 40 nuits, Jésus eut faim. Matthieu, chapitre 1, verset 2. Marseille, il y a quelques années, dans un confessionnal. Bénissez-moi mon père parce que j'ai péché. Je dois vous confesser, mon père, que j'ai peur que d'avoir été infidèle. C'était la semaine passée. Je prenais mon café tranquille à mon poste habituel en terrasse au-dessus de la plage des Catalans. Et là, il y a une petite que le bon Dieu avait drôlement bien proportionné, qui a eu la mauvaise idée que d'aller piquer une tête là, sous mes yeux. Eh bien, je ne vous cache pas que ce spectacle m'a un peu émotionné. Et c'est ça que je voudrais confesser. Vous me pardonnerez cet exemple pagnolesque, mais il me semble éclairer une confusion courante.
8: Ah, la petite des Catalans. Alors voilà, oui, je vous résume l'essentiel de cet épisode. Ce n'est pas un péché que d'éprouver la tentation, le désir, l'envie, tant que vous n'y succombez pas. Bon, on en parle de l'accent. On sent que frère Binachon essaie d'imiter l'accent marseillais, mais sans se lâcher totalement. Ça donne l'accent, avouons-le, très bizarre, hein, une imitation pas trop réussie, mais il faut savoir faire preuve de clémence, et donc on pardonne volontiers à frère Clément Binachon. Vous remarquerez qu'il est resté sobre. Hein. Il aurait pu se laisser aller à répéter ce que l'on peut entendre, hein. Souvent de très mauvais goût, voire très sexiste. Hein. Ça peut aller de « Oh, vé la petite comme elle est charmante, Fada !» à « Tiens comme elle est bonasse !» en passant par « Oh, elle est bien tankée, celle-là hein. » Voire, en mode chanson, hein, « Il y a une petite, la belle de mai, coquin de sort, qu'elle me plaît !» Ou « Il y a une petite au catalan, hein, vous pouvez faire ça aussi. » Et ça peut marcher dans plein de sens. Hein. Des filles qui parlent de mecs, des mecs qui parlent de mecs, des filles qui parlent de filles, chacun s'y retrouvera. Mm-hmm. Merci à Sophie pour l'envoi de ce podcast et le bonjour à toutes les femmes folles à la messe, comme le disait Rabelais. Bon carême à toutes et tous, Ramadan Mabrouk si c'est le cas, et méfie à la tentation, ouais. Espenché. Oui, pécho, c'est péché.
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1: Quel cocktail américain, c'est quoi?
2: C'est un cocktail grillé avec une sauce américaine, tomate, échalote, une pointe de cognac, du vin blanc. C'est un peu relevé.
3: Un décaïn.
4: Pâté, jambon, sauce d'oreillette, gruyère, chantal, rosbif, jambon de pays.
5: Eh ben tout ça, ça valait dans la blanquette.
2: Bon appétit.
6: L'endroit est pittoresque, voyage au centre d'un Paris méconnu. Il suffit de franchir une porte, rue du Faubourg Saint-Denis, toute proche de la cave épicerie Jules, se faufiler dans une longue arrière-cour et entrer dans un hangar d'un autre temps. À l'intérieur, un alambic à la Jules Verne. On pensait que fabriquer de l'alcool en plein Paris était proscrit depuis 1925. C'était sans compter sur la dextérité et l'obstination du Al Capone de Paname, Nicolas Jules.
7: J'ai voulu créer une distillerie à Paris. Parce que Paris, justement, c'était une sorte d'anti-terroir. On avait une terre vierge pour aller créer et tout l'écosystème d'influence, d'énergie créative qu'il y avait à Paris, de cette beauté comme ça qu'on pouvait exploiter. Alors c'est un très bel alambic Holstein qui vient du sud de l'Allemagne, près de la frontière suisse, et avec une partie qui est ce qu'on appelle un pot still, un petit alambic de pot qui donne quelque chose de généreux, de puissant. Et à droite, on a une colonne qui ressemble plutôt à un saxophone de distillation et qui peut prendre différentes tonalités en fonction des réglages qu'on lui soumet.
6: Nicolas Jules distille Mar de Bourgogne, Armagnac, gin et vodka. En 2024, il est approché par une bande d'amis de Montmartre. Ensemble, ils décident, en partant du Mar, des fameuses vignes de la Butte, d'élaborer un alcool qui titre à 25 degrés. La Montmartroise est née dans un flacon au joli design, en 70 centilitres 49 euros ou en mini 20 centilitres 22 euros. Entre finesse et puissance, on est séduit par les notes citronnées et de framboise de la liqueur. Au même titre que le Sacré-Cœur ou le Moulin Rouge, la Montmartroise devient le symbole de la Butte. Delphine Socha, présidente de l'entreprise.
8: À mon mari et moi, on s'est dit qu'il manquait quelque chose à Montmartre, un produit qui pouvait être l'identité du quartier. On vit au pied des vignes. Et ça faisait longtemps qu'on trouvait que c'était dommage qu'on jette le mar. Et puis on s'est dit qu'on pouvait en faire quelque chose de chouette, quelque chose de convivial. Et avec Nicolas, on a élaboré une recette, Nicolas et puis d'autres Montmartrois, une recette à partir de l'ADN des vignes.
6: Comment vous conseillez de boire la Montmartroise?
8: Eh bien, vous pouvez la boire pure, avec de la glace ou avec du Schweppes pour en faire un spritz.
6: Que dire d'autre de la Montmartroise? Rafraîchissante, peu sucrée, la puissance aromatique est là, c'est vraiment bon. Où trouver cette liqueur? Sur la Butte Montmartre, bien sûr, et dans nos bistrots de Paris préférés.
7: Alors par exemple, il y a l'iconique Bar à Bulles, hein, le bar du Moulin Rouge à Montmartre. On a aussi le Nazir et le Saint-Jean qui sont vraiment des brasseries aussi pareilles de Le Pic où on retrouve cette vibration montmartroise. Et puis on a aussi des fans absolus comme le Guersan ou Bacave qui sont où là, leurs clientèles sont devenues des Montmartrois de cœur, hein, puisqu'ils ont vraiment. C'est des endroits où la Montmartroise est consommée vraiment de manière assez systématique, quoi.
6: Et la Montmartroise est en vente également dans les caves Épicerie Fine Jules, dont le navire amiral se trouve au 54 rue du Faubourg Saint-Denis, dans le 10e arrondissement. Et là, c'est le paradis des gourmands!
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9: Le bâtiment rondouillard au toit de chaume de l'ancien Courtepaille à Cussy-les-Forges a pourtant bien failli disparaître. Ce restaurant grill, dont le néon rouge a éclairé pendant des années l'entrée de ce village de la Vallonnée, a accueilli pendant plusieurs décennies les vacanciers en voiture qui descendaient dans le sud ou rentraient chez eux par l'ancienne Nationale 6.
10: Pas moyen d'avancer. Qu'est-ce qu'ils font devant aussi? Et l'autre Thierry, y a vraiment pas de quoi. Ah, ils sont en panne par-dessus le marché. C'était bien la peine de nous doubler tout à l'heure. Ah, si j'avais su, je serais jamais parti en vacances.
9: Le Courtepaille de Cussy-les-Forges a même une histoire particulière. Construit en 1964, c'était le deuxième établissement de la célèbre chaîne, devenu au fil du temps le plus ancien encore debout en France. Dans une archive de 2020, André Leroy, qui en a été le directeur pendant 30 ans, se souvient d'une salle de resto restée dans son jus.
3: Elle est d'origine avec ses rideaux verts, ses banquettes, tout est resté dans son jus comme elle a été faite en 64. C'est magnifique avec ses vieilles tables, ses vieilles chaises, ses briques, la cheminée qui n'est pas la même, les banquettes vertes, des lanternes, c'est vraiment joli.
9: Ce décor authentique a même vu défiler des vedettes des années 70 sur la route de leur tournée, comme Michel Thor ou Claude François. Puis le rideau est tombé en 2020. Le restaurant a fermé et le bâtiment est resté 5 ans à l'abandon. La belle histoire, c'est qu'il a été repris il y a un peu plus d'un an par Christopher Bertrand, un ancien serveur de la chaîne.
11: J'ai démarré chez Courtepaille, j'avais 16 ans. Je travaillais à Courtepaille d'Appoigny, donc en faisant des études pour exercer le métier de tailleur de pierre. Donc oui, rien à voir du tout. Et je suis revenu chez Courtepaille à Cussy-les-Forges. Les choses, parfois, vous savez, vous avez des opportunités dans la vie, il y a des petits clins d'œil, des petites choses.
9: Sous son impulsion, Courtepaille est devenu Courtepatte, un magasin spécialisé pour animaux. Une nouvelle enseigne qui vient de fêter ses 1 an d'existence. Le lieu a changé d'activité, mais il n'a pas perdu son âme. La preuve, toutes les semaines, des automobilistes s'arrêtent encore. Pensant venir manger, ils grimpent le petit escalier jusqu'à la porte avant de réaliser que les grillades ont laissé place aux croquettes pour chiens.
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12: Nicolas Dangle, gérant de l'entreprise Rêve en Van basée à Nexon.
13: Les Limousins sont formidables. Stéphane Pigato.
12: Ma première formation qui a été un DUT génie civil à Aigleton, en fait, ça a été un peu le tremplin et ça m'a boosté et motivé pour continuer dans ce sens-là. C'était plutôt le BTP et notamment les travaux publics. L'envie d'aller sur le terrain, de faire du chantier, voilà, des projets de construction.
14: Les études se poursuivent, vous passez vos diplômes, ensuite les jobs arrivent, donc là dans le BTP toujours.
12: Dans le BTP tout de suite pendant 7 ans, 2 ans dans le Cantal et 5 ans sur la région bordelaise. Conducteur de travaux, donc c'est-à-dire que j'avais en gestion plusieurs équipes de travaux. Que ce soit de l'assainissement, du terrassement, des réseaux d'eau, des travaux routiers, gestion d'équipe on va dire. Entre 30 et 40 personnes, voilà, suivant le pic d'activité un peu de l'entreprise.
14: À cette époque-là, vous êtes plutôt heureux, bien dans votre boulot, bien dans votre vie, vous faites ce que vous aimez depuis tout petit.
12: Exactement, je fais ce que j'aime. Mais avec le temps, l'amplitude horaire devient importante, des chantiers de jour, des chantiers de nuit. Au bout d'un moment, il y a un semblant de ras-le-bol et l'envie de penser à autre chose et de prendre du temps peut-être pour soi.
14: Exact. Vous prenez les sabbatiques et alors là, c'est voyage au bout du monde.
12: Tour du monde, ouais. L'envie, un billet aller pour le Pérou et puis on verra ce qui va se passer. Puis après, un passage en Asie et un grand stop en Océanie, notamment en Nouvelle-Zélande.
14: Et puis là, en Nouvelle-Zélande, vous trouvez du travail, vous restez un peu sur place pour visiter.
12: Pour visiter, du travail pour faire un peu d'argent, pour continuer le voyage et pour s'acheter un premier petit camion à aménager. Parce que voilà, la Nouvelle-Zélande, c'est un peu comme l'Australie, c'est deux pays qui sont connus un peu pour la van life.
14: Vous êtes avec votre compagne, c'est ça?
12: Exactement.
14: Ouais, et tous les deux, vous n'y connaissez rien en aménagement de van. Donc vous achetez ce petit camion en Nouvelle-Zélande pour faire le tour de l'île. Vous l'aménagez vous-même?
12: Ouais, on l'aménage nous-mêmes, c'est-à-dire que la journée, on bosse et le soir, dans l'exploitation, on garde quelques outils, quelques palettes. Et puis on bricole un bout de meuble, un bout de plan de travail pour faire un semblant de cuisine. Et puis voilà, c'est très sommaire, mais ça fait notre premier van aménagé, on va dire.
14: Donc là, vous faites le tour de la Nouvelle-Zélande, vous visitez, vous profitez. Et puis quand même, dans votre tête, vous vous dites, revenir en France, repartir sur les chantiers, j'ai plus envie, quoi.
12: Moins d'envie, surtout l'envie de changer et de faire autre chose. 3 mois sur la route avec notre petit camion. Allez, on va rentrer en Limousin et pourquoi pas lancer cette activité.
14: Et là, directement en rentrant, c'est-à-dire que vous savez avec votre compagne que vous allez rentrer en France et que c'est ça que vous allez faire?
12: L'idée, ouais, elle est concrète. Quand on atterrit en France, à l'été 2019, je sais que objectif début 2020, c'est de lancer une boîte d'aménagement de camions. Et janvier 2020, donc 6 mois après, création de l'entreprise Rêve en Van.
14: 3 mois après, c'est le Covid, c'est le confinement. Qu'est-ce qui se passe dans votre tête à ce moment-là? Vous réagissez comment?
12: À l'instant T, il y a forcément un moment de doute. Hein. Et puis en fait, avec le temps, confiné, donc création du site internet, se lancer sur les réseaux sociaux, aménager l'atelier.
14: Et c'est quoi de ce dont vous êtes le plus fier dans tout ce parcours?
12: J'avais un bon train de vie, j'avais un salaire correct, une voiture de fonction, etc. Enfin voilà, tout allait bien. Il y a des personnes qui n'y ont pas cru, qui m'ont dit non mais tu vas te planter. Aujourd'hui de leur dire si d'après que je suis toujours là, je suis toujours en vie et que je m'éclate dans ce que je fais, je pense que c'est une petite fierté, ouais.
14: Voilà, mais le van ce sera jusqu'au bout de votre vie.
12: Ah ouais, bon, on va essayer. Ouais. Après, peut-être que si on se revoit dans 10 ans, je serai sur autre chose, mais en tout cas pour l'instant je vais y rester, ouais.
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15: Bonjour Serge Papagali.
16: Oh monsieur Thomas, que faites-vous là? Bah si en fait c'est votre boulot, vous êtes là.
15: Vous êtes là depuis
16: minuit, vous avez pas quitté.
15: Au moins ça.
16: Dauphinoise, bien le bonjour également. Alors aujourd'hui, allons chez les Dolomoises et les Dolomois, dans la bonne ville donc de Dolomieux. Il doit y avoir des amoureux, parce que c'est la Saint-Valentin aujourd'hui.
15: Oui.
16: Les amoureux pendant tout le Dauphiné, on est tous amoureux. Ça tombe bien parce que ce soir, moi j'y joue justement à Dolomieux. Ben oui, donc moi j'y suis vraiment en chair et en os, plus en chair qu'en os d'ailleurs, enfin c'est autre chose, bah. Dolomieux, la commune natale de... Alors, prenez des notes. Prenez des notes, les gars. La commune natale de Déodat Grattet de Dolomieux.
15: Rien que ça.
16: Déjà, un gars qui se prénomme Déodat, chapeau bas. Je crois même que la Saint-Déodat n'existe pas, à mon avis. Bon, c'est vous dire, hein, moi. Mais bravo à ce géologue célèbre qui a découvert la Dolomie et laissé son nom au massif des Dolomites en Italie. Ben, je suis sûr que vous n'êtes même pas quatre à le savoir, ça. Ben, maintenant, vous serez des millions, parce que vous êtes des millions à nous écouter. Bon. C'est ça aussi ici Isère, le savoir à portée d'oreille, bien sûr. Je continue. La Dolomie est une roche sédimentaire carbonatée. Bon, d'accord, j'arrête. J'en vois deux qui roupillent, monsieur Thomas. Non, il rigole, ça va, bon. N'empêche, ça fait plaisir de savoir que le nom Dolomieux a un rapport avec les Dolomites dauphinoises, celle-là, bien sûr. Nous sommes bien sûr...
15: Quand même.
16: Ah ben oui, quand même. Nous sommes sur les terres froides iséroises. Les fameuses terres froides, vous savez, qui n'existent pas vraiment. En fait, puisque personne n'accepte de reconnaître qu'il habite bien dans cette terre pas chaude. Moi, j'y ai tourné beaucoup, mais là, la réponse est toujours « Non, mais les terres froides, non !»
15: C'est plus loin.
16: Ça commence plus loin. Après le ruisseau. Mais je m'en fiche. Moi, j'aime bien tous les Dauphinois, même celles et ceux qui sont au pôle Nord. Attention, j'ai pas dit le Groenland, hein, parce que oulala.
15: Oula, oui, ouais, attention.
16: Oulala.
15: En ce moment.
16: Ouais. Laisse-nous tomber. Si Trump s'intéresse aux Dauphinés, on est foutus. Non. Pas d'iceberg à Dolomieux. Mais en revanche, dans le secteur de l'étang, un ruisseau qui s'appelle le Pissou. Ah bon, ça va, ouais, mais ça va prêter à rire, bien sûr, on va éviter de se
15: moquer.
16: Ne nous moquons pas. Le Pissou passe donc à côté de Dolomieux, et on y trouve, écoutez-moi bien, une espèce protégée. Mais oui, madame, mais oui, monsieur, l'écrevisse à pattes blanches, qui peut donc aller où elle veut, puisqu'elle peut la montrer.
15: Eh ben oui.
16: Elle a même plusieurs, elle peut aller où elle veut, en fait. Tout ça se passe en Dauphiné, et dans le Pissou, qui n'est pas un très, très grand comme ruisseau, hein. C'est juste, un petit Pissou.
15: Oh
16: non,
15: là
16: mais
15: là.
16: J'ai pas pu. Non, mais je me suis dit, je la fais pas, puis j'ai dit, si, il faut que je la casse. Parce que c'est un
15: ruisseau. Vous allez la garder pour ce soir, celle-là, Serge.
16: Un petit Pissou, mais ce soir, je vais peut-être le refaire. Tiens, pendant que j'y pense, en parenthèse, demain, 15 février, après notre départ, hein, aura lieu une vente au boudin dans les Halles. Aucun rapport avec notre venue, parce que c'est un pur hasard. C'est pour ça que j'ai bien précisé, après notre départ. Hein. Bon, j'embrasse tous les Dolomoises et les Dolomois, même celles et ceux qui ne viendront pas nous voir ce soir. Moi, je suis comme ça, moi. Moi, j'embrasse tout le dos. Finnois, tous les Dauphinois qui existent, parce que dans le coin, bien sûr, vous le savez,
15: on n'est pas des quand même.
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17: Il y a des coins de chez vous, vous vous y baladeriez il y a 90 ans, vous les reconnaîtriez pas parce que la ville est en perpétuelle évolution. Et puis il faut dire que la Seconde Guerre mondiale, par chez nous, elle a un peu chamboulé certains de nos jolis coins. Eric, le gars que je vais vous présenter, il est à la fois amoureux du passé et du présent.
18: C'est toi ?
17: On a rendez-vous au Parvis, le bistrot de la rue du Maréchal Foch.
18: Bonjour Fred.
17: Ça va Eric ?
18: Ça va, merci, et toi ?
17: Il y a de la vie, hein, aujourd'hui.
18: Il y a de la vie, et oui, il fait beau, c'est magnifique, c'est une belle ville.
17: Le Parvis a installé des eaux de téléphérique sur le trottoir.
18: Ah.
17: On s'y installe pour boire un coup.
18: C'est bien, là. Ça devrait être pas mal.
17: On va pas y rester bien longtemps.
18: Bah, on va peut-être faire un petit tour à un moment, tu montres un coin ou deux, non ?
19: Ouais, c'est ça, ouais.
17: Ah, voilà le serveur.
18: Si tu veux, toi ?
19: Un diabolo menthe, s'il vous plaît.
17: Et toi ?
18: Qu'est-ce que vous avez avec des bulles ?
19: Du champagne.
17: Ce sera une limonade, s'il vous plaît.
18: Légère, voilà.
17: Son truc à Eric, c'est l'histoire.
20: Ça m'a toujours un peu passionné. Alors, je me suis d'abord intéressé à ma généalogie, qui m'a ouvert l'esprit sur l'histoire en général et sur l'histoire locale, pour le coup, parce qu'on recherche un peu ses origines et donc sa propre histoire. Et je suis tombé sur une photo de Louviers ancienne. Je me suis dit, mince, ce serait pas mal de faire un parallèle entre la nouvelle et l'ancienne.
17: Ah bah, v'là nos verres.
21: Merci, Mathieu.
17: Merci à vous. Voilà ce qu'il fait, Eric. Il trouve de vieilles photos de Louviers et il les refait avec le point de vue d'aujourd'hui. Puis il les poste et les commente sur Insta et Facebook, ce qui lui permet
20: de se rattacher à l'histoire, se dire que mince, il y avait ça là il n'y a pas longtemps, et le fait de me remettre dans les mêmes conditions, dans le même plan de vue, ça me donne un peu cette impression de toucher du doigt ce qui a été créé, ce qui a été fait, et ce qui malheureusement est beaucoup détruit ou ce qui a changé, forcément.
17: Mathieu vient nous rendre la monnaie.
21: Merci Mathieu.
17: Donc Eric refait aujourd'hui des photos prises hier.
20: Voilà, s'il faut, je ramène un escabeau parce que une photo a été prise, par exemple, le premier étage d'un bâtiment qui n'existe plus, eh ben, je reviens avec mon escabeau parce que j'aime bien vraiment me remettre exactement dans les mêmes conditions. C'est mon petit kiff à moi, hein, bien sûr, mais pour le coup, j'ai commencé à le partager, et puis fil en aiguille, je crois que ça a plu aux gens.
21: Tu ne te contentes pas d'exposer des photos comme ça, tu expliques, tu racontes des histoires autour de ça.
20: Alors effectivement, j'explique et je raconte des histoires, mais je ne suis pas historien, je le dis, hein, je prends ce qui a déjà été fait par des historiens, et je source en fait mes données comme ça.
17: Allez. Allons faire un petit tour.
20: Donc là, on arrive dans une rue, la rue du Matré, qui est une rue très très très connue et très ancienne de Louviers, au carrefour en fait de la rue du Marché aux Œufs et la rue du Matré, et à cet endroit-là, il y avait un vieux manoir qui datait du 16e siècle environ.
21: Il y avait un manoir ici.
20: Un manoir, oui. Ça a été édifié par les archevêques de Rouen, si je ne dis pas de bêtises.
21: À la place du restaurant japonais.
20: C'est vrai que ça empiétait sur le restaurant et un peu sur la rue.
21: Alors là, quand tu fais la photo avant, après, il faut avoir de l'imagination pour arriver à faire connecter les deux photos. Quoi. Tu l'as faite cette photo là ?
20: Oui, je l'ai faite.
17: Changement de décor.
20: On est cette fois sur la place du Parvis, là où on était tout à l'heure, avec un autre restaurant qui était très connu aussi, l'hôtel du Mouton d'Argent, dans lequel Victor Hugo est venu passer une nuit.
17: Nous voilà sur la place du marché.
21: C'était couvert ici.
20: Exactement, il y avait une halle en fait, mais qui était deux fois plus petite que celle qui est actuellement. Là aussi, c'était un très très bel endroit, très apprécié de tous les commerçants, puisqu'ils avaient l'obligation de venir faire leur étal chaque samedi matin.
17: Pour voir les photos d'Eric, vous tapez Louviers avant-après sur Insta ou Facebook.
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23: La chanson que je ferais, ça serait pour rendre heureux ma famille. Et ça dirait que je t'aime. J'aimerais pas que vous vous séparez ou que ce soit dommage que vous êtes plus là pour nous faire des câlins, des bisous et voilà.
24: Moi, si je devrais choisir une chanson pour ma mère, ça serait « Elle a les yeux revolvers ».

0: ça serait une chanson qui s'appelle Ensemble, qu'on a créée avec un animateur où ça parle de l'amitié.
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1: Printemps 1907, le Midi viticole se soulève. À l'origine de la révolte des vieux. Surproduction, concurrence de l'Algérie, vins frelatés, coupés ou chaptalisés, prix qui s'effondre, les vignerons n'en peuvent plus. C'est dans l'Aude que le mouvement se structure, dans le village d'Argelières, sous Marcelin Albert est viticulteur et cavetier. Avec des vignerons du Minervois, il crée le comité de défense viticole qui organise la toute première manifestation.
2: Hey, au vin artificiel, vive le vin naturel.
1: Le 11 mars 1907, ils sont 87 derrière lui. Quelques jours plus tard, les voilà 300 à Salelle d'Aude. Le comité décide alors de faire un meeting chaque semaine dans une commune différente. Marcelin Albert est un orateur qui galvanise la foule. Ils sont 600 à manifester à Bise Minervois. Le 31 mars, 1000 à Ouveillon le 7 avril, 5000 à Coursan le 14 avril, puis 10 000 à Capestan, 25 000 à Lézignan, 80 000 à Narbonne où le maire Ernest Féroul s'engage à son tour, 150 000 à Béziers où ont lieu de nombreux incidents, 180 000 à Perpignan, 200 000 à Carcassonne, 250 000 à Nîmes le 2 juin et dit-on entre 600 et 800 000 manifestants à Montpellier le 9 juin 1907. Des vignerons, commerçants, ouvriers, employés, on estime qu'un languedocien sur deux était sur la comédie ce jour-là. Une marée humaine. L'évêque de Montpellier fait même ouvrir les portes de la cathédrale et des églises pour que les gens y trouvent refuge. Malgré la démission de près de 400 maires, des débats houleux à l'Assemblée nationale, l'État fait la sourde oreille. Face à la menace d'insurrection, Clémenceau, président du Conseil, envoie l'armée à Narbonne. Bilan, 6 morts et 33 blessés. Mais le soir du 20 juin, les soldats du 17e régiment d'infanterie se mutinent et refusent de tirer sur les manifestants sous les acclamations des Biterrois. Clémenceau n'a alors plus le choix. Il accepte de rencontrer Marcelin Albert et lui promet de porter une loi anti-fraude en échange du retour au calme. Mais le tigre, malin, glisse au leader de la contestation un billet de 100 francs pour prendre le train pour rentrer dans le sud. Et s'empresse de le raconter à la presse. Cette obole humiliante qu'Albert a eu la maladresse d'accepter lui vaudra d'être conspué par les siens, accusé de s'être laissé acheter. La loi protégeant le vin naturel contre les vins trafiqués est adoptée, les viticulteurs sont exonérés d'impôts sur les 3 années passées, les émeutiers sont amnistiés. Quant à celui qui avait rassemblé tout un peuple qui voulait vivre du travail de sa terre, Marcelin Albert, héros déchu, il s'exilera pour plusieurs années en Algérie.
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3: C'est l'heure de vous écouter, le rendez-vous des authentiques azuréens. Et aujourd'hui, c'est un jeune garçon de 19 ans de Beaulieu-sur-Mer. 5 mois après un gros accident duquel il est sorti amputé d'un bras, il a repris la compétition de son sport de prédilection, c'est-à-dire la voile. Il compte pas s'arrêter là. Il s'appelle Nathan et son histoire, il l'a raconté à Alias Egaoula. Il se décrit d'abord en 3 mots. Écoutez.
4: Résilient, têtu, je suis très têtu. Je dirais que je suis drôle. J'espère que je suis drôle en tout cas. Je me dis que j'aurais pu y passer. J'aurais pu être tétraplégique, paraplégique. Et finalement, en fait, un bras, c'est pas grand-chose. Voilà, je décide de sauter sous un train en rentrant chez moi après les cours. Mon pronostic vital était engagé toute la soirée. Moi, j'ai eu de la beaucoup de chance finalement. Je suis pas passé loin d'y passer, mais j'ai eu de la chance. Les deux images que j'ai, c'est le train qui m'est boué avec ses phares avant de me percuter. Et ensuite, moi, sous le train, parce que du coup, le train s'est arrêté une fois que j'étais dessous, en train de crier de douleur et avec les secours qui essayaient de me sortir de là. C'est les images que j'ai. Après, je sais pas si elles sont réelles, mais en tout cas, c'est les images que j'ai depuis.
5: Vous étiez passionné de sport avant cet accident et ça a décuplé, j'ai l'impression, tous les cas, cette envie de faire quelque chose de ce sport.
4: Cette passion de la voile, c'est ce qui m'a permis de me relever en fait, après mon accident. En fait, je me suis dit que si j'ai eu la chance de rester en vie et que si j'étais en vie ce soir-là, c'était pour une raison. Donc il fallait que j'en fasse quelque chose quoi, et je me suis tourné vers la voile. C'était ce que j'aimais. Quoi. De vivre des choses difficiles, forcément, ça renforce le mental. En tout cas, j'essaye juste d'être le mieux possible. Quoi, et je sais pas si je suis mature. En tout cas, moi, je suis content de ce que je suis aujourd'hui, de ce que j'ai fait après cet accident.
5: Alors justement, est-ce qu'on se sent pas un peu porte-drapeau ? Il y a un message, vous, derrière ce parcours qui est le vôtre, ce côté, oui, j'ai perdu un bras, j'ai que 19 ans, mais je suis plein d'envie et je vais pas m'arrêter.
4: Pour tous ceux qui ont des doutes, à qui on a dit que c'était impossible leur projet, voilà, qui ont eu des moments difficiles dans leur vie, à montrer que c'est possible, que la vie, elle est belle, elle est courte et qu'on doit réaliser nos rêves et on a le droit de réaliser nos rêves et on est, voilà, on n'est pas trop jeune, pas trop vieux, en fait, on est qui on est. Et aujourd'hui, si j'ai un regret, c'est pas de plus avoir de bras, où j'aimerais revenir comme avant. Pas du tout. Moi, aujourd'hui, mon regret, c'est d'avoir fait du mal aux gens qui m'entourent, que ce soit mes proches ou pas d'ailleurs, ceux qui étaient présents en gare ce jour-là, que j'ai peut-être traumatisé, le cheminot notamment, je pense. Si je devais avoir un regret, en tout cas, c'est celui-là. J'ai envoyé une lettre pour m'excuser, pour lui dire que j'allais bien, parce que c'est vrai qu'après, eux, ils n'ont pas de retour, ils ne savent pas si je suis vivant ou pas. Enfin, il n'a rien demandé, lui, à son travail comme tous les jours, et il percute un gamin de 15 ans. Donc, ouais.
5: Qu'est-ce que ça a changé dans votre vie ce soir de 2022, Nathan?
4: Maintenant, j'ai goût à la vie, quoi. J'aime vivre et je suis content d'être là et je profite de chaque instant parce que je sais que tout peut s'arrêter du jour au lendemain. On peut avoir des moments difficiles dans notre vie. Enfin, la solution, elle n'est pas de partir. La solution, justement, elle est de se relever et juste croyez en vous, quoi. Personne ne le fera à votre place. Moi, on m'a beaucoup dit que c'est impossible ce que je faisais, même après mon accident d'aller au championnat de France. Mais en fait, juste, j'ai cru en moi, j'ai préféré écouter personne et j'ai bien fait. La vie, elle est belle et vous êtes plus capable que ce que vous pensez.
5: Le prochain gros objectif pour vous, Nathan, c'est lequel?
4: Là, à court terme, ça serait la qualification de la course, qui je vais faire sûrement en mai-juin. On doit partir en solitaire pendant 10 jours autour de la Méditerranée. Je dirais qu'à moyen terme, ça serait la course. Du coup, la Mini Transat 2027, ce serait mon objectif à moyen terme. L'objectif ultime, ce serait de faire le Vendée Globe. Je rêve depuis que j'ai 6 ans, donc un jour, j'y serai.
3: Et Nathan Mesiano qui donne rendez-vous ce soir pour une vente aux enchères caritative pour l'aider à financer l'achat de son bateau qui va permettre de participer à cette compétition. Rendez-vous à 18h au casino de Beaulieu-sur-Mer.
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6: Victor Hugo est venu à Reims à plusieurs reprises et notamment lors du sacre de Charles X le 29 mai 1825. Charles X qui a succédé à son frère Louis XVIII quelques mois plus tôt en octobre 1824. Depuis 10 ans en fait, les Bourbons retrouvaient le trône après la chute de Napoléon et l'entrée dans la période dite de la Restauration. Louis XVIII n'avait pas souhaité renouer avec la tradition du sacre. La Révolution restait présente dans les esprits puis sa santé fragile rendait une longue cérémonie difficile pour lui. Charles X, lui, choisit l'option inverse. Le souverain entend affirmer la légitimité monarchique par un retour aux rites ancestraux. La cathédrale Notre-Dame de Reims accueille la cérémonie et c'est une véritable parade en ville. Un cortège royal avec bannières, soldats, les dignitaires du royaume et les membres de la famille royale qui composent donc cette procession spectaculaire. Parmi les invités figure un jeune écrivain de 23 ans, Victor Hugo. Et il est invité officiellement à cet événement car il ne cache pas son penchant royaliste. Mais il n'est pas dupe, hein. S'il est convié au sacre royal, c'est pour en écrire tout le bien qu'il en pense. Le roi a demandé si j'étais ici. Je suis effrayé de ce qu'ils attendent de moi, précise-t-il à sa femme Adèle dans une lettre. Il en profite tout de même pour faire un peu de tourisme. Et comme tout écrivain qui se respecte, il observe et prend des notes. Il passe notamment rue de Venise et tombe sur une jeune femme dans une cour de la rue Folpen. C'est une gitane qui danse. Il poursuit sa balade dans le quartier Saint-Remy et s'arrête devant la basilique pour en faire la découverte. Il croise un petit homme d'une trentaine d'années. Il est bossu. C'est en fait le sonneur de cloche de la basilique. Tout cela inspire Victor Hugo pour l'écriture des personnages principaux de son roman Notre-Dame de Paris, publié en 1831. Le bossu sera Quasimodo et la gitane devient bohémienne sous le nom d'Esmeralda. Les héros de Notre-Dame de Paris, imaginés à Reims, c'est l'un des trésors de Champagne-Ardenne.

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1: Bonjour, je suis Julie Serrano, nîmoise. Ma passion, du coup, c'est le flamenco et j'ai la grande chance d'en faire un métier passion. Le flamenco, c'est un art de vivre, c'est vraiment tout ce qui nous permet de vivre au quotidien. On respire flamenco, on se lève flamenco. C'est vraiment toute une ambiance qui nous suit dans nos journées. Je me lève, j'écoute du flamenco, je me couche avec du flamenco en tête. Une mélodie de pas, que je me dis, attends, je pourrais faire ça, ça ferait bien. Et du coup, le lendemain, on se réveille, on a toujours cette mélodie, en pantoufle, on fait ça. Et encore plus quand on est avec Tata à table, c'est vraiment tout le temps ça. Entre deux plats, on fait des palmas, c'est tout le temps. Tata, du coup, Christine Serrano, une danseuse emblématique de Nîmes. J'ai commencé les cours avec elle quand j'avais 4-5 ans. On m'a mis au cours avec Tata comme dans la marmite. Et au fur et à mesure, ça grandit la passion. Au début, on est là parce que c'est Tata. Et après, ça nous plaît de plus en plus. Et c'est pour ça que je suis partie à l'étranger faire des études à la base, où j'ai pris des cours de danse en même temps là-bas. Et après, j'y suis partie réellement un an et demi à Séville juste pour prendre des cours de danse.
2: Le flamenco, c'est une discipline qui est très traditionnelle, qui a ses codes, mais j'imagine que chaque danseuse se l'approprie. Mmh. Qu'est-ce qui se passe en vous quand vous dansez? Qu'est-ce qui s'exprime dans votre corps?
1: C'est vrai que la danse, j'ai l'impression en tout cas d'être le seul moment où je suis vraiment moi, où il n'y a pas de filtre, il n'y a pas de masque et j'ai le droit d'être vulnérable, moi et mes émotions. Parce que le flamenco, c'est surtout ça, c'est surtout transmettre des émotions. Et c'est vrai que la société d'aujourd'hui, elle nous empêche un petit peu de vraiment les vivre à cœur ouvert. Et la danse, ça permet ça. Le flamenco, en tout cas, il nous permet vraiment de libérer qui on est vraiment, sans avoir à se cacher. Voilà, la danse, ça me rapporte de la joie de vivre et aussi cet espace de j'ai le droit d'être triste et j'ai le droit d'être en colère. Cet art, il mérite d'être connu au fin fond de toutes les planètes.
3: Olé.
1: Olé.
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4: Je vous emmène dans un salon de thé andouillé qui a ouvert ses portes il y a quelques mois, c'était l'été dernier, ça s'appelle Au coin de la tasse, un lieu tenu par Marie-Annick Vicard Coapé. Et comme dans tout bon salon de thé, on peut aussi boire du café, ça tombe bien, Marie-Annick m'en offre un. Bon, merci pour le petit café, Marie-Annick.
5: De rien, avec plaisir.
4: Oui, parce que vous aussi, vous buvez un café, oui. Vous ne buvez pas de thé alors?
5: Je bois les deux.
4: Quand on vend les deux, c'est bien de connaître les deux.
5: Exactement.
4: Pourquoi vous avez créé ce lieu?
5: Parce que j'avais envie d'ouvrir un salon thé depuis des années. Pour moi, la commune d'Andouillé, ça a été une opportunité. Je suis arrivée sur la commune il y a 2 ans. Et je voulais monter un lieu différent, qui me ressemble, et dans lequel on pouvait accueillir des ateliers, où ce soit aussi un lieu de rencontre intergénérationnelle.
4: Mais vous aviez déjà tenu un commerce avant?
5: J'ai été libraire pendant 10 ans.
4: Je propose qu'on se lève, Marie-Annick. Comme ça, on va pouvoir aller faire le tour de ce salon de...

0: habité. Bon, c'est pas si grand que ça, mais il y a quand même plusieurs pièces. Hein. Là, on est dans la pièce principale. C'est là où vous proposez le thé, les cafés, il y a quelques gâteaux. C'est vous qui avez fait la décoration de ce lieu, parce que c'est très très joli. Hein.
1: Merci beaucoup. Oui, oui, c'est moi. Donc, toutes les tables et les chaises ont été chinées dans les différentes recycleries Emmaüs de la Mayenne. Le buffet qui me sert à présenter les cafés, je l'ai acheté chez une dame sur Andouillé aussi. Donc, le meuble 100% local.
0: Il y a aussi un coin librairie. Et puis, nous entrons dans l'autre pièce de ce salon de thé où je continue à parler de décoration avec Marie-Annick. Je vois qu'il y a des photos d'Andouillé, de vieilles cartes postales. Je ne sais pas si on voit d'ailleurs votre commerce sur ces cartes postales.
1: Alors, on voit le bâtiment, effectivement, sur toutes les cartes postales, puisque fin 19e, début 20e, le bâtiment accueillait donc un hôtel, le Lion d'Or, qui ensuite est devenu dans les années 50-60 la Poste, avant d'être le cabinet notarial dans les années 90 et donc depuis la fin de l'été, un salon de thé.
0: Et c'est dans cette petite salle du salon de thé que sont régulièrement proposés des ateliers. Alors ça peut être des ateliers d'écriture, de dessin. Je retourne ensuite dans la salle principale où sur le comptoir j'observe de très très beaux gâteaux.
1: Je travaille avec la boulangerie d'Andouillé qui est la Tendresse, qui me prépare cakes et tartes. Et moi de mon côté je fais le cheesecake et je fais des scones. Donc des scones, c'est des petits pains anglais.
0: Bah moi je vous prendrais bien un petit bout de gâteau. Alors avant de partir, c'est cheesecake, vous faites le cheesecake?
1: Moi je fais le cheesecake, oui, je sers ça.
0: Marie-Annick, avant que vous alliez me préparer l'assiette avec du cheesecake, je vois quand même qu'il y a un nain au niveau de la caisse de votre salon de thé.
1: Oui, c'est un nain que m'a offert une amie pour l'inauguration et j'ai trouvé qu'il avait toute sa place dans la décoration du salon de thé.
0: Mais je pensais que c'était un endroit où, vous savez, comme le petit cochon, on peut mettre sa pièce, mais non, il y a pas, vous n'avez pas prévu ça.
1: Si, mais c'est pas le nain.
0: Ah, c'est pas dans le nain. Ah oui, c'est à côté, on peut mettre une petite pièce.
1: Exactement.
0: Mais attendez, c'est quoi ça?
1: Ça, c'est un personnage des films Ghibli, Voyage de Chihiro.
0: Ça fait du bruit?
1: Oui, tout à fait.
0: Mais c'est trop génial. Il fait un petit rototo à la fin.
1: Exactement, c'est parce qu'il a bien digéré le pourboire.
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4: Je suis sûr qu'il vous arrive dans la vie de ne pas être en forme et même d'être carrément chafouin, sans raison précise. Et là, ma grand-mère vous aurait dit « je sais pas ce que j'ai, mais je baquillerai comme nombre ». Ça veut dire « je suis tellement de mauvaise humeur que je me disputerai avec mon reflet ». J'ai pas toujours tout expliqué non plus, hein, c'est vrai. Hein, et puis c'est pas le jour, je vous préviens, je suis pas d'humeur. Et puis ça m'énerve et je sais pas ce que j'ai, de toute façon tout m'énerve. Ah, il y a jamais rien qui va, vous voyez ? C'est ça. Et pour illustrer mon propos, là, vous êtes dans un estaminet, tranquille, en famille, et la serveuse n'est pas des plus aimables. Ça arrive. Et avant de partir, vous entendez le patron lui dire « Tu vas faire fuir les clients en force de faire un nez comme une bottine !» Ne paniquez pas, Wikizef est là pour vous aider. Le sens profond de cette phrase est évident, c'est la forme qui est troublante. Parce qu'une bottine, c'est fait pour aller sur les pieds. Et quelquefois, des précautions olfactives vous empêchent de les approcher de votre nez. Alors, comment est-ce possible ?
3: Traduction.
4: Eh bien, prenons notre serveuse, ce joli estaminet des Flandres, vous voyez, avec des assiettes pendues aux poutres et des fleurs de houblon qui pendoulent. Imaginez à cette serveuse son visage, que si elle sourit, elle serait plus jolie. Sourire de mai, rendez-moi ma jeunesse, comme on dit. Ensuite, vous prenez une bottine à bourron, comme au temps où la mode était de mettre des Rangers de GI. Vous pliez la bottine, ça fait quoi? Des fronces. Bah, faites pareil avec votre nez. Voyez, ça fait des fronces, et vous avez un nez comme une bottine. Et on dirait que vous faites la gueule. Enfin, moi, je dis ça. Je dis rien. D'ailleurs, j'arrête.
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1: Timéo, le chasseur.
2: Il était 5h du matin, on avançait dans les marais, couvert de brume.
1: Révélé par The Voice Kids, Timéo Béas est un jeune chanteur originaire de Cran. L'interprète de Canaillou a aussi su séduire les studios Disney en prêtant sa voix au personnage de Mufasa, le roi lion.
2: Marchait devant dans les roseaux.
1: Pour l'un de ses enregistrements, il rend hommage à Michel Delpech.

0: C'était Timéo.
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3: Ai-je encore besoin de le présenter? Arnaud Fromage est avec nous. Bonjour Arnaud.
4: Bonjour, bonjour.
3: Pour votre nécessaire minute comtoise, Arnaud, il y a quelque temps, vous nous avez expliqué pourquoi l'emblème de la Franche-Comté était un lion.
4: Mais je ne suis pas allé au bout du raisonnement. Pour rappel, la Franche-Comté adopte le lion vers 1278-79 quand le comte de Bourgogne, Othon IV, décide de se rapprocher du royaume de France. Il décide pour cela d'adopter le lion, le roi des animaux et symbole de la monarchie française. La Franche-Comté n'est d'ailleurs pas la seule région à arborer cet animal que l'on retrouve aussi sur les armoiries de la Normandie ou en Aquitaine et qui est tout autant le symbole de Belfort que de la ville de Lyon parce que oui, il y a une logique là-dedans. Mais voilà, maintenant qu'on a dit ça, reste une question. Pourquoi le lion, qui n'est pas le plus imposant des animaux et qui, soit dit en passant, est